0: Nous inspirons et expirons. Ce faisant, en sentiment, nous accompagnons notre respiration qui va et vient. Nous inspirons et expirons. Nous inspirons et expirons. Nous inspirons et expirons. Maintenant, nous inspirons un peu plus profondément et expirons. Nous inspirons et expirons. Maintenant, nous respirons jusque dans notre ventre. Nous inspirons et accompagnons notre respiration jusque dans le ventre. Et nous expirons à nouveau lentement et consciemment. Nous inspirons jusque dans le ventre et expirons lentement et consciemment. Nous inspirons jusque dans le ventre et expirons lentement et consciemment.
1: Entsprechend unserem Körperrhythmus,
0: nous laissons maintenant notre respiration aller et venir selon le rythme de notre corps. Notre respiration va et vient,
1: kommt,
0: va geht. Et vient.
1: Nun atmen wir unseren Organen bewusst.
0: Maintenant, nous dirigeons consciemment notre respiration vers nos organes, en l'accompagnant particulièrement vers l'organe sur lequel nous voulons concentrer notre attention et nous posons notre main droite sur notre cœur en accompagnant notre respiration vers notre cœur. Nous inspirons et accompagnons notre respiration vers notre cœur.
1: Nun halten wir den Atem kurz an und lassen.
0: Maintenant, nous retenons brièvement notre souffle et laissons la force de la vie agir dans notre cœur.
1: Nun atmen wir wieder langsam.
0: À nouveau, nous inspirons et expirons lentement et consciemment. Nous inspirons, nous accompagnons notre respiration jusqu'à notre cœur. Marquons une brève pause et expirons lentement.
1: Noch einmal. Wir atmen.
0: Encore une fois, nous inspirons et accompagnons notre respiration jusqu'à notre cœur. Marquons une brève pause et expirons lentement.
1: Noch einmal.
0: Encore une fois,
1: wir atmen.
0: Nous inspirons.
1: Begleiten unsere
0: nous accompagnons Atem notre respiration vers notre cœur. Faisons une brève pause. Et nous expirons lentement.
1: Langsam aus.
0: Nous posons maintenant notre main sur nos poumons. Nous inspirons et nous accompagnons notre respiration jusqu'à nos poumons. Nous marquons une brève pause dans notre respiration et nous expirons lentement et consciemment. Nous inspirons, accompagnons notre respiration vers nos poumons. Nous marquons une brève pause. Et nous expirons lentement et consciemment. Encore une fois, nous inspirons, accompagnons notre respiration jusqu'à nos poumons, marquons une brève pause et nous expirons lentement et consciemment.
1: Entsprechend unserem Körperrhythmus,
0: chacun à son rythme, nous laissons maintenant la respiration aller et venir, la respiration se fait.
1: Es atmet.
0: La respiration se fait.
1: Es atmet in uns.
0: La vie respire en nous. La vie respire en nous.
1: Nun machen wir die gleiche Übung.
0: Nous répétons maintenant cet exercice avec notre système digestif. Nous posons notre main droite sur nos organes digestifs.
1: Wir atmen ein.
0: Nous inspirons et accompagnons notre respiration jusque dans notre système digestif. Nous retenons pour quelques instants notre respiration et laissons la force de la vie agir dans notre système digestif.
1: Nun atmen wir wieder langsam und bewusst aus.
0: Puis nous expirons lentement et consciemment. Nous inspirons, accompagnons notre respiration jusque dans notre système digestif. Retenons pour quelques instants notre respiration et laissons la force de la vie agir. Puis nous expirons lentement et consciemment.
1: Wir atmen ein.
0: Nous inspirons, accompagnons notre respiration jusque dans notre système digestif. Nous retenons brièvement notre respiration. Et nous expirons lentement et consciemment. Encore une fois, nous inspirons, nous accompagnons notre respiration jusque dans notre système digestif. Nous retenons brièvement notre respiration.
1: Und atmen wieder langsam.
0: Et nous expirons lentement et consciemment. Nous laissons maintenant notre respiration aller et venir. Aller et venir. Aller. Et venir. La respiration se fait. La respiration se fait. Restez détendu. Ne laissez, si possible, aucune pensée vous déconcentrer.
1: Keine abweichenden Gedanken zu.
0: Nous inspirons et expirons. Inspirons et expirons. Inspirons, expirons. Maintenant, posons notre main droite sur une partie de notre corps que nous choisissons. Nous inspirons et accompagnons notre respiration vers la partie du corps que nous avons choisie. Nous faisons une petite pause respiratoire. Puis nous expirons lentement et consciemment.
1: Wir atmen ein.
0: Nous inspirons et accompagnons notre respiration vers la partie du corps que nous avons choisie. Nous marquons une petite pause dans notre respiration. Et nous expirons lentement et consciemment.
1: Wir atmen ein.
0: Nous inspirons jusque dans la partie du corps que nous avons choisie. Marquons une courte pause. Et nous expirons lentement et consciemment. Maintenant, nous laissons la respiration se faire. La vie respire au rythme de notre corps. Elle inspire et expire. Inspire, expire. Inspire.
1: Und
0: expire. Inspire.
1: Und
0: expire.
1: Nun legen wir abermals.
0: Posons maintenant une nouvelle fois notre main droite sur une partie de notre corps que nous choisissons. Nous inspirons et accompagnons notre respiration jusque dans la partie du corps que nous avons choisie. Nous marquons une brève pause dans notre respiration pour permettre à la vie, l'esprit omniprésent, d'agir dans cette partie du corps que nous avons choisie. Nous expirons lentement et consciemment. Nous inspirons et accompagnons notre respiration vers la partie du corps de notre choix.
1: Wir halten kurz inne.
0: Marquons une petite pause et expirons à nouveau lentement et consciemment.
1: Noch einmal.
0: Une nouvelle fois. Nous inspirons et accompagnons notre respiration jusque dans la partie du corps de notre choix. Marquons une brève pause.
1: Und atmen wieder langsam.
0: Et nous expirons lentement et consciemment. Nous laissons maintenant notre respiration aller et venir.
1: Es atmet ein,
0: aller
1: aus.
0: Et venir.
1: Ein und aus.
0: Aller
1: ein
0: et venir.
1: Und aus.
0: Restez détendu et, si possible, soyez à l'écoute de ce que votre corps aimerait vous communiquer. Nous faisons une petite pause.

0: Sollten Sie diese Übungen,
1: s'il vous est possible de faire à plusieurs reprises ces exercices, vous remarquerez assez rapidement que vous êtes en communication avec votre corps, car tout repose sur la communication, c'est-à-dire sur la loi divine qui dit émettre et recevoir. Grâce au sens de l'odorat et du goût, vous entrez en contact avec votre corps, voire même avec vos organes, vos glandes, muscles ou tout autre élément qui constitue votre corps. La vie, c'est la vie qui communique, qui agit. Avec le temps, vous ressentirez le besoin d'être en contact, en communication avec votre corps et de maintenir cette communication. Vous remarquerez alors souvent que le souffle de Dieu agit dans et à travers votre respiration. Rappelez-vous, Dieu est la vie. La vie véritable est communication, harmonie, santé. C'est le Christ de Dieu en toutes choses, également dans votre corps. Si vous le souhaitez, demeurez encore quelques instants dans le rythme de l'harmonie. Et si vous le voulez, vous pouvez également prier aussi pour vos prochains, pour la terre mère, les animaux et les règnes de la nature. Me permettez-vous de vous souhaiter une vie pleine de santé, une vie emplie de paix, ainsi qu'une joie qui se développe parce que nous avons la certitude que l'amour de Dieu est plus proche de nous que le sont nos bras et nos jambes. De bonnes pensées vous accompagnent. Gabriele.

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0: Liebe Zuschauerinnen, liebe Zuschauer,
1: chers téléspectateurs, chers auditeurs, nous nous réjouissons de vous retrouver pour cette nouvelle émission de la série Moment de réflexion, l'esprit libre. Et notre thème d'aujourd'hui est Avec Dieu, la vie est plus facile. Suivre le chemin de la connaissance de soi, c'est apprendre à se connaître en faisant l'expérience de soi. Gabriel, la prophétesse et messagère de Dieu pour notre époque, a une fois encore donné de nombreuses explications et aides à ce sujet, et nous aimerions vous en faire part aujourd'hui. Ce sujet intéressera éventuellement certains jeunes, car qui ne se pose pas de temps à autre la question « Dieu existe-t-il ? » ou bien « Qui suis-je ? » « Pourquoi est-ce que je vis ?» ou encore « Pourquoi aucun être humain ne ressemble-t-il exactement à un autre ? » Chaque être humain a ses propres caractéristiques. D'où viennent-elles ? Nombreux sont ceux qui répondront, on le sait bien, cela vient de l'héritage génétique, de l'hérédité. C'est juste. Pourtant, celui qui pousse un peu plus loin la réflexion devrait par exemple aussi se demander comment ces prédispositions et caractéristiques arrivent dans l'héritage génétique, dans les gènes. Qui les y a déposés? La première réponse qui vient à l'esprit serait peut-être le grand-père, la grand-mère, l'arrière-grand-père. Et l'arrière-grand-mère avait des prédispositions semblables à l'enfant arrivé maintenant à l'âge adulte. Mais nous pourrions aussi continuer l'investigation. Qui a déposé ces prédispositions et caractéristiques dans les gènes du grand-père, de l'arrière-grand-père, de l'arrière-grand-mère, voire plus loin en remontant dans la lignée des ancêtres? Nous pourrions remonter toute la lignée de nos ancêtres. Mais au bout du compte, la question qui reste est « Qui ?» a déposé les prédispositions et caractéristiques dans cette personne d'une époque lointaine qui, éventuellement, correspond à notre nature. Qui ?
2: Aujourd'hui, on sait que tout est énergie et qu'aucune énergie ne se perd. Nous savons que les prédispositions et caractéristiques d'un être humain sont héréditaires, et cela de génération en génération. Pourtant, même si quelqu'un porte en lui des gènes de son arrière-grand-père, il ne lui ressemble pas exactement. On pourrait donc se poser la question suivante. D'où vient l'autre part énergétique qui façonne, elle aussi, la personne en question ? À propos des gènes, un scientifique a donné les explications suivantes. Comme on le sait aujourd'hui, les gènes peuvent être activés et désactivés. Cette activation ou désactivation des gènes dépend du mode de vie de chacun, par exemple, de son alimentation, de son monde de pensée ou de sensation, et aussi de situations de stress. C'est pourquoi on ne peut pas qualifier les gènes de molécules du destin. Les prédispositions génétiques nous sont bien sûr transmises par nos ancêtres. Cependant, de mauvais gènes, entre guillemets, ne porteront pas automatiquement à conséquence dans le cas d'un mode de vie positif. C'est le sujet d'étude de l'épigénétique, science complémentaire à la génétique, l'étude des gènes.
3: Malgré toutes ces connaissances scientifiques, on pourrait continuer à philosopher en se demandant de quel ancêtre provient l'enfant de notre exemple devenu adulte. Dans cette réflexion, certains pourraient également apporter l'idée de la réincarnation et dire « Cette personne qui, par exemple, montre beaucoup de similitudes avec son arrière-grand-père pourrait être la réincarnation de celui-ci. »
4: des Urgroßvaters sein.
3: différents éléments peuvent être inclus dans cette réflexion. Pourtant, une question reste. D'où vient l'énergie qui façonne cette personne aujourd'hui adulte et qui fait qu'elle ne ressemble pas tout à fait à son ancêtre, dont elle porte pourtant certains gènes? Si nous croyons à la réincarnation, une autre question se pose aussi. Si l'adulte d'aujourd'hui est, par exemple, la réincarnation de son arrière-grand-père, pourquoi ne lui ressemble-t-il pas exactement? C'est logique, répondront certains. Une personne adulte porte en elle des gènes venant de ses deux parents. C'est cette combinaison de gènes qui la façonne. C'est tout à fait juste. Pourtant, la question se pose tout de même, d'où viennent ces énergies?
4: So ist es. Doch die Frage bleibt offen. Woher kommen diese Energien?
5: Même si nous passons au peigne fin la lignée complète de ses ancêtres et mettons tous les éléments en notre connaissance dans la balance, il reste toujours cette question. D'où vient l'énergie qui a pris forme en nous? Qui l'a créée? Qui l'a engendrée? Si nous partons du fait que notre âme est composée d'énergie cosmique et que notre corps appartient au cosmos matériel, nous devons en conclure que nous sommes macrocosme comprimé, autrement dit, le microcosme dans le macrocosme. Notre âme, dans la mesure où nous croyons en l'existence de l'âme, serait donc cosmos de matière subtile comprimée et, ce qui est au plus profond de notre âme, le noyau inaltérable de notre âme, serait la loi éternelle du royaume de Dieu et donc un être pur issu de l'existence universelle et éternelle. Ce qui signifierait que l'âme et l'homme sont tous deux issus des cosmos et portent en eux l'intelligence cosmique éternelle qu'en Occident on appelle Dieu.
6: Die wir im Abendland Gott nennen.
0: Gehen wir davon aus.
1: Partons du fait qu'il existe une intelligence éternelle infinie, une force éternelle que nous appelons l'esprit universel, la force créatrice universelle, l'intelligence universelle ou encore Dieu. La force omniprésente est la loi absolue, la vie au plus profond de notre âme, en chaque être humain, dans toutes les planètes et dans toutes les formes de vie. Cette force créatrice universelle, Dieu, a créé dans le royaume éternel, dans l'existence pure éternelle, des êtres divins dont la résidence éternelle se trouve dans le royaume éternel qui dépasse notre entendement. Nous appelons la patrie éternelle, à laquelle nous appartenons également en tant qu'être pur, le royaume de Dieu, ou tout simplement les cieux. Dans le royaume de Dieu règnent des lois immuables, absolues, qui sont omniprésentes parce que l'esprit universel, Dieu, l'intelligence créatrice, l'existence pure en toute chose est lui-même omniprésent.
0: Das Sein in allem nun mal allgegenwärtig ist.
7: Weitere Fragen könnten heißen.
2: D'autres pourraient également se demander pourquoi y a-t-il des êtres divins et des êtres humains? Certains êtres divins, dont la motivation était de devenir eux-mêmes Dieu, la loi universelle, se sont détournés pour cette raison de la création éternelle et ont quitté ainsi le royaume éternel, la loi éternelle. Dieu. À notre époque, les structures de pouvoir érigées par l'ego, que l'on pourrait résumer par « moi, moi, moi, le prochain, c'est moi », nous permettent de bien comprendre ce qui s'est passé à cette époque.
5: En raison de leur attitude qui se résume par « le prochain, c'est moi », certains êtres spirituels, des habitants du royaume de Dieu, ont donc quitté le royaume de Dieu dont la loi éternelle est l'amour pour Dieu et pour le prochain, la liberté et l'unité. Ces êtres voulaient être comme Dieu, ce qui comprend aussi qu'il voulait renverser Dieu, l'Éternel, l'Esprit créateur tout-puissant, pour prendre eux-mêmes possession du royaume éternel. Cependant, Dieu est absolu et son royaume est éternel, immuable et inviolable. À travers ce désir d'être eux-mêmes Dieu, les êtres spirituels qui se détournèrent de Dieu chargèrent leur corps divin. Cela eut pour conséquence que leur corps spirituel s'assombrit progressivement en fonction de leur comportement contre la patrie éternelle, contre le royaume de Dieu. Autrement dit, l'énergie lumineuse de leur corps s'affaiblit. Le corps de lumière jadis rayonnant de l'être spirituel prit une consistance plus dense, plus sombre, correspondant à son monde de pensée impure, c'est-à-dire à son monde de désir.
3: Qu'est-ce qu'un être spirituel ? Un être spirituel est un corps spirituel comprimé, issu du courant de la force universelle qui s'écoule éternellement, de la loi éternelle et omniprésente, Dieu. Les êtres spirituels sont créés par Dieu, le Père céleste, qui, à partir de sa loi éternelle, donna lui-même forme à l'être spirituel divin qu'il est. C'est pourquoi il est appelé Dieu Père. Il est l'être spirituel suprême, le plus élevé, et son rayonnement est inégalé. Dieu le Père est le Père éternel de tous ses enfants, de ses fils et ses filles. Nous, les êtres humains, sommes nous aussi, au plus profond de notre âme, un fils, une fille de Dieu, notre Père.
1: L'intelligence universelle, la force du Créateur qui connaît toutes choses, est la sagesse universelle et éternelle. Comme l'Éternel, le Sage universel, Dieu Père, savait que ses enfants, les êtres divins, les êtres spirituels qui s'étaient retournés contre lui, reviendraient un jour à lui, il mit à leur disposition, pour leur pérégrination, certaines parties de planètes issues du royaume éternel de la création. Ces parties de planètes, dont la Terre fait partie, constituent les lieux où séjournent tous les êtres et tous les êtres humains qui se sont séparés de la loi éternelle. La manière de penser et d'agir des êtres qui avaient quitté le royaume de Dieu entraîna la densification de ces parties de planètes. Étant donné que tout est énergie, ces parties de planètes furent, pour ainsi dire, façonnées à l'image de leurs habitants, qu'on appelle également les êtres de la chute. Nous appelons l'être qui a chuté l'âme.
4: Den Fallkörper, das gefallene Wesen, nennt man Seele.
2: Le corps humain n'est donc que l'enveloppe de l'âme. Au plus profond du corps spirituel chargé, c'est-à-dire de l'âme, se trouve la force du Créateur, la loi universelle, Dieu, qui, comme nous l'avons dit, a créé ceux qui, autrefois, étaient des êtres divins. Au plus profond de notre âme, nous sommes donc des êtres universels, spirituels et cosmiques. L'enveloppe, l'être humain, appartient au cosmos matériel. L'âme porte en elle tout le comportement de l'être humain dans lequel elle se trouve, c'est-à-dire tous ses côtés positifs et ses côtés négatifs, en fonction de ses charges, de ses aspects positifs et négatifs, Il est possible que l'âme soit reliée avec des cosmos plus fins, mais pas encore avec le cosmos absolu de matière subtile. Comme nous l'avons déjà précisé, ce qui est déposé au plus profond de l'âme est la loi éternelle pure, comprimée, la force du Créateur éternel, l'être spirituel. Peu importe que nous soyons présentement un être spirituel, une âme ou un être humain, nous sommes toujours des êtres cosmiques. Tout comme les cosmos se transforment inexorablement, l'âme et l'être humain, eux aussi, ont la possibilité d'évoluer, car tout est communication et par là même, énergie qui s'écoule.
3: Nous répétons, en se détournant de la loi éternelle de l'amour pour Dieu et pour le prochain, de la liberté et de l'unité, certains êtres se sont chargés. Au cours de cette chute de plus en plus profonde, se développèrent des êtres humains, c'est-à-dire une enveloppe abritant le corps spirituel, l'âme. L'être humain est ainsi le manteau de l'âme. Tout, vraiment tout repose sur l'énergie et le magnétisme qui y correspond, car la direction que nous donnons à notre comportement détermine la source à partir de laquelle nous recevons. Notre comportement change sans cesse et peut être marqué de manière positive ou négative. Quel que soit le cas, ce qui est décisif, c'est le contenu de nos sensations, pensées, paroles et actes. Ces changements ont des effets sur le développement de nos gènes, de nos données génétiques. Les gènes en sont imprégnés et leurs vibrations évoluent en conséquence.
8: Mitgeprägt und in ihrer Schwingungsart gestaltet.
1: Chacun est libre de considérer ces explications comme une simple théorie, une idée saugrenue ou la vérité. Quoi qu'il en soit, l'énergie est énergie, peu importe son degré de vibration. Tout est énergie, et cette loi régit donc également nos gènes, notre héritage génétique. Une partie de nos dispositions génétiques détermine notre corps, ce qui ne veut pourtant pas dire que nous ne puissions pas changer d'autres composantes génétiques, qu'elles soient positives ou négatives. Par notre comportement, qui correspond à nos sentiments, sensations, pensées, paroles et actes, nous exerçons une influence sur une partie de notre héritage génétique. Quoi que nous fassions, Dieu, le Créateur, la force infinie dans notre âme, la source de l'existence éternelle, qui nous a contemplés et créés en tant qu'êtres purs, nous accompagne à chaque instant. C'est Dieu en nous.
5: Tous les êtres divins, toutes les âmes et tous les êtres humains sont des êtres cosmiques. Cependant, et cela n'est pas sans importance, le cosmos avec lequel l'âme et l'être humain sont en communication est déterminant et dépend de leurs sentiments et sensations. En effet, les sentiments et sensations montrent dans quel courant de communication se trouvent l'âme et l'être humain. L'énergie positive, la force universelle cosmique, vient de Dieu, notre Créateur, qui est la loi du royaume de Dieu au plus profond de notre âme. Il est aussi, en Christ, notre Rédempteur, lui qui est le chemin qui nous ramène à l'origine de notre existence véritable.
3: Voici un aspect de la loi du royaume de Dieu. Ce qui se ressemble s'assemble. Étant donné que l'éternel universel, le créateur de toute existence pure, est vie omniprésente, il y a dans l'univers le principe de l'égalité qui dit « ce qui se ressemble s'assemble » ou encore « nous recevons de là où nous avons émis ». Ce principe universel, ce qui se ressemble s'assemble, c'est-à-dire le principe émettre et recevoir, est entre autres aussi valable lors de la formation des familles. Lorsqu'un enfant voit le jour dans une famille, le principe ce qui se ressemble s'assemble est donc actif. Il prend bien sûr aussi en compte les gènes des parents. Pour reprendre l'exemple que nous avions donné auparavant, les gènes d'un des parents peuvent, par exemple, venir de l'arrière-grand-père, de sorte qu'à sa conception, l'enfant porte en lui un pourcentage important des caractéristiques de son aïeul, de son arrière-grand-père. Si l'âme incarnée autrefois dans l'arrière-grand-père est justement en voie de se réincarner, c'est-à-dire qu'elle se trouve dans la roue de la réincarnation, il est possible qu'elle le fasse justement dans le corps de cet enfant, parce qu'un bon nombre de gènes que ce dernier a reçus au moment de sa conception constituent un aimant, une force d'attraction pour l'âme de l'arrière-grand-père.
6: Also die Anziehung für die Seele des Urgroßvaters bildeten.
0: Immer wieder stellen Menschen die Frage.
1: Une question revient régulièrement. Qu'est-ce que la loi de Dieu? Et comment est-elle construite? On ne peut qu'essayer de la décrire en quelques mots, autant qu'il nous est possible, dans notre pensée tridimensionnelle, de saisir la loi éternelle qui, elle, a sept dimensions. La loi du royaume de Dieu a sept dimensions, de même que la vie est le champ d'action des êtres divins, qui est également notre vie véritable éternelle et qui se trouve au plus profond de notre âme. C'est pourquoi, avec des mots tridimensionnels, on ne peut qu'essayer de décrire la loi du royaume de Dieu qui comprend sept dimensions et par conséquent, on ne peut la transmettre qu'approximativement. La loi de Dieu est constituée de sept forces primordiales. On peut également la définir comme étant les sept forces fondamentales de Dieu ou encore les sept piliers de la vie cosmique qui sont portés par l'amour de Dieu et du prochain. L'amour de Dieu et du prochain, la force divine porteuse qui s'écoule en toute chose, est constituée des sept forces fondamentales qui sont l'ordre, la volonté, la sagesse, la rectitude, la bonté, l'amour et la miséricorde. Dans toutes les forces fondamentales de l'amour de Dieu et du prochain agissent les principes de l'égalité, de la liberté, de l'unité, de la fraternité et de la justice. L'accomplissement de la loi absolue repose sur ces cinq principes. Dans la loi de Dieu, autrement dit les sept piliers, tout est contenu en tout. Aucun principe de vie ne peut être accompli sans l'autre. À chaque instant, tous les courants d'énergie divine sont actifs simultanément. L'harmonie de la loi universelle, Dieu, c'est donc ce principe. Tout est en tout. Dans le plus petit élément de la vie universelle se trouve la totalité. Ce qu'il y a de plus petit est dans ce qu'il y a de plus grand, et dans ce qu'il y a de plus petit se trouve ce qu'il y a de plus grand. Tout est en tout. C'est ce qu'on appelle la loi du royaume.

0: Si nous n'aimons pas notre prochain, nous ne sommes pas libres. Cette unité qu'est la vie englobe l'univers tout entier, chaque être humain et chaque âme, de même que tous les êtres spirituels de la création pure et toutes les formes de vie existant dans les règnes de la nature et des animaux en font partie. Le fait que tout soit en tout est synonyme d'unité, et l'unité, c'est la liberté.
1: Le moi humain parle très souvent de la liberté. Mais malgré les discours opulents qu'il fait à ce sujet, il est lié. Lié à des personnes, lié à l'argent, à des biens, à ses comportements égoïstes, lié à sa manière de se mettre au-dessus des autres, de rejeter ou d'appuyer son prochain, etc., etc. La liberté ne peut pas exister sans l'égalité. Et sans égalité ni liberté, il ne peut y avoir d'unité. Sans unité, égalité et liberté, il ne peut y avoir de fraternité. Le principe « tout est en tout » s'applique également à la justice. Si les cinq principes ne sont pas mis en pratique et vécus, on ne peut pas suivre le chemin qui mène aux sept forces fondamentales, les sept piliers de l'existence universelle. La structure énergétique de l'existence pure et véritable est traversée, oui, illuminée, par ce que nous appelons l'amour de Dieu et l'amour du prochain. Seule la mise en pratique de l'amour de Dieu et du prochain correspond à la vie véritable. Les mots sont des enveloppes, mais chaque enveloppe a un contenu. Voici donc un conseil. Immergez-vous dans les mots. De la sorte, trouvez qui vous êtes et trouvez la parole de Dieu, la vérité.
2: Voici encore quelques mots adressés à la jeunesse. Les jeunes sont souvent d'avis qu'ils pourront se pencher sur la question de l'existence de Dieu quand ils seront plus âgés, lorsqu'ils auront acquis une certaine sérénité. Lorsqu'on questionne les jeunes au sujet de Dieu ou qu'on leur demande s'ils croient en Dieu, certains disent « Je crois en Dieu, mais je réfléchirai à la question quand je serai un peu plus âgé. » Ou encore, « Moi, je ne crois pas en Dieu. Je veux profiter de la vie et faire la fête, faire du sport, regarder la télévision, me plonger dans le monde de l'ordinateur. J'aimerais découvrir et jouir de tout ce que la vie a encore à me proposer. Et puis, je n'ai pas envie de devoir me demander si j'ai le droit de faire ceci ou cela ou pas. Je veux faire moi-même mes expériences, aussi en ce qui concerne Dieu. Je ne souhaite pas entendre les conseils de ceux qui sont plus âgés que moi, les « sagesses » entre guillemets qu'ils veulent transmettre aux jeunes ou même qu'ils veulent leur imposer.
3: Pour certains jeunes, ce que les personnes âgées ont vécu pendant leur jeunesse, c'est vraiment la préhistoire, comme ils le disent. Une époque où on dictait aux jeunes ce qu'ils avaient le droit de faire ou pas. Les leçons de morale, voire les coups de bâton ou de fouet, faisaient partie des mesures éducatives utilisées à l'époque par les parents pour faire marcher les enfants et les jeunes à la baguette, donc selon leur conception.
1: Lorsqu'ils entendent cela, les jeunes sont la plupart du temps révoltés. Ils considèrent que les temps ont changé, qu'ils vivent à une époque libre et moderne, avec la télévision, l'Internet, des liaisons amoureuses plus ou moins longues, peut-être aussi des beuveries à n'en plus finir, ce qui, il faut le dire, est actuellement encore souvent mal vu par les parents et les éducateurs. Un dicton allemand, vieux comme le monde, dit « Ce que petit Jean n'apprend pas, Jean ne l'apprendra pas. » Même si ce dicton existe depuis longtemps, il ne faudrait pas en faire une généralité. Cela dépend toujours du comportement que l'on a de la manière dont on forme

0: ton caractère. C'est pourquoi notre conseil aux jeunes est de ne pas aller trop loin dans les extrêmes. À l'heure actuelle, on connaît le principe émettre et recevoir. Et on sait que tout est énergie. Et que tout ce que nous émettons en pensée, parole et acte revient vers nous. Cela veut dire que chacun de nous façonne son caractère selon ce qu'il émet et reçoit.
1: Et alors, se disent certains jeunes, chacun doit faire lui-même ses expériences. Les adultes, que ce soit les éducateurs, les parents, les pédagogues, les théologiens ou autres encore, ne veulent qu'une chose, c'est nous imposer leurs expériences. Et on ne peut pas dire qu'ils soient vraiment à nos côtés. Chacun de nous a des conceptions et des désirs différents. Les personnes des générations précédentes ne peuvent bien souvent pas nous comprendre, car elles sont marquées par une toute autre manière de vivre et une autre philosophie de la vie. Et de toute façon, la question de l'existence de Dieu est assez épineuse. Existe-t-il ou pas? Je l'apprendrai peut-être plus tard, quand je serai plus âgé, affaibli et plus très sûr sur mes jambes. Mais maintenant, je veux profiter de la vie et en retirer le maximum.
0: Une personne d'âge un peu plus mûr, dont la jeunesse appartient au passé, pense que chacun doit faire lui-même ses propres expériences, quel que soit son âge, en particulier au moment de la jeunesse, alors que la vie jaillit et qu'on souhaite la vivre à fond, qu'on ait plein d'idées et qu'on déborde de sentiments, les conseils d'une personne plus âgée ne sont pas d'une grande aide, surtout si celle-ci veut toujours avoir raison et parle sur un ton moralisateur, voire même si elle en vient au coup, comme c'était le cas à l'époque que les jeunes considèrent comme la préhistoire. Une personne d'âge mûr qui est en contact avec des jeunes devrait se rappeler les expériences qu'elle a faites elle-même durant sa jeunesse pour mieux comprendre les jeunes d'aujourd'hui, les jeunes de l'ère de la technique.
2: Actuellement, à l'ère de la technique, certains jeunes sont peut-être plus ouverts aux indications, je dis bien indications, plus ouverts que par le passé, qu'ils appellent la préhistoire, où on éduquait avec sévérité et en imposant un schéma de comportement. Lorsque l'on donne des indications, on ne devrait pas les accompagner de « tu dois, tu devrais » et « si tu ne vas pas, tu vas voir ». Les indications qui suivent pourraient peut-être être acceptées par une jeune personne dont le monde de sentiments est en ébullition. Lorsqu'une situation devient glissante, ne la pousse pas à l'extrême. Ou encore, demande-toi toi-même ce que cela t'apporte de faire des choses à la limite de la légalité. Ce qu'on pourrait peut-être dire aussi aux jeunes, c'est « fais attention et ne va pas trop loin ». Ce que tu fais pourrait ensuite limiter considérablement tes aspirations et ton besoin profond de liberté.
3: Les jeunes qui le souhaitent pourraient se demander, en toute liberté, s'ils ne souhaitent pas éventuellement suivre ce conseil qui vient d'en haut et qui serait, pour ceux qui croient en Dieu, d'adresser, de temps en temps, un merci à Dieu, que ce soit en parole ou en pensée. Merci lorsqu'on a réussi à faire quelque chose, lorsqu'on est parvenu à quelque chose qui nous remplit de joie, comme par exemple avoir réussi ses examens ou avoir trouvé le travail qui nous plaît, etc., etc. Remercier silencieusement Dieu n'exige pas de longues prières, ce qui généralement n'intéresse pas les jeunes. Ensuite, on peut continuer à vivre en toute liberté. Cela peut être un gain en vie sur son chemin de vie.
4: auf dem weiteren Lebensweg ein Lebensgewinn sein.
5: Lieber junger Mensch,
2: à vous tous qui êtes encore jeunes, vous êtes libres, préservez cette liberté sincère sans contraindre les autres à faire ce que vous voulez. C'est cela qui vous apporte un gain de vie, un certain respect face à la vie, être sincère et droit dans ce que vous faites et dans la manière dont vous vivez pourrait donner naissance à des traits de caractère qui vous amèneront à mener une vie qui a du sens. Surtout au moment où vous laisserez derrière vous votre jeunesse pour entrer dans l'âge plus mûr. Ta vie t'appartient et personne ne peut la vivre à ta place. Si tu le souhaites, trouve qui tu es et trouve la force positive qui est en toi, l'esprit libre, Dieu. Vis consciemment, surtout en ce qui concerne tes sentiments, tes pensées et tes motivations. Sois sincère envers toi-même et apprends à te connaître. Il te sera alors plus facile de prendre ta vie en main. De cette manière, tu apprends à connaître tes côtés positifs ainsi que tes côtés moins positifs et tu parviens ainsi de plus en plus à voir derrière les apparences de ton prochain et à le comprendre.
1: Ce qui permet une vraie amitié, c'est entre autres de découvrir tes talents et capacités et de te réjouir de les développer. Tu peux être sûr que tu n'es pas seul. Il y en a un qui est toujours là, pour toi, l'esprit libre, éternel, qu'en Occident nous appelons Dieu. Et si tu apprends à reconnaître et à ressentir toujours plus la vie qu'est Dieu, par exemple, dans tes prochains, dans les animaux et la nature, elle rayonne en retour vers toi avec force et amour.
0: Chers téléspectateurs, chers auditeurs, avec Dieu, la vie est vraiment plus facile. D'autant plus lorsque nous comprenons qui nous sommes en réalité. Au plus profond de notre âme, nous sommes des êtres divins qui vivaient autrefois dans le royaume de Dieu et qui, aujourd'hui, sont en chemin pour retourner dans leur patrie éternelle. Peu importe que nous soyons jeunes, d'âge mûr, ou déjà âgés, nous sommes tous des êtres libres en Dieu. C'est pourquoi nous pouvons affirmer que chacun détermine lui-même ce qu'il fait de sa vie. S'il en fait une construction intellectuelle, creuse, dans laquelle, avec le temps, il s'isole et stagne, ou s'il développe une vie intérieure toujours plus riche en spiritualité. Chers amis, nous nous souhaitons les uns les autres de vivre consciemment dans l'esprit libre, Dieu en nous. Si vous le voulez, retrouvez-nous pour notre prochaine émission de la série « Moment de réflexion, l'esprit libre ». Avec Dieu, la vie est plus facile. Au revoir et à bientôt. Une salutation en Dieu.

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0: Chères auditrices et auditeurs, chers amis, bonjour. Vous êtes à l'écoute d'un programme proposé par Radio Santec, la radio du christianisme des origines, hors de toute religion, l'esprit libre. 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Nous vous invitons à suivre aujourd'hui la sixième et avant-dernière partie d'une série d'émissions consacrée à la lecture du livre « Dieu guérit » écrit par Gabriel, la prophétesse et messagère de Dieu à notre époque. Nous approchons de la fin de notre livre et au cours des émissions précédentes, de nombreux thèmes ont déjà été abordés. Par exemple, comment nous ouvrir à la force curative ? Où trouver un soutien réel? Aucune énergie ne se perd, ce qui veut dire que chacun récolte ce qu'il a lui-même semé. Gabriel a expliqué aussi combien il est important de parvenir à la maîtrise de nos pensées pour parvenir à la maîtrise de notre vie. Dans le programme précédent, il était question d'un thème qui nous concerne tous, celui des émissions radioactives, qui vont aller en augmentant, et des transformations qui auront lieu sur la Terre. À la question « Où trouver du secours ? Où trouver de l'aide ?» Gabriel donne une réponse. Au plus profond de chacun de nous, c'est l'Esprit de Dieu, le rayonnement suprême.
1: Nous souhaitons commencer cette émission en reprenant ce que Gabriel a expliqué à ce sujet. Je cite « Chacun doit progressivement s'élever jusqu'au rayonnement suprême, Dieu. C'est à chacun de se rapprocher lui-même du rayonnement divin. On ne peut en effet pas attendre que Dieu abaisse son rayonnement pour se rapprocher de nous. Cela implique un changement complet de notre façon de penser, entraînant également une manière d'agir correspondante. En effet, si nous voulons vivre en bonne santé, nous devons voir et ressentir Dieu en toutes choses, mettre en pratique les lois cosmiques de l'amour désintéressé, de la paix et de l'harmonie, et ne pas nous contenter de parler de la vie, de Dieu et de tout ce qui devrait être fait pour parvenir à un monde meilleur. Chacun est appelé à commencer par lui-même. Celui qui apprend à changer, à penser et à vivre selon les lois de Dieu, élève son propre rayonnement. Il oriente sa vie sur le divin. Il ne nourrit plus de pensées négatives, destructrices, et ne développe ainsi plus de tels aspects. Il vit au contraire en paix avec son prochain, avec la terre et les règnes de la nature. La paix ne peut naître qu'à partir de l'homme lui-même, à partir de chacun individuellement, s'il s'efforce de penser et de vivre de manière désintéressée et dans le respect de la vie.
0: Ainsi, Gabriel nous place face à notre responsabilité et montre comment nous pouvons agir de manière positive sur notre planète, la Terre, dont nous sommes une partie. Elle dit ceci. Chacun agit de manière déterminante, non seulement sur sa propre vie et celle de ses semblables, mais aussi sur la terre et toute la vie à qui elle donne naissance. Chacun est donc responsable de lui-même, de ses pensées et de ses actes, mais au-delà aussi de tous les hommes, de la planète d'habitation Terre et de l'atmosphère qui l'entoure. En conséquence, il ne faudrait pas penser que c'est à notre prochain, à l'Église ou à l'État de changer. Chacun de nous est appelé à le faire. C'est la seule manière de parvenir à émettre des forces positives, constructives, et à agir ainsi positivement sur ceux qui évoluent encore dans l'ombre de la pensée matérialiste. De cette manière, et ceci ensemble avec toutes les personnes qui ont le même état d'esprit positif, nous agissons également positivement sur la Terre dont nous sommes une partie. Jésus de Nazareth disait « Ce que tu fais au plus petit de mes frères, c'est à moi que tu le fais. » Dieu est tout en toutes choses. Ce que nous infligeons à notre prochain, de même qu'au règne de la nature, retombe sur nous-mêmes. Si nous voulons élever la vibration de notre âme et de notre corps, nous devons changer notre attitude intérieure. Si nos sentiments, pensées, paroles et actes sont positifs et que nous commençons à mener une vie désintéressée, à respecter notre prochain, à l'aimer, à lui faire du bien, à estimer la vie de la terre et les règnes de la nature, alors, avec l'aide de la force du Christ, notre être, notre vibration s'affinera et s'élèvera.
1: Écoutons la suite des explications de Gabriel. Nous serons alors toujours plus embrasés par la force de Dieu, le rayonnement le plus fin qui soit. Il élèvera notre âme et fortifiera nos cellules, nos organes, nos muscles, nos glandes et nos hormones. Il mènera l'organisme tout entier à un rayonnement supérieur. Lorsque des forces supérieures rayonnent ainsi en nous et nous animent, nous parvenons à nous détacher toujours plus des vibrations basses, négatives. Le rayonnement positif, élevé, de notre âme et de notre corps agit alors positivement sur les remèdes que nous prenons. Il nous protégera également des nombreux dangers qui s'abattront sur la terre et beaucoup de ses habitants. C'est ainsi que naîtra la nouvelle humanité. Le positif s'élèvera à partir du négatif. Le genre humain spirituel, conscient de Dieu, émergera de l'espèce humaine centrée sur l'éphémère, sur la matière. Dieu en nous, le rayonnement suprême, est le sauveur en toute détresse et face à tout danger. Ainsi, si à l'avenir nous voulons échapper aux plus graves dangers, obtenir la guérison par l'esprit et nous libérer des peurs et des contraintes, adoptons cette devise qui nous apporte la solution. Plus près de toi, mon Dieu.
0: Et Gabriel adresse à chacun les encouragements suivants. Si nous voulons nous rapprocher de Dieu, commençons tout de suite. Laissons vibrer profondément en nous des sentiments de gratitude envers Dieu et de bonté envers tous les hommes. Au lieu de nous plaindre de nos maladies, essayons de développer et d'émettre des sentiments de gratitude envers Dieu et de bonté envers tous les hommes. En effet, de tels sentiments font disparaître les tensions intérieures et augmentent la capacité de résistance du corps, car ils génèrent en nous un flux accru de vibrations élevées. Ainsi, nous devrions nous efforcer d'élever notre conscience à un plan spirituel supérieur, au rayonnement fin et élevé de Dieu, par une vie intègre, par la prière et la méditation, par des pensées et actions positives. Non seulement les signes cliniques de la maladie qui nous affecte se transformeront alors, mais de surcroît nous apporterons de la lumière dans l'existence sombre de beaucoup de personnes. Si nous vivons dans la maîtrise de nous-mêmes et en accord avec les lois divines, et que notre conscience se développe vraiment, elle pourra nous guider, par exemple, vers un médecin qui saura trouver le traitement qu'il nous faut. Il est possible également qu'une autre fois, elle nous montre le chemin de la guérison, sans que nous ayons à faire appel à un médecin. Une conscience en grande partie développée, dans laquelle la force éternelle du Christ agit toujours plus intensément, peut aussi, par exemple, nous faire éviter une zone de danger où un grand malheur se prépare, ou encore nous amener à modifier des projets et ainsi à éviter des dommages ou un malheur que nous-mêmes ou d'autres personnes aurions sinon subi.
1: Gabriel approfondit ses explications. Lorsque notre conscience vibre dans la conscience de Dieu, dans son fin rayonnement, il est possible à Dieu de nous guider en fonction de ses lois. Notre conscience élevée guide alors notre vie en toutes choses, petites et grandes. Par exemple, face à un choix d'aliments, nous n'éprouverons pas d'appétit pour ceux qui ne sont pas adaptés à notre constitution, voire renferment des substances nuisibles, donc des poisons pour notre organisme. Nous décidons donc nous-mêmes de notre vie en fonction de nos sensations, pensées, paroles et actes. Nous devons retrouver l'harmonie de notre soi véritable avec l'univers tout entier. Nous serons alors guidés par la force de Dieu et du Christ. Nous obtiendrons santé et bien-être et vivrons dans le fin rayonnement divin qui peut alors nous protéger. Le chapitre suivant porte le titre « Nous sommes des enfants de Dieu, la source de la force et de la santé se trouve en nous ». Nous devons bannir de notre conscience les pensées négatives. Gabriel nous dit « La représentation de la maladie, des problèmes, de la peur, des soucis et de la détresse doit disparaître de nos pensées. Tous nos efforts doivent tendre à ne plus considérer ces aspects humains, par exemple la maladie, comme un état dont on doit guérir. En pensée et avec une profonde conviction, imaginons-nous que la maladie et tous les autres maux n'existent pas. Au lieu de nous focaliser sur la maladie, les soucis, les difficultés et autres problèmes, nous affirmons la santé, la joie, l'harmonie, la satisfaction et le bonheur. Nous devrions prendre le temps de méditer sur la force de Dieu qui est parfaite, sur son fin rayonnement, la réalité cachée derrière l'ombre de la maladie, de la souffrance, de la détresse et des soucis. Ceci sans tenir compte des apparences extérieures, par exemple de la gravité que semble présenter une maladie ou une infection. Ainsi, nous élevons notre vibration, notre rayonnement s'affine et la manifestation de la maladie se modifie en conséquence.
0: Gabriel poursuit. Chacun de nous, de par son être véritable, est un enfant du Très-Haut et porte en lui la vie divine. Selon notre origine, nous sommes divins. La plénitude inhérente à notre être véritable est santé, paix et félicité. Méditons sur ces mots. Nous sommes des enfants de Dieu. Nous possédons toute la plénitude de l'infini, la santé, la paix et le bonheur. Gabriel poursuit. Nous devrions nous tourner vers Dieu, la force et la plénitude éternelle, ne pas parler de nos maladies et difficultés, ne pas nous lamenter ou nous demander quels nouveaux médicaments nous pourrions bien essayer aujourd'hui. Car en nous focalisant sur la maladie et ses causes, nous contribuons à développer de nouveaux symptômes et germes pathogènes. Nous devrions nous opposer à ce que de telles conceptions négatives pénètrent notre conscience. Lorsque nous avons surmonté ces attitudes erronées, la perfection inhérente à la réalité peut alors faire son apparition, car en nous se trouve le soi réel, notre vie véritable. Quoi qu'il en soit, nous sommes à chaque instant des enfants de Dieu. Afin que la force vitale puisse agir en nous, nous devons nous défaire de tous nos aspects négatifs. La haine doit avoir disparu de notre vie. Nous devrions considérer notre prochain comme un ami et un frère. En neutralisant toute agitation et émotion fébrile, nous parvenons à la paix intérieure. C'est dans cette paix que l'âme et l'homme guérissent. Tout comme les corps matériels sont assujettis à la loi de la pesanteur, les pensées sont, elles, soumises à la loi de l'attraction. Prenons donc bien conscience que la maladie n'est rien d'autre que la manifestation de nos pensées. Ce que nous attirons par des pensées s'installe, pour ainsi dire, en nous, car nous portons en nous des éléments semblables ou identiques. Ce qui se ressemble s'assemble.
1: Beaucoup se demandent ce qu'est en réalité la maladie. Ainsi, nous nous permettons de répéter les phrases essentielles que nous venons de lire. Prenons donc bien conscience que la maladie n'est rien d'autre que la manifestation de nos pensées. Ce que nous attirons par des pensées s'installe, pour ainsi dire, en nous, car nous portons en nous des éléments semblables ou identiques. Ce qui se ressemble s'assemble. Gabriel explique ceci plus en détail, je cite. On peut comparer la maladie à la formation de nuages. La vapeur d'eau monte de la surface de la terre et se condense pour former des nuages qui nous cachent le soleil. De même, les causes enregistrées dans l'âme de l'être humain remontent en lui et se manifestent par des effets prenant la forme de maladies. Ces causes crispent le système nerveux et réduisent ainsi la force de l'esprit qui aide, guérit et fortifie. Prenons conscience que même si pour nous le soleil spirituel, l'esprit éternel, est caché par les nuages, le soleil en soi, l'esprit, n'en est pas pour autant altéré. Les nuages, que sont nos causes, enveloppent l'âme comme un voile. L'esprit lui-même n'en est pourtant pas affecté.
0: Nous poursuivons la lecture. La maladie repose donc sur un mode de pensée erroné. Toute pensée étant énergie, ce que nous pensons prend forme. La somme de nos pensées agit sur notre âme et notre corps. Avoir peur de la maladie ou en parler revient à l'affirmer. Nous créons ainsi le complexe de pensée appelé maladie. Prenons conscience qu'aucune énergie ne se perd. Par la peur de la maladie et en parlant, nous émettons des énergies correspondantes, nous attirons ce que nous émettons et en sommes alors influencés. Nous chargeons notre âme et notre corps et tombons alors malades. Nous pouvons dire ainsi que nos maladies sont des pensées manifestées, nos propres pensées et non celles de notre prochain. Si nous craignons d'être atteints de virus et de bactéries nuisibles, nous les attirerons et ils peuvent alors nous influencer et produire dans notre corps ce que nous avons craint ou quelque chose de semblable. Nos craintes deviennent alors réalité.
1: Gabriel poursuit en expliquant plus en détail ce que cela signifie et comment nos craintes deviennent réalité. Écoutons ce qu'elle dit à ce sujet. Peur et souci proviennent d'un manque de confiance en Dieu. Et ce manque de confiance est le signe que la force de l'esprit ne s'écoule que faiblement en nous. Si nous renforçons encore nos craintes et soucis en les affirmant, la force de l'esprit diminue toujours plus, de sorte que nous manquons d'énergie. Plus nous ruminons nos soucis et réfléchissons à nos maladies, plus nous nous appauvrissons en énergie. Lorsque l'énergie que l'esprit nous donne est insuffisante, il en résulte un affaiblissement de l'âme et du corps, et nos craintes peuvent alors agir en nous. Lorsque, suite à cet appauvrissement, l'énergie que nous recevons de l'esprit devient insuffisante, il en résulte un affaiblissement de l'âme et du corps, et nos craintes peuvent alors agir sur nous. Nous nous infectons, pour ainsi dire, avec nos propres pensées de crainte et de soucis, avec des pensées tournant autour de maladies, de difficultés et de revers de fortune. Répétons encore une fois que si nous avons peur des virus et des bactéries nuisibles, nous les attirons et pouvons en être infectés. La maladie repose sur une pensée erronée. Tôt ou tard, il nous faut prendre conscience et assimiler que nous sommes en réalité des enfants de Dieu, des êtres cosmiques. Dieu a créé notre être profond, notre corps spirituel, absolument pur et libre. Dieu est absolu. Il ne connaît pas la maladie. Si nous sommes des êtres purs issus de Dieu, en lui nous sommes alors absolus, purs, libres et ainsi parfaits. Si nous sortons de l'absolu, de sa loi de l'amour et de l'harmonie, notre vie s'en trouve affectée. Nous sommes tous concernés, car nous avons enfreint la loi de Dieu par notre façon erronée de penser et d'agir. Ces schémas de pensée incorrects agissent sur nous et nous marquent. Ils nous façonnent. En d'autres termes, nous devenons la matérialisation de nos propres schémas de pensée, par exemple de nos peurs ou soucis de toutes sortes. Par la peur d'une maladie, nous faisons naître autour de nous, et ensuite en nous, la manifestation de cette maladie. Elle s'est développée parce que nous sommes sortis de l'absolu par une manière de penser qui est fausse. Dans l'esprit, la maladie n'existe pas. Ainsi, elle n'a pu être créée que par nous-mêmes. Les maladies dont nous sommes atteints correspondent à notre être. Il s'agit d'un complexe de pensées qui se matérialise dans notre corps. Ce complexe de pensées agit sur nous proportionnellement à la possibilité que nous lui donnons de le faire, en fonction de l'intensité des pensées et des peurs que nous entretenons au sujet de la maladie.
0: Par ces explications profondes, Gabriel, la prophétesse et messagère de Dieu à notre époque, nous donne les clés pour parvenir à la maîtrise de notre vie et nous invite à prendre conscience de qui nous sommes en réalité. Elle nous montre le chemin vers la vraie guérison qui vient de Dieu. Elle poursuit et explique que le fait d'élever sa conscience et de se relier au noyau central rend possible la guérison par l'Esprit de Dieu. Voici ce qu'elle dit. Nous ne pouvons en aucun cas nous débarrasser de graves maladies uniquement par des pensées positives. Cependant, si nous émettons ces pensées au plus profond de nous-mêmes et les dirigeons vers nos cellules et organes, tels des encouragements, elles préparent notre corps à recevoir les ondes curatives de l'esprit. Ce que nous pensons, nous devrions aussi l'approuver et l'affirmer en sensations et sentiments. En d'autres termes, pensées, sensations et sentiments doivent être animés par une seule et même volonté. Notre existence pure, le noyau central de l'âme, ne forme pas une unité avec la maladie. Nous devons élargir et élever notre conscience par des pensées positives et des pensées de santé afin qu'elles puissent communiquer plus intensément avec le noyau central de l'âme, avec l'esprit absolu. L'esprit peut ainsi s'écouler plus fortement en nous et amener le salut dans l'âme et la guérison dans le corps. Il devient possible alors à l'Esprit de Dieu en nous de résorber et de faire disparaître la maladie comme le soleil dissipe les nuages. Cependant, il nous faut nous-mêmes faire le premier pas, élargir et élever notre conscience pour entrer plus intensément en communication avec le noyau central, le divin en nous. Nous cherchons souvent la force de la guérison intérieure en nous tournant vers la source de la vie qui s'écoule en nous, et ceci au travers de la prière, de la méditation, de pensées positives ou en adoptant une alimentation choisie. Pourtant, nous n'arrivons pas à atteindre totalement le niveau de vibration permettant la guérison par l'Esprit de Dieu. Si nous nous sentons à peu près en harmonie, que nos pensées sont en large mesure positives, mais que malgré tout, nous ne parvenons pas à élever notre conscience, nous devrions alors mener une introspection.
1: Gabriel nous donne en guise d'exemple ceci. Examinons ce qui se passe dans notre vie, au sein de notre famille. Existe-t-il des discordes, des querelles, de la colère, peut-être de la haine ou d'autres disharmonies? De telles influences perturbatrices peuvent se répercuter sur une personne tournée vers l'intérieur. Elles peuvent l'empêcher d'atteindre l'harmonie qui lui permettrait d'entrer plus intensément en contact avec le médecin et guérisseur intérieur. Si la disharmonie règne au sein de la famille du malade, il sera alors bon qu'il s'efforce lui-même d'y apporter de l'harmonie. Des phrases faciles à retenir et nous servant de soutien de conscience peuvent nous y aider. Par exemple, « Ma famille se compose d'enfants de Dieu » ou « Dans ma famille composée d'enfants de Dieu, seule la perfection et l'harmonie peuvent régner ». Ou encore, la conscience de chacun est emplie de paix et d'amour. Si nous nous programmons avec de telles pensées et que nous émettons ces ondes positives vers notre famille, beaucoup de choses peuvent changer. Évidemment, en fonction de la conscience de chacun, de sa proximité ou de son éloignement de l'Éternel. Toutes les pensées sont des forces, qu'elle soit positive ou négative. Faisons donc preuve de patience et de compréhension. Soyons confiants qu'au sein de la famille, également une transformation s'accomplit. Considérons notre prochain comme une partie de nous-mêmes. Nous pourrons alors faire preuve à son égard de compréhension, de tolérance et d'amour, cet amour qui guérit tant de blessures intérieures.
0: Chers auditeurs, après ces paroles de Gabriel, notre programme touche maintenant à sa fin et je rappelle que nous avons entendu un extrait du livre « Dieu guérit » écrit par Gabriel, la prophétesse et messagère de Dieu à notre époque. 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Merci de nous avoir suivis et à bientôt. 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

0: Liebe Hörer, liebe Hörerinnen,
1: chers auditeurs, chers amis, développer les forces d'auto-guérison avec l'aide du Christ de Dieu constitue la guérison globale, la guérison de l'âme et du corps. En effet, les causes de toutes les maladies, également de la souffrance, des difficultés et des problèmes, se trouvent dans l'âme. Pour parvenir à la guérison globale, nous devrions être attentifs à ce qui se passe dans nos sentiments, nos sensations, nos pensées, nos paroles et nos actes, car il s'agit d'impulsions telles que nous l'avons déjà entendues lors de l'une des émissions précédentes de la lumière primordiale pour tous les êtres humains. Il s'agit d'ondes énergétiques qui partent de notre cerveau et transmettent l'énergie que nous avons créée à nos systèmes cellulaires, à tous les éléments de notre corps. Nos systèmes cellulaires, c'est-à-dire tous les éléments qui composent notre corps, sont à l'écoute des signaux qui viennent de notre cerveau et, avec le temps, les cellules accomplissent ce que le cerveau leur transmet. Si vous avez peur de la maladie, par exemple, si vous êtes inquiet, vous transmettez au conscient ainsi qu'au subconscient des systèmes cellulaires une image d'indisposition, de maladie, de difficulté. La haine, la jalousie, l'hostilité, les disputes et bien d'autres choses encore, tout ce qui s'accumule dans le conscient et dans le subconscient, mais aussi ce qui est enregistré dans l'âme, tout cela agit également dans les systèmes cellulaires de notre corps. Pendant un certain temps, nos organes supportent la charge négative provenant de notre mauvais comportement. Mais un jour, c'est tout simplement trop. Lorsque les systèmes cellulaires atteignent un certain seuil de charge, ils émettent en retour ce avec quoi nous les avons programmés. La communication positive, qui relie normalement toutes les cellules et tous les organes du corps entre eux pour former une unité vivante, est alors interrompue. Les cellules chargées négativement passent, pour ainsi dire, à l'attaque et souvent, elles commencent par s'attaquer elles-mêmes. Alors, apparaît dans notre corps un chaos que nous avons nous-mêmes programmé, c'est-à-dire causé, en raison de nos pensées et comportements erronés. Il en résulte des maladies et des revers de fortune en tout genre. Grâce à la force du Christ de Dieu, chacun de nous peut développer les forces d'auto-guérison, c'est-à-dire chercher à guérir, à rendre son âme et son corps plus lumineux et agir activement dans ce but. Je bâtis sur la force du Christ de Dieu et il m'est donné de vous transmettre cette force à travers la parole afin que vous puissiez de plus en plus développer en vous les forces de vie divine et découvrir toujours plus l'immense force qui se trouve en vous, une force que chacun de nous peut mettre à profit. C'est la force du Christ de Dieu, c'est le médecin et guérisseur intérieur, le Christ de Dieu qui agit en chacun de nous. Nous nous asseyons maintenant bien droit, ou, Si nous sommes debout, nous nous tenons bien droit. Si nous sommes assis, nous posons le dos de nos mains sur nos cuisses et nous les rapprochons le plus possible de notre buste. Si nous sommes debout, nous laissons pendre les bras le long de notre corps et tournons les paumes vers l'avant. Maintenant, nous fermons les yeux et nous nous orientons sur le quatrième centre de conscience qui bat près de notre cœur. C'est la force du Christ de Dieu. Nous prions. Christ, tu es la lumière intérieure, la lumière primordiale en Dieu, notre Père éternel. Tu es l'amour, la sagesse et la grandeur en Dieu. Tu connais mes préoccupations, car tu me connais. Tu connais mes aspects pécheurs et tu m'aides à les reconnaître, à m'en détacher et à ne plus les refaire. Je te remets mes pensées, tous mes désirs oppressants et passionnels. Je te remets mes indispositions, la maladie de mon corps, mes peurs et mes difficultés. En les déposant sur l'autel de l'amour, dans le quatrième centre de conscience, près de mon cœur physique. Christ, fortifie-moi afin que je reconnaisse les aspects pécheurs que tu me montres. Mais donne-moi aussi la force de me repentir des aspects pécheurs que je reconnais, afin que je puisse demander pardon, pardonner et ainsi les mettre en ordre. Christ, aide-moi à mettre en pratique les commandements de Dieu, afin de pouvoir te vouer ma vie et, à travers toi, de la vouer au Père de l'amour dont je suis l'enfant. Que ta volonté soit faite et non la mienne.

0: Unser Gebet hat uns verinnerlicht.
1: Notre prière nous a permis de nous intérioriser. Les pensées qui nous talonnent et nous préoccupent s'éloignent de plus en plus de nous. Progressivement, notre système nerveux se détend. La conscience de nos cinq sens repose dans le quatrième centre, dans la force du Christ de Dieu. À travers le quatrième centre de conscience, nous ressentons comme notre respiration va et vient, comme elle va et vient, va et vient.

Nous devenons calmes. Notre système nerveux se détend. L'harmonie et la paix s'installent dans l'âme et le corps. Notre respiration est profonde. Notre respiration est calme et profonde. Notre respiration est calme et profonde. Notre système nerveux est détendu. Notre corps est léger. Notre respiration est calme et profonde. Toutes les pensées qui nous talonnaient et nous préoccupaient se sont éloignées. Notre respiration, qui est la vie, inonde tout notre corps et est reliée à la force vitale de l'âme. Notre respiration est calme et profonde. Calme et profonde.

0: Wir bitten Christus.
1: Nous demandons au Christ de nous donner l'impulsion nécessaire pour entrer dans le circuit de la mise en ordre. Christ, nous te demandons de toucher dans notre âme autant d'aspects pécheurs que nous sommes à même de mettre en ordre maintenant, avec ta force. Si nous le voulons, le circuit de la mise en ordre entre maintenant en action. Le Christ de Dieu touche des aspects pécheurs dans notre âme. Une image remonte de notre âme jusqu'à notre conscient. Nous nous voyons dans cette image. Nous nous entendons parler. Nous ressentons ce que nous pensons dans l'image. Nous ressentons physiquement les pensées ou les paroles négatives que nous avons eues contre notre prochain. Mais nous ressentons aussi les actes négatifs que nous avons commis. Nous le ressentons, pour ainsi dire, physiquement. La voix de notre conscience nous parle. Et si nous voulons véritablement mettre en ordre ces aspects pécheurs, le repentir se développe à partir de ce que nous ressentons physiquement.

Ce que nous ressentons est un aspect de l'enseignement de Jésus. Ne fais pas aux autres ce que tu n'aimerais pas qu'ils te fassent. Le repentir se développe en nous. En nous se développe un sentiment subtil. Nous souhaitons nous repentir de ce que nous avons fait aux autres, en pensée, en parole ou en acte. Nous voulons demander pardon en pensée à notre prochain et ne plus refaire la même chose. Dans notre corps, nous ressentons aussi la douleur que notre prochain nous a infligée par son comportement envers nous. Nous lui pardonnons. Nous ressentons à l'intérieur de son âme et voyons qu'il y a aussi du bon en lui. Nous voyons que ce qui est bon en lui est une partie de ce qui est bon en nous. Nous ressentons aussi physiquement ce que nous pourrons encore réparer après le rayonnement de la lumière primordiale. C'est ce que nous ferons. Le circuit de la mise en ordre s'est mis en mouvement. Nous nous repentons. Nous nous repentons. Nous demandons pardon. Nous demandons pardon. Nous pardonnons. Nous pardonnons.

Et maintenant, nous prenons la ferme résolution de ne plus avoir ces aspects pécheurs. L'image de la mise en ordre est encore présente. Laissons-la agir sur nous encore une fois.

0: Nun fühlen wir in unserem
1: Nous ressentons maintenant à l'intérieur de notre corps et nous remarquons qu'il vibre doucement. Le circuit de la mise en ordre parcourt notre âme. Dans notre âme, le médecin et guérisseur intérieur, le Christ, transforme en lumière et en force les aspects pécheurs dont nous nous sommes repentis, c'est-à-dire les fautes que nous ne referons plus. La lumière et la force rayonnent dans notre corps et activent les forces d'auto-guérison. La lumière et la force rayonnent dans notre corps et activent les forces d'auto-guérison. Les systèmes cellulaires ressentent que le corps est mis en mouvement. Ils sont à l'écoute des ordres venant du cerveau. Nous donnons des ordres à nos systèmes cellulaires, à tous les éléments de notre corps. Nous émettons des pensées dans notre corps, des pensées de paix, des pensées de santé, des pensées de force. Des pensées d'harmonie et de communication positive entre toutes les cellules. Nous appelons les cellules malades à s'éliminer. Nous affirmons le développement de cellules saines. Les systèmes cellulaires, tous les éléments de notre corps enregistrent ces informations. Les forces d'auto-guérison entrent en action. Les forces d'auto-guérison entrent en action.

Nous posons maintenant notre main droite sur la partie du corps de notre choix. Par la pensée, nous dirigeons les forces d'auto-guérison vers l'organe que nous avons choisi, ainsi que vers d'autres éléments de notre corps, vers les glandes et les hormones, vers les vaisseaux lymphatiques et sanguins. Notre respiration reste calme et profonde. Notre respiration est calme et profonde. Les forces d'auto-guérison agissent dans notre corps. Les forces d'auto-guérison agissent dans notre corps. Avec l'aide du Christ, nous guérissons. Avec l'aide du Christ, nous guérissons. La lumière rayonne dans notre âme. Notre corps guérit. La lumière rayonne dans notre âme. Notre corps guérit. Des forces de guérison agissent dans notre corps. Des forces de guérison agissent dans notre corps.

La force du Christ de Dieu agit dans notre âme. Chaleur et lumière se répandent à travers notre âme et notre corps. Chaleur et lumière se répandent à travers notre âme et notre corps. L'organe que nous avons choisi ou les éléments tels que les glandes, les hormones, les vaisseaux lymphatiques et sanguins sont stimulés. Ils s'emplissent de forces positives. Les cellules malades sont éliminées. Les cellules malades sont éliminées. L'âme et le corps guérissent. L'âme et le corps guérissent. L'harmonie et la paix se répandent à travers notre âme et notre corps. C'est la force du Christ de Dieu. Elle nous guérit. Elle nous guérit. Elle nous guérit. Elle nous guérit.

0: ruhig und tief geht unser
1: Notre respiration est calme et profonde. Pleinement en harmonie, nous remettons notre main droite dans sa position initiale. Le dos de notre main repose à nouveau sur notre cuisse droite. Si nous sommes debout, nous replaçons notre bras droit le long de notre corps. Nous demandons à nouveau le soutien et l'aide du Christ de Dieu. Nous lui demandons de mettre à nouveau en mouvement le circuit de la mise en ordre. Christ en nous touche des aspects pécheurs dans notre âme afin que nous puissions reconnaître ce dont nous pouvons nous repentir aujourd'hui et le mettre en ordre. Ta force nous y aide. Une nouvelle fois, une image monte à notre conscient. Nous nous repentons de ce que nous y reconnaissons, notre part, notre comportement erroné. Nous nous voyons dans l'image.

Nous ressentons physiquement notre comportement erroné, le malaise physique, les sentiments douloureux portent en eux le repentir. Si nous le voulons véritablement, nous pouvons nous repentir. Nous nous repentons et nous mettons en ordre en demandant pardon et en pardonnant. Ce que nous pouvons encore réparer, nous le ferons après le rayonnement de la lumière primordiale. Nous nous repentons. Nous nous repentons. Nous mettons en ordre. Nous mettons en ordre.

0: Sündhaftes wird umgewandelt.
1: Les aspects pécheurs se transforment en lumière. Lumière et force inondent notre âme et notre corps. La guérison globale est activée. Nous posons à nouveau la paume de notre main droite sur l'organe qui, selon nous, a besoin d'aide. Mais nous pouvons aussi penser aux hormones ou aux glandes, à tous les éléments du corps auxquels nous voulons faire parvenir les forces d'auto-guérison. Les forces d'auto-guérison sont actives. Nous les dirigeons maintenant vers l'organe concerné ou vers d'autres éléments du corps, comme les glandes, les hormones, les vaisseaux sanguins et lymphatiques. Les systèmes cellulaires sont à nouveau à l'écoute des ordres venant du cerveau. Nous donnons des ordres à notre corps. Nous émettons en lui des pensées de paix et d'harmonie. Santé, force et lumière. Santé, force et lumière. Santé, force et lumière.

0: Toutes les cellules, tous les sucs et tous les organes sont en communication positive entre eux. Les cellules malades sont éliminées. Des cellules saines se développent grâce à la force de la lumière primordiale. Les cellules et les organes enregistrent les informations et les mettent en œuvre. Notre système nerveux est pleinement en harmonie. La guérison globale agit. Le Christ guérit notre âme. Il transforme nos aspects pécheurs. Lumière et force affluent dans notre corps. Les forces d'auto-guérison sont actives. L'âme et le corps guérissent. L'âme et le corps guérissent. L'âme et le corps guérissent. L'amour guérit. L'amour guérit.
1: Liebe heilt.
0: L'amour guérit.
1: Christus heilt unsere Seele.
0: Le Christ guérit notre âme.
1: Mit Christus heilt.
0: Avec le Christ, nous guérissons notre corps.

Nous ressentons à l'intérieur de notre corps. Il est léger et dynamique. Il est pleinement en harmonie. Notre respiration est calme et profonde. Nous ressentons que nous reposons dans la conscience du Christ. Le calme, un calme infini, emplit notre âme et notre corps. C'est l'harmonie des cieux. C'est la vie, Dieu.

0: Nous legen wir wieder die rechte
1: Nous replaçons
0: Hand
1: maintenant
0: zurück.
1: Notre main droite dans sa position initiale. Le dos de la main repose sur la cuisse droite. Si nous sommes debout, nous replaçons notre bras droit le long de notre corps. Nous demandons à nouveau l'activation du circuit spirituel. Nous demandons au Christ de toucher des aspects pécheurs en nous. Et si nous nous en repentons, les mettons en ordre et ne le refaisons plus, nous voyons de nouvelles images dans notre conscient, des situations de notre passé. Une image monte à notre conscient. Nous nous voyons dans cette image.

Nous ressentons physiquement nos pensées, nos paroles et nos actes négatifs bas. Nous ressentons douloureusement ce que nous avons fait subir aux autres. De la douleur naît le repentir. Nous nous repentons. Nous nous repentons. Nous mettons en ordre. Nous mettons en ordre.

Des forces positives affluent dans notre âme et dans notre corps. Notre conscient et notre subconscient enregistrent les impulsions positives et constructives. Nos systèmes cellulaires sont chargés de lumière et de force et attendent les impulsions du cerveau. Nous donnons à notre corps les impulsions correspondantes. Nous donnons des ordres à nos systèmes cellulaires, à tous les éléments de notre corps. Nous émettons des pensées qui sont des énergies dans notre corps physique. Des pensées de paix, des pensées de santé, des pensées de force, des pensées d'harmonie et de communication positive entre toutes les cellules. Nous appelons les cellules malades à s'éliminer. Nous affirmons le développement de cellules saines. Les systèmes cellulaires, tous les éléments de notre corps se programment avec ces informations. Les forces d'auto-guérison entrent en action.

0: Nun legen wir wieder die rechte Hand.
1: Maintenant, nous posons à nouveau la main droite sur la partie du corps de notre choix et nous dirigeons les forces d'auto-guérison dans notre corps. La guérison s'accomplit. La guérison s'accomplit. La guérison s'accomplit. Le Christ guérit notre âme. Nous guérissons notre corps. L'amour guérit.
0: Liebe heilt.
1: L'amour guérit.
0: Liebe heilt.
1: L'amour guérit.
0: Es heilen Seele und Leib.
1: L'âme et le corps guérissent.

0: Wir spüren in unseren
1: Nous ressentons à l'intérieur de notre corps. La vibration de notre âme et de notre corps est plus élevée. Le Christ est tout près de nous. Nous nous sentons libres. Nous nous sentons libres des aspirations terrestres, des désirs et des passions. Nous pressentons ce que signifie la liberté. Nous ressentons ce que signifie être libéré de tout lien. Notre corps est léger et dynamique. Nous sommes légers et dynamiques.

0: Wir legen die rechte Hand zurück.
1: Nous replaçons notre main droite dans sa position initiale. Le dos de notre main repose à nouveau sur notre cuisse. Si nous sommes debout, nous replaçons notre bras droit le long de notre corps. Nous remercions maintenant le Christ de Dieu en nous. Nous déposons ce remerciement dans le quatrième centre de conscience, dans la force du Christ de Dieu. Nous remercions en silence. Une musique harmonieuse nous accompagne.

Chers auditeurs, chères auditrices, n'excluez pas votre médecin. Si vous le consultez, incluez-le dans l'activation des forces d'auto-guérison. Déposez dans le courant de l'auto-guérison les médicaments et les thérapies qu'il vous prescrit. Si nous remettons aussi notre médecin entre les mains de Dieu, qui est la force et la lumière en tout et en tous, nous sommes en communication positive avec notre médecin, mais aussi avec les médicaments qu'il nous prescrit. Si vous avez prochainement un rendez-vous chez le médecin, accueillez intérieurement ce rendez-vous dans votre conscience et pensez aussi à la guérison globale, au fait que vous contribuez vous-même de manière décisive à la guérison de votre âme, mais aussi de votre corps. Un médecin peut rétablir l'ordre dans votre corps pour que vous ayez la force de procéder à la guérison globale, car c'est vous qui, avec l'aide du Christ de Dieu, avez la plus grande part dans la guérison globale, dans la guérison de l'âme et du corps, par votre contribution positive qui réside dans vos sentiments, vos pensées, vos paroles et vos actes. Dans la conscience que la force du Christ de Dieu est toujours avec nous, je vous souhaite d'avoir toujours confiance en Dieu, de faire grandir en vous l'amour pour Dieu, notre Père éternel, et l'unité avec vos frères et sœurs dont je fais partie. La paix du Christ en toi, cher frère, en toi, chère sœur. La paix du Christ en moi, ta sœur. La paix du Christ en nous tous et en tout.

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0: Liebe Mitmenschen, liebe Brüder, liebe Schwestern,
1: chers amis, chers frères, chères sœurs, dans les communautés libres du monde entier, les communautés sous le signe du lys de l'esprit libre, Dieu en nous, dans l'ère messianique et sophianique. Nombre d'entre vous se sont sûrement déjà demandé comment sera la nouvelle ère, l'ère du lys. Qu'est-ce qui est déterminant pour cette nouvelle ère? Qu'est-ce que chacun de nous peut faire pour évoluer vers cette nouvelle ère? Personne d'autre ne peut mieux l'expliquer que Gabrielle, la prophétesse instructrice et messagère de Dieu à notre époque, la sagesse divine, Sophia, qui a introduit l'ère messianique et sophianique. C'est pourquoi nous nous réjouissons beaucoup de pouvoir vous lire aujourd'hui la première partie des paroles que Gabriel adresse à chacun sous le titre « L'ère du lys, la grande époque, après l'époque » et à travers lesquelles elle nous amène à réfléchir, mais nous donne également de nombreuses réponses, aides et indications. Gabriel commence en disant « Selon la volonté de l'un universel et éternel, Dieu, et de la sagesse divine, Sophia, il m'est donné, dit Gabriel, de vous transmettre quelques paroles issues de la loi éternelle de la vie. En juin 2019, à la fin de son impressionnante révélation, l'Éternel révéla ce qui suit. Le chapitre de la longue obscurité sur cette terre s'éclaircira progressivement, différemment selon les pays, et les conditions seront alors plus radieuses, parce que la terre aussi deviendra plus lumineuse. Cette terre, en voie de devenir plus lumineuse, annonce l'aube spirituelle et le début de la nouvelle ère. Une terre virginale verra le jour sous le signe de mon Fils, le co-régent du royaume de Dieu, qui, incarné en Jésus de Nazareth, a annoncé sa venue. Je viens bientôt. Les personnes de la nouvelle ère trouvent le Dieu véritable dans leur être pacifique et construisent le royaume de paix sur la nouvelle terre, sous le signe du lys, Sophia, sous le signe de la pureté et de la liberté, de l'amour pour Dieu et pour le prochain. Le portail du lys s'ouvre, le portail de la sagesse sous le signe de Sophia. L'appel du Christ de Dieu fait déjà le tour de la terre, et tous ceux qui portent la croix sur leur front, le signe de la paix et de l'amour, perçoivent l'appel du Christ de Dieu qui est le suivant. Là où deux ou trois sont rassemblés en mon nom, je suis parmi eux. Dans son appel, le Christ dit encore, les signes sont visibles. L'apparition se profile. L'aube révèle aux miens la lumière du jour et la nouvelle ère. Je suis en Dieu, mon Père, qui est l'existence éternelle, son Fils. Dans cette conscience de la nouvelle ère pour des personnes pacifiques, le Christ de Dieu, le « Je suis » dans l'existence Père-Mère éternelle, en Dieu, qui est l'éternité. Nous venons d'entendre quelques extraits de l'impressionnante révélation de Dieu Père donnée en juin 2019 et contenant l'appel du Christ de Dieu adressé à l'humanité d'aujourd'hui.
2: Gabriel explique. Chers amis, nous vivons encore dans une époque sombre où tout le monde est contre tout le monde et où rares sont ceux qui vivent en unité avec les autres. Ce que la loi, Dieu, nous donne à entendre et à lire est un cadeau qui nous est offert. Celui qui l'accepte et le met progressivement en pratique ressent d'où vient cette énergie universelle positive. Oui, l'esprit de la vérité, l'esprit libre, déverse véritablement sa corne d'abondance de la vie. Et ceux qui accomplissent pas à pas les sagesses provenant du royaume de Dieu commencent à se sentir revivre telle une fleur caressée par les rayons du soleil. La corne d'abondance, l'énergie de la vie, a encore beaucoup de choses à nous offrir. Par exemple, le lys de la pureté, de la beauté et de la sagesse divine pour une ère plus lumineuse. Qui est partant? Qui veut s'y joindre? Tout doucement et imperceptiblement, nous entrons dans l'époque où le lys commence à grandir et à fleurir. C'est le début de l'unité de la vie en Dieu, l'Éternel. Malgré l'exploitation à outrance qu'elle subit, la nature souhaite rayonner la vie vers nous, les êtres humains. Les astres, eux aussi, ont beaucoup de choses à nous dire, tout particulièrement lors de nuits claires et étoilées. Nous pouvons voir la nature comme un jardin qui est en nous. Les innombrables symphonies des fleurs, des buissons, des arbres et des herbes sont des symphonies, des mélodies qui sont en nous. La vie en Dieu voudrait nous toucher et communiquer avec nous, car tout est communication. Communiquer avec la vie véritable en nous signifie faire progressivement l'expérience que nous sommes le temple de Dieu qui rayonne en nous sous d'innombrables facettes. Le temple dont Jésus de Nazareth parlait est un jardin d'une valeur inestimable en nous. Il est l'essence du royaume de Dieu, notre patrie éternelle. Lorsqu'au cours d'une nuit étoilée, nous essayons de communiquer avec les planètes, nous faisons l'expérience que nous ne sommes pas de ce sombre monde. En définitive, nous sommes uniquement des pèlerins en chemin vers le royaume de Dieu, notre patrie éternelle, et ainsi seulement des hôtes sur terre. Où allons-nous? Quel est notre but?
1: Gabrielle explique. Chaque jour, chaque heure et chaque minute nous montre vers où nous allons et la manière dont nous préparons nos propres chemins. Même si cette époque encore sombre tente encore et toujours de nous happer, nous entrons pas à pas, tel que cela est révélé, dans l'ère d'Ulysse, la grande époque. Le jour viendra où, après l'époque sombre, apparaîtront les lueurs profondes de l'aurore qui annonceront le nouveau jour, la nouvelle ère, la grande époque. C'est l'Esprit du Christ de Dieu, la vie qu'il annonça lui-même en Jésus de Nazareth. Quelle est l'image but d'une personne aspirant à Dieu? Tel que nous l'avons déjà entendu, Dieu est en nous. Avec le temps, les prières que nous faisons dans la conscience Dieu en nous atteignent la proximité de notre cœur physique, là où brille le rayon du Christ de Dieu. Après chaque profonde prière du cœur faite dans la conscience Dieu en nous, nous ressentons ce que signifie faire l'expérience de Dieu en nous, parce que nous prenons progressivement conscience de ce qu'est la communication universelle. En effet, Dieu, la vie, est en tout ce qui vit. La communication est vie, omniprésente, consciente. Avec le temps, nous faisons également l'expérience

0: forgeant que l'on devient forgeron, nous ressentons et faisons l'expérience que tout est basé sur la communication. Par conséquent, chaque être humain est émetteur et récepteur. Si nous prenons conscience que tout émet et que nous recevons en fonction de notre rayonnement, nous comprenons le sens du mot « prudence ». Parce que nous ne sommes pas les seuls à émettre. Tout émet et veut entrer en contact avec nous dans la mesure où nous y sommes réceptifs. Tant que nous vivons encore dans cette époque sombre, il nous faut être prudents. Où faire preuve de prudence? À quoi devrions-nous faire attention? À nos sensations et à nos pensées, à notre propre volonté et à nos désirs.
1: À ce propos, Gabrielle explique ce qui suit. L'époque sombre porte en elle l'égocentrisme. Aucun d'entre nous n'en est totalement libre. Pensons par exemple à la jalousie, à l'hostilité, au désir de posséder pouvant aller jusqu'à la cupidité et bien d'autres choses encore. L'époque sombre porte en elle bien d'autres appâts, comme par exemple la volonté d'avoir toujours raison afin de commander les autres. Le besoin viscéral de se mettre en avant est également une force motrice qui a beaucoup de conséquences diverses. Que se passe-t-il lorsque l'on veut à tout prix gravir les échelons du succès? Il n'est pas rare dans ce cas de marcher sur les autres, de les refouler vers le bas pour pouvoir continuer son ascension. La liste de ce type de comportement est longue. Lorsque nous entendons l'expression « refouler vers le bas », le mot « subconscient » nous vient presque automatiquement à l'esprit. Le subconscient est un collecteur. Tout ce que nous ne voulons ou ne pouvons pas exprimer, quelles qu'en soient les raisons, entre dans notre subconscient. On peut également comparer le subconscient à une table de mixage. Les programmes que nous y stockons pour le moment, c'est-à-dire les pensées que nous avons eues, mais que nous ne voulions ou ne pouvions pas exprimer, sont déposés par le collecteur dans le subconscient qui, comme nous l'avons entendu, peut être comparé à une table de mixage. Ce que nous voulons exprimer est alors transmis par notre subconscient à notre conscient, à la suite de quoi nous exprimons cette pensée ou agissons en fonction d'elle. Ce qui en résulte n'est pas un hasard. Nous en sommes l'auteur. Gabrielle ajoute, « Nous avons nous-mêmes enregistré en nous beaucoup de choses que je ne souhaite pas énumérer en détail ici, mais seulement évoquées. C'est nous qui les avons enregistrées et personne d'autre. Nous sommes nous-mêmes ce que nous disons ou pensons des autres, jusqu'aux pires actes que nous pouvons commettre contre eux. » Où est en nous la porte à travers laquelle nous pouvons être influencés et dont nous n'avons pas conscience? C'est notre subconscient qui collecte et mixe et dont nous pouvons faire remonter en nous le contenu. Les opportunités sont nombreuses, car la journée comprend de nombreuses facettes. Le contrôle et l'observation de soi peuvent tout particulièrement être d'une grande aide pour apprendre à se connaître. L'indifférence et la paresse contribuent à endormir l'esprit. Ces aspects, et de nombreux autres, constituent des brèches par lesquelles nous pouvons être influencés.
0: Gabrielle poursuit. Celui qui croit en la vérité éternelle et respecte les 10 commandements de Dieu donnés à travers Moïse, ainsi que le sermon sur la montagne de Jésus de Nazareth,

0: s'arrête, agit de la bonne manière. Il sait où mène son chemin. L'être humain est imparfait, c'est un fait. Mais chacun de nous détermine lui-même quand et comment son chemin le conduit à la perfection. Malgré tout, au plus profond de notre âme, nous sommes des fils et des filles de la perfection. Jésus de Nazareth nous a enseigné « Soyez parfaits comme votre Père éternel aux cieux est parfait. » Si nous voulons retourner à la perfection dans notre patrie éternelle, il est nécessaire que nous nous donnions ce but. Jésus de Nazareth, le Christ de Dieu, a apporté à toutes les générations l'enseignement qu'il aurait fallu appliquer. Si l'humanité avait accepté l'enseignement de Jésus, le Christ, afin de permettre finalement au royaume de Dieu de ressusciter en chacun et en chaque âme, alors, tout être humain doté d'une âme serait conscient qu'il a une âme et sa vie sur terre serait emplie de sens. L'être humain ne serait alors plus effrayé par ce qu'il appelle la mort lorsque leur approche. Il serait conscient que la densité, la matière, n'est que le fruit d'une transformation, ce qui signifie que le corps physique quitte ce monde et que l'âme poursuit son chemin vers la perfection, tel que Jésus de Nazareth nous l'a enseigné en disant « Soyez parfaits comme votre Père éternel aux cieux est parfait. » Dans ce cas, notre chemin nous conduit au Père dans les cieux, c'est-à-dire directement dans le royaume de Dieu, notre patrie éternelle, et non à travers d'interminables pérégrinations au cours desquelles nous nous réincarnons éventuellement plusieurs fois. Si nous prenons la peine de réfléchir à ce qui vient d'être expliqué, nous devrions nous demander qui nous avons suivi pendant toutes ces années, sans parler des 2000 années passées. Il existe un nombre important d'excuses justifiant pourquoi les choses sont telles qu'elles sont. Mais les indications pouvant donner une orientation à notre vie ont-elles manqué? Demandons-nous alors, pourquoi n'avons-nous pas accepté, par exemple, le chemin montré par les 10 commandements de Dieu donnés à travers Moïse, ou les enseignements de Jésus de Nazareth, son sermon sur la montagne, et l'indication qu'il nous a donnée en disant « Le royaume de Dieu est en vous ».
1: Gabrielle nous adresse d'autres questions. Elle dit « Pourquoi avons-nous permis que les enseignements des messagers de Dieu qui apportèrent la parole éternelle de l'existence pure soient rejetés? Et nous sommes-nous liés à une religion et à un Dieu de religion? Ou encore, pourquoi avons-nous contribué à ce que des personnes mandatées par les religions exécutent les ordres de celles-ci, comme par exemple dans le cas de Jésus de Nazareth, le pouvoir étatique qui, jusqu'à aujourd'hui, continue à exécuter les ordres venant des pédagogues de la religion? Certains diront avec certitude, « Moi, je vis à l'époque actuelle et aujourd'hui n'est pas hier. » Qui peut prouver que nous n'avons pas aussi vécu hier et avant-hier sur cette terre, autrement dit, au cours des 2000 ans qui se sont écoulés depuis Jésus de Nazareth? Personne ne peut le prouver, c'est vrai. Personne ne peut prouver qu'au fil des temps, il s'est déjà incarné à plusieurs reprises, avant, mais aussi après la venue de Jésus de Nazareth. Ces questions s'enchaînent les unes après les autres, telles les perles d'un collier. Pourquoi sommes-nous devenus dépendants de la religion alors que Jésus de Nazareth n'a rien enseigné de tel? Pourquoi nous accrochons-nous à une guilde de prêtres qui s'est déjà immiscée dans les écrits de Moïse, ce que nous pouvons reconnaître au fait que dans la Bible, un des livres de Moïse est appelé le Lévitique, un texte qui doit son nom au terme lévite, prêtre, et qui parle des devoirs des prêtres, alors que Jésus de Nazareth n'a pas institué de prêtre? Pourquoi croyons-nous à des églises faites de mains d'hommes et remplies de richesses au passé lourd, des églises chamarrées d'or et d'argent faisant étalage de luxe, alors que Jésus de Nazareth a enseigné tout autre chose? Pourquoi croyons-nous à des malédictions qui vont jusqu'à une prétendue damnation éternelle, alors que Jésus de Nazareth n'a rien enseigné de tel, pas plus que ne l'a fait l'un universel et éternel Dieu à travers ses messagers? Pourquoi l'être humain se laisse-t-il lier aux religions et à leurs croyances, alors que selon elles, il lui suffirait de croire en leurs enseignements, des enseignements qui ne peuvent cependant pas être prouvés, quelle que soit la religion? Nous devrions nous poser ces questions, et d'autres encore, si nous voulons parvenir à la clarté sur nous-mêmes.
0: Gabriel poursuit en disant « L'écrivain Dostoïevski peut nous y aider. » Dans son roman « Les frères Karamazov », il donne la parole au grand inquisiteur qui s'adresse à Jésus de Nazareth, réapparu à Séville. « Pourquoi es-tu venu nous déranger ? Car tu nous déranges, tu le sais bien. Mais sais-tu ce qui arrivera demain? J'ignore qui tu es et ne veux pas le savoir. Est-ce toi ou seulement son apparence? Mais demain, je te condamnerai et tu seras brûlé comme le pire des hérétiques. Et ce même peuple qui aujourd'hui te baisait les pieds se précipitera demain sur un signe de moi pour alimenter ton bûcher. Le sais-tu? Peut-être, ajoute-t-il, plongé dans ses réflexions et les yeux toujours fixés sur son prisonnier. As-tu le droit de nous révéler un seul des secrets du monde d'où tu viens? Demande le grand inquisiteur, qui répond à sa place. Non, tu n'en as pas le droit, car tu n'as pas le droit d'ajouter quoi que ce soit à ce que tu as déjà dit. Et tu n'as pas le droit de retirer aux hommes la liberté que tu défendais tant sur la terre. Toutes tes révélations nouvelles porteraient atteinte à la liberté de la foi, car elles paraîtraient miraculeuses. Or, tu mettais au-dessus de tout, il y a 15 siècles, cette liberté de la foi. N'as-tu pas dit bien souvent, Je veux vous rendre libre. Eh bien, tu les as vus, les hommes libres. Oui, cela nous a coûté cher, poursuit-il en le regardant avec sévérité. Mais nous avons enfin achevé cette œuvre en ton nom. Il nous a fallu 15 siècles pour lutter contre cette liberté. Mais maintenant, on en a fini avec elle, définitivement. Tu ne le crois pas? Tu me regardes avec douceur, sans même me faire l'honneur de t'indigner. Mais sache que jamais les hommes ne se sont crus aussi libres qu'à présent. Et pourtant, leur liberté, ils l'ont humblement déposée à nos pieds. C'est cela notre œuvre, à vrai dire. Est-ce la liberté dont tu rêvais? Mais pour disposer de la liberté des hommes, il faut leur donner la paix de la conscience. Le pain te garantissait le succès. L'homme s'incline devant qui le donne, car personne ne doute du pain. Mais qu'un autre se rende maître de leur conscience, il laissera là même ton pain pour suivre celui qui apaise sa conscience.
1: Dans l'œuvre de Dostoïevski, le grand inquisiteur continue de s'adresser à Jésus de Nazareth en lui disant, je cite, tu as accru la liberté humaine au lieu de t'en emparer, et tu as ainsi imposé pour toujours aux âmes les tourments de cette liberté. Tu voulais être aimé librement, volontairement suivi par des hommes sous ton charme. Au lieu de la dure loi ancienne, l'homme devait désormais, d'un cœur libre, discerner lui-même le bien et le mal, n'ayant pour se guider que ton exemple. Il y a trois forces, les seules qui puissent subjuguer à jamais la conscience de ces faibles révoltés. Ce sont le miracle, le mystère et l'autorité. Nous avons corrigé ton œuvre en la fondant sur le miracle, le mystère et l'autorité. Et les hommes se sont réjouis d'être de nouveau menés comme un troupeau et délivrés de ce don funeste qui leur causait de tels tourments. Avions-nous raison d'agir ainsi? Dis-moi. N'était-ce pas aimer l'humanité que de comprendre sa faiblesse, d'alléger son fardeau avec amour, de tolérer même le péché à sa faible nature, pourvu que ce fût avec notre permission? Pourquoi donc venir entraver notre œuvre? Pourquoi gardes-tu le silence en me fixant de ton regard tendre et pénétrant? Fâche-toi plutôt. Je ne veux pas de ton amour, car moi-même, je ne t'aime pas. Pourquoi le dissimulerais-je? Je sais à qui je parle. Tu connais ce que j'ai à te dire, je le vois dans tes yeux. Est-ce à moi de te dévoiler notre secret? Peut-être veux-tu l'entendre de ma bouche. Le voici. Nous ne sommes pas en alliance avec toi, mais avec lui, depuis longtemps déjà. Il y a juste 8 siècles que nous avons reçu de lui ce dernier don que tu repoussas avec indignation lorsqu'il te montrait tous les royaumes de la terre. Nous avons accepté Rome et le glaive de César. Et nous nous sommes déclarés les seuls seigneurs de la terre. Bien que jusqu'à présent, nous n'ayons pas encore eu le temps de parachever notre œuvre. Puis, pour finir, le grand inquisiteur dit à Jésus de Nazareth, je te le répète, demain, sur un signe de moi, tu verras ce troupeau docile apporter des charbons ardents au bûcher où tu monteras pour être venu entraver notre œuvre. Car si quelqu'un a mérité plus que tous le bûcher, c'est toi. Demain, je te brûlerai. C'était là quelques extraits du chapitre Le Grand Inquisiteur tiré du roman Les Frères Karamazov de Fyodor Dostoïevski.
0: Gabriel poursuit. Dans les révélations de Dieu, il nous est conseillé de comprendre tout ce que nous entendons selon le sens et non selon la lettre. Le sens se trouve en effet dans le contenu de la coquille qu'est le mot. Il en va de même pour ce que nous lisons ou ce que nous disons. Combien de fois entendons-nous notre prochain dire ou disons-nous nous-mêmes « Ai-je bien compris ?» ou « Est-ce bien ce que vous vouliez dire ?» Chacun de nous devrait se demander ce qu'il dépose dans ses mots et ce qu'il veut exprimer par là. Car dans un même mot, chacun dépose le sens qui lui est propre, ce qu'il veut exprimer par ce mot. C'est pourquoi il n'est pas rare que nous nous demandions si nous allons réussir à nous faire comprendre. Dans ce qu'il lit ou entend, chacun de nous dépose ce qui correspond à sa conscience du moment. Nous comprenons également tout ce que nous entendons en fonction de notre degré de conscience. Et nous déposons dans nos paroles ce qui correspond à notre conscience du moment. Ainsi, chacun exprime ce qu'il est lui-même en fonction de sa conscience actuelle. D'où ma demande, dit Gabriel. S'il vous plaît, comprenez mes paroles selon le sens. On peut véritablement dire que l'être humain ne peut rien prouver. Il n'est pas rare que lors d'une conversation, nous passions à côté de ce que notre prochain veut nous dire. Chacun exprime ce qu'il est lui-même. De même, qu'en lisant un texte, chacun de nous en ressort uniquement ce qui correspond à son degré de conscience actuel.
1: Gabriel pose la question suivante. Que signifie « degré de conscience » ? Je compare le cerveau, dit Gabriel, à une matrice. Ce qui est enregistré dans notre cerveau constitue notre degré de conscience actuel, c'est-à-dire la matrice. Ce que nous entendons ou lisons, nous le percevons tout d'abord dans nos cellules cérébrales. Si je compare maintenant notre cerveau à une matrice, ce que nous entendons ou lisons se dépose à la seconde même sur cette matrice, sur ce qui est déjà enregistré en nous, et se mélange à ces enregistrements. Ce que nous comprenons alors est uniquement ce que notre cerveau, la matrice, nous signale. Il en va de même lorsque nous donnons une réponse. En fin de compte, nous comprenons et répondons uniquement ce que le cerveau, qui sert de mémoire, nous transmet. Ici, sans l'intervention de la table de mixage, le subconscient. Qu'on le veuille ou pas, c'est ainsi. Ce que nous nous sommes prouvés à nous-mêmes donne la réponse qui lui correspond. Rien de ce que nous disons, lisons ou entendons ne peut être prouvé. Nous croyons ce que nous percevons à travers les lunettes de notre conscience. Cela non plus ne peut être prouvé parce que, dans ce qui est dit ou lu, chacun de nous ne peut comprendre que ce qui est enregistré dans son cerveau. C'est là la raison de l'ère d'Ulysse, la grande époque après l'époque. En ce qui concerne la foi, c'est à nous de prendre des décisions. Avançons-nous pas à pas vers la grande époque, l'époque lumineuse, et bâtissons-nous sur l'unité universelle, sur la loi de Dieu, la vie omniprésente. Ou croyons-nous ce que les autres croient et disent? Voici une aide de l'Esprit de Dieu. Afin que nous puissions comprendre les mots selon le sens, la loi de l'amour pour Dieu et le prochain donne l'indication suivante. Comprendre selon le sens signifie s'approcher de la vérité, de la loi éternelle, de Dieu, en tout. Cela signifie ne plus avoir besoin de croire, mais savoir.
0: Gabriel explique, ce n'est pas un hasard si Jésus de Nazareth a dit, « Le royaume de Dieu est en vous. » Cherchez d'abord le royaume de Dieu et tout le reste vous sera donné de surcroît. Ou encore, soyez parfait comme votre Père éternel aux cieux est parfait. Personne ne peut nous prendre nos fautes et l'imperfection qui en résulte. Il appartient à chacun de nous de décider comment il veut agir. Aucune religion ne peut nous enlever ce dont nous nous sommes nous-mêmes chargés. Et cela, quel que soit le nom sous lequel la guilde des prêtres se présente. Tout ce qu'une personne dit ou écrit est compris et interprété par une autre en fonction de sa conscience. C'est la raison pour laquelle, à travers les explications complémentaires que j'apporte maintenant, dit Gabriel, je m'efforce de laisser le lecteur ou l'auditeur répondre lui-même à la question du pourquoi. Pourquoi une personne appartenant à une certaine confession doit-elle payer pour des services religieux alors que rien de cela ne peut être prouvé? Celui qui poursuit sa réflexion se demandera, Jésus de Nazareth a-t-il fondé une église? A-t-il suggéré ou même instauré la fonction de prêtre, de pasteur ou autre fonction similaire? Si ce n'est pas lui, qui alors? Jésus de Nazareth n'a pas non plus ordonné à Luther, ce dictateur de la foi, d'encourager les luthériens à pécher énergiquement. Dans ce cas, qui a établi ces règles? Et pourquoi une personne qui appartient à une certaine confession doit-elle, en fonction des préceptes de son Église, aller se confesser? Si le croyant était absous des péchés qu'il a confessés à un prêtre ou un pasteur, il devrait en être débarrassé. Alors, pourquoi celui qui est absous de ses péchés commet-il à nouveau les mêmes péchés le lendemain ou quelques jours plus tard? Après avoir été prétendument absous de ses péchés, le pécheur prend une hostie soi-disant consacrée qui est censée être le corps du Christ. Il prend donc une rondelle de pain azim qui lui est éventuellement remise par le même prêtre qui l'a acquitté de ses péchés confessés la veille ou quelques jours auparavant. Dans son enseignement, Jésus de Nazareth nous appelle à mettre les choses en ordre avec notre prochain tant que nous sommes encore en chemin avec lui. En outre, il a dit, « Chacun est le temple de Dieu, parce que Dieu, la vie universelle, habite en chacun de vous. » Celui qui réfléchit à cela et fait ses pas pousse plus loin la réflexion. Jésus de Nazareth a-t-il recommandé d'avaler une hostie et du vin consacrés comme le corps et le sang du Christ? Si c'était le cas, Jésus, le Christ, renierait en faveur d'une religion la dernière scène qu'il vécut avec ses disciples, parmi lesquels il y avait des hommes, mais aussi certainement des femmes. En effet, lors de la dernière scène, Jésus invita ses disciples à agir par la suite tel qu'il avait agi envers eux tous.
1: Gabriel cite quelques extraits de la grande révélation du Christ. Ceci est ma parole, Alpha et Oméga, au sujet de la dernière scène. L'Esprit du Christ de Dieu lui-même révèle à l'humanité. Je cite. Un traducteur ne peut traduire un texte qu'à l'aide du vocabulaire dont il dispose et qui correspond à son degré de conscience. Les traductions ne sont pas toujours fidèles au sens, car les mêmes mots peuvent avoir une signification différente pour chacun selon sa conscience et ses conceptions. C'est ainsi que dans de nombreux cas, ma parole, également la parole que j'ai donnée lorsque j'étais incarnée en Jésus de Nazareth, fut transformée à travers le prisme de la foi de ceux qui la transmirent. Alors que j'étais incarnée en Jésus de Nazareth, j'ai beaucoup prié Dieu, mon Père, et je conversais avec lui. Je l'ai prié, lui, l'Éternel, de bénir le repas de la dernière scène pris avec les miens. Je leur ai parlé en ces termes. Ce que je fais maintenant, continuez à le faire en mémoire de moi. La nourriture est pour le corps. Je vous la donne comme symbole de l'affermissement intérieur. Le Christ explique, « Voyez, mon corps fut sacrifié pour que vous ayez la vie éternelle. que votre corps devienne un temple de Dieu, afin que l'Esprit puisse œuvrer en vous et à travers vous. Grâce à la résurrection de mon corps spirituel, vous aussi vous ressusciterez, car le Christ de Dieu qui va au Père est l'Esprit de la vérité en Dieu. L'Esprit de la vérité purifiera votre corps spirituel et la lumière du monde que je suis rayonnera en vous et à travers vous. En effet, en raison de ma résurrection, je suis la lumière en vous et la purification de votre âme. Qui croit en moi et accomplit les lois des cieux parviendra par moi, le Christ, à la renaissance dans l'esprit de mon Père. Je pris le vin, y ajoutai un peu d'eau et m'exprimai en ces termes. Ce que je vous communique maintenant est un symbole. Comprenez-en la signification et pensez à moi quand vous mangez et buvez, car l'esprit de la vie que je suis est en tout. Le vin symbolise mon sang que je vais verser pour toutes les âmes et tous les êtres humains. L'esprit dans l'âme doit être à nouveau réveillé par l'âme et par l'être humain, c'est-à-dire apporté dans la vie terrestre. L'âme de celui qui n'accepte pas et n'accueille pas au fond de son cœur l'esprit de la vérité symbolisé par mon sang ne peut pas retourner dans l'éternité parce qu'elle ne vit pas dans la vérité absolue. L'âme reste en dehors des cieux jusqu'à ce qu'elle m'ait accepté et accueilli au fond de son cœur. Moi, la lumière du monde, son Rédempteur. Celui qui ne m'accepte pas et ne m'accueille pas au fond de son cœur, moi, son Rédempteur, le corrigeant des cieux, ne parviendra pas à la perfection absolue. Le Christ nous explique encore ceci. Prenez conscience que celui qui ne m'accepte pas et ne m'accueille pas au fond de son cœur fait de même envers le Père, car le Père et moi sommes un. J'ai accompli cet acte symbolique parmi les miens afin de leur expliquer que la vie, l'Esprit de Dieu, se trouve en tant que substance et force dans toutes les formes de vie. Demandez à Dieu de bénir votre repas et lorsque vous mangez, pensez à sa force et à son amour. Vous pensez alors également à votre Rédempteur, le Christ de Dieu qui est dans le Père. C'était là quelques extraits de la grande œuvre de révélation du Christ de Dieu. Ceci est ma parole, Alpha et Oméga.
0: Gabriel poursuit. Le Christ de Dieu est la force dans l'existence Père-Mère et dans la vie universelle que nous prenons sous forme de nourriture et de boisson. C'est pourquoi ceux qui suivent le Christ prient avant le repas afin de recevoir la nourriture et la boisson en son nom. Après le repas, ils remercient pour ce qu'ils ont mangé et bu. Ceux qui suivent le Christ respectent la vie qu'offre la nature. Ils ne se nourrissent pas d'êtres qui portent en eux le souffle de la vie. Ils leur laissent la vie. Ils rejettent tout massacre dont sont victimes les animaux des champs et des bois, ainsi que toute consommation de viande d'animaux sacrifiés au plaisir du palais dans les élevages industriels. Ceux qui vivent dans l'esprit de la vie, qui est la vérité, n'épandent pas de poison dans leurs champs. Bien au contraire. Avant la récolte, ils s'y rendent plus souvent et renforcent la communication avec les plantations. Ils communiquent avec les légumes, les céréales et les fruits qui y poussent, ainsi qu'avec les animaux des champs, car tout repose sur le principe « émettre et recevoir ». À travers la communication universelle, qui est la vie universelle, le rayonnement des plantes augmente, tout comme le rayonnement dans les animaux qui vivent dans les champs, ce qui leur indique qu'il leur faut quitter le champ avant le début de la récolte. C'est pourquoi également ceux qui suivent le Christ laissent une partie du champ non récolté. Les animaux ont ainsi la possibilité de trouver un abri directement dans le champ. Cet aspect fait également partie de la prière en général. En effet, la prière devrait toujours être orientée sur l'unité, car Dieu, l'Éternel, est l'unité universelle. Chers amis, c'est sur ces paroles de Gabriel, la prophétesse instructrice et messagère de Dieu à notre époque, que nous concluons cette première partie de l'émission « L'ère d'Ulysse, la grande époque, après l'époque ». Nous avons entendu beaucoup de choses au cours de cette émission et chacun de nous aura certainement été touché par des aspects différents, des aspects auxquels nous pourrions réfléchir et échanger nos expériences pour ceux qui le souhaitent. C'est avec plaisir que nous vous retrouverons pour la deuxième partie de cette émission. D'ici là, rappelons-nous les paroles de Gabriel. Tout doucement et imperceptiblement, nous entrons dans l'époque où le lys commence à grandir et à fleurir. C'est le début de l'unité de la vie en Dieu, l'Éternel. Nous nous souhaitons à tous des moments riches en découverte de nous-mêmes. Au revoir et une salutation en Dieu.

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0: Der Ruf des Christus Gottes.
1: Un appel du Christ de Dieu.
0: Ich bin der Ich Bin in Gott dem Ewigen.
1: Je suis le Je suis en Dieu l'Éternel. Le Christ de Dieu qui fut en Jésus de Nazareth. Depuis des décennies, moi, le Christ de Dieu, qui fut en Jésus de Nazareth, je me révèle par la parole prophétique donnée au travers d'une personne portant le nom de Gabriel, car le royaume de Dieu n'a pas le langage des hommes. Par la parole prophétique que je suis, moi, le Christ de Dieu, j'appelle les hommes à écouter la voix de la vérité qui ne les conduit vers aucune religion ni association ecclésiastique ni rituel clérical, mais uniquement vers la vie qui habite en chaque âme et en chaque homme doté d'une âme. C'est Dieu, l'amour universel et la sagesse, autrement dit, Dieu en toi, car tu es le temple de Dieu. C'est dans cette conscience, Dieu en toi, Dieu en vous, que moi, le Christ de Dieu, je lance cet appel dans le monde, dans les temples de chair et d'os, ainsi qu'en chaque âme, dans la conscience toute puissante que tu es le temple de Dieu. Dieu habite en toi. Les temps de la fin portent en eux la nouvelle ère. C'est l'ère messianique et sophianique de l'amour pour Dieu et pour le prochain. Dieu en toi, Dieu en vous, en chaque homme doté d'une âme, en chaque âme.
0: Ihr Menschen auf allen Kontinenten dieser Erde.
1: Vous, les hommes, sur tous les continents de cette terre, écoutez, je suis le Christ de Dieu, celui qui appelle dans la conscience de la nouvelle ère, l'ère messianique et sophianique. Moi, le Christ de Dieu, je lance cet appel. Acceptez la parole véritable des vrais prophètes, d'Abraham à Gabriel. Écoutez mon appel. En moi, le Christ de Dieu, il n'y a ni religion extérieure, ni dirigeant religieux, quel que soit le nom qu'il se donne. Tu es toi-même, ô homme, le temple de Dieu, et Dieu habite en toi. Aucun des vrais prophètes n'était un serviteur du temple. Tous étaient des personnes comme toi, comme je fus également en Jésus de Nazareth. Ô homme, tu es un fils de Dieu, une fille de Dieu. Voue le contenu de tes sensations, de tes sentiments, pensées, paroles et actes à l'amour pour Dieu et pour le prochain. Car le Messie spirituel divin vient bientôt. Moi, le Christ de Dieu, je lance mon appel au cœur de la nouvelle ère qui s'édifie. Il retentit sur tous les continents. Venez tous à moi, le Christ de Dieu, qui suis en vous la vie véritable.
0: Ich möchte euch führen.
1: Je veux vous guider.
0: Lasst euch führen von dem,
1: laissez-vous guider par celui qui habite en vous, Dieu en vous. Ne vous laissez pas détourner et induire en erreur. Nombreux sont ceux qui connaissent les 10 commandements de Dieu donnés à travers Moïse et qui vous invitent à faire les pas menant à Dieu en vous. Ne vous laissez détourner par aucun autre chemin donnant d'autres indications que celles-ci, Dieu en vous, car vous êtes le temple de Dieu. Les enseignements que j'ai donnés en tant que Jésus de Nazareth constituent, eux aussi, une ligne de conduite qui mène à la maison du Père éternel, en unité avec les 10 commandements de Dieu et les enseignements du Sermon sur la montagne. Ils sont le chemin, la vérité et la vie. Moi, le Christ de Dieu, je vous accompagne sur ce chemin, car je suis le chemin, la vérité et la vie. C'est pourquoi, venez tous à moi, le Christ de Dieu. Je connais le chemin de chaque âme et de chaque homme.
0: Und jedes Menschen. Sind Mensch und Seele bereit?
1: Si l'homme et l'âme sont prêts à suivre avec moi le chemin qui ramène à la maison du Père, alors percevez consciemment en vous que chaque âme et chaque homme doté d'une âme est le temple de Dieu, et que l'amour omniprésent habite en vous. Je suis l'Esprit libre, le Christ de Dieu, celui qui prépare les chemins et qui vous appelle au plus profond de votre âme. Venez, oui, venez tous à moi, le Christ de Dieu. Je connais le chemin et j'aimerais vous guider si vous le voulez. Priez dans le silence et laissez vos prières devenir réalité en vous. Accomplissez la vie intérieure qui s'exprime dans les 10 commandements de Dieu ainsi que dans le Sermon sur la montagne. Alors, je peux vous prendre par la main et vous remarquerez, vous ressentirez que de jour en jour, vous y parvenez toujours mieux, car je suis avec vous. Ainsi, venez tous à moi, vous qui êtes prêts à suivre le chemin. Je veux vous conduire vers l'amour éternel, dans le royaume éternel de Dieu, car je suis le chemin, la vérité et la vie, le Christ en Dieu, votre Père et mon Père.

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0: présence divine en moi transforme tout.
1: Meditation.
0: Meditation.
1: Ich meditiere, auf dass ich den Weg zu
0: Je médite afin de trouver le chemin qui mène au cœur de Dieu, la grande vie, et je dégage le chemin pour rejoindre l'un universel.
1: In meinem Inneren stelle ich mir einen Berg vor.
0: En moi, je visualise une montagne. Au sommet de la montagne brûle une flamme, la sublime conscience, Dieu.
1: Die tiefe innere Stille zu erlangen,
0: afin de parvenir au silence intérieur profond, je dois atteindre cette flamme qui brûle, la lumière du divin. Seule la lumière qui traverse tout, le divin, m'amène à devenir plus silencieux et libre de

0: tout ce qui est humain et me lie à des choses extérieures.
1: Nur durch die tiefe Stille aus Gott.
0: C'est seulement en accédant au silence profond issu de Dieu que je me libère de tout ce qui me pèse, de ce qui m'oppresse, de toutes les tendances et sentiments impurs, de mes sens extérieurs, de mes désirs et ambitions.
1: Nur das Licht der Gottheit.
0: Seule la lumière du divin peut me libérer de ma nature inférieure.
1: Durch das Licht der
0: la lumière
1: Gottheit
0: du divin me libère.
1: Frei. Im Lichte der Gottheit.
0: Dans la lumière du divin, mes sens extérieurs se taisent.
1: Die Sinne meiner Seele,
0: les sens de mon âme s'élèvent jusqu'aux cimes de la véritable prise de conscience, jusqu'au Tout-Puissant en moi.
1: Ich wandle zum Lichte der Gottheit.
0: Je chemine vers la lumière du divin.
1: Noch befinde ich mich.
0: Je me trouve encore au pied de la montagne.
1: Die Bürde des Alltags löst in mir Zweifel aus.
0: Le poids de la vie quotidienne fait naître en moi des doutes concernant ce chemin de crête qui conduit vers le sommet du salut. Il m'est donné de me reconnaître. J'ôte immédiatement le fardeau, les doutes, de mon sac de voyage, et ainsi, je me sens soulagée.
1: In mir erwacht die tiefe Erkenntnis.
0: En moi s'éveille cette profonde prise de conscience. Je suis un enfant de la lumière. Ma patrie, c'est la lumière. Là, sur le sommet de la montagne, sur la cime de l'éternelle et véritable prise de conscience, se trouve ma patrie.
1: Da ich ein Kind Gottes bin,
0: je suis un enfant de Dieu, c'est pourquoi j'atteindrai la cime, la lumière.
1: Ich beginne den Aufstieg in mir.
0: Je commence l'ascension en moi depuis le fond de la vallée jusqu'au sommet, le divin.
1: Meine Atmung ist beschwert.
0: Ma respiration est entravée par les charges de mon corps.
1: Nach einigen Schritten bergan.
0: Après quelques pas vers le haut, je ressens le poids de mon moi humain.
1: Gedanken aus der Vergangenheit
0: des pensées issues du passé montent de la vallée des tendances humaines. Elles veulent me retenir et me tirer vers le bas. Je m'arrête, je réfléchis à mon passé. Je me livre à un examen de conscience.

0: Ich erkenne, die Vergangenheit muss aus meiner Wandertasche.
1: Je comprends que le passé doit être retiré de mon sac de voyage. Je dois libérer mon conscient et mon subconscient, vider le sac de voyage.
0: Jede Uneinigkeit mit mir selbst.
1: Chaque désaccord envers moi-même, de même que le manque de loyauté envers mon prochain, entrave mon ascension vers la lumière divine. Je comprends que la haine, la jalousie, l'animosité sont-elles des pierres dans mon sac de voyage qui m'empêchent d'atteindre le but.
0: Hasse ich, so werde ich mich nun davon befreien.
1: Si j'éprouve de la haine, alors je me libère de ce sentiment. Je me repens.

0: neide ich, so möchte ich mich davon lösen.
1: Si j'éprouve de la jalousie, je veux m'en détacher. Je m'en repens.

0: mit meinem Nächsten uneins, so vergebe ich.
1: Si je suis en désaccord avec mon prochain, je pardonne.
0: Meine niederen Empfindungen, Gedanken und Regungen übergebe ich Gott, dem inneren Licht.
1: Je remets mes sensations, pensées et impulsions basses à Dieu, la lumière intérieure.
0: In jedem meiner Mitmenschen brennt die göttliche Flamme, das Licht der Gottheit.
1: Dans chacun de mes semblables brûle la flamme divine, la lumière du divin. Je reconnais dans tous mes semblables cette même et unique flamme vers laquelle je tends. Je vide de plus en plus mon sac de voyage, mon conscient et mon subconscient. Je prie la lumière éternelle du divin d'être à mes côtés et de me soutenir.
0: Ich strebe zum ewig heiligen Bewusstsein.
1: J'aspire à la conscience sainte et éternelle, au silence intérieur et à la profonde paix éternelle. Je poursuis mon ascension. Mon sac de voyage devient plus léger, ma respiration plus calme, mon corps plus libre.
0: Ich verspüre den Odem der Gottheit in mir.
1: Je ressens le souffle du divin en moi. Je ressens la force dynamique qui me conduit vers le haut, vers la lumière de l'infini. Pas à pas et consciemment aligné sur le but éternel, sur la lumière du divin, je progresse vers une compréhension plus élevée, vers l'enrichissement intérieur.
0: Bei meiner Wanderung halte ich plötzlich inne.
1: Au cours de mon ascension, je m'arrête soudainement. Je me trouve face à une pierre, la pierre d'achoppement. Ce sont les éléments négatifs qui sont encore en moi. De mon conscient et de mon subconscient, de mon sac de voyage, s'écoulent de nouveaux aspects humains, de nouvelles tendances et impulsions basses.
0: Wiederum halte ich Gewissenserforschung.
1: À nouveau, je me livre à un examen de conscience. Je me reconnais.
0: was meinem Ober- und Unterbewusstsein,
1: ce qui s'écoule de mon conscient et de mon subconscient, du sac de voyage, je le remets au Tout-Puissant en moi.
0: Immer noch halte ich inne.
1: Je reste intériorisé.
0: Das innere Leben ermahnt mich,
1: la vie intérieure m'exhorte à lui remettre toutes les impulsions et tendances basses,
0: an menschlichem emporsteigt.
1: Tous les éléments humains qui montent encore en moi. Je reconnais que mes gestes, ma démarche, tout mon comportement extérieur sont disharmonieux. Je m'aligne sur l'éternelle harmonie rythmique de Dieu.
0: Ich strebe die geistige Dynamik an.
1: J'aspire à la dynamique spirituelle, à l'harmonie du Tout-Puissant.
0: Aus dem Unbewussten strömt es empor.
1: Du subconscient monte un appel qui me dit: ennoblis-toi.
0: Entleere deine Wandertasche von Hektik.
1: Retire de ton sac de voyage la fébrilité, l'irritation et la disharmonie.
0: Werde still in Gott, deinem Herrn.
1: Deviens silencieux en Dieu, ton Seigneur.
0: Erneut halte ich Gewissenserforschung.
1: De nouveau, je me livre à un examen de conscience. Je m'observe. Je réfléchis au stress quotidien, à ma fébrilité, à mes sentiments, pensées et tendances, à mon comportement envers mon prochain.

0: Grundsätzlichem erkannt habe,
1: les aspects négatifs dont je prends conscience, je les remets à la lumière du divin. Je vide mon sac de voyage.

0: fühle ich mich freier.
1: Maintenant, je me sens plus libre. Je respire d'une manière plus détendue. Mon corps est plus léger. Je reprends mon chemin vers le haut, vers la lumière. Fortifié par la lumière du divin, je poursuis mon ascension.
0: Behutsam nähere ich mich der Bergesspitze.
1: Avec précaution, je me rapproche du sommet de la montagne, de la flamme qui brûle en moi. Mais là, à nouveau, une barrière, un nouvel obstacle.
0: Was hält mich erneut fest?
1: Je m'arrête et me demande ce qui me retient encore.
0: Bedrückendes beschleicht mich.
1: Un sentiment d'oppression m'envahit. Une sensation me souffle à l'oreille. Fais marche arrière.
0: Doch mein waches Bewusstsein ruft.
1: Mais ma conscience éveillée appelle. Halt! Qui es-tu?
0: Ich besinne mich.
1: Je réfléchis.
0: Meine Antwort lautet.
1: Une réponse monte en moi. Je suis un enfant de Dieu, un enfant de mon Père céleste.
0: Mein geistiges Bewusstsein fragt mich.
1: Ma conscience spirituelle me demande. Qu'est-ce qui t'empêche de poursuivre ton ascension? Je me reconnais. Je suis encore humain. Je ne veux pas aimer comme un enfant parce que je n'ai pas encore une confiance absolue en lui. Le Tout-Puissant, parce que je ne crois pas encore d'une manière absolue en lui, l'un universel. Je manque d'amour pour mon Père céleste et pour mon prochain.
0: Ich halte Gewissenserforschung.
1: Je me livre à un examen de conscience.

Je vois la flamme, le but devant moi. Je manque encore de force pour atteindre le but. Je m'efforce de remettre au Christ mes tendances et impulsions humaines.

0: Lenke meine Aufmerksamkeit.
1: Je dirige mon attention sur mon corps et me rends compte que ma respiration est légère.
0: Mein Körper ist leichter,
1: que mon corps est plus léger, mais que je manque encore d'amour.
0: Ich halte wieder inne auf der Wanderschaft nach oben.
1: Je m'arrête à nouveau dans mon cheminement vers le haut, vers la conscience sublime.
0: Ich bitte Gott um Beistand und Hilfe.
1: Je demande à Dieu de m'aider et de m'assister.
0: Frieden.
1: Je veux parvenir à la paix, à la paix infinie. Que le silence, qu'un silence infini s'écoule à travers moi. À nouveau, je me lève et poursuis mon chemin.
0: Ich spüre, wie mich das Licht Gottes umfängt.
1: Je sens comme la lumière de Dieu m'enveloppe.
0: Ich spüre,
1: je sens comme elle rayonne à travers moi.
0: Friede.
1: La paix, une paix infinie s'installe en moi.
0: Unendliche Stille umgibt mich.
1: Un silence infini m'enveloppe.
0: Wie von Adlers Flügeln getragen,
1: comme porté par les ailes d'un aigle, je me sens libéré de mon moi humain, délié de tout ce qui est négatif.
0: Frieden atme ich.
1: Je respire la paix. Un silence infini s'écoule à travers moi. Je ressens la proximité de Dieu, la proximité de mon Père.

0: sens l'infini en moi, la lumière sublime de mon Père. Je suis issu de sa lumière. Je deviens sa lumière. Je suis la lumière issue de sa lumière. La force issue de sa force.
1: Schweigend verweile ich
0: en silence
1: im Lichte des universellen Geistes.
0: Je reste dans la lumière de l'esprit universel.

0: sind um das große Licht in mir.
1: Conscient de la grande lumière qui est en moi, je redescends en sensation de la montagne pour agir dans le monde tout en n'étant cependant plus avec le monde.

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0: Guten Morgen, lieber Zuhörer, liebe Zuhörerin. Was denken Sie heute Morgen?
1: Chers auditeurs et auditrices, chers téléspectateurs, bonjour. À quoi pensez-vous ce matin? Vos pensées se rapportent-elles au passé, au présent ou à l'avenir? Vos pensées sont-elles ancrées dans la vérité ou dans la croyance? Dans le monde dans lequel nous vivons, tout, vraiment tout, est enveloppé du brouillard de l'ignorance. Par exemple, vous ne savez pas si la journée sera positive ou difficile, parce que votre journée ne s'est pas encore dévoilée. Vous dites peut-être « Je connais mon passé et je connais mon présent ». Mais vous connaissez-vous vraiment vous-même? C'est-à-dire, connaissez-vous vos sentiments, vos sensations, vos pensées, vos paroles, vos actes et vos désirs, tant ceux du passé que du présent? Tout est enregistré et revient un jour ou l'autre vers nous. Nous animons chaque pensée de ce que nous y mettons comme sentiments et sensations, comme intentions et attentes. C'est ce qui devient alors une partie de notre vie.
0: Auch das Künftige, das, was wir im Sinn haben,
1: nous animons également ce qui fait partie du futur, c'est-à-dire les intentions que nous avons, ce que nous imaginons, ce que nous espérons ou craignons, ce que nous supposons ou, dans une certaine mesure, croyons. Nous animons ces aspects en y pensant et en parlant, car nous leur donnons ainsi de l'énergie. Chers amis, la journée a commencé pour vous, pour moi et pour beaucoup d'autres. Elle vient à notre rencontre sous forme d'instants, de secondes, de minutes et d'heures. La journée se dévoile à nous en nous montrant certaines choses. Si nous mettons à profit la journée, notre conscience se dégagera de plus en plus et nous serons chaque jour toujours plus joyeux. Notre humeur deviendra plus ensoleillée, car les nuages de l'ego se dissoudront et le soleil de l'éternel pourra briller de plus en plus dans notre cœur.
0: Um die Mittagszeit sind einige Schleier bereits gefallen.
1: À l'heure du déjeuner, certains nuages de brouillard se sont déjà dissipés et peut-être que d'autres se sont formés. Nous décidons nous-mêmes de notre matinée. Si les nuages du matin se dissipent, nous vivrons plus consciemment l'après-midi. Par contre, si nous traitons avec légèreté les tâches que la matinée nous a données, nous créerons de nouveaux nuages qui nous boucheront la vue pour l'après-midi. Que faut-il donc faire? Peut-être que vers l'heure du déjeuner, il y a encore la possibilité de dissiper les nuages que nous n'avons pas encore réglés et mis en ordre pendant la matinée. Nous prendrons alors notre repas de midi consciemment, si bien que notre pause de midi sera plus calme et que l'après-midi sera plus lumineuse.

0: Am Abend neigt sich der Tag dem Ende zu.
1: Le soir, la journée touche à sa fin. Elle entre dans le passé. Chacun de nous a la possibilité de repenser à cette journée. Nous pouvons passer en revue nos pensées, nos paroles et nos actes. Il serait bien, si vous le souhaitez, de le faire avant de vous rendre dans votre famille ou chez vos amis. Donc, si vous le souhaitez, faites un petit bilan de la journée. Si nous sommes sincères envers nous-mêmes, nous ressentons tout de suite ce qui était bien et ce qui l'était moins, c'est-à-dire ce que nous avons maîtrisé avec l'aide de l'Esprit de Dieu et ce que nous voulions à partir de notre ego. Ce qui était bien nous apporte de l'harmonie, de la sérénité et du calme. Ce qui n'était pas bien nous rend étroits d'esprit, agités et nous préoccupent. C'est pourquoi nous voulons dissiper les nuages encore présents, c'est-à-dire les dissoudre avec le Christ en mettant en ordre avec son aide ce qui est négatif et qui vibre encore dans notre conscience. S'il ne nous est pas possible de le régler aujourd'hui, nous pouvons le faire sortir de nos préoccupations en le notant. Cela signifie que nous le notons en prenant la ferme résolution de le mettre en ordre demain au plus tard. Au moment même où nous notons ces choses négatives, les nuages de brouillard s'éclaircissent. Nous devenons plus calmes, notre humeur plus pacifique. Nous ressentons de la confiance et une certaine sérénité. La journée ne s'est pas seulement dévoilée à nous, mais avec l'aide du Christ, nous avons dissous, c'est-à-dire transformé, de nombreux voiles de brouillard. Si nous nous sommes libérés des fardeaux de la journée en ordonnant et résolvant, selon la loi divine, tout ce qui était nécessaire, nous nous sentons alors véritablement libérés. Nous entamons la soirée avec un sentiment de liberté et nous pouvons communiquer librement et à cœur ouvert avec notre famille ou nos amis. Nous ne sommes pas sous la pression de notre mauvaise conscience. Chers auditeurs et auditrices, chers téléspectateurs, construisons ensemble sur le Christ et nous construisons alors sur du roc. Et quand les tempêtes de la journée se manifestent et que des voiles de brouillard flottent dans le ciel de notre vie, nous avons alors la force de les dissoudre avec le Christ, si bien que notre vie devienne plus ensoleillée. Ayez confiance, le Christ vous aide à dissiper les voiles de brouillard de la journée.

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entrons ensemble dans une introspection pour nous trouver nous-mêmes, aussi bien extérieurement qu'intérieurement. Père, toi qui es bon, tu es l'amour omniprésent. Tu es la lumière éternelle du matin, mais tu es aussi là pendant la nuit, quand le corps se repose ou dort. Tu es la vie qui fait que nous nous réveillons le matin afin de commencer notre journée. Nous marchons dans la nature. Nous ressentons l'humidité qui nous entoure. Nous ressentons la brume qui nous entoure. Et pourtant, nous regardons dans la direction du soleil. Il rayonne vers nous la vie éternelle, la vie que tu es, ô Père, et que nous sommes au plus profond de notre âme. Nous nous immergeons dans les rayons

du soleil. Nous ressentons notre matinée. Le soleil, la lumière que tu es, nous invite à te remercier. Nous ressentons que la journée vient à nous. Elle entre dans nos pensées. Cependant, toi, ô Éternel, tu es à la première place. Nous t'adorons. Nous ressentons le vent. Nous ressentons ta présence. Nous ressentons les gouttes de rosée, ta présence. Dieu sublime, Esprit omniprésent, les pensées au sujet de la journée se dissipent. Une nostalgie, une grande nostalgie inonde notre cœur. Nous ressentons que tu es là pour nous, car tu es présent. Tu nous aimes et tu nous montres au cours de notre journée les aspects du moi humain qu'il nous est donné de reconnaître et de mettre en ordre. Nous prenons fermement la résolution de penser et d'agir ainsi durant cette journée. Nous ressentons déjà que le ciel s'ouvre en nous. Et nous ressentons que tu es là pour nous. Le soleil rayonne vers nous. Nous regardons dans sa direction. Il nous réchauffe. C'est toi, la vie. Nous ressentons au plus profond de notre âme et de nos sentiments, tu es toujours présent. Père, c'est dans cette conscience que nous commençons la journée. Tu es là pour moi. Tu es mon chemin. Tu es mon but. Tu es là pour moi. Et tu me permets de ressentir les cieux toujours un peu plus. Tu es toujours là, toi, mon bon ami. Tu es là quand je pense que plus rien ne va. Tu
tu me montres le chemin quand je ne sais plus dans quelle direction aller. Tu es là pour moi parce que tu m'aimes. Jour et nuit, à chaque heure, à chaque minute et à chaque instant. Tu es la vie. Tu es la nostalgie qui m'éveille et qui m'appelle.

La nostalgie de toi, mon enfant, de toi, mon fils, ma fille. Accepte la journée et vis dans mon esprit. Tu ressens alors que tout ce qui t'entoure est vie, car je suis présent en tout. Aime la vie intérieure que je suis. Aime tout ce que tu rencontres. Aime ce qui est en tout. Tu es alors à la maison. Et la nostalgie de la patrie éternelle grandit en toi. Car tu n'es qu'un pèlerin, sur cette terre, afin de retourner chez toi dans la lumière que je suis. Vie s'exprime au plus profond de notre âme. Commence la journée et maîtrise-la avec le Christ, ton Rédempteur.

Quelle est notre relation à Dieu, notre Père, et au Christ, notre Rédempteur? La journée nous appartient. Chacun a sa propre journée. Cependant, la force éternelle est toujours présente. Elle est là pour chacun.

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0: Chers amis, bienvenue à cette émission intitulée « La parole éternelle fait le tour de la terre ». Depuis 4000 ans, la parole éternelle de Dieu afflue par la bouche prophétique d'Abraham à nos jours pour nous appeler à rebrousser chemin et à suivre le chemin de la paix et de l'amour désintéressé. C'est le chemin de l'esprit libre qui enseigne que Dieu est en nous et que nous sommes en Dieu. Un chemin sans religion ni prêtre, sans dogme ni rituel. C'est l'esprit libre de l'unité universelle, de la vie universelle qui vit dans toutes les âmes des êtres humains. Aujourd'hui, à notre époque, Dieu, l'un universel et éternel, a de nouveau envoyé sur la terre un être élevé du royaume de Dieu. La sagesse primordiale, Sophia, la prophétesse et messagère de Dieu, à travers laquelle il révèle et enseigne toute la vérité et le chemin de l'amour pour Dieu et pour le prochain, appliqué à tous les domaines de la vie. Jamais le ciel n'a été aussi grand ouvert qu'au cours des 50 dernières années. Au cours de ces dernières décennies, une œuvre gigantesque comprenant d'innombrables révélations, enseignements et moments d'intériorisation a progressivement vu le jour. Sa parole éternelle, traduite en plus de 25 langues, a été et est diffusée dans le monde entier par le biais de nombreuses émissions de radio et de télévision, ainsi que sous forme écrite. La parole éternelle, sous forme de livres et d'enregistrements sonores, se trouve aujourd'hui dans la tente de Dieu parmi les hommes pour tous les peuples de cette terre avec la bibliothèque Sophia et est à la disposition de tous les êtres humains de toute culture. Si nous repensons à l'époque où Jésus de Nazareth vivait sur terre, combien de personnes pouvaient l'entendre, lui, le Fils de Dieu ? Aujourd'hui, des millions de personnes sur la terre entière peuvent lire et entendre la parole éternelle dans sa version originale, écrite et audio, sous forme de livres, de brochures, d'e-books, de CD, de DVD, d'émissions de télévision et de radio, sur Internet et plus encore, et ce, en 25 langues. Au cœur de ce monde sombre, d'innombrables personnes en quête de Dieu sont touchées par sa parole, et ceci dans le monde entier. Elles lisent une annonce, trouvent une brochure, achètent un livre ou en trouvent un dans une boîte à livres. Elles reconnaissent la vérité dans les mots qu'elles lisent ou entendent, et le contenu de ces mots touche profondément leur cœur. Elles reçoivent des réponses, puisent espoir, confiance, courage et force et saisissent la main tendue par Dieu. Nombreux sont ceux qui expriment leur gratitude et racontent qu'ils font de bonnes expériences en mettant en pratique les enseignements divins dans leur vie quotidienne, qu'ils deviennent plus libres, plus heureux et plus désintéressés. Motivés par cette gratitude, certains cherchent aussi des moyens de faire connaître à leurs prochains l'enseignement de l'esprit libre qui emplit leur cœur. Aujourd'hui, dans le cadre de notre série d'émissions « La parole éternelle fait le tour de la terre », nous souhaitons partager avec vous quelques-uns des nombreux messages du cœur qui nous parviennent du monde entier.
1: Pour commencer, écoutons un témoignage qui nous vient d'Afrique, et plus précisément du Togo. Pour cette année, je me suis fixé comme but spirituel la communication intérieure avec tous et avec toutes choses. Ce n'est pas toujours facile à mettre en pratique, mais nous recevons beaucoup d'indications et de soutien de conscience dans les différents enseignements. C'est une grande aide pour travailler sur soi et garder le bon cap. Ce qui me donne aussi de la force, c'est de savoir que le monde spirituel voit en nous uniquement le cœur spirituel, l'être divin que nous sommes. Cela m'aide beaucoup et me motive à être plus attentif à ce qui se passe en moi et à y travailler pour développer toujours plus cette communication intérieure. J'ai remarqué que cela me permet aussi de discerner plus clairement ce qui vient vers moi de l'extérieur, de mes frères et sœurs ou de mes collègues, par exemple. Je remercie le monde divin pour tous les enseignements qui nous sont offerts. la joie de retrouver ma patrie intérieure. Je la dois à Dieu et à sa prophétesse et messagère. Le message suivant vient, lui, du Chili. Je vois beaucoup de gens dans mon pays qui traversent des périodes ou des situations difficiles, comme la maladie, la souffrance, les coups du destin ou autres. Cela me motive à diffuser les livres. Je suis moi-même très reconnaissant pour les enseignements de la sagesse divine et pour le fait qu'un jour, quelqu'un a contribué à ce que je les trouve. Je me sens béni par Dieu et je crois fermement qu'il souhaite le meilleur pour chacun de ses enfants. C'est pourquoi je m'efforce de laisser mon prochain libre, de ne pas le juger et de le laisser entre les meilleures mains qui soient, celle de Dieu, son Père, qui est aussi mon Père. Il est plus judicieux de travailler à moi-même, d'apprendre à mieux me connaître pour devenir quelqu'un de meilleur.
2: Chers amis, comme nous l'avons entendu auparavant, les enseignements de l'Esprit libre sont disponibles sous forme d'innombrables livres et CD. Il s'agit entre autres de méditation, de moments d'intériorisation, de révélations de guérison, et ce, dans toutes les langues internationales, comme l'anglais, l'espagnol, le français, le chinois, le portugais, le russe, mais aussi dans toutes les langues européennes et d'autres langues importantes comme le Swahili en Afrique, une langue parlée par 80 millions de personnes, ou le Kirundi en Afrique de l'Est, parlé par 9 millions de personnes. Les ouvrages majeurs, tels que « Ceci est ma parole », « Alpha et Oméga », « Les grands enseignements cosmiques de Jésus de Nazareth » ou « Le chemin intérieur menant la conscience cosmique » sont disponibles dans toutes les langues principales et sont devenus pour beaucoup de personnes des œuvres qui les accompagnent dans tous les domaines de leur vie. Écoutons maintenant un témoignage qui nous vient du Nigeria. Les enseignements du chemin intérieur m'aident constamment et me guident sur mon chemin à travers la vie. Que j'écoute Radio Vie Universelle, les émissions de télévision ou que je lise les livres très instructifs de la prophétesse de Dieu, tout m'aide à mieux comprendre et à mieux apprécier la vie et qui je suis. Je vis maintenant plus consciemment. Et j'applique les enseignements du chemin intérieur dans ma vie, ce qui l'enrichit énormément et la rend captivante. J'apprends beaucoup et je me développe très concrètement. J'en suis très reconnaissant. Par exemple, il est expliqué que la journée est notre amie et que nous devrions mettre à profit l'énergie du jour pour régler les aspects négatifs encore présents en nous et renforcer les aspects positifs. Cela m'a particulièrement aidé à observer mes réactions en chaque situation de la journée et à y réfléchir en m'aidant du mot-clé « pourquoi ». Le message suivant nous vient d'Europe et plus précisément d'Allemagne. Je suis très reconnaissante d'avoir été guidée vers le livre « Ceci est ma parole » et d'avoir ainsi trouvé l'enseignement. J'arrive maintenant à réagir de manière tout à fait différente dans de nombreuses situations difficiles. Et le plus important est de ne pas chercher la faute chez les autres, mais en soi-même. Cet enseignement est vraiment le chemin qui mène à la paix. C'est incroyable tout ce que la prophétesse de Dieu enseigne et construit.
0: Cet autre message nous vient lui aussi d'Allemagne. J'ai écouté un moment d'intériorisation et d'enseignement avec des explications de Gabriel sur les grands enseignements cosmiques de Jésus de Nazareth. C'était incroyable. On se demande comment trouver Dieu et c'est justement ce qui était tellement bien expliqué. Je souhaite continuer à ancrer en moi le fait que Dieu est en moi. Le récit suivant nous vient d'une chrétienne des origines du Togo. Je lis beaucoup les livres. Le livre intitulé « La puissance de l'amour » m'a beaucoup touchée. En partie, j'ai aussi relu des livres comme « L'unité universelle parle », dont le contenu est tellement riche, ou encore « Dieu guérit », dont je ne me sépare plus depuis. À chaque fois, c'est comme si je découvrais un nouveau livre. Je comprends les explications spirituelles différemment, plus profondément. Je remarque à cela que beaucoup de choses ont changé en moi. J'ai confiance qu'il y a encore beaucoup de choses à développer en moi pour aider mon âme à devenir toujours plus lumineuse. Mais je me réjouis des pas que j'ai déjà pu faire et je remercie la prophétesse de Dieu qui nous a transmis ce chemin. Le temps presse, nous le constatons à travers ce que nous vivons actuellement et ce que nous entendons chaque jour dans les médias. Cependant, grâce aux enseignements que nous recevons, nous sommes préparés. Ainsi, chacun de nous est appelé à prendre sa vie en main et à aller de l'avant. Quand je regarde en arrière, je remercie de tout mon cœur, car si je n'avais pas trouvé l'enseignement du christianisme des origines, je serais tombé profondément dans la fosse, comme beaucoup d'autres. Bien des gens sont lassés des églises et ressentent que la vérité est ailleurs. Cela me motive à faire connaître les enseignements du christianisme des origines, par exemple en distribuant des brochures.
1: Chaque jour, des brochures gratuites avec des extraits de livres, ainsi que d'autres brochures de la série « Le message de la vérité » sont commandées ou téléchargées dans de nombreuses langues, dans le monde entier, via des boutiques Internet et d'autres plateformes. Elles permettent à de nombreuses personnes de découvrir l'enseignement de l'esprit libre pour tous les domaines de la vie. Ces extraits de livres sont également déposés dans des magasins, des bibliothèques, des cabinets médicaux, etc., afin que les personnes intéressées puissent les emporter librement. Le message suivant nous est parvenu d'Amérique du Sud, du Chili. Cette année, j'ai entendu à plusieurs reprises que la nouvelle ère avait commencé. Cela me donne beaucoup de courage et me renforce pour continuer la tâche « Dieu en moi, Dieu dans mon prochain ». Je regarde les émissions à la télévision et j'essaie de les comprendre le plus possible afin de suivre le Christ pas à pas au cours de cette vie sur terre. Comme le dit l'une des émissions, c'est à nous de faire quelque chose. Tout dépend de moi, des décisions que je prends dans chaque situation de la journée. Je ne peux pas nier que j'ai connu des hauts et des bas cette année. Mais je cherche toujours à retrouver la relation intérieure avec Dieu en moi. Quand je le peux, je me retire dans le silence, dans un petit coin de mon jardin, pour réfléchir et prier. Et je reçois toujours de l'aide. Je salue tout le monde et je me sens reliée à tous sur le chemin Dieu en nous. D'autres moyens de diffusion, tels que les e-books, les boutiques ou bibliothèques en ligne, permettent également à de nombreuses personnes de lire un message de la vérité ou de télécharger un e-book, et cela partout dans le monde et à toute heure, c'est-à-dire à chaque instant, sans devoir attendre longtemps le colis ou payer parfois des frais de port très importants. Chaque semaine, de nouveaux lecteurs trouvent ainsi la parole éternelle, également dans des pays lointains comme le Suriname, l'Argentine, l'Afrique du Sud, Madagascar, la Côte d'Ivoire, l'Algérie, la Tunisie, l'Égypte, la Finlande, l'Inde, la Thaïlande, le Cambodge, le Vietnam, la Malaisie, les Philippines, le Timor oriental, le Japon, l'Australie ou la Papouasie-Nouvelle-Guinée. En Côte d'Ivoire, un lecteur témoigne par exemple « Grâce aux e-books, j'apprends de jour en jour à mener une vie plus libre et plus consciente. Et j'en suis très heureux. »
2: Tous ces immenses enseignements et révélations sont de véritables cadeaux offerts par le monde spirituel à travers la parole prophétique. Certains d'entre eux s'adressent tout particulièrement aux enfants et aux jeunes, ainsi qu'à leurs parents, mais aussi à tous ceux qui ont gardé un cœur d'enfant. Il s'agit d'histoires vraies et d'indications données par Liobani, un être spirituel du royaume de Dieu, une fille du rayon de la sagesse qui, avec des mots simples, fait découvrir aux petits et aux grands la sagesse la plus élevée des cieux. La réaction des enfants aux indications de Liobani ne se fait pas attendre. Liobani a dit « Et voilà qu'on cesse de se disputer ou qu'on apprend sur le champ à partager avec ses camarades. Même les pierres, les plantes, les arbres et tous les animaux sont immédiatement considérés comme de vrais amis. » À partir des histoires vraies, des enseignements et des aides précieuses données par Liobani, est née une école unique en son genre, une école pour la vie, l'école Liobani Sophia pour petits et grands, qui y rencontre un grand enthousiasme. C'est ce que rapporte un jeune Ougandais qui non seulement se réjouit des enseignements de Liobani, mais s'efforce aussi de les transmettre aux plus petits. Voici ce qu'il dit. « Ces enseignements de Liobani m'ont aidé, moi aussi, à comprendre la vie et à me comporter correctement dans différentes situations, à bien me comporter avec tout le monde, car j'apprends aussi à résoudre les conflits. Ces enseignements me donnent l'espoir que je peux aussi contribuer à rendre plus heureux les autres autour de moi. Je suis moi-même plus heureux qu'avant, et j'ai maintenant le désir d'aider les autres toujours plus. » Je remercie Liobani pour ce message de lumière diffusé dans le monde entier. Je m'occupe d'enfants et nous lisons ensemble les livres de Liobani. Les enfants apprécient beaucoup l'enseignement de Liobani. Ils le comprennent petit à petit. Ils disent que cela leur apprend à bien jouer ensemble, à bien se parler sans se disputer. Cela m'encourage à continuer. Ils apprennent à mettre en pratique concrètement les 10 commandements. Ils apprennent à s'aimer les uns les autres en partageant ce qu'ils ont. Maintenant, ils aiment voir les animaux et jouer avec eux. Une institutrice de leur école a rapporté qu'une de ses élèves avait expliqué qu'il ne fallait pas tuer les insectes qui nous dérangent, mais seulement les éloigner. Les enfants savent maintenant que les animaux ne sont pas leurs ennemis, mais leurs amis. Et ils les respectent et se respectent aussi mutuellement comme des frères et des sœurs.
0: Nous avons également reçu un récit du Togo qui décrit ce que les enfants apprennent grâce à Liobani. Il y a quelques jours, nous sommes allés à la campagne avec nos familles. Avec les enfants, nous avons parlé de ce que Liobani nous enseigne, à savoir que nous formons une unité avec notre mère, la terre, qui nous porte et qui aimerait être respectée et aimée. Ensemble, nous avons installé des abreuvoirs. Ça a été une grande joie pour les enfants d'aider nos frères et sœurs, les animaux. Nous allons renouveler régulièrement cette bonne expérience avec eux, afin de renforcer l'unité entre nous et avec la nature pour la nouvelle ère. Un récit similaire nous est parvenu du Burundi. Nous parlons régulièrement avec les enfants de ce que Liobani enseigne dans ses livres, où nous leur lisons une histoire. Ils ont par exemple beaucoup aimé l'histoire du rouge-gorge, dans laquelle un enfant sauve un petit oiseau. Les enfants plus âgés ont alors raconté leurs propres expériences avec des oiseaux et comment ils les considèrent maintenant après avoir entendu cette histoire. C'est vraiment super. Les promenades dans la nature sont formidables pour les enfants. Ils y font toujours de nouvelles expériences. Ils aiment beaucoup s'occuper des arbres fruitiers que nous avons plantés ensemble et les arroser. Comme nous l'avons entendu, les parents peuvent eux aussi apprendre beaucoup de choses grâce à Liobani. Le message suivant nous vient de Colombie. Je voulais vous dire brièvement que les livres de Liobani ont une grande valeur pour moi. Je les ai lus tous les trois et ils m'ont été et me sont d'une grande aide pour mieux comprendre mes enfants et mieux les accompagner. Merci beaucoup.
1: Chers amis, les quelques réactions que nous lisons ici ne représentent qu'une toute petite partie des messages qui nous parviennent. L'intérêt pour le contenu des livres est également énorme en Europe, en France, en Espagne, en Italie, en Russie, Pologne, en Ukraine, en Suisse, en Autriche, au Luxembourg et dans de nombreux autres pays européens. Le témoignage suivant vient d'Espagne et nous a été communiqué par des personnes qui ont tenu un stand de livres lors d'un salon du livre. Elle raconte : l'une des personnes qui est venue au salon était enthousiasmée de voir les livres de Liobani. Elle est restée un moment au stand et a ouvert l'un des livres à plusieurs reprises pour y lire des passages. Puis elle a dit : ce livre est incroyable, c'est comme s'il me parlait directement. Je viens de vivre exactement la situation qui est décrite ici. Et la solution donnée est tellement simple et efficace. Je n'ai jamais vécu quelque chose comme ça avec un livre. Tout ce qui est écrit ici est la vérité. Ces livres sont très particuliers. Quelle chance de les avoir trouvés. Je les achète pour mes petites filles. Dans notre famille, nous n'aimons généralement pas ce qui parle de Dieu. Mais j'ai l'impression que là, c'est différent. Malheureusement, les gens associent encore le nom de Dieu aux religions. C'est vraiment terrible. Il est clair que le Dieu dont on parle dans ces livres est le Dieu de la vérité et non le Dieu des religions. Ces livres sont de véritables trésors. La parole de l'esprit libre peut être trouvée dans des milliers de librairies à travers le monde, des plus grandes chaînes internationales de librairies et grossistes aux nombreuses petites librairies régionales et locales dans d'innombrables pays, en Europe, en Amérique, en Afrique et en Asie. De plus en plus de personnes de toutes cultures, dans le monde entier, se posent des questions et cherchent des réponses vraies qu'elles sont très reconnaissantes de trouver dans les livres. Souvent, les gens en parlent à d'autres et les livres passent de main en main. C'est ce que rapportent des chrétiens des origines de Colombie. De plus en plus de jeunes sont très intéressés par les thèmes des brochures, comme la réincarnation, et nous disent qu'ils croient de moins en moins aux églises et aux religions.
2: Le message reconnaissant que nous allons entendre maintenant vient des États-Unis. Je suis très, très reconnaissant pour la parole et j'aimerais transmettre la vérité aux personnes qui cherchent. La parole sainte de Dieu Père et les explications profondes du Christ m'aident à changer ma manière de penser, de ressentir et d'agir. Je suis aussi très reconnaissant d'avoir trouvé des personnes qui aspirent elles aussi à la vérité et que nous puissions grandir ensemble en partageant nos expériences. Un grand merci à Gabriel pour son travail infatigable et sa détermination. Merci à Dieu Père et à son Fils bien-aimé, le Christ. Je remercie également Frère Emmanuel pour son soutien à la prophétesse de Dieu au nom de Dieu Père et du Christ, et pour Dieu Père et le Christ. Et maintenant, un message d'Espagne. Chaque année, nous recevons d'innombrables nouveaux livres. Quelle œuvre gigantesque notre sœur a-t-elle apportée et apporte encore ? Une joie particulière a été de recevoir la nouvelle édition du livre « Le chemin intérieur ». Je suis tombé sur une phrase qui dit en substance « Ce n'est pas un hasard si nous sommes présents lorsque certaines choses se passent. Nous sommes là pour apprendre. » Merci à la sagesse divine pour ces trésors. Gabriel, je pense souvent au jour où tu es venu ici, à Melilla. Ces voyages ont certainement été bien plus fatigants pour toi que nous ne pouvons l'imaginer. Chaque jour, je comprends un peu plus la signification de ton voyage et de la révélation que tu as donnée ici, en Afrique du Nord. Melilla est en effet un point de transit pour de nombreuses personnes qui vont vers le continent africain ou qui en viennent. Nous soutenons des radios qui diffusent tout ce qui, à travers toi, est donné par le ciel sur cette terre et qui arrive aussi dans ce coin d'Afrique. Nous n'en connaissons pas l'impact, mais nous savons que le Christ, sa parole, rayonne dans toute l'atmosphère.
0: De nombreuses personnes prennent connaissance de l'enseignement de l'esprit libre par le biais de boîtes à livres, dans lesquelles tout le monde peut déposer des livres ou en prendre. Il y en a maintenant dans presque toutes les villes d'Allemagne et beaucoup à l'étranger. D'anciennes cabines téléphoniques, des maisonnettes en bois ou des petites vitrines se transforment ainsi en bourses d'échange gratuits de livres, grâce auxquelles, sur le seul territoire allemand par exemple, 1340 livres ont pu être distribués en 2023. Voici quelques images de ces boîtes à livres en Allemagne, en Espagne, en Pologne ou encore en France, d'où nous est parvenu le récit suivant. C'est toujours une grande joie pour moi de déposer dans les boîtes à livres des livres contenant les enseignements du christianisme des origines. Je suis moi-même très heureuse d'avoir eu la chance de découvrir les enseignements de l'esprit libre. J'y apprends beaucoup de choses, notamment que tout est énergie et qu'aucune énergie ne se perd et que nous avons nous-mêmes décidé de venir sur Terre. Qui d'autre parle aussi clairement de la réincarnation, du fait que rien ne se perd, que les religions n'ont rien à voir avec Dieu, et des nombreux autres aspects de l'enseignement qui nous sont révélés? Je cherchais le sens de ma vie et j'ai enfin trouvé la raison de ma présence sur Terre. Grâce à la mise en pratique progressive des enseignements, je me sens plus active, plus présente et plus sûre de moi. Et cela, je le dois à Dieu et aux enseignements de la prophétesse de Dieu. Il y a tellement de choses pour lesquelles je suis reconnaissante.
1: Sa parole d'amour infini, qui mène au Dieu Père-Mère, est là, partout. Lu et suivi dans le monde entier. De nombreuses personnes reconnaissent l'époque unique dans laquelle nous vivons et expriment leur gratitude envers la sagesse divine pour l'enseignement et le chemin qui conduit à la liberté, à Dieu en nous et nous en Dieu, que, sans la sagesse divine, elles n'auraient pas découvert. C'est pourquoi, pour conclure cette émission, nous aimerions lire quelques messages de remerciement. Un lecteur du Pérou, par exemple, écrit « Je voudrais remercier pour les livres et les émissions de radio et de télévision, pour les enseignements merveilleux qui viennent jusqu'à nous, les révélations du royaume éternel qui sont lues dans l'Arche d'Alliance de l'Esprit libre, les moments d'intériorisation et d'enseignement avec les explications de la prophétesse de Dieu, l'ère d'Ulysse, et beaucoup d'autres. Ma gratitude infinie va au Dieu Père-Mère, au Christ, au chérubin de la sagesse, Emmanuel, et à Gabriel, la prophétesse, pour nous avoir enseigné de manière si détaillée le chemin intérieur qui ramène au royaume éternel, et pour tous les enseignements divins donnés depuis Abraham à aujourd'hui et qui sont toujours valables. » Et une jeune femme du Kenya ajoute « Merci beaucoup à la prophétesse pour les enseignements spirituels qui m'ont aidé à comprendre que notre conscience détermine notre destin. C'est ce que j'ai appris dans le livre « Le chemin de l'oubli ». La personne que nous sommes, lorsque nous quittons notre corps, détermine l'endroit où nous serons dans l'au-delà. C'est à moi de m'élever intérieurement le plus possible afin de pouvoir avoir une vie meilleure dans l'au-delà. Ma tâche est donc de suivre le chemin qui mène à Dieu et de travailler à ma vie spirituelle, autant pour mon propre bien que pour celui de la planète, des minéraux, des plantes et des animaux. Merci à Dieu et à sa prophétesse de nous offrir une telle encre spirituelle qui apporte la lumière dans ce monde obscur.
2: Et d'Espagne, maintenant, un lecteur remercie en disant « Cette année, la phrase « Dieu en moi, Dieu dans mon prochain » m'a toujours accompagné. Elle m'a permis de devenir plus compréhensif et plus tolérant envers mes prochains. Je prends de plus en plus conscience que je suis un enfant de Dieu et j'essaie de me comporter comme tel. Cela me montre régulièrement des aspects sur lesquels je peux travailler. En ce moment, par exemple, je suis en train de développer l'humilité, de penser aux autres et surtout de respecter le libre arbitre de chacun, sans juger. Dans de nombreuses situations de la journée, je remercie le Père et le Christ pour leur amour infini, car ils me font ressentir qu'ils me guident et sont avec moi en toute situation. Je suis conscient que, sans cette aide, je serais totalement perdu. J'éprouve une immense gratitude pour la prophétesse de Dieu. Elle nous apporte le langage de l'amour. Elle nous fait comprendre les enseignements divins de toutes les manières possibles. Et elle est, par sa vie, un exemple qui montre qu'il est possible de retrouver le Père ainsi que notre patrie véritable en accomplissant quotidiennement les lois de Dieu. Oui, chers amis, les enseignements de l'esprit libre sont vraiment des trésors uniques et ils n'ont rien à voir avec le Dieu des Églises. C'est ce que ressentent toujours plus de personnes qui trouvent la parole éternelle et qui sont soulagées et reconnaissantes de découvrir le Dieu de la vérité, le Dieu de la liberté, l'amour pour Dieu et pour le prochain, Dieu en nous. Chers amis, nous nous joignons, nous aussi, à cette vague mondiale de gratitude exprimée envers Dieu et sa prophétesse instructrice et messagère à notre époque, ainsi qu'au souhait de nombreuses personnes que sa parole soit diffusée toujours plus et touche le cœur de bien d'autres gens encore. Pour aujourd'hui, nous prenons congé de vous dans la conscience. Relis et sois Dieu avec nous.

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0: Worte für das Leben.
1: Des paroles pour la vie. Moi, le Christ, je viens bientôt. Ces paroles donnent de l'espoir à une âme en recherche. Elles lui offrent un réconfort et lui redonnent courage pour accepter sa vie dans le corps humain. Les paroles « Moi, le Christ, je viens bientôt » apportent un réconfort à la terre souillée et maltraitée, car elle aussi appelle et demande désespérément à être libérée. Les arbres, les buissons et les fleurs, oui, la nature tout entière soupire et accueille cet appel au cœur de la vie qui est en elle. Moi, le Christ, je viens bientôt. En effet, chaque fleur respire, chaque buisson dispense force et vie, chaque arbre puissant dispense ombre et force vitale. Toutes les racines des arbres, des buissons et des fleurs sont vie communicative et elles font suivre cette impulsion. Moi, le Christ, je viens bientôt. Pour la nature, cette impulsion est un rayon de soleil et d'espoir envoyé par l'existence éternelle. Car aux yeux des hommes, les arbres, les buissons et les fleurs sont des objets sans vie. Pourtant, tout est vivant, car la vie est amour universel et de ce fait, vie universelle. Les animaux maltraités, torturés et voués à une mort de supplicié perçoivent cet appel « Moi, le Christ, je viens bientôt. » Tous les animaux conçus pour la production de viande accueillent dans leur souffle « Moi, le Christ, je viens bientôt. » Cet appel, c'est l'espoir de nombreuses âmes et de nombreux hommes, de la nature et des animaux. Le règne minéral, lui aussi, lance des signaux en direction de l'infini. Ces signaux expriment ce qui suit.

0: Voici le réconfort au cœur du désespoir, l'espoir donné par l'amour du Créateur, la fidélité à la vie qu'est le Créateur. Ô homme, toi qui perçois mon appel, moi le Christ, je viens bientôt. Écoute au fond de ton cœur. Je ne veux pas déblayer la terre, mais la ramener à la maison, la reconduire dans l'incommensurable existence pure, dans l'amour éternel et puissant, car ton âme vit éternellement. Perçois ceci. La vie des arbres, des buissons et des fleurs est ordonnée en collectif spirituel appartenant à l'existence universelle. C'est en eux que bat le pouls de la vie des règnes de la nature. Toute fleur ressent et approuve, car le souffle de la vie est présent. Tout animal respire consciemment et nourrit l'espoir. Je vis éternellement.
1: Menschen in allen Generationen.
0: À vous, les hommes de toute génération, moi le Christ, je ne détruis pas. Je dispense réconfort et espoir et je lance mon appel à tous les êtres humains, sur tous les continents du monde. Je suis la paix. Fais la paix avec ton prochain. Fais la paix avec les règnes de la nature. N'abat pas les arbres ou les buissons en pleine sève, en pleine croissance. N'arrache pas les fleurs. Elles veulent fleurir jusqu'à leur pleine maturité. Ressens, ô homme, que chaque animal a le droit de vivre. Ne le fais pas souffrir, ne le maltraite pas, ne le tue pas, ne le mange pas non plus. La terre-mère te donne encore de quoi te nourrir. La terre-mère aimerait donner. Prends soin d'elle. Et ne participe à aucune exploitation abusive de cette planète d'habitation généreuse. La terre est la mère des hommes, car elle leur donne leur nourriture. Elle leur donne nourriture et eau. Tu as besoin des deux. Cependant, mets le temps à profit. Respecte la vie et fais suivre ce message. Moi le Christ, je suis la paix. Moi le Christ, j'aimerais dispenser l'espoir et la vie afin que l'âme de l'homme respire enfin et que l'homme puisse quitter cette terre emplie d'espoir en sachant oui, le Christ de Dieu habite dans mon âme. Chaque respiration est emplie de sa vie. Respire, ô homme, et laisse également la nature respirer. Laisse les animaux respirer. Sois conscient que tout minéral est vivant, lui aussi. Préserve la paix, ô homme. Préservez la paix, vous les hommes, et vous percevrez en vous ce qui suit. Moi, le Christ, Je suis la paix également dans ton âme et dans chaque cellule de ton corps. Ô âme, toi qui es dans l'homme, deviens grande dans l'esprit de l'amour, car Dieu, ton Père, est l'amour. Je suis son Fils, le Christ. Je ramène chacun à la maison. Ceci lorsque le moment est venu. Moi, le Christ, je suis également le libérateur de la terre. Comme déjà annoncé, la substance de la terre devient plus fine, elle aussi. Une terre plus fine et une vie plus lumineuse pour ceux qui sont dans la lumière du Christ de Dieu. Ô homme, prends conscience que moi, le Christ, je viens bientôt. L'appel, moi, le Christ, je viens bientôt, atteint la terre et la terre se prépare à ma venue.
1: Ô Mensch, nimm meine Worte wahr.
0: Ô homme, perçois consciemment mes paroles et laisse-les s'écouler dans ton cœur. Moi, le Christ, je suis le chemin, la vérité et la vie. Moi, le Christ, je t'appelle. Moi, le Christ, celui qui appelle, je te demande de respecter la terre mère, la vie, car la vie est Dieu et je suis le Rédempteur. Oui, mon appel est vérité et je le lance dans toutes les âmes et dans tous les cœurs. Je suis le chemin, la vérité et la vie. Viens, suis-moi et trouve la vie à chaque pas que tu fais, car je suis vie présente.

À toutes les époques, il y a eu des prophètes. Depuis plus de 40 ans, Dieu, l'Éternel, se révèle à nouveau par la parole prophétique. C'est le Dieu d'Abraham, d'Isaac et de Jacob qui s'exprime à travers sa prophétesse à notre époque, Gabriel. Sa parole est la parole du Consolateur qui fut annoncée par Jésus de Nazareth il y a 2000 ans. Aujourd'hui, lui, le Christ de Dieu, a réalisé sa promesse. Dans ses souvenirs autobiographiques, portant le titre « Une vie de femme au service de l'Éternel, mon chemin en tant que prophétesse, instructrice et messagère de Dieu en se tournant d'air », Gabriel, la prophétesse et messagère de paix de Dieu, donne de façon vivante un aperçu de sa vie, de ses souvenirs d'enfance et de l'appel à la mission prophétique. C'est par amour pour Dieu, l'Éternel, que Gabriel, une femme plutôt menue, timide et sensible, accepta de donner la parole prophétique et s'exposa donc au public, tout en sachant qu'elle pourrait être tournée en dérision. Et elle fit en effet l'expérience amère de ce que signifie être rejetée, mise au ban de la société et dénigrée en raison de la parole de Dieu, et ceci en premier lieu, par les représentants des églises institutionnelles et ceux qui leur sont soumis. C'est aussi la raison pour laquelle cette autobiographie, écrite en 1997, n'est publiée qu'aujourd'hui, 20 ans plus tard. À l'époque où Gabriel rédigea ce manuscrit, les campagnes inquisitoriales menées par les églises institutionnelles depuis plus de 20 ans déjà

0: chers auditeurs, nous vous saluons chaleureusement pour la troisième partie de la série « L'unité universelle parle, la parole de l'esprit créateur universel », une œuvre cosmique d'enseignement et d'apprentissage donnée à l'école de la sagesse divine. Comme nous l'avions annoncé à la fin de l'émission précédente, nous parlerons aujourd'hui de l'action des quatre forces primordiales dans la création matérielle. Dans les explications qui vont suivre, une personne éclairée et un scientifique tentent de nous communiquer quelques connaissances sur la présence et l'action des quatre forces primordiales dans la matière. Mais, soulignons-le, cela reste une tentative de lever le voile sur l'action de l'esprit dans la matière.
1: Ce qui va suivre a pour but d'inciter le lecteur à réfléchir à la façon dont Dieu agit dans la matière avec ses quatre forces de création, ce qui pourra peut-être amener le lecteur attentif à comprendre la proximité de Dieu, l'esprit omniprésent dans la matière. Dans le monde matériel, les quatre forces éternelles de création, appelées également forces primordiales, portent d'autres noms et sont désignées par des termes dont le but est de nous faire comprendre, en tant qu'être humain, que l'éternel originel agit dans les différentes substances de la matière et ainsi également dans le corps de chaque être humain. Auparavant, il a été question des forces de la création, des quatre forces primordiales, qui portent en elles les trois forces des attributs du Dieu Père-Mère. Puisque tout est contenu en tout, les forces de la loi de l'esprit sont également contenues dans la matière en tant que forces primordiales énergétiques. Dans la matière, les quatre forces de création ainsi que les trois forces des attributs de Dieu sont vues différemment et prennent d'autres formes que dans l'existence spirituelle pure, d'une part en raison de la pensée de la chute et d'autre part en raison du caractère tridimensionnel de la vie terrestre. Au vu de la dimension cosmique du sujet et malgré l'énergie et les moyens considérables mis en œuvre, on peut dire que tous les efforts de la science se résument à la recherche de semblants d'explications sur l'origine de l'univers matériel. Lorsque la physique moderne expose la théorie du Big Bang, phénomène dont nous parlerons plus en détail dans quelques instants, à l'aide de modèles cosmologiques complexes, nombreux sont ceux qui adoptent ces explications que la science délivre communément. Selon la théorie du Big Bang, il y a environ 14 milliards d'années, un instant initial d'une intensité énergétique inimaginable, appelée Big Bang, aurait déclenché la naissance du cosmos matériel et serait donc à l'origine de tout ce qui agit de manière visible ou invisible dans l'ensemble du cosmos matériel et ses milliards de systèmes solaires. Beaucoup de gens acceptent telle quelle cette théorie exposant ce processus inimaginable parce que c'est la science qui l'énonce. Dans l'unité universelle parle, la parole de l'esprit créateur universel, il est régulièrement question des quatre forces élémentaires et des trois forces des attributs de Dieu. Si nous observons de plus près ce qui est dit, nous constatons que dans tous les processus ayant lieu dans la matière, mais aussi dans toutes les formes de vie, on peut reconnaître les quatre forces élémentaires de Dieu qui, sous les formes les plus variées, se manifestent en tant que forces fondamentales de développement en toute vie, y compris dans la matière. Bien que les modèles d'explication scientifique apparaissent tout à fait certains à l'époque où ils sont élaborés, il ne reste généralement que des tentatives d'explication correspondant au niveau de connaissance des recherches scientifiques du moment. Ils sont basés sur des observations, des expériences et les théories qui en résultent. Souvent, ce savoir ne garde sa validité que jusqu'à ce que de nouvelles connaissances le rendent caduque. Toutefois, les dernières découvertes effectuées dans les domaines de la physique, des mathématiques, de l'astronomie, de la biologie et d'autres domaines scientifiques montre des parallèles avec la vision globale qui nous est communiquée par le monde spirituel. Ce qui est dit sur l'action des forces primordiales de l'infini dans le cosmos matériel est particulièrement intéressant. À chaque fois que des scientifiques, des philosophes et des humanistes ont cherché une explication à l'harmonie de l'infini, la tétractis ou tétrade a joué un rôle central. La découverte de ce qui est appelé l'harmonie du monde est prêtée à Pythagore de Samos qui vécut de 570 à 510 avant Jésus-Christ. Les pythagoriciens considéraient qu'il existe une harmonie des sphères au sein de laquelle tout corps céleste, en fonction de sa taille, de sa vitesse et de la distance qui le sépare des autres corps célestes, émet un son particulier qui conduit à une musique des sphères. Il partait du fait qu'il existe une concordance entre les harmonies mathématiques, musicales et cosmiques. La base et la clé de leur conception du monde était la tétractis. Les pythagoriciens prononçaient un serment qui disait « Je le jure par celui qui a transmis à notre âme la tétractis, en qui se trouve la source et la racine de l'éternelle nature. » Il y est question de Dieu qui a confié à notre être, enraciné dans l'être éternel, la tétractis sainte. En musique, ils constatèrent que les harmonies essentielles peuvent être exprimées à l'aide des quatre nombres de la tétrade. Selon les pythagoriciens, la tétrade est aussi la base de la géométrie. Le 1 symbolise le point, le 2 la ligne, le 3, la surface et le 4, le volume. Et Giordano Bruno, qui se référait aux pythagoriciens, écrivit à peu près en ces termes « La tétrade est la première chose que l'on reconnaît dans la nature d'un objet, d'un corps matériel. » La physique moderne reconnaît elle aussi quatre forces fondamentales à la base de tout processus physique. Pourquoi quatre ? On a observé dans le monde physique la manifestation de quatre forces fondamentales actives dans la matière. Ces forces, appelées également interactions élémentaires, nous en apprendrons plus à ce sujet un peu plus tard, font en sorte que des particules s'attirent, se repoussent ou entrent d'une autre manière en interaction. Elle constitue le canevas énergétique de la matière visible. L'un des buts de la physique moderne est d'élaborer un concept global, appelé théorie du tout, qui unifierait les quatre forces fondamentales ou interactions, de telle sorte qu'il soit possible de donner pour origine à ces dernières, ainsi qu'à toutes leurs manifestations, une seule force fondamentale. Les formes de vie de la création spirituelle pure ont d'autres structures que les formes de vie de la matière. Le corps spirituel des êtres du royaume de Dieu est une structure composée de particules insufflées par la lumière primordiale à travers les soleils prismatiques. Les formes de vie de l'existence matérielle, de substances grossières, sont elles aussi animées par le souffle de Dieu, à la différence que sur le plan terrestre, ce sont les cellules qui constituent les unités de base de la vie. Bien que l'action des quatre forces de création de Dieu soit différente dans les structures densifiées du monde matériel et dans l'existence éternelle dans le royaume de Dieu, elles agissent aussi dans les cellules physiques. Les forces agissantes des quatre forces de la création qui se reflètent dans les cellules corporelles se retrouvent dans les unités de base de l'ADN. Ce sont les quatre bases nucléiques qui, dans leurs multiples combinaisons, constituent la base de toute forme de vie organique. Ce sont leurs différentes combinaisons qui amènent la variété phénoménale de toutes les formes de vie de l'existence matérielle. Rappelons-nous que tout est énergie, que tout est vibration. Les quatre forces spirituelles de la création, rayonne dans la matière dite grossière et, dans le cadre des lois qui régissent la matière, donne naissance aux formes de vie leur correspondant. Il est intéressant de remarquer que chez l'homme, par exemple, la formation des spermatozoïdes est basée sur le même modèle. Une cellule germinale souche, appelée aussi spermatogonie, se divise en quatre pour créer quatre spermatozoïdes matures qui, une fois leur évolution terminée, se répartiront en quatre types de spermatozoïdes. Donc, à partir d'une cellule souche, se développent quatre spermatozoïdes matures. Nous retrouvons ici aussi un petit reflet du processus d'élaboration de la création. Il en va de même pour les phénomènes lumineux de l'existence matérielle, qui portent aussi en eux les aspects de la loi de la lumière primordiale, même s'ils sont adaptés aux lois de la matière dense. Cela se montre tout particulièrement lorsqu'à travers un prisme, un faisceau de lumière blanche se décompose en sept couleurs. Isaac Newton définit les sept couleurs spectrales comme suit: le rouge, l'orange, le jaune, le vert, le bleu, l'indigo et le violet. Dans sa théorie des couleurs, Johann Wolfgang von Goethe considère que la lumière blanche constitue la lumière originelle dans laquelle sont contenues les sept couleurs spectrales.
2: Chers amis, d'un point de vue scientifique aussi, il y a beaucoup de choses très intéressantes à dire sur l'action des quatre forces dans la matière. Tous les phénomènes physiques de la nature sont basés sur quatre forces fondamentales, ou, en d'autres termes, sur quatre interactions élémentaires. Ces forces fondamentales sont la gravitation, la force électromagnétique, la force nucléaire faible et la force nucléaire forte. Dans sa vie quotidienne, l'être humain peut percevoir deux de ces forces, la gravitation et la force électromagnétique. La gravitation est à l'origine du poids de tous les êtres vivants et de tous les objets, ainsi que de la trajectoire prise par les planètes autour du Soleil. La force électromagnétique, elle, régit les phénomènes les plus courants, comme la lumière, l'électricité, le magnétisme, la chimie, ainsi que de nombreux autres phénomènes. La gravitation et la force électromagnétique ont un rayon d'action très étendu et sont actives dans l'univers tout entier, alors que la force nucléaire faible et la force nucléaire forte ont un rayon d'action extrêmement faible et ne sont actives que dans la sphère du noyau atomique. La force faible est responsable de différents processus de décomposition radioactive et, entre autres, de certains processus atomiques du Soleil, ce qu'on appelle la fusion nucléaire, à l'aide desquels le Soleil produit son énergie. La quatrième force, la force nucléaire forte, assure la cohésion des protons et des neutrons au sein des noyaux atomiques. Autrement dit, c'est elle qui maintient la cohésion de la matière en son plus profond. Dans un court rayon d'action, la force nucléaire forte est environ 100 fois plus puissante que les autres. Des expériences faites grâce à des accélérateurs de particules prouvent que plus l'énergie des particules augmente, et avec elle les températures, plus l'intensité de ces trois forces tend à s'équilibrer. À partir d'une certaine température, se produit une unification de la force électromagnétique et de la force nucléaire faible, appelée alors la force électrofaible. Dans sa théorie du modèle standard, la physique des particules part du fait qu'à partir d'une certaine température et d'une certaine énergie, a même lieu une fusion de la force nucléaire forte avec la force électrofaible. En présence de température et d'énergie bien plus élevées encore, une fusion des quatre forces naturelles pourrait se produire, constituant une superforce unique. De telles conditions physiques extrêmes ne peuvent avoir existé que lors du Big Bang. Dans le domaine de la physique, le Big Bang ne désigne pas une explosion qui a eu lieu dans un espace donné, mais représente bien plus l'instant initial de la matière, de l'espace et du temps. La plupart des astronomes pensent que l'univers matériel a commencé avec le Big Bang il y a 13,7 milliards d'années. Le processus du Big Bang en lui-même ne peut pas être décrit par les formules physiques ou mathématiques connues jusqu'alors. Les astronomes supposent qu'au début de l'univers visible n'existait qu'un minuscule domaine d'espace-temps, plus petit qu'une tête d'épingle, composé de mousse quantique. En une fraction infinitésimale de seconde après le Big Bang, ce minuscule domaine s'est probablement dilaté en un espace aux dimensions gigantesques. L'expansion de l'univers fut colossale. On peut essayer de se l'imaginer en la comparant à un atome qui se dilaterait en un instant à la taille de 10 000 années-lumière, tout en sachant qu'une année-lumière représente déjà 9,5 billions de kilomètres. La science a bien sûr essayé de trouver des explications à une telle expansion de l'espace. La plupart des cosmologues pensent aujourd'hui qu'elle a été provoquée par un champ d'énergie très puissant, un champ scalaire, appelé inflation. Ce champ d'énergie avait probablement une force de gravitation répulsive qui augmenta constamment avec l'expansion du volume de l'espace. À la fin de cette expansion, il y avait un mélange de particules extrêmement chaudes aux températures avoisinant les 10 degrés Kelvin puissance 29, c'est-à-dire des températures inimaginables. L'air qui suivit est appelé l'air électrofaible. C'est au cours de cette phase que les particules élémentaires font leur apparition. L'univers se refroidit alors progressivement et 380 000 années plus tard, il devient perméable à la lumière. C'est de cette époque que date le rayonnement appelé fond diffus cosmologique, mesuré aujourd'hui par les satellites. Alors que l'univers était encore minuscule, il est probable qu'il y ait eu des fluctuations quantiques qui, par la suite, en raison de l'expansion de l'univers, se dilatèrent pour atteindre des ordres de grandeur phénoménaux. Dans l'univers, se créèrent des régions composées pour les unes de moins de particules que la moyenne et, pour les autres, de plus de particules que la moyenne. Dans le milliard d'années qui suivirent le Big Bang, la gravitation commença à former les premières structures complexes et massives. Les plus récentes mesures et études laissent penser que l'univers comporterait 100 à 200 milliards de galaxies, toutes plus ou moins semblables à notre Voie lactée, chacune des galaxies pouvant être composée jusqu'à 200 milliards d'étoiles. Ce qui donnerait la somme totale de 20 trilliards d'étoiles dans l'univers. Autrement dit, le chiffre 2 suivi de 22 zéros. Chers amis, il s'agit de chiffres que nous ne pouvons tout simplement pas imaginer. La comparaison suivante peut nous aider à mieux comprendre. Si chaque étoile de l'univers était un grain de sable, leur totalité recouvrirait la surface totale du territoire allemand sur une hauteur de 50 cm. Longtemps, on a cru que le modèle du Big Bang était la clé permettant de comprendre l'univers. Mais au cours des dernières années, est ressorti de manière toujours plus fréquente que de nombreux phénomènes de l'univers n'ont été ni explorés conséquemment, ni compris. Ce qu'on appelle la matière noire en est un exemple. Au cours du XXe siècle, en observant des galaxies et des amas de galaxies, des astronomes ont découvert que la dynamique de ces galaxies ne pouvait pas être expliquée par la quantité de matière visible et que l'univers était forcément composé de plus de matière qu'on ne l'avait pensé jusqu'alors. Du fait que cette matière ne réfléchit pas la lumière, elle fut appelée matière noire. Aujourd'hui, nous savons qu'il existe autour des galaxies une zone de matière noire dont la taille est au moins 10 fois plus importante que l'espace qu'elle entoure et dans lequel les étoiles suivent leur orbite. Il y a quelques années seulement que des scientifiques ont découvert que notre univers se développe tout à fait différemment de ce que nous pensions. Contrairement à toutes les conceptions en vigueur jusqu'alors, l'univers se dilate toujours plus rapidement depuis environ 5 milliards d'années. C'est ce qu'on appelle l'accélération cosmique. La conception de départ était que l'univers se rétracterait et que la gravitation prendrait le dessus. Dans son volume, l'univers paraît posséder une sorte d'énergie interne, faisant constamment pression vers l'extérieur, s'efforçant ainsi de le faire grandir. La particularité de cette force est qu'elle augmente en même temps que le volume en question. Il n'existe encore aucune explication scientifique à cette énergie, appelée énergie sombre. On pense aujourd'hui que l'univers n'est composé que de 4,6% de matière observable, composée d'atomes, que 23% serait de la matière noire, et que presque 73% correspondrait donc à de l'énergie sombre. Si l'énergie sombre reste une fraction dominante de l'univers, ce que présument les cosmologues, toute la matière de l'univers, jusque dans ses atomes même, se désintégrera, y compris les trous noirs, pour ne laisser place qu'à un rayonnement minime. Si, pour une raison ou une autre, la force de gravitation prenait cette place dominante, l'univers se contracterait sur lui-même avant de disparaître totalement. Ce qui est naturellement intéressant, c'est la question : qu'est-ce qu'il y avait avant le Big Bang ? La théorie de la relativité générale introduit la notion d'un point de départ du monde dans le passé cosmique. Ainsi, s'interroger sur le « avant » n'aurait aucun sens. Le modèle du Big Bang aborde la question de son déroulement. Il n'en recherche pas les raisons et encore moins ce qui existait avant. Certains cosmologues et physiciens, ne se satisfaisant pas du modèle du Big Bang, ont cependant développé de tout autres idées. Un de ces modèles scientifiques, par exemple, avance l'hypothèse d'un mouvement primordial selon lequel, avant notre univers, aurait existé un autre univers empli de champs quantiques et composé d'énergie pure. D'autres modèles mathématico-physiques supposent des univers cycliques. Selon ces modèles, la phase finale d'un univers amène automatiquement un nouveau départ, prenant la forme d'un Big Bang. De nombreux physiciens sont étonnés par le fait que, parmi les 4 forces élémentaires de la physique, la gravitation est de loin la plus faible. Une des hypothèses serait que la gravitation s'infiltrerait, pour ainsi dire, dans un univers parallèle, ce qui expliquerait son affaiblissement dans le nôtre. En résumé, on peut dire que, selon le niveau actuel des connaissances scientifiques, à l'instant du Big Bang, aurait existé une force unifiée à partir de laquelle se serait détachée en premier la gravitation, suivie ultérieurement des autres forces élémentaires. Le tétractys se trouve également dans les 4 nombres quantiques. Tout comme les 4 forces élémentaires jouent un rôle prépondérant dans le domaine de la physique, les 4 nombres quantiques ont une signification centrale dans le domaine de la chimie. Dès les premières recherches faites sur la composition de l'atome, il apparut clairement que son noyau était composé de protons et de neutrons et qu'autour de ce noyau gravitaient des électrons. Les membranes de l'atome jouent un rôle central dans les réactions et les liaisons chimiques. Il fallut de nombreuses années pour décrire de manière satisfaisante la nature de la membrane nucléaire. Pour décrire correctement un électron, il faut 4 nombres quantiques. Le nombre quantique principal, le nombre quantique secondaire, le nombre quantique magnétique et le nombre quantique de spin. un principe fondamental de la physique et de la chimie stipule que, dans un atome, il ne peut y avoir deux électrons ayant la même combinaison des quatre nombres quantiques. Cette combinaison est donc unique et caractéristique de chaque électron. Chers amis, il est intéressant de constater que le code génétique est lui aussi déterminé par quatre bases nucléiques. L'acide désoxyribonucléique, ADN, est le support de l'information génétique pour la quasi-totalité des formes de vie. Seuls quelques virus utilisent l'acide ribonucléique, ARN, comme porteur d'information. Il est donc à noter que seulement quatre molécules sont nécessaires à l'enregistrement et à la codification du matériel génétique. Ces molécules, appelées bases nucléiques, sont l'adénine, la guanine, la cytosine et la thymine. Un groupe de trois bases nucléiques consécutives constitue le code d'un acide aminé. Les acides aminés sont connus pour être les éléments de tous les types de protéines. Autrement dit, la nature n'a besoin que de quatre types de molécules pour codifier les informations de tout le matériel génétique. Il est remarquable de constater qu'à peu d'exceptions près, le code génétique est le même pour tous les êtres vivants. Tous les êtres vivants se servent donc du même langage génétique. Notons également la théorie des quatre éléments. Sur la base de la théorie des quatre éléments, la médecine antique développa ce qu'elle appellera la théorie des humeurs, qui, jusqu'à la fin du XIXe siècle, régnera sur le monde des sciences et de la médecine. Selon cette théorie, les quatre humeurs du corps humain que sont le sang, la bile jaune, la bile noire et le phlegme, appelé aussi lymphe, correspondent à quatre types de tempéraments : le sanguin, le colérique, le mélancolique et le phlegmatique. Cette théorie viendra même jusque dans le XXe siècle inspirer la psychologie de la personnalité. Pour les médecins de l'Antiquité, Hippocrate de Cos et Galien de Pergame par exemple, la santé est le résultat d'un équilibre harmonieux des humeurs. Selon leur compréhension des choses, les maladies sont causées par un déséquilibre de ces quatre substances. On sait aussi que les biomolécules importantes ont une structure quaternaire. Il existe un groupe de biomolécules à la structure quaternaire marquée. Elles sont appelées porphyrines et sont composées de quatre molécules cylindriques ordonnées symétriquement. Au groupe des porphyrines appartiennent des molécules très importantes telles que l'hémoglobine, responsable de la pigmentation du sang, la myoglobine, responsable de la pigmentation des muscles, certaines protéines porteuses d'électrons vers les centrales électriques des cellules, ainsi que certains enzymes responsables de la détoxification des radicaux libres. Le composé de ce type le plus courant sur la Terre est la chlorophylle des plantes. Grâce à ce pigment vert, la plante peut utiliser la lumière du soleil comme source d'énergie lui permettant de produire le glucose. La vitamine B12 présente, elle aussi, une structure moléculaire similaire à celle de l'hémoglobine. Il est intéressant d'observer que différents métaux peuvent également se trouver enveloppés dans les quatre molécules cylindriques des porphyrines. Le fer dans l'hémoglobine, le magnésium dans la chlorophylle, et le cobalt dans la molécule de la vitamine B12, par exemple. Les molécules les plus importantes pour la production d'énergie des cellules présentent une structure similaire chez tous les êtres vivants.
0: Chers amis, tous ces mots pour tenter de décrire les quatre forces primordiales qui se manifestent dans la matière produisent à nouveau une image caricaturale. Cela reste des suppositions et des hypothèses. Une tentative visant à décrire quelque chose qui est encore, malgré tout, recouvert du voile des trois dimensions. Quittons les explications scientifiques et revenons aux éclaircissements sur l'existence véritable. L'unité universelle parle, la parole de l'esprit créateur universel, donnée à travers la vision de l'œuvre universelle et spirituelle de l'Éternel, telle que Gabriel l'a décrite lors de plusieurs échanges. Voici ce que nous pouvons lire dans notre livre au sujet de l'harmonie universelle de l'existence éternelle. l'existence éternelle est l'harmonie universelle. Ce sont les sons sphériques de l'existence éternelle. Toutes les planètes et tous les soleils de tous les plans célestes du royaume de Dieu sont animés d'un mouvement constant et harmonieux. Le mouvement et les sons de tous les astres sont entièrement à l'unisson avec les sons de toutes les formes de vie ainsi qu'avec les êtres spirituels qui vivent dans les plans célestes où se trouvent les différentes planètes d'habitation sur lesquelles ils habitent avec leurs familles spirituelles dans des édifices spirituels. C'est cela la vie véritable, la communication universelle. Les édifices célestes et les familles vivant dans le royaume de Dieu ne peuvent être comparés avec les maisons et les palais de cette terre ou avec les familles de l'ici-bas. Les édifices de l'existence éternelle ne sont pas construits, mais créés par les êtres spirituels à partir de la substance originelle éthérique des planètes d'habitation sur lesquelles ils vivent. La substance éthérique de la planète d'habitation est élevée de sorte que l'édifice créé est en harmonie parfaite avec la planète. Les êtres spirituels de tous les plans célestes sont des corps sonores correspondant à leur mentalité. Leurs habits sont également en harmonie avec la couleur du plan céleste dans lequel ils vivent. Il en va de même pour la forme et l'apparence de toutes les formes de vie, des minéraux jusqu'aux êtres de la nature parvenus à maturité, dont le niveau de conscience se reflète dans les nuances de couleur. Chaque couleur a son parfum et, en fonction de son stade de développement, un son correspondant. Toutes les nuances de couleur proviennent de la lumière primordiale. Le soleil central primordial, à travers les soleils prismatiques qui, comme cela a déjà été mentionné, décomposent en spectres lumineux la lumière du soleil central primordial de couleur or blanc et la rayonne dans l'infini. Sous toutes leurs facettes, les formes, les couleurs, les parfums et les sons reflètent l'unité, l'unité également avec les sons de tous les astres sur tous les plans célestes. Lorsque, par exemple, des êtres spirituels passent d'un plan céleste à un autre, la couleur primaire de leur habit prend la couleur du plan céleste de destination. Pourquoi ? Parce que toutes les couleurs sont contenues dans les habits des êtres divins et, ainsi, également dans toutes les forces de l'existence pure. Toutes les formes de vie, quel que soit leur niveau d'évolution, portent en elles aussi une forme, une couleur, un parfum et un son prédéterminés. Forme, couleur, parfum et son appartiennent à l'unité universelle, tout comme tous les soleils et les planètes de tous les plans célestes appartiennent à l'unité divine. Il en résulte l'harmonie sphérique, les sons sphériques de l'existence éternelle. Chers amis, tout ce qui est redonné ici, sous forme de mots, inhérents à la vie terrestre dans un monde tridimensionnel, ne correspond pas même à un souffle de l'existence éternelle. Nous sommes, pour le moment, dans la vie terrestre afin de reprendre conscience de notre origine en suivant le chemin qui mène vers l'intérieur, vers notre existence véritable qui est au plus profond de notre âme et frappe à la porte de notre âme, nous appelle et nous exhorte encore et toujours à suivre le chemin qui rend libre et heureux et qui nous permet de pressentir que nous ne sommes pas de ce monde, mais véritablement des fils et des filles de l'Éternel, du Dieu Père-Mère. Chacun de nous a accepté, plus ou moins selon les cas, de s'incarner afin de retrouver en lui-même l'être divin au plus profond de son âme, de reprendre conscience de l'unité qui existe entre toutes les forces positives et de retrouver cette unité avec tous les êtres vivants, aussi avec ce qu'il y a de plus profond en chaque être humain. Cela signifie examiner chaque jour nos sensations, nos sentiments, nos pensées, nos paroles et nos actes, et nous demander si ce que nous ressentons, pensons, disons et faisons est en accord avec les lois éternelles du royaume de Dieu. Le contenu des 10 commandements de Dieu et des enseignements du sermon sur la montagne de Jésus de Nazareth nous appelle à nous examiner chaque jour et à vivre dans la conscience que tout ce qui est à notre droite, à notre gauche, au-dessus et au-dessous de nous, a un contenu vital qui, en tant qu'essence divine de la vie, appartient à l'unité universelle. Devenir sensitif signifie comprendre que tout vit et est relié par la communication qui a lieu entre toutes les formes de vie et aussi avec l'unité universelle. Chers amis, c'est avec ces mots que nous concluons cette émission et prenons congé de vous. Dans la quatrième partie de cette série, nous parlerons des sensations, sentiments, pensées, paroles et actes, les 5 composantes de la vie des hommes qui peuvent se transformer en projectiles de combat. Un médecin nous exposera plus particulièrement son point de vue sur le sujet. Cette série reste donc très intéressante. Nous serions heureux de vous retrouver pour la suite de cette lecture. L'unité universelle parle, la parole de l'esprit créateur universel, une œuvre cosmique d'enseignement et d'apprentissage donnée à l'école de la sagesse divine. Nous vous souhaitons ce qu'il y a de mieux. Au revoir et une salutation en Dieu.

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0: Worte des Lebens.
1: Parole de vie.
0: Wir Menschen sollten des öfter.
1: Nous devrions réfléchir plus souvent à nous-mêmes et reconnaître que nous ne pouvons apprendre que dans la mesure où nous sommes prêts à apprendre.
0: Zu lernen.

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0: Unsere heutige Welt,
1: le monde d'aujourd'hui offre de nombreuses tentations qui dirigent nos sens vers l'extérieur. C'est pourquoi de nombreuses personnes sont orientées vers l'extérieur. Soyons sincères, autour de quoi tournent nos pensées tout au long de la journée? De quoi parlons-nous? Certains pourraient répondre que pendant la journée, ils sont en pensée avec leur travail, avec les tâches ménagères, et le soir, par exemple, avec les activités sportives qu'ils effectuent, ou encore un excellent programme télé qui les intéresse particulièrement. Mais est-ce vraiment ainsi? Sommes-nous vraiment à ce que nous faisons? Ou bien sommes-nous ailleurs en pensée, lorsque nous travaillons, lorsque nous nous entretenons avec quelqu'un, faisons du sport, pratiquons des jeux, ou encore lorsque nous regardons un bon programme à la télévision? N'avons-nous pas de toute autre pensée qui n'ont rien à voir avec ce que nous montrons à l'extérieur ou ce que nous sommes en train de faire? Des pensées qui vont dans une direction tout à fait différente? Si c'est le cas, nous sommes en fin de compte doubles, divisés. En d'autres termes, nous sommes bien une personne, mais en même temps, nous sommes comme un tandem qui ne sait pas trop bien dans quelle direction il doit aller. La direction qu'il prend en apparence ou bien la direction qui est prise sur un autre plan, cachée derrière les apparences, derrière ce que nous sommes en train de faire. Il s'agit des pensées qui ne sont pas du tout en rapport avec ce que nous faisons sur le moment, dans les situations de notre vie quotidienne. Cette double activité, ce grand écart, si l'on peut dire, engendre un véritable travail de force pour notre système nerveux et pour notre corps tout entier, car dans ce cas, nous évoluons sur deux plans de conscience différents. Notre respiration devient toujours plus courte, ou bien nous avons déjà le souffle court, ce qui n'est absolument pas bénéfique pour les différents organes de notre corps.
0: Wahrhaftig nicht gut bekommt.
1: D'où cette indication, cette proposition, demeure en toi, mets à profit la journée.

0: In unserem Tagesablauf.
1: Il y a au cours de notre journée toujours quelques petits moments que nous pouvons mettre à profit pour nous retirer quelques instants en nous-mêmes. Peut-être avez-vous, vous aussi, la possibilité de vous retirer quelques minutes pour respirer consciemment et profondément, pour demeurer quelques instants en vous-même et vous demander « Qu'est-ce qui me tourmente ?» voire même « Qu'est-ce qui me ronge intérieurement ?»
0: Ganz einfach.
1: C'est très simple. Si vous le souhaitez, retirez-vous et demeurez quelques instants en vous-même. Respirez plusieurs fois, calmement et profondément, dans la mesure où vous le pouvez et comme cela vous convient.

0: Nach einigen tiefen Atemzügen werden Sie merken,
1: après avoir respiré plusieurs fois profondément, vous remarquerez une volonté de clarification dans cette division en vous. Vous prenez conscience, d'une part, des tâches que vous avez à accomplir aujourd'hui et d'autre part, de ce qui préoccupe vos pensées. Il ne tient alors qu'à vous de vous décider pour l'un ou pour l'autre afin de retrouver une respiration plus profonde. Cette double activité, c'est comme être sur un fleuve et ne pas avoir les pieds dans la même barque. Un jour ou l'autre, le courant devient plus fort, écartant les deux barques l'une de l'autre. Et vous tombez alors à l'eau. Cette image peut également être appliquée au danger que représente cette division.
0: Die Boote treiben mehr und mehr auseinander und sie fallen in das Wasser.
1: Notre souffle devient de plus en plus court jusqu'à ce que notre corps se manifeste par une indisposition, un malaise physique ou bien même une insuffisance cardiaque.
0: Entweder mit einer körperlichen Unpässlichkeit,
1: il est aussi possible que nous ayons un accident, voire provoquions un accident de la circulation, parce que nous n'étions pas présents. Autrement dit, nous n'étions pas à ce que nous faisions ou aurions dû faire à ce moment, mais totalement ailleurs, en pensée. Si l'indisposition qui s'ensuit n'est pas grave, on qualifie rapidement ce trouble de notre état de malaise physique passager. Mais les conséquences sont beaucoup plus graves dans le cas d'un accident de la route. Dans ces cas-là, on dit même parfois « il a eu un moment d'absence ». Autrement dit, il n'était pas à ce qu'il faisait. Ainsi, il serait conseillé, plusieurs fois au cours de la journée, de marquer une pause, de s'intérioriser et de demeurer en soi en se demandant qui ou qu'est-ce qui me pousse à cette division, qui m'empêche de me concentrer sur ce que je fais.
0: Wodurch ich von dem, was ich tue, abgelenkt werde.

0: Nicht umsonst heißt eine Tageslosung.
1: Ce n'est pas par hasard qu'on dit « Ce que tu fais, fais-le entièrement. » Pour satisfaire à cette règle, nous devrions mettre à profit les minutes que la journée nous apporte. Nous pourrions commencer par respirer profondément afin de comprendre la raison de notre division. Respirer consciemment et profondément aide à faire le tri entre ce qui est à la superficie et ce qui est en arrière-plan.
0: En
1: nous interrogeant, nous ne prenons bien souvent conscience que de quelques brides de pensée, mais qui sont issues de situations désagréables ou d'un entretien passé qui reste à clarifier et à mettre en ordre. Ou bien, le pied droit dans une barque, nous sommes en train de planifier ce que nous allons faire le soir, le week-end suivant, voire même au cours des prochaines vacances, pendant que notre pied gauche est dans l'autre barque, c'est-à-dire pendant que nous faisons ce que la journée attend de nous, que nous soyons employés, ouvriers, responsables dans une entreprise ou femmes au foyer.
0: Als Verantwortlicher oder als Hausfrau. Das, was eben ansteht.
1: La question est, combien de temps ce double embarquement tiendra-t-il? En raison de ce que nous venons d'entendre à propos de cette division et de sa comparaison avec le danger d'être en même temps dans deux barques, si donc, en connaissance de cause, nous remarquons par exemple que nous n'avons pas digéré ni réglé une situation, le mot d'ordre sera « attention ». Ne mettons pas de côté ce que nous avons reconnu en nous. Mettons-nous tout de suite au travail pour le régler. Commençons par nous-mêmes, en faisant le tri en nous et en analysant les aspects négatifs reconnus, et cela, si c'est possible, plusieurs fois par jour.
0: Das heißt also,
1: autrement dit, demeure en toi, mets à profit la journée.
0: Entsinnen wir uns dieser
1: si nous nous rappelons cette petite tâche de plus en plus souvent au cours de la journée, demeure en toi, mets à profit la journée, nous nous efforcerons au cours de notre travail et de nos activités quotidiennes d'avoir constamment les deux pieds dans la même barque.
0: Stets mit beiden Beinen in einem Boot zu stehen.
1: Qui peut nous aider à nous en rappeler?
0: Der uns daran erinnert?
1: Notre respiration.
0: Es ist unser
1: si notre souffle est court et rapide, il nous montre à travers notre système nerveux que nous devenons fébriles, que nous retombons dans cette division et qu'éventuellement, nous sommes même en train de remettre un pied dans une deuxième barque. À ce moment, rappelons-nous notre devise. Demeure en toi, mets à profit la journée.
0: Dann heißt die Devise erneut, verweile in dir.
1: Chers amis, je vous souhaite une journée harmonieuse et équilibrée, ainsi que tout ce qu'il y a de mieux.
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À toutes les époques, il y a eu des prophètes. Depuis plus de 40 ans, Dieu, l'Éternel, se révèle à nouveau par la parole prophétique. C'est le Dieu d'Abraham, d'Isaac et de Jacob qui s'exprime à travers sa prophétesse à notre époque, Gabrielle. Sa parole est la parole du Consolateur qui fut annoncé par Jésus de Nazareth il y a 2000 ans. Aujourd'hui, lui, le Christ de Dieu, a réalisé sa promesse. Dans ses souvenirs autobiographiques, portant le titre « Une vie de femme au service de l'Éternel, mon chemin en tant que prophétesse, instructrice et messagère de Dieu en se tournant d'air », Gabrielle, la prophétesse et messagère de paix de Dieu, donne de façon vivante un aperçu de sa vie, de ses souvenirs d'enfance et de l'appel à la mission prophétique. C'est par amour pour Dieu, l'Éternel, que Gabrielle, une femme plutôt menue, timide et sensible, accepta de donner la parole prophétique et s'exposa donc au public, tout en sachant qu'elle pourrait être tournée en dérision. Et elle fit en effet l'expérience amère de ce que signifie être rejetée, mise au ban de la société et dénigrée en raison de la parole de Dieu, et ceci en premier lieu par les représentants des églises institutionnelles et ceux qui leur sont soumis. C'est aussi la raison pour laquelle cette autobiographie, écrite en 1997, n'est publiée qu'aujourd'hui, 20 ans plus tard. À l'époque où Gabrielle rédigea ce manuscrit, les campagnes inquisitoriales menées par les églises institutionnelles depuis plus de 20 ans déjà contre la parole du Christ de Dieu et sa prophétesse et messagère, Gabrielle, atteignaient leur paroxysme. Il fut alors décidé de ne pas publier l'autobiographie de Gabrielle dans cette atmosphère empoisonnée afin d'éviter que des personnes souffrent à nouveau en raison de la vérité. Depuis 20 ans se sont écoulés, beaucoup de choses ont changé et les souvenirs autobiographiques écrits par Gabrielle en 1997 sont publiés aujourd'hui dans le livre « Une vie de femme au service de l'Éternel ». Mon chemin en tant que prophétesse, instructrice et messagère de Dieu en se tournant d'air. Imperturbable, malgré tous les obstacles et toutes les attaques, Gabrielle poursuivit son action au service de l'Éternel pour l'œuvre du Christ de Dieu jusqu'à ce jour. Dans le livre, après cette autobiographie, des témoins d'époque donnent un résumé de la performance surhumaine et de la créativité exceptionnelle de Gabrielle, mise au service du royaume de Dieu, de ses prochains, de toutes les âmes et en fin de compte, au service de la création divine, tout au long de sa vie de femme jusqu'à ce jour. La sagesse divine, Sophia, a été présente dans toutes les générations afin d'accomplir ce que la sagesse enseigne. Il en est de même en cette ère de grands bouleversements. L'amour, la sagesse, créa et mit en œuvre afin qu'advienne ce qui est annoncé, la Nouvelle Jérusalem, les fondements du royaume de paix de Jésus-Christ. 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

0: Chers amis, nous nous réjouissons de vous retrouver pour une heure d'enseignement de la sagesse divine qui peut être un enrichissement pour nous tous. Qu'est-ce que nous y apprenons? Depuis environ 50 ans, Gabrielle, la prophétesse et messagère du royaume éternel, enseigne aux personnes de toute culture le chemin menant à la vie véritable, au bien, à la noblesse de cœur, à la liberté et au bonheur intérieur. Le chemin menant à Dieu en nous. L'enseignement d'aujourd'hui, dans lequel nous entendrons aussi un extrait de l'enregistrement original avec Gabrielle, traite des buts que nous nous donnons, des bonnes résolutions que l'on prend régulièrement, et pas seulement au début de la nouvelle année. Au début de cet enseignement, Gabrielle explique ce qui suit. Pour moi, prendre une bonne résolution, c'est avoir un objectif devant soi. Nous nous donnons un but, un objectif. Lorsque nous nous fixons un objectif, nous ne l'avons pas encore atteint. Demandons-nous, à quoi donnons-nous encore plus d'importance qu'à cet objectif? Et ce qui est très important, que voulons-nous changer maintenant? Et comment nous sommes-nous comportés à ce niveau au cours des années passées?
1: Gabrielle poursuit ses explications. Une personne dit « j'aimerais arrêter de fumer ». Une autre « je souhaite développer la discipline » ou « je souhaite me rapprocher de Dieu ». Il est toujours question de « je souhaite »,« j'aimerais ». Cela ne signifie donc pas encore que « je suis discipliné », que « j'ai arrêté de fumer », que « je suis en Dieu » ou que « je suis plus proche de Dieu ». Le fait de dire « je souhaite » ou « j'aimerais » nous montre donc que nous ne sommes pas encore tels que nous en avons pris la résolution. Ce dont nous prenons la résolution est encore un but, et nous devons nous efforcer d'atteindre ce but jour après jour. Nous devons garder en conscience ce but. Il doit en quelque sorte s'ancrer dans notre conscient et notre subconscient. Cela ne peut pas se réaliser par le seul fait de dire une fois « j'aimerais être plus discipliné » ou « je souhaite me rapprocher de Dieu ». Nous devons être conscients à chaque instant de ce que « je souhaite » lorsque nous retombons dans nos vieilles habitudes. Il doit littéralement prendre vie dans notre conscient et notre subconscient. Ce n'est qu'alors que nous avons la force de régler ce qui est à l'origine de notre bonne résolution, c'est-à-dire la négligence, le manque de discipline, l'indifférence, le fait d'être loin de Dieu et bien d'autres choses encore.
2: Gabrielle poursuit son enseignement en expliquant ceci. Lorsque nous prenons une bonne résolution, le comportement que nous avons eu jusqu'alors ne va pas disparaître tout à coup. Il faut y travailler pour atteindre notre but, qui est de ne plus nous comporter ainsi. Pour y parvenir, nous devons déployer des efforts et déclarer la guerre au vieil homme, au vieil Adam. Il s'agit d'une lutte, mais cette lutte en vaut la peine. C'est le cas si nous enregistrons le positif, c'est-à-dire ces pensées positives, nos buts positifs, dans notre conscient et notre subconscient, qui nous les rappellent alors à temps. La relation au Christ que nous avons développée nous donne alors la force de travailler sur ce qui est contenu dans le « je souhaite, j'aimerais ». Cela signifie donc que ce à quoi nous voulons remédier se trouve encore dans notre conscient et notre subconscient, et finalement aussi dans notre âme et au-delà, dans les astres, parce qu'il s'agit de ce que nous avons enregistré un jour. Car ce que nous enregistrons vient de nos sentiments, de nos pensées, paroles et actes.
0: La première étape consiste donc à reconnaître les données enregistrées en nous qui ont conduit à notre comportement négatif, négligent. Gabrielle décrit maintenant comment nous pouvons continuer à travailler avec ce que nous avons reconnu. Elle dit « Nous voulons maintenant changer de comportement. Nous avons pris une bonne résolution. » Et ce but doit tout d'abord prendre vie en nous. Donc, tous les jours, à commencer par le soir avant de se coucher, nous devrions reprendre conscience de notre bonne résolution, une résolution chrétienne, J'appuie sur le mot « chrétien », c'est-à-dire qui correspond au commandement de Dieu. Si nous prenons consciemment cette résolution chrétienne, tout d'abord le soir, c'est dans un premier temps le subconscient qui l'enregistre, puis progressivement l'âme. Lorsque nous dormons profondément, l'âme suit son chemin dans les mondes de l'au-delà, ceci en fonction de notre niveau de conscience. Mais elle a emporté cette résolution chrétienne avec elle et va y travailler dans les mondes de l'au-delà. Car il est possible qu'elle rencontre des âmes ayant le même état d'esprit qu'elle. Elle entre dans une sphère vibratoire où elle entend des explications sur la façon dont elle peut réaliser en habit terrestre cette résolution. Riche de ses expériences des mondes de l'au-delà, elle revient ensuite lorsque notre sommeil devient moins profond. Et lorsque nous nous réveillons, elle est de nouveau dans notre corps.
1: Gabriel explique encore ceci. Nous avons enregistré notre bonne résolution dans notre conscient et notre subconscient. Elle y agit comme un aimant et y attire ce que l'âme a acquis lors de son voyage pendant que nous dormions profondément. Tout à coup, des pensées positives nous viennent. Soudainement, le matin, nous ressentons qu'il y a quelque chose en nous qui nous donne une nouvelle force, un nouveau courage. Le matin, nous demandons au Christ de nous aider à nous tenir à cette résolution chrétienne au cours de cette journée, à la mettre en pratique de plus en plus. Ainsi, dans la prière, nous reprenons dès le matin cette résolution. Ce n'est donc pas seulement une pensée que nous avons choisie, disons hier, avant-hier ou il y a 8 jours. Je veux me rapprocher de Dieu. Mais cette résolution se construit ensuite progressivement. Comment puis-je me rapprocher de Dieu? Comment vais-je me comporter aujourd'hui? Soudain, au cours de la journée, des problèmes surgissent. Notre bonne résolution, qui se développe toujours plus, qui prend toujours plus vie dans notre conscient et notre subconscient, nous met en garde. Nous mène, par exemple, à un échange avec notre prochain et nous guide éventuellement pour trouver une solution qui correspond aux lois divines. Chers amis, nous souhaitons maintenant entendre un extrait de l'enregistrement original de cet enseignement avec Gabriel.
3: Sollten wir die Mittagszeit unseren Vorsatz vergessen haben, das tun wir dann,
4: si à midi, nous avons oublié notre bonne résolution, ce qui est parfois le cas lorsqu'elle n'a pas encore pris vie dans notre conscient et notre subconscient, nous devrions alors nous retirer brièvement et reprendre conscience de notre résolution chrétienne. J'appuie sur cela, notre résolution chrétienne, c'est-à-dire qui correspond aux commandements, aux lois de Dieu, et nous dire « J'enregistre maintenant cette bonne résolution dans mon conscient et mon subconscient, ainsi que dans mon âme à qui je la transmets. » Cela conduit soudainement à une communication avec l'esprit du Christ de Dieu qui est en nous. Et alors, non seulement nous répéterons notre résolution, mais nous adresserons aussi au Christ des prières profondes, des pensées de prières profondes. Même si ce n'est que 5 ou 7 minutes pendant la pause de midi, c'est suffisant. Même si ce n'est que 3 minutes, c'est suffisant. Si ces 3 minutes sont intenses et profondes, nous avons fait plus pour notre âme et pour notre corps que si nous nous asseyons pendant 10 minutes pour une méditation superficielle et que nous répétons simplement au niveau de notre conscient la résolution que nous avons prise. Nous recevons alors des forces pour l'après-midi. Notre résolution s'ancre en nous. Le Christ devient vivant dans notre résolution et nous met en garde à temps. C'est aussi lui qui nous avertit, qui nous met en garde lorsque nous retombons dans nos vieilles habitudes et qui nous donne des impulsions sur la façon dont nous pouvons agir au travail, aussi comment le commencer et le conclure. Il nous donne de la force pour notre travail. Il nous donne du courage pendant les échanges que nous avons avec notre prochain et bien plus encore.
2: Nous venons d'entendre un bref extrait de l'enregistrement original de cet enseignement de Gabriel qui nous conseille également ceci. Le soir, avant d'aller nous coucher, nous enregistrons de nouveau notre résolution dans notre conscient et notre subconscient et la transmettons aussi à notre âme pour son voyage. Si nous le faisons sérieusement, si nous voulons vraiment devenir de nouvelles personnes dans l'Esprit du Seigneur, alors nous serons plus forts chaque matin. Notre âme deviendra plus lumineuse. Nous recevrons beaucoup plus de force. Notre ou nos résolutions auront alors pris vie en nous. Elles nous mettent en garde, nous guident et nous conduisent. Nos prières deviennent plus profondes, nos pensées plus positives, notre vie plus consciente. Nous avons alors aussi la force de régler, de mettre en ordre tous les aspects pécheurs que la journée nous montre, car les bonnes résolutions, les résolutions chrétiennes que nous avons prises ont pris vie en nous. Ce sont des aspects du Christ de Dieu en nous qui nous avertissent, qui nous mettent en garde, nous guident et nous conduisent. Gabriel conclut son enseignement par ces mots. Devenir une nouvelle personne. Comment rester fidèle à mes résolutions? Comment? Tiens-toi à tes résolutions. Le Christ t'y aide. Chers amis, les paroles de Gabriel nous encouragent et nous incitent à expérimenter et à mettre en pratique ce que nous avons entendu. Car la véritable école, c'est la vie. Nous prenons maintenant congé de vous. À la prochaine fois, une chaleureuse salutation en Dieu et au revoir.

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0: Der Ruf des Christus Gottes.
1: Un appel du Christ de Dieu.
0: Ich bin der Ich Bin in Gott dem Ewigen.
1: Je suis le Je suis en Dieu l'Éternel. Le Christ de Dieu qui fut en Jésus de Nazareth. Depuis des décennies, moi, le Christ de Dieu, qui fut en Jésus de Nazareth, je me révèle par la parole prophétique donnée au travers d'une personne portant le nom de Gabriel, car le royaume de Dieu n'a pas le langage des hommes. Par la parole prophétique que je suis, moi, le Christ de Dieu, j'appelle les hommes à écouter la voix de la vérité qui ne les conduit vers aucune religion ni association ecclésiastique ni rituel clérical, mais uniquement vers la vie qui habite en chaque âme et en chaque homme doté d'une âme. C'est Dieu, l'amour universel et la sagesse, autrement dit, Dieu en toi, car tu es le temple de Dieu. C'est dans cette conscience, Dieu en toi, Dieu en vous, que moi, le Christ de Dieu, je lance cet appel dans le monde, dans les temples de chair et d'os, ainsi qu'en chaque âme, dans la conscience toute puissante que tu es le temple de Dieu. Dieu habite en toi. Les temps de la fin portent en eux la nouvelle ère. C'est l'ère messianique et sophianique de l'amour pour Dieu et pour le prochain. Dieu en toi, Dieu en vous, en chaque homme doté d'une âme, en chaque âme.
0: Ihr Menschen auf allen Kontinenten dieser Erde.
1: Vous, les hommes, sur tous les continents de cette terre, écoutez, je suis le Christ de Dieu, celui qui appelle dans la conscience de la nouvelle ère, l'ère messianique et sophianique. Moi, le Christ de Dieu, je lance cet appel. Acceptez la parole véritable des vrais prophètes, d'Abraham à Gabriel. Écoutez mon appel. En moi, le Christ de Dieu, il n'y a ni religion extérieure, ni dirigeant religieux, quel que soit le nom qu'il se donne. Tu es toi-même, ô homme, le temple de Dieu, et Dieu habite en toi. Aucun des vrais prophètes n'était un serviteur du temple. Tous étaient des personnes comme toi, comme je fus également en Jésus de Nazareth. Ô homme, tu es un fils de Dieu, une fille de Dieu. Voue le contenu de tes sensations, de tes sentiments, pensées, paroles et actes à l'amour pour Dieu et pour le prochain. Car le Messie spirituel divin vient bientôt. Moi, le Christ de Dieu, je lance mon appel au cœur de la nouvelle ère qui s'édifie. Il retentit sur tous les continents. Venez tous à moi, le Christ de Dieu, qui suis en vous la vie véritable. Je veux vous guider. Laissez-vous guider par celui qui habite en vous, Dieu en vous. Ne vous laissez pas détourner et induire en erreur. Nombreux sont ceux qui connaissent les 10 commandements de Dieu donnés à travers Moïse et qui vous invitent à faire les pas menant à Dieu en vous. Ne vous laissez détourner par aucun autre chemin donnant d'autres indications que celles-ci, Dieu en vous, car vous êtes le temple de Dieu. Les enseignements que j'ai donnés en tant que Jésus de Nazareth constituent, eux aussi, une ligne de conduite qui mène à la maison du Père éternel, en unité avec les 10 commandements de Dieu et les enseignements du Sermon sur la montagne. Ils sont le chemin, la vérité et la vie. Moi, le Christ de Dieu, je vous accompagne sur ce chemin, car je suis le chemin, la vérité et la vie. C'est pourquoi, venez tous à moi, le Christ de Dieu. Je connais le chemin de chaque âme et de chaque homme.
0: Und jedes Menschen. Sind Mensch und Seele bereit?
1: Si l'homme et l'âme sont prêts à suivre avec moi le chemin qui ramène à la maison du Père, alors percevez consciemment en vous que chaque âme et chaque homme doté d'une âme est le temple de Dieu, et que l'amour omniprésent habite en vous. Je suis l'Esprit libre, le Christ de Dieu, celui qui prépare les chemins et qui vous appelle au plus profond de votre âme. Venez, oui, venez tous à moi, le Christ de Dieu. Je connais le chemin et j'aimerais vous guider si vous le voulez. Priez dans le silence et laissez vos prières devenir réalité en vous. Accomplissez la vie intérieure qui s'exprime dans les 10 commandements de Dieu ainsi que dans le Sermon sur la montagne. Alors, je peux vous prendre par la main et vous remarquerez, vous ressentirez

dans le royaume éternel de Dieu, car je suis le chemin, la vérité et la vie, le Christ en Dieu, votre Père et mon Père.

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Bonjour les enfants. Est-ce que vous aimez vous aussi vous promener dans la nature ou être dans la nature tout simplement? Il y a toujours tellement de choses à découvrir, que ce soit dans un jardin ou dans les champs, lorsqu'on voit tout à coup une plante qu'on n'avait jamais vue auparavant, ou lorsque les fleurs dans le pré ressemblent de loin à d'innombrables petits points colorés, ou encore lorsque on se balade en forêt et qu'on tombe soudain sur une clairière, un petit coin paisible, entouré d'arbres, qu'on n'avait pas vu de loin. Je trouve que c'est toujours une aventure. Mais avez-vous déjà fait des randonnées en montagne, en famille ou avec des amis, ou avec un professeur et une classe d'école? En randonnée, on a le temps d'observer la nature, et peut-être aussi de voir des animaux, de trouver le calme, ou alors de chanter une chanson avec des amis avant de se remettre en route dans la bonne humeur. Sans oublier qu'on est sûrement accompagné par quelques esprits de la nature, les esprits de l'air et de l'eau, par exemple. À ce propos, pouvez-vous imaginer qu'il n'y a pas seulement des esprits de la nature, mais aussi un esprit de la montagne? Léobani peut nous en parler. Connaissez-vous Léobani? Léobani est un être spirituel, une fille du rayon de la sagesse, un ange qui veille sur les enfants spirituels dans le royaume éternel. Elle les instruit et les accompagne dans leur évolution. Elle a également apporté de nombreuses aides aux enfants qui vivent sur la terre, comme nous. Mais comme elle ne parle pas le langage des êtres humains, Gabrielle, la prophétesse et messagère de Dieu, a traduit ses paroles pour nous. Et ce que je trouve formidable, c'est que tout ce que Léobani raconte est passionnant à tous les âges. Pas seulement pour toi et tes amis, mais aussi pour tes parents, tes oncles et tantes ou tes grands-parents. Alors, voulons-nous écouter ce que Léobani nous raconte sur l'esprit de la montagne? Voici ce qu'elle dit en s'adressant à chacun de nous, petit ou grand. S'il te plaît, n'oublie pas que la nature vit. Chaque fleur, chaque animal ressent. Même la pierre la plus insignifiante ressent ton rayonnement. La vie ressent la vie. C'est là la communication des forces positives. Je vais maintenant te parler de l'esprit de la montagne afin que tu apprennes aussi à connaître cette force élémentaire et que, lorsque tu passes tes vacances à la montagne ou que tu y fais des excursions, tu saches qu'en Dieu, tout a un ordre bien défini. Les montagnes sont aussi réparties en réserves, car les êtres de la nature remplissent leurs tâches également dans les montagnes. L'esprit de la montagne est à l'œuvre dans la partie rocailleuse qui se trouve tout en haut de la montagne, là où il n'y a presque plus de végétation. L'esprit de la montagne est la vie intérieure des montagnes. La conscience de l'esprit de la montagne est constituée de l'essence spirituelle des pierres et des minéraux. Chaque type de pierre et de minéral est conscience. Tout ce qui a pris et prend forme à partir de l'esprit qui s'écoule éternellement est une manifestation spirituelle et est, en même temps, le niveau de conscience de cette forme de vie. Par conséquent, les différentes substances spirituelles contenues dans les pierres et les minéraux ont une conscience. Le tout, par exemple, la pierre en tant que telle est appelée conscience. L'esprit de la montagne est la conscience des innombrables pierres et minéraux d'une montagne. Ah ah, chaque pierre, chaque minéral est une conscience. Et ensemble, toutes ces consciences constituent l'esprit de la montagne. Là aussi, tout est relié. C'est un peu comme votre classe ou votre groupe de maternelle. Chaque enfant apporte avec lui ses sensations et son énergie,
lorsque le matin, tous les enfants se retrouvent dans la même pièce. Certains sont tout à fait éveillés et entreprenants pour la journée, d'autres sont plutôt calmes et réfléchis, d'autres encore chantent joyeusement une chanson dès le matin. Et tous ensemble, ils constituent le caractère ou l'énergie du groupe. Liobani poursuit en disant « Un massif montagneux, plus ou moins grand, correspond à une réserve. Les êtres de la nature y exercent également leurs activités. L'esprit de la montagne peut prendre différentes formes, en fonction de la conscience des pierres et des minéraux, tout comme le font les esprits élémentaires du feu, de l'eau et de l'air. Que ce soit les esprits du feu, ceux de l'eau, de l'air ou de la montagne, ils peuvent tous prendre une forme qui correspond à leur conscience ou aussi se fondre dans le flux de la force universelle en tant que potentiel de conscience. Par contre, les plantes, les buissons, les arbres et les animaux, eux, restent toujours des formes. De même, les êtres de la nature restent énergie manifestée parce que les elfes et les lutins, tels qu'on les appelle, se trouvent déjà au stade d'évolution précédant directement la filiation divine. Comme l'esprit de la montagne, les esprits élémentaires du feu, de l'eau, de la terre et de l'air, dont la forme n'est qu'esquissée, ont encore la possibilité de ramener leur forme, qui est encore peu définie, dans le flux de l'énergie qui s'écoule. Cependant, de temps en temps, ils se manifestent dans leur forme d'évolution spirituelle, surtout lorsqu'ils sont appelés à l'aide par les êtres de la nature, les elfes et les lutins. Ils se donnent également une forme en fonction de leur conscience lorsque les esprits élémentaires se réunissent pour prier ensemble, par exemple à l'occasion de la danse au soleil, où ils adorent ensemble l'esprit universel. L'esprit de la montagne peut aussi se donner une forme. Il peut revêtir la forme d'un immense personnage beaucoup plus grand que les géants que tu connais à travers les contes de fées. Lorsqu'il prend une forme et marche sur les montagnes, il se déplace la plupart du temps sur les cimes les plus élevées, là où il n'y a plus que des rochers et peu de végétation. Eh bien, vous imaginez ça? L'esprit de la montagne devient une figure si grande, beaucoup, beaucoup plus grande qu'un géant, si grand qu'il marche sur les montagnes. Imaginez combien de temps il nous faut à nous pour grimper sur une montagne. Liobani poursuit son récit. Une ouïe intérieure fine entend l'esprit de la montagne se déplacer sur les montagnes. Il s'agit d'une fine vibration qui émane de l'intérieur de la montagne. Lorsqu'il revêt une forme, l'esprit de la montagne se pare avec des fleurs et des herbes rares qui aiment pousser dans le sol des terrains rocailleux des montagnes. De temps en temps, il porte une couronne sur la tête. Elle ressemble aux pics et aux aiguilles des montagnes. Lorsque les êtres de la nature rencontrent l'esprit de la montagne, ils le saluent très amicalement et ils éprouvent un sentiment d'amour les uns pour les autres. Cependant, la majesté des montagnes n'est pas toujours disposée à entrer en conversation. L'esprit de la montagne tient beaucoup à ce qu'un certain ordre soit respecté dans les montagnes et que celles-ci restent propres. Il n'aime pas le désordre des hommes qui jettent des papiers et d'autres déchets n'importe où. Si des personnes agissent contre les lois des montagnes, contre l'ordre, alors l'esprit de la montagne utilise sa conscience pour les faire s'éloigner de sa zone de compétence. Par exemple, il appelle l'esprit de l'air et lui demande de souffler de l'air froid et de provoquer des bourrasques, ou de pousser les nuages vers la montagne,
pour qu'il y ait une averse. Il demande aux animaux de montrer par leur comportement que le temps va changer, ce que remarque l'alpiniste ou le randonneur. L'esprit de la montagne gronde aussi lorsque des gens escaladent les montagnes ou s'y promènent sans faire attention ou avec des pensées chargées de problèmes. Avec son pied, il donne alors un petit coup contre la cime d'une montagne, déclenchant ainsi une vibration qui provoque un son semblable à celui du tonnerre. Craignant l'arrivée d'un orage, les gens redescendent alors dans la vallée. Donc, quand tu vas à la montagne, efforce-toi de prendre au sérieux l'esprit de la montagne. Salue cette énergie élémentaire et efforce-toi de ne pas ruminer des pensées négatives et maussades. Sinon, l'esprit de la montagne émettra son énergie vers toi, elle se répandra dans tes pensées et fera que, pour une raison ou une autre, tu n'auras même plus envie de gravir la montagne. Qu'en pensez-vous ? Comment vous sentiriez-vous si quelqu'un entrait dans votre maison ou votre jardin et y laissait des déchets ? Ou qu'il est tellement absorbé par ses pensées qu'il marche sur les belles fleurs qui viennent d'être plantées et ne le remarque même pas. Vous voudriez aussi qu'il s'en aille, n'est-ce pas? C'est également ce que ressent l'esprit de la montagne lorsque nous nous comportons ainsi dans les montagnes. Liobani nous parle encore de son apparence. L'esprit de la montagne est un esprit élémentaire très bizarre. Son être correspond encore au massif rocheux. Cependant, il est aussi très amical et gentil. Il peut être heureux comme un petit enfant lorsque des gens viennent vers lui et se réjouissent du spectacle de la montagne, des imposants massifs rocheux, de la beauté des prairies, des lacs et des différentes fleurs, ou s'il se désaltère aux petites et grandes sources qui jaillissent du cœur de la montagne. L'esprit de la montagne se réjouit aussi lorsque des personnes ont des pensées pures. Le cœur, la force d'amour de ce puissant géant peut devenir comme celui d'un enfant. Dans sa joie enfantine, la forme spirituelle qu'est l'esprit de la montagne descend alors plus bas que d'habitude dans la vallée pour se rapprocher de ces personnes. Il envoie ses sensations d'amour dans le cœur radieux de l'alpiniste ou du randonneur et les conduit, selon leurs besoins, à des endroits ensoleillés ou à l'ombre. Il s'adresse à ces personnes par l'intermédiaire de leur monde de sensations et les invite à regarder ici et là, soit dans la vallée, soit vers les sommets des montagnes où miroite le soleil. Il montre à l'agréable randonneur une fleur rare ou une belle pierre et l'incite même à l'emporter avec lui. Si l'alpiniste ou le randonneur veut emporter la pierre avec lui et la met dans sa poche avec gratitude, le puissant géant, l'esprit de la montagne, renforce les forces positives de la pierre qui agissent alors positivement sur cette personne. Les forces de la pierre, le petit cadeau de l'esprit de la montagne, l'incitent alors à d'autres pensées positives, ou bien lui rappellent régulièrement les beautés de la montagne quand des difficultés se présentent ou qu'elle est fatiguée par le poids du quotidien. Les forces positives agissent aussi sur le champ magnétique de celui qui possède cette pierre et stabilisent son système nerveux. Les effets de la pierre dépendent cependant de sa composition, des minéraux et des oligo-éléments qu'elle contient, car ceux-ci constituent sa conscience. Ils agissent sur l'être humain, surtout lorsque l'esprit de la montagne en a renforcé les forces positives. Chers frères et sœurs, vous voyez donc que le langage des êtres purs est fait de sensations pures, lumineuse. Celles-ci
communiquent avec les personnes lumineuses à travers leurs sensations pures. Vous les ressentez, mais souvent, vous ne savez pas que ce sont là les forces d'amour des êtres purs ou des esprits élémentaires. L'esprit de la montagne est donc un être si grand qu'il porte dans sa conscience toutes les pierres et tous les minéraux des environs. Et pourtant, il peut se réjouir comme un enfant lorsque nous, les êtres humains, nous nous réjouissons de la beauté de la nature, des pierres et des montagnes, et que nous emportons, avec reconnaissance, une petite pierre en souvenir. Il se réjouit tellement qu'il la charge d'énergie positive et nous donne ainsi de la force. En tout cas, même lorsque nous pensons être seuls dans la nature, nous avons appris, grâce à l'Iobani, que partout la vie nous entoure, qu'il s'agisse d'un petit lutin, d'un être de la nature, d'un animal ou d'un gigantesque esprit de la montagne. Mais que se passe-t-il si nous, les êtres humains, nous ne sommes pas attentifs à notre environnement, à la nature et aux animaux? L'Iobani nous en dit plus sur l'esprit de la montagne. L'esprit de la montagne réagit par contre avec irritation lorsqu'une personne cueille tout un bouquet de fleurs rares pour les mettre dans un vase à la maison. Il se peut alors qu'il retire la vie spirituelle des fleurs de sorte que soit elles sont déjà fanées lorsque l'alpiniste ou le randonneur arrive à la maison, soit elles se fanent très rapidement une fois mises dans le vase. Toutefois, il est tout à fait disposé à offrir au randonneur une fleur toute seule. C'est volontiers qu'il guide aussi les personnes qui ont un bon cœur jusqu'à des sources. Il les incite à boire et intensifie en même temps les forces positives de l'eau, de sorte qu'elles deviennent des forces curatives. Elles font du bien au corps, le rafraîchissent et le fortifient. Lorsqu'une personne bonne, par exemple un randonneur, fait une pause, respire profondément et essuie la sueur de son front, l'esprit de la montagne appelle l'esprit de l'air et lui demande de souffler de l'air frais dans sa direction. Si le randonneur se sent alors bien et ragaillardi et qu'il se réjouit de cette brise d'air frais, le gigantesque esprit de la montagne se réjouit encore plus. Le puissant géant sautille comme un enfant et remercie l'esprit universel pour le fait que de bonnes personnes l'aient perçu et qu'il ait pu leur rendre service. Mais parfois, il peut aussi être très sévère envers les elfes et les lutins lorsque ceux-ci ne se sont pas occupés de leurs réserves comme cela aurait été souhaitable à ses yeux. Cependant, il se laisse aussi volontiers instruire par les êtres de la nature, car il sait qu'ils ont une conscience plus développée que la sienne. L'esprit de la montagne est ravi lorsque les êtres élémentaires, les esprits du feu et de l'air, les elfes et les lutins, se livrent à leur prière dansée, la danse au soleil. Vous diriez qu'il est un bon vivant. Parfois, il se met au milieu du cercle et laisse les petits elfes caresser tendrement sa barbe et ses cheveux faits d'herbes fines et de tiges. Alors, l'esprit de la montagne rit comme un enfant. Quand il rit bruyamment, son rire retentit dans tout le massif montagneux. Alors, de nombreux petits animaux rejoignent la prière dansée et chantent une chanson paisible à l'esprit de la montagne. Lorsque la nuit est tombée, que les animaux et les fleurs se reposent et que les êtres élémentaires regagnent leur demeure spirituelle, l'esprit de la montagne s'assied au sommet de la montagne pour recevoir les derniers rayons du soleil couchant et à l'aube, les premiers rayons du soleil levant. Ou bien, sa puissante forme spirituelle se dissout et se répand en tant qu'énergie à l'intérieur de la montagne. Eh bien, les enfants,
Aviez-vous déjà imaginé qu'il y a tant de vie dans les montagnes et les chaînes de montagnes? Dans des zones où nous ne voyons que des pierres et des éboulis et presque plus de végétation? Là, comme partout dans la nature, tout est plein de vie. Nous ne pouvons pas toujours la voir, mais nous pouvons la ressentir si nous le voulons. Pour cela, nous pouvons de temps en temps laisser toutes nos pensées derrière nous, respirer profondément avant de nous mettre à courir, puis nous relier intérieurement à la vie environnante, que ce soit dans un jardin, dans un champ, dans la forêt ou dans les montagnes. Liobani ajoute à ce sujet « Chers frères et sœurs, vous réalisez donc que tout est vivant, où que vous posiez les pieds. Partout où vous êtes entouré par la vie visible et invisible. La toute-puissance de Dieu se trouve dans le feu, dans l'air, dans l'eau et dans les pierres. La toute-puissance de Dieu se trouve dans les animaux, les plantes, les buissons et les arbres. La toute-puissance de Dieu se trouve dans l'elfe et dans le lutin. La toute-puissance de Dieu se trouve en chaque montagne. La toute-puissance de Dieu se trouve aussi en toi et dans tous les êtres humains qui sont tes prochains. La toute-puissance de Dieu agit en chaque âme, dans les anges gardiens et en toute existence. Celui qui aime Dieu aime la vie visible et invisible. Alors, êtes-vous prêt à ressentir cela, ou du moins à vous y exercer? Car tout s'apprend. Dieu est partout et est en chacun. Il est dans ceux que nous aimons comme dans ceux que nous aimons moins. Il est dans l'animal craintif comme dans le chien qui s'approche de nous avec joie. Il est dans le souffle d'air qui ébouriffe nos cheveux, dans le rayon de soleil qui réchauffe notre peau, comme dans les gouttes de pluie qui nous mouillent complètement. Dieu est en tout. Voilà qui pourrait nous amener à réfléchir à la manière dont nous nous comportons envers notre environnement, les animaux et nos prochains, si nous savons maintenant que Dieu est en eux. Nous savons aussi que Dieu nous aime et nous accompagne partout. Je nous souhaite à tous d'y repenser souvent et de faire de bonnes expériences. Et je me réjouis de vous retrouver pour la prochaine émission. Au revoir et à très bientôt.

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0: Bonjour les enfants, c'est moi, Kiri. Vous ne pouvez pas me voir et pourtant je suis là. Vous savez, je suis presque aussi grand que vous. Je suis un lutin de la famille des lutins-conteurs. Les lutins font partie des êtres de la nature et nous sommes très nombreux dans la nature. Tout comme vous, nous aimons bien rire, chanter, danser et sauter. Notre vie est remplie de nombreuses aventures et nous avons beaucoup à faire. Autrement dit, nous avons des tas de choses à vous raconter. Voyons quelle histoire nous allons vous conter aujourd'hui.
1: Merci, Kiri. Bonjour les enfants, nous allons écouter aujourd'hui l'histoire du champignon malade. Et voilà comment elle commence. Par un beau jour d'automne, Petit Jean eut très envie d'aller se promener dans la forêt voisine. Jean a à peu près votre âge et il aime la forêt. Il adore s'y promener tout seul, car il sait que son ange gardien l'accompagne toujours fidèlement. Il sait aussi que le bon Dieu, notre Seigneur et Père à tous, est toujours à ses côtés. Petit Jean se mit donc en route et sillonna longuement la forêt. Il était heureux, il chantait et sautillait. Est-ce que vous voulez entendre à quoi ressemblait la chanson qu'il chantait? C'était un peu comme ça, je vais vous la jouer à la harpe.

Après un certain temps, Jean fut fatigué et s'assit sur le sol de la forêt en s'appuyant contre un arbre. Autour de lui, tout était merveilleusement silencieux et paisible. Le vent agitait doucement la cime des arbres et lui chantait une chanson. Le chant du vent ressemblait peut-être un peu à ceci.

0: Je suis l'esprit du vent, fort et grand. Je souffle, quel que soit le temps. Parfois, je caresse doucement ton petit visage. Parfois aussi, je siffle fort avec l'orage. Mais ne crains rien. Je suis l'expression de la grande force du Créateur. Et je vis parce qu'il a créé toute vie.
1: Alles Leben erschafft.
0: Alors que j'entendais l'oreille pour écouter le chant du vent, il entendit soudain une petite voix qui l'appelait.
2: « Bonjour, Jean. Écoute-moi, c'est moi qui te parle. Moi, ici, le petit champignon qui est à côté de toi. J'ai besoin de ton aide. »
0: Jean ressentit un grand calme. Il tourna la tête dans la direction d'où venait la petite voix. Lorsqu'il vit le petit champignon, il lui dit « Bonjour champignon, c'est toi qui m'as parlé? Comment puis-je te venir en aide? De quoi as-tu besoin ?» Le champignon répondit « Le sol sur lequel je me trouvais beaucoup trop dense, j'ai de la peine à respirer. S'il te plaît, petit Jean, prie pour moi, pour que les êtres de la nature me viennent en aide. Les fourmis qui travaillent avec ardeur tout autour de moi n'y arrivent pas toutes seules. J'ai besoin de l'aide des êtres de la nature. » Jean se concentra, s'intériorisa et pria le bon Dieu de tout son cœur. Mon Dieu dans le ciel, s'il te plaît, envoie les elfes et les lutins pour qu'ils viennent aider le petit champignon à pouvoir de nouveau respirer. Après un certain temps, Jean entendit des petites voix qui se rapprochaient. En effet, qui arrivait là, tranquillement, au détour du chemin, un magnifique elfe et un lutin gracieux, muni d'une petite bêche et d'un râteau. En sensation, Jean s'adressa aux êtres de la nature et les pria de venir vers le champignon. « Venez dans cette direction, par ici, c'est ici que se trouve le petit champignon malade. » Jean observait avec de grands yeux comment ces deux petits êtres, le lutin et l'elfe, se mettaient à l'ouvrage. Le lutin prit la bêche et commença à travailler la terre tout autour du champignon pour l'aérer. Il enleva les plantes rampantes qui avaient envahi le sol et le rendait dur. De cette manière, il aida le champignon à pouvoir de nouveau respirer librement. L'elfe parlait gentiment au champignon, lui envoyait des forces lumineuses qui l'aidaient à respirer. Il parla également du Créateur, grâce auquel tout allait rentrer dans l'ordre. Le champignon respira profondément et était reconnaissant car il se sentait déjà beaucoup mieux. Le petit elfe caressa le champignon et lui expliqua qu'ils avaient encore beaucoup à faire aujourd'hui, car beaucoup d'enfants de la nature étaient malades. Vous savez, les enfants, les êtres de la nature font tout ce qu'ils peuvent pour apporter leur aide. C'est leur tâche, c'est toute leur vie. Et ce serait aussi la tâche de tous les êtres humains. Qu'est-ce que vous en pensez? Est-ce que nous voulons aussi essayer de le faire? Essayer, par exemple, lorsque nous sommes dehors dans la nature, d'ouvrir grand les yeux et d'observer comment vont les petits êtres vivants, les plantes ou les animaux? Il y en a sûrement beaucoup que l'on peut aider. Par exemple, on peut aider les petits scarabées à se remettre sur leurs pattes lorsqu'ils sont tombés sur le dos et qu'ils ont les pattes en l'air. Ou alors, mettre les escargots qui se trouvent sur le sol dur du chemin, au soleil, dans l'herbe, à l'ombre, pour qu'ils ne se dessèchent pas. Ou bien aider une fleur dont la tige a été un peu pliée à se redresser. Aider une mouche qui est tombée dans une flaque d'eau à se remettre au sec. Sauver un petit oiseau qui est tombé du nid. Et beaucoup d'autres choses encore. Est-ce que nous voulons être attentifs pour voir où nous pouvons apporter notre aide? Mais revenons maintenant à notre histoire. L'elfe et le lutin venaient de venir en aide au petit champignon malade et celui-ci se sentait déjà beaucoup mieux. Les êtres de la nature s'adressèrent à Petit Jean de leur voix fluette qui vibre dans le cœur des êtres humains. « Petit Jean, merci de nous avoir appelés. Grâce à toi, nous avons pu aider le champignon malade. Souviens-toi bien de ceci, Jean. Où que tu ailles durant ta vie, apprends à servir et à aider de manière désintéressée. Car beaucoup d'êtres humains, d'animaux, de plantes et de pierres ont besoin de l'aide de leurs prochains. Souviens-toi que Dieu est en toutes choses, dans les êtres humains, les animaux, les plantes et les pierres. » Le petit elfe ajouta, « Mon ami le lutin et moi, nous ne sommes pas visibles aux yeux de chacun, mais nous vivons là où il y a des personnes bonnes. Si l'âme de l'être humain reste lumineuse ou le devient, celui-ci pourra parfois nous voir et nous rencontrer lorsque nous faisons notre travail. » Sur ce, ils prirent congé de Jean, le petit enfant humain, et continuèrent leur chemin. Et que fit Jean? Il courut très vite à la maison pour raconter à sa maman la merveilleuse rencontre qu'il venait de faire et ce qu'il avait vécu dans la forêt. Mais avant de se mettre en route, il remercia Dieu dans le ciel pour tout ce qu'il venait de vivre. Voilà les enfants, je vais vous quitter maintenant. Et je vais le faire avec un peu de musique, avec la chanson de Petit Jean. Portez-vous bien et n'oubliez pas les petits animaux et les plantes. À bientôt.
3: Voilà, c'est fini pour aujourd'hui. Je serai heureux de vous retrouver pour la suite. À bientôt. Votre Kiri, le lutin conteur.

Bonjour les enfants, c'est moi, Kiri. Vous ne pouvez pas me voir et pourtant je suis là. Vous savez, je suis presque aussi grand que vous. Je suis un lutin de la famille des lutins-conteurs. Les lutins font partie des êtres de la nature et nous sommes très nombreux dans la nature. Tout comme vous, nous aimons bien rire, chanter, danser et sauter. Notre vie est remplie de nombreuses aventures et nous avons beaucoup à faire. Autrement dit, nous avons des tas de choses à vous raconter. Voyons quelle histoire nous allons vous conter aujourd'hui.

0: Bonjour Kiri.
1: Bonjour les enfants. Je me réjouis bien de vous retrouver.
0: Hé, dis donc, rapprochez-vous un peu. Viens plus près.
1: Dis-moi, qu'est-ce que tu fais quand quelqu'un te prend ton jouet préféré ou quand il t'énerve ou quand il te ment, par exemple? Que fais-tu? Tu lui rends l'appareil? Je crois que beaucoup d'entre nous agissent ainsi. Et alors, qu'est-ce qui se passe ensuite? L'autre vient, et il se venge lui aussi à son tour. Et alors, que fais-tu? Eh bien, à ton tour, tu rends les coups. Il revient, et alors, qu'est-ce que tu vas faire maintenant? Eh bien, tu lui rends les coups. Il revient à nouveau, et tu lui rends les coups. Il revient, tu lui rends les coups. Il revient, tu lui rends les coups. Et alors? Eh bien, il n'est plus ton ami. Et tu restes seul, avec ta colère.
0: Mais dis-moi, Kiri, ne m'avais-tu pas raconté l'histoire du renard listique et de la cigogne Longue-Jambe qui avait réussi à casser ce cercle vicieux et était devenu de très bons amis? Est-ce que je pourrais peut-être raconter cette histoire aux enfants? Chers enfants, vous voulez entendre cette histoire? Eh bien, dans un lointain pays, vivait le renard rusé et sa voisine la cigogne Longue-Jambe. On ne peut pas dire qu'ils étaient de bons voisins, car chacun d'entre eux était jaloux des caractéristiques et des capacités de l'autre. C'est pourquoi régnait entre eux une ambiance de discorde. De plus, ni l'un ni l'autre ne faisait aucun effort pour que la situation s'arrange. Chacun pensait être le meilleur, le plus grand, et considérait l'autre comme inférieur, ce qui conduisait régulièrement à des disputes au cours desquelles le renard, plus rusé, jouait souvent de mauvais tours à la cigogne. En cette nouvelle journée, le renard rusé ne manqua pas l'occasion de se jouer de sa naïve voisine. Il lui promit un festin de grenouilles en lui faisant croire que les grenouilles étaient en train de chercher de nouveaux étangs et que, pour cette raison, elles allaient traverser la zone dans laquelle tous deux vivaient. La cigogne crut le renard et attendit une grande partie de la nuit, ce qu'avait annoncé le renard. Pendant ce temps, le renard rusé dans son terrier se tordait de rire. « Mais ce n'est pas possible! Comment peut-on être aussi bête ?» Restant sur sa faim, la cigogne reconnut qu'elle était encore une fois tombée dans le panneau et elle en fut blessée profondément. Une fois encore, le rusé renard avait réussi à la tromper. Attristée et honteuse, elle rentra chez elle. La colère et la soif de vengeance bouillaient en elle. « Attends un peu, toi le rusé, tu vas voir. Je vais me venger !» pensa la cigogne. Quelque temps plus tard, Longue-Jambe invita le renard rusé à dîner. « Écoute, renard, lui dit-elle, j'aimerais devenir ton ami, et c'est pourquoi j'aimerais t'inviter à manger chez moi. As-tu envie de venir ?» Le renard, qui était assez gourmand, lui demanda « Qu'y aurait-il au menu ?» La cigogne répondit « Je te préparerai une poule comme tu les aimes. » Le renard s'en léchait déjà les babines et se dit « Pourquoi pas ?» Pensant qu'il n'avait rien à craindre d'une invitation de sa voisine Longue-Jambe à un bon repas. Vint l'heure du repas. Le renard n'avait rien mangé de la journée afin de pouvoir se régaler de tout ce que lui offrirait Longue-Jambe. Chers enfants, vous savez qu'un renard n'est pas très grand et qu'il a le visage fin et un museau assez court.
1: La cigogne, elle, a de longues pattes et un bec très long et très fin. Lorsque le renard rusé entra dans la maison de la cigogne, il découvrit deux tables très hautes. Tout était installé de manière à ce que, une fois à table, la cigogne pouvait aisément prendre de son bec les morceaux qui se trouvaient dans son assiette et boire de l'eau à la carafe. Le regard plein de reproches, le renard rusé s'adressa alors à la cigogne longue-jambe en se plaignant « Mais je n'arriverai jamais à m'installer là-haut! Je suis beaucoup trop petit pour cela! Je ne pourrai pas atteindre les mets et l'eau non plus d'ailleurs! Je n'ai pas de long bec comme toi! »
2: Longue-jambe ignora les reproches du renard et, comme si de rien n'était, lui souhaitait et se souhaitait à elle-même un bon appétit.
1: Le renard prit plusieurs fois son élan pour atteindre le bon rôti.
2: Mais il n'y parvint pas. La table était beaucoup trop haute. Il ne lui resta donc plus qu'à regarder la cigogne se régaler.
1: Il devint furieux. Et son estomac grondait, car il n'avait rien mangé de la journée.
2: La cigogne longue-jambe ne réagit pas. Elle savoura son repas en faisant des compliments à chaque bouchée et à chaque

0: erzählen wollte?
1: On frappa à la porte.
0: Der Storch,
1: la cigogne ouvrit. Devant la porte se trouvaient deux êtres de la nature, un lutin et une elfe. Ils saluèrent le renard rusé et la cigogne longue jambe et se présentèrent. Nous sommes des êtres de la nature et nous sommes responsables pour les animaux de cette région, dirent-ils. Nous venons vous voir car de cette maison, chère longue jambe, n'émane pas de très bonnes énergies. Nous ressentons que tous deux, vous ne pensez pas et ne vivez pas selon les lois de la création de la nature. La vie véritable est une vie commune, dans le sens de l'aide au prochain et non pas tournée contre lui. Bien que les hommes aient influencé de nombreux animaux par leur comportement erroné, nous devrions faire en sorte que cela ne touche pas nos champs et nos forêts. Nous sommes ici pour remettre de l'ordre, puisque, visiblement, vous avez été dans votre comportement influencé par les hommes et ne savez pas comment agir autrement. Le puissant esprit créateur nous a envoyés vers vous pour vous éclairer et vous montrer le chemin qui mène à l'unité et à une vie en commun dans la paix. Le renard et la cigogne se regardèrent, étonnés et touchés. L'elfe dit, « La nature tout entière rayonne la paix intérieure, tout particulièrement les plantes et les pierres. Les animaux qui ont été influencés par certains comportements des hommes doivent réapprendre la vie commune dans la paix et l'entraide. La première leçon consiste à apprendre l'entraide mutuelle et désintéressée. La deuxième leçon est la règle de vie. Ce que tu veux que les autres fassent pour toi, fais-le tout d'abord pour eux. » L'elfe continua en disant, « Toi, le renard, en fonction de ton niveau de développement, tu as reçu de la part du puissant esprit créateur des propres aptitudes, capacités et talents. Et toi, la cigogne, tu as toi aussi atteint un certain niveau de développement. » La troisième leçon est donc, chacun met ses propres talents, capacités et aptitudes au service de son prochain. L'elfe expliqua cette phrase d'enseignement extraite de la loi de l'évolution spirituelle. Que chacun accepte donc les aptitudes, les talents et capacités de tous ses prochains et ne mette pas l'accent sur les fautes que certains d'entre vous ont fait sous l'influence des hommes. Le lutin fit lui aussi part de son expérience. Celui qui vit en paix avec son prochain peut apporter la paix. Et beaucoup d'animaux ont besoin de cette paix. N'attendez pas que les autres fassent le premier pas. Faites-le vous-même. La cigogne et le renard étaient de plus en plus touchés. Ils reconnurent profondément en eux-mêmes que les êtres de la nature avaient raison. Ils se regardèrent et regrettèrent de s'être comportés l'un envers l'autre tel qu'ils l'avaient fait. Ils se demandèrent pardon et se pardonnèrent mutuellement. Ainsi, ils devinrent de vrais amis. L'elfe et le lutin se réjouirent de cette transformation et restèrent encore un moment avec eux. Le renard rusé et la cigogne longue jambe leur posèrent de nombreuses questions. À chacune, ils reçurent une réponse. Dans leur cœur grandit toujours plus la compréhension de l'autre et le besoin de se réconcilier. Lorsque vint le soir, l'elfe et le lutin les saluèrent. Le renard rusé et la cigogne longue jambe s'excusèrent encore une fois auprès des êtres de la nature et les remercièrent de tout cœur. Cependant, la cigogne avait encore mauvaise conscience à cause de la table très haute qu'elle avait installée et du fait qu'elle était repue et que le renard avait encore faim. Longue jambe se rappela la deuxième leçon de la loi de l'amour et de l'unité. Ce que tu veux que les autres fassent pour toi, fais-le tout d'abord pour eux. Elle se décida alors à agir selon cette nouvelle reconnaissance et invita une nouvelle fois le renard à prendre le repas chez elle. Lorsque celui-ci arriva le lendemain, tout était bien installé.

0: coupe large et peu profonde, remplie de délicieux fruits et de légumes, ainsi qu'une coupe remplie d'eau, avait été posée sur une table basse. Le renard rusé regretta un court instant la poule de la veille. Mais il se rappela la deuxième leçon qui dit « Ce que tu ne veux pas que l'on te fasse, ne le fais pas aux autres. » Et, pensa le renard, « Je n'ai nullement envie d'être tué. Donc, je ne tuerai plus de poule. Désormais, je me nourrirai de délicieux fruits et de légumes frais. » La cigogne et le renard restèrent bons amis et se réjouirent à chaque fois que le lutin et l'elfe leur rendaient visite. Ils changèrent petit à petit leurs habitudes et ressentirent toujours plus la lumière du grand esprit créateur qui rayonne à travers toutes choses. Et oui, chers enfants, le renard rusé a bien compris, n'est-ce pas, Kiri? Ce que tu ne veux pas que l'on te fasse, tu ne le fais pas aux autres. Vous pouvez vous imaginer comme la poule se réjouit? Nous pourrions prendre tous ensemble la résolution d'accomplir cette leçon et reconnaître chaque jour ce que nous pouvons améliorer dans notre comportement. Par exemple, lorsque nous sommes à la maison, ou à l'école, ou encore dans la nature, avec les animaux. Et puis, si nous changeons, nous aurons de plus en plus d'amis. Au revoir, les enfants, et à la prochaine fois.
1: Voilà, c'est fini pour aujourd'hui. Je serai heureux de vous retrouver pour la suite. À bientôt, votre Kiri, le lutin conteur.
2: À toutes les époques, il y a eu des prophètes. Depuis plus de 40 ans, Dieu, l'Éternel, se révèle à nouveau par la parole prophétique. C'est le Dieu d'Abraham, d'Isaac et de Jacob qui s'exprime à travers sa prophétesse à notre époque, Gabrielle. Sa parole est la parole du Consolateur qui fut annoncée par Jésus de Nazareth il y a 2000 ans. Aujourd'hui, lui, le Christ de Dieu, a réalisé sa promesse. Dans ses souvenirs autobiographiques, portant le titre « Une vie de femme au service de l'Éternel, mon chemin en tant que prophétesse, instructrice et messagère de Dieu en se tournant d'air », Gabrielle, la prophétesse et messagère de paix de Dieu, donne de façon vivante un aperçu de sa vie, de ses souvenirs d'enfance et de l'appel à la mission prophétique. C'est par amour pour Dieu, l'Éternel, que Gabrielle, une femme plutôt menue, timide et sensible, accepta de donner la parole prophétique et s'exposa donc au public, tout en sachant qu'elle pourrait être tournée en dérision. Et elle fit en effet l'expérience amère de ce que signifie être rejetée, mise au banc de la société et dénigrée en raison de la parole de Dieu, et ceci en premier lieu par les représentants des églises institutionnelles et ceux qui leur sont soumis. C'est aussi la raison pour laquelle cette autobiographie, écrite en 1997, n'est publiée qu'aujourd'hui, 20 ans plus tard. À l'époque où Gabrielle rédigea ce manuscrit, les campagnes inquisitoriales menées par les églises institutionnelles depuis plus de 20 ans déjà contre la parole du Christ de Dieu et sa prophétesse et messagère, Gabrielle, atteignaient leur paroxysme. Il fut alors décidé de ne pas publier l'autobiographie de Gabrielle dans cette atmosphère empoisonnée afin d'éviter que des personnes souffrent à nouveau en raison

0: Chers téléspectateurs, chers auditeurs, chers amis, nous vous saluons chaleureusement pour cette émission de la série Moment de réflexion, l'esprit libre, sur le thème Avec Dieu, la vie est plus facile. Lorsque vous prenez conscience que l'esprit libre habite en chacun de nous, cela vous emplit-il vous aussi d'une joie intérieure, silencieuse et d'une profonde confiance? C'est Dieu en nous. Si vous avez eu l'occasion de suivre les émissions précédentes de cette série et que vous avez essayé de mettre en pratique certains des aspects qui y étaient présentés, comme par exemple de s'efforcer à avoir de l'ordre dans nos pensées, vous aurez peut-être vous-même déjà fait l'expérience qu'avec Dieu, la vie est plus facile. Dans l'émission précédente, nous avons beaucoup parlé de la pensée positive et de la force universelle, de l'esprit universel qui nous rend libres et qui nous offre le bonheur et la paix. Aujourd'hui, nous aimerions parler de l'activation des forces positives, à laquelle nous parvenons par l'observation et le contrôle des pensées et par la concentration.
1: Pour intensifier l'activation des forces cosmiques, nous devrions tout d'abord nous activer nous-mêmes en apprenant à nous exercer, à observer et contrôler nos pensées et à nous concentrer. La concentration découle du contrôle des pensées. Nous affirmons les pensées positives, les forces désintéressées en nous. Pour commencer, demandons-nous si nous affirmons les forces positives, les forces cosmiques qui s'écoulent en nous, et si c'est le cas, ce que nous voulons atteindre en faisant cela. Notons bien que notre but devrait s'inscrire dans la volonté de l'esprit universel de la liberté que nous appelons Dieu. Ce qui importe n'est donc pas notre volonté personnelle, mais la volonté universelle qui rend libre.
2: Si nous le souhaitons, affirmons donc le positif, la vie universelle, Dieu. Nous ne devrions pourtant pas le faire en ressassant simplement certaines formules positives. Cela va bien au-delà. Si nous voulons prendre conscience des forces positives, il serait bien de nous rappeler le plus souvent possible que ce n'est pas notre volonté par trop humaine qui doit s'accomplir, mais la loi de l'esprit universel de l'amour et de la liberté. Pour parvenir à un élargissement de la conscience, seule sa volonté est déterminante.
0: Pour découvrir ce que contiennent nos pensées et notre volonté, pour voir ce que cachent nos paroles, nous devrions réunir les forces de notre conscience et nous en servir comme d'une lentille qui concentre les rayons du soleil sur un point. Nous devrions ainsi focaliser ces énergies que nous émettons, c'est-à-dire nous concentrer sur ce que nous voulons analyser, sur nos pensées, notre volonté, nos paroles. Grâce au but que nous avons de vouloir accomplir progressivement la loi universelle qui est portée par l'amour et la sagesse de Dieu, nous développons avec le temps le calme et la paix, c'est-à-dire la force de nous concentrer. Ainsi, il nous est toujours plus possible de mettre de l'ordre dans ce que nous faisons durant la journée, et nous remarquons assez rapidement ce qui est positif et ce qui ne l'est pas. Nous sommes alors confrontés à une décision. Soit je continue à entretenir mes vieux schémas de comportement négatifs, soit je reconnais qu'avec Dieu, la vie est plus facile.
3: Le monde d'aujourd'hui est agité, effréné, et toujours plus de personnes aspirent à la paix et au silence. La paix véritable et le silence profond viennent du plus profond de notre âme. Ils sont issus de l'esprit cosmique de la liberté. Si nous voulons trouver la paix cosmique, le silence profond pour pouvoir apporter un tant soit peu de positif dans ce monde agité, dans la manière de penser et de vivre des êtres humains, nous ne devrions pas nous mouvoir dans le marécage du monde. Nous ne devrions donc pas vivre avec le monde. Tout en étant dans le monde, nous devrions apprendre à ne pas être obligatoirement avec le monde qui, pour beaucoup, n'est que le lieu de prédilection de l'ego et ses aspects par trop humains.
0: Si vous le souhaitez, laissez donc l'esprit universel, Dieu, ressurgir peu à peu du plus profond de votre âme. Si vous vous efforcez de prendre au sérieux les commandements de Dieu et l'enseignement de Jésus de Nazareth, vous remarquerez très rapidement que Dieu, l'Esprit de l'infini, est présent, qu'il est au plus profond de votre âme. Il en découle la nostalgie de se rapprocher toujours plus de lui, dans la conscience qu'avec Dieu, la vie est plus facile.
1: Observons notre monde. Où y a-t-il la paix? Où y a-t-il le silence? Nous ne trouvons la paix et le silence que lorsque nous nous tournons vers l'intérieur, c'est-à-dire lorsque nous nous demandons où chercher la paix et le silence si nous ne les trouvons nulle part. Nous trouvons le silence et la paix dans l'esprit universel qui vit au plus profond de notre âme. À chaque instant, chacun de nous peut ressentir cette vie, et ce, dans notre respiration, car la respiration est la vie, et Dieu est la vie. En prendre conscience génère une confiance profonde et conduit à la source de la force qui anime l'âme et l'être humain, qui harmonise l'âme et l'être humain, qui stabilise ce dernier et rend les personnes de bonne volonté indépendantes des influences extérieures. La journée est pour chacun de nous notre journée, et personne d'autre que nous en porte la responsabilité. C'est votre journée, et vous pouvez en être maître grâce au contrôle des pensées et à la concentration. Essayez, faites-en l'expérience, faites le tri entre le positif et le négatif, entre ce qui est universel et ce qui est par trop humain, et défaites-vous des aspects par trop humains en suivant le chemin de la libération. Comment faire? Mettez en ordre ce qui est négatif. Suivre ce chemin signifie demander pardon, pardonner, et si cela est possible, réparer ce qui a été fait de mal, puis ne plus répéter les aspects négatifs reconnus. Si vous le voulez, suivez ce chemin et vous ressentirez toujours plus la liberté intérieure. Vous ressentirez alors que vous respirez plus profondément. Vous vivez plus consciemment. Vous ressentez que quelque chose se passe en vous, une sorte de détachement, de légèreté, de bonheur. Quelque chose que vous ne connaissiez pas jusqu'alors se passe en vous et vous vous dites, comme si cela était tout naturel, avec Dieu, la vie est plus facile.
3: Ce n'est qu'en faisant preuve de discipline que nous pouvons acquérir un comportement cosmique, universel. Grandir sur le plan spirituel signifie développer les forces universelles. Cela ne se fait pas du jour au lendemain. Une telle évolution se fait au prix de grands efforts. Celui qui s'oriente sur Dieu lutte pour s'élever progressivement et ne se laisse pas décourager par des petits échecs. Sa motivation le fortifie, son but l'attire et le fait avancer. Il a conscience de l'enjeu dont il est question, se libérer toujours plus du fardeau des charges trop humaines.
0: Chacune de nos pensées a une influence sur nos nerfs et nos muscles. Les pensées qui se bousculent sans arrêt dans notre tête maintiennent constamment nos nerfs et muscles dans une telle tension, elles les dominent, pour ainsi dire, de sorte que nous ne pouvons pas parvenir à l'esprit universel, à sa sagesse et à son amour. C'est pourquoi il est dit « Détends-toi régulièrement pour apprendre à te concentrer et à être silencieux. » Dans la mesure du possible, nous devrions régulièrement décontracter nos muscles et détendre nos nerfs. Pour cela, nous pouvons écouter une musique incitant au calme ou harmoniser notre corps avec quelques mouvements corporels légers, ou encore écouter une méditation. Pour pouvoir se rapprocher de l'esprit cosmique universel, Dieu, et vivre avec Dieu, il faut parvenir à la détente et au calme profond, qui n'embrasse pas uniquement la superficie de notre conscient, mais agisse en profondeur, là où le subconscient lui aussi peut être harmonisé et détendu.
4: Pour
3: que le corps vibre de manière harmonieuse, il est également important d'observer nos cinq sens. La vue, l'ouïe, le goût, l'odorat et le toucher, et de procéder à des exercices d'assouplissement. Nos cinq sens devraient être harmonisés, c'est-à-dire affinés. Si nous sommes maîtres de nos sens, notre corps et notre conscience parviennent à un rythme équilibré. C'est ainsi que nos sensations, pensées et paroles s'affinent successivement et s'inscrivent toujours plus dans la loi divine. Toutes ces transformations positives donnent naissance à une conscience plus éveillée, plus fine. Cette évolution a lieu par paliers. C'est pourquoi ce conseil est, une fois encore, de mise. Ne vous laissez pas décourager lorsque vous traversez des moments où vous vous sentez faible et impuissant.
2: Observez-vous vous-même. Observez ce qui se passe dans votre corps. Lorsque vos yeux passent précipitamment d'un point à un autre, vous remarquerez très rapidement que votre rythme corporel change. À eux seuls, les mouvements rapides et précipités des yeux qui, de manière disharmonieuse et incontrôlée, sautent d'un point à un autre, entraînent une agitation et une tension de l'organisme, ainsi qu'une certaine insatisfaction. Si vous le souhaitez, observez également le changement de vibration de votre corps lorsque, par exemple, vous écrivez rapidement ou que vous faites quoi que ce soit d'autre en hâte, ou encore lorsque la curiosité vous assaille et que votre sens de l'ouïe vous pousse littéralement à être à l'affût de tout ce qui se dit et se fait autour de vous. Tout cela vous permet aussi de reconnaître combien le système nerveux est sensible, comment il réagit aux vibrations que nous émettons et les transmet à l'organisme.
0: De même, marcher rapidement, de manière pressée, de sorte que le haut du corps est penché en avant, fait en sorte que vos sens sont troublés. Gesticuler avec force et parler rapidement vous entraîne également à l'extérieur de vous-même, dans le stress. Mâcher et avaler rapidement, boire hâtivement, perturbe aussi le rythme du corps. Observez également votre rythme corporel dans les situations suivantes. Lorsqu'un moustique vous a piqué et que vous vous grattez fortement, vous remarquerez que tout votre corps réagit instantanément. Votre système nerveux s'agite et l'organisme répond en conséquence.
3: Ces symptômes, que bien souvent nous ne reconnaissons pas, contribuent considérablement à ce que la vibration de notre corps baisse. À la suite de cela, nous absorbons les vibrations basses et négatives issues de sollicitations extérieures qui s'expriment alors en nous sous forme de sensations et pensées négatives. Il est alors possible qu'elles ne nous lâchent plus, qu'elles nous tourmentent constamment et qu'elles contribuent ainsi à un coup du sort, car le hasard n'existe pas. Nous sommes nous-mêmes à l'origine de ce que nous ressentons, qu'il s'agisse de souffrance et de douleur, de paix, d'harmonie, de joie, de silence cosmique et de la satisfaction d'avoir accompli un travail consciemment.
1: Si nous voulons parvenir au silence des pensées auxquelles nous aspirons, nous devrions également nous habituer à adopter une tenue corporelle rythmique, c'est-à-dire harmonieuse. Un conseil, valable pour nous tous, serait de faire tous les matins quelques exercices corporels légers. Si nous le faisons, nous remarquerons nous-mêmes que nos cinq sens y réagissent très rapidement et se mettent au diapason. Sur cette base, chaque journée pourrait nous permettre de reconnaître certains aspects de nous-mêmes, nous donner certaines indications sur notre manière de vivre. Il est écrit, et cela montre que Dieu est plus proche de nous que ne le sont nos bras et nos jambes. Demandez. Et l'on vous donnera. Cherchez et vous trouverez. Frappez à la porte et on vous ouvrira. Car celui qui demande reçoit. Celui qui cherche trouve. Et on ouvre à celui qui frappe à la porte.
0: Chers amis, une fois de plus, le temps est passé à toute allure et nous voilà arrivés à la fin de notre émission. Les explications apportées donneront à ceux qui le veulent de quoi réfléchir, apprendre et faire des expériences dans les jours à venir. Par exemple, comment devenir maître de ses pensées et parvenir à la concentration? Il a aussi beaucoup été question du rythme corporel. Et si vous y êtes attentif, nous pouvons vous promettre que les journées qui vont suivre seront intéressantes. Nous nous souhaitons à tous ce qu'il y a de mieux pour les jours à venir et, si vous le voulez, retrouvez-nous pour la suite de cette série intitulée « Moment de réflexion, l'esprit libre » sur le thème « Avec Dieu, la vie est plus facile ». Au revoir et à bientôt. Une salutation, Dieu.

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0: Chers amis, bonjour et bienvenue pour la deuxième partie de cette série d'émissions sur le sermon sur la montagne de Jésus de Nazareth. Le sermon sur la montagne qui contient les principes éthiques élevés nous permettant de vivre en paix avec nos semblables, mais aussi avec la nature et les animaux. Il y a 2000 ans, le Christ, le Fils de Dieu, était sur terre en Jésus de Nazareth pour enseigner la loi de l'amour pour Dieu et pour le prochain. Aujourd'hui, le Christ de Dieu parle à l'humanité à travers la prophétesse et messagère du royaume éternel, Gabrielle, et nous conduit dans toute la vérité. Également la vérité sur sa vie et son œuvre en tant que Jésus de Nazareth. Sa vie et ses enseignements sont présentés de manière détaillée dans la grande œuvre de révélation intitulée « Ceci est ma parole, Alpha et Oméga, l'Évangile de Jésus ». Dans ce livre, sur la base d'un évangile apocryphe, c'est-à-dire qui n'est pas contenu dans la Bible, le Christ reprend lui-même son enseignement et nous l'explique en approfondit de nombreux aspects et rectifie également ce qui a été falsifié dans les Écritures. Dans la première émission, il était question des béatitudes. Aujourd'hui, nous poursuivons la lecture du Sermon sur la montagne avec le passage qui débute par « Malheureux êtes-vous ». Les explications données à travers la parole prophétique à notre époque nous permettront de mieux en comprendre le sens. Pour chaque passage, nous lirons tout d'abord le texte de l'Évangile apocryphe, puis les explications du Christ de Dieu. Malheureux êtes-vous, vous les riches, car vous avez déjà reçu votre consolation dans cette vie. Malheureux êtes-vous, vous qui êtes rassasiés, car vous aurez faim. Malheureux êtes-vous, vous qui riez maintenant, car vous serez affligés et pleurerez. Malheureux êtes-vous si tout le monde dit du bien de vous, car vos pères se comportèrent de la même manière envers les faux prophètes.
1: Jésus de Nazareth dit : Malheureux êtes-vous, vous les riches, car vous avez déjà reçu votre consolation dans cette vie. Écoutons maintenant les explications du Christ de Dieu. Celui qui considère sa richesse comme sa propriété est spirituellement pauvre. Beaucoup de ceux qui sont riches en biens de ce monde ont reçu, pour cette incarnation, la tâche spirituelle de servir d'exemple aux riches qui s'accrochent opiniâtrement, avec entêtement, à leurs richesses et dont l'unique but et de les multiplier pour eux-mêmes. Une personne riche en biens de ce monde, qui a pris conscience que sa richesse est un don que Dieu lui accorde, afin qu'elle la mette à disposition du grand tout pour le bien de tous, et qui gère cette richesse conformément aux lois de Dieu, au service de tous, met véritablement en pratique la loi de l'égalité, de la liberté, de l'unité et de la fraternité. En donnant de manière désintéressée, elle contribue à ce que les pauvres ne vivent pas dans la privation et les riches dans le luxe. Cela permet de créer peu à peu un équilibre, une classe moyenne de niveau élevé pour tous ceux qui sont prêts à accomplir de manière désintéressée la loi prix et travail. Ainsi se forge peu à peu la véritable humanité, une communauté dont les membres n'amassent pas de richesses terrestres personnelles, mais qui considèrent toute chose comme un bien commun qui leur a été donné par Dieu. Une personne riche qui considère ses biens et son argent comme sa propriété et qui, en raison de sa richesse, jouit de considération dans le monde, subira, lors de ses incarnations futures, les effets des causes qu'elle aura semées. Elle vivra dans des pays pauvres où elle mendiera le pain qu'elle aura refusé à ceux qui en avaient besoin alors qu'elle était riche. Il en sera ainsi tant que de telles incarnations seront encore possibles. L'âme d'une telle personne ne trouvera pas davantage la paix dans les plans de purification. Les âmes pauvres en lumière qui, lors de leur incarnation, ont souffert de faim et de soif en raison de son attitude, la reconnaîtront comme étant celle qui leur a refusé ce qui aurait pu les aider à sortir du chaos du moi humain. Beaucoup de ces âmes se tourneront vers elle en l'accusant. L'âme de la personne riche ressentira alors les souffrances et la faim endurées autrefois par ces âmes. Ainsi, il est possible que dans les plans de purification, l'âme d'une personne qui fut riche et considérée éprouve de grandes souffrances, bien plus grandes encore que si elle avait dû mendier son pain lorsqu'elle était dans l'habit terrestre. Prenez conscience que selon les lois de l'Éternel, tous ceux qui vivent de façon désintéressée le commandement « prie et travaille » devraient recevoir à part égale, car Dieu donne à chacun ce dont il a besoin, et davantage encore. Cependant, aussi longtemps que certains ne respectent pas ce commandement, il y aura sur la terre des riches. Leur tâche est de partager la richesse qu'ils ont accumulée et de vivre comme ceux qui accomplissent de manière désintéressée le commandement « prie et travaille ». Si de cette manière, ces personnes ne pensent plus à leur propre bien, mais au bien de tous, la richesse intérieure se manifestera progressivement également à l'extérieur. Alors, plus personne ne souffrira de la faim, ni ne manquera du nécessaire.
0: Dans sa révélation, le Christ poursuit ses explications et dit « Malheureux êtes-vous, vous les riches, qui considérez votre argent et vos biens comme votre propriété et qui faites travailler vos prochains pour accroître toujours davantage vos richesses. Je vous le dis, vous ne verrez pas le trône de Dieu, mais continuerez à vivre là où sont posés les pieds de Dieu, c'est-à-dire sur la terre, où vous vous réincarnerez aussi longtemps que cela sera encore possible. » Même si vous soutenez des organisations caritatives, tant que vous êtes vous-même beaucoup plus riche que ceux qui bénéficient de cette aide, vous êtes esclave du Satan des sens qui veut qu'il y ait un écart entre les pauvres et les riches. Cet écart génère pouvoir et soumission, jalousie et haine. Il en résulte conflit et guerre. C'est pourquoi ceux qui s'accrochent à leur richesse, même si de temps à autre ils font œuvre de bienfaisance, servent le Satan des sens et agissent contre la loi de la vie, contre l'égalité, la liberté, l'unité et la fraternité. Selon la loi de la vie, celui qui considère bien et argent comme sa propriété et les amasse pour lui-même, au lieu de laisser circuler ses énergies matérielles, est un voleur, parce qu'il prive son prochain d'une partie de son héritage spirituel. En effet, tout est énergie. Celui qui lie cette énergie en l'accaparant pour lui seul agit contre la loi qui est énergie en constante circulation. Le Christ explique et approfondit également la prochaine phrase d'enseignement de son sermon sur la montagne. Malheureux êtes-vous, vous qui êtes rassasiés, car vous aurez faim. Voici ce qu'il révèle à ce sujet. Le cœur de celui qui est riche et repu, qui ne remplit que ses propres granges, est vide. Pour lui, tout s'organise selon les critères du « c'est à moi et c'est à toi ». Ses sens et ses pensées tournent autour de « mon bien », « ma propriété », « mon pain », « mon repas ». Tout cela m'appartient. C'est là son petit monde. Une telle personne souffrira un jour de la faim et sera dans le besoin. Cela jusqu'à ce qu'elle comprenne que tout est existence pure. Tout appartient à Dieu et à tous ceux qui s'efforcent de faire les œuvres de Dieu, c'est-à-dire de vivre l'amour désintéressé et la loi de la vie qui s'applique sur terre, prie et travaille. Une personne préoccupée uniquement par ses biens personnels est pauvre en lumière et crée aujourd'hui déjà les conditions pour que son avenir soit celui d'un mendiant, soit lors d'une incarnation future, soit lors de la longue pérégrination que son âme devra accomplir dans le royaume des âmes. Une âme aveuglée par ce qui est matériel a inconsciemment faim de lumière parce qu'elle en manque. C'est pourquoi elle tente par tous les moyens de compenser ce manque, ce qui la pousse, par exemple, à accumuler des richesses terrestres ou à tomber dans la cupidité, la gloutonnerie, l'ivrognerie et autres formes de convoitise et plaisir. Une telle âme est insatiable.
1: Dans son sermon sur la montagne, Jésus de Nazareth dit encore « Malheureux êtes-vous, vous qui riez maintenant, car vous serez affligés et pleurerez demain. » Le Christ de Dieu approfondit cette phrase. Celui qui rit aux dépens de ses prochains et qui se moque d'eux connaîtra un jour une profonde tristesse et pleurera sur lui-même, car il s'est trompé sur ceux dont il a ri et s'est moqué d'eux. Il devra reconnaître qu'en fait, il s'est moqué et a ri de lui-même. Car celui qui juge et condamne son prochain, qui rit à ses dépens, se moque de lui ou le calomnie, celui-ci me juge, me condamne et me calomnie. Il rit et se moque de moi, le Christ. Prenez conscience que celui qui pêche contre le plus petit de mes frères pêche contre la loi de la vie et en souffrira un jour. En même temps, il s'est lié à ceux qu'il a méprisés. C'est pourquoi soyez vigilants et exercez-vous dans le contrôle de vous-même. Ce n'est pas ce qui entre dans la bouche qui salit votre âme, mais c'est ce qui en sort qui charge votre âme et votre corps. Le Christ apporte des éclaircissements sur la prochaine phrase d'enseignement de son sermon sur la montagne. Malheureux êtes-vous si tout le monde dit du bien de vous, car vos pères se comportèrent de la même manière envers les faux prophètes. Voici ce qu'il révèle à ce sujet. Lorsque vous flattez votre prochain pour en être bien vu et pour obtenir sa reconnaissance, vous êtes tel un faussaire qui paie avec de la fausse monnaie pour en tirer des avantages. Les faux prophètes se comportent également de manière semblable. Ils ont été et sont bien vus du peuple parce qu'ils ont toujours flatté celui-ci et parce qu'ils bénéficient du soutien des personnes influentes souhaitant obtenir des avantages personnels.
0: Dans cette révélation, le Christ s'adresse également aux générations futures qui vivront sur une terre purifiée et pacifique. Voici ce qu'il leur dit. Vous, qui vivez dans le royaume de paix, sachez que dans l'ancien monde pécheur, de très nombreuses personnes justes, des vrais prophètes et des hommes et des femmes emplis de Dieu, furent calomniés et persécutés par les riches et les puissants de ce monde, par les autorités ecclésiastiques et leurs partisans, et que beaucoup d'entre eux furent torturés ou tués. De tout temps, les forces sataniques ont utilisé comme instrument ceux qui cherchaient à garder ou à accroître pour eux leur richesse terrestre, ceux qui aspiraient au pouvoir, ainsi que ceux qui se soumettaient entièrement aux riches et aux puissants. Il est nécessaire que vous sachiez cela pour comprendre pourquoi l'ancien monde pécheur disparut de façon si cruelle. Parmi les faux prophètes, il faut compter ceux qui prêchaient l'évangile de l'amour sans le mettre en pratique dans leur propre vie. Ce sont aussi tous ceux qui se nommaient chrétiens sans se comporter comme tels dans leur vie. Ils étaient bien souvent félicités pour leur éloquence et honorés pour leur richesse et leur prestige. Oh, voyez, malgré cela, les vrais prophètes et les personnes emplies de Dieu contribuèrent à ce qu'au fil du temps, le cristal de la vie intérieure brille et rayonne de plus en plus de ces nombreuses facettes qui, ensemble, constituent la vérité éternelle. C'est ainsi que, peu à peu, le royaume de Dieu prit forme sur terre. Le Christ conclut ce passage avec les mots suivants. Chers frères et sœurs dans le royaume de paix, il vous revient de soigner, de garder et de préserver comme une fleur précieuse ce cristal lumineux, scintillant et parfait qu'est la vie intérieure. C'est la loi de l'amour et de la sagesse de Dieu, son ordre, sa volonté, sa sagesse, sa rectitude, sa bonté, son infini rayonnement d'amour et sa douceur. Chers amis, le Christ de Dieu invite les personnes de la nouvelle ère, les générations futures qui peupleront le royaume de paix, à prendre soin et à entretenir leur vie intérieure comme une fleur précieuse. Un appel qui s'adresse également à nous qui vivons aujourd'hui et que nous pouvons prendre à cœur si nous le souhaitons, dans la conscience que nous sommes au début de la nouvelle ère.
1: Après ces explications profondes, nous poursuivons par la lecture d'un autre passage du Sermon sur la montagne de Jésus de Nazareth intitulé « Vous êtes le sel de la terre ». Dans le texte de l'Évangile apocryphe, on peut lire ceci. « Vous êtes le sel de la terre, car tout sacrifice doit être salé avec du sel. Mais si le sel a perdu sa saveur, avec quoi salera-t-on? Alors, il ne sera plus bon qu'à être renversé et piétiné. » Écoutons les explications que le Christ révèle à ce sujet. Les justes sont le sel de la terre. Ils rendront toujours attentifs à ce qui ne va pas dans ce monde et mettront le doigt sur la plaie du péché. Car de tout temps, beaucoup de mal a été commis dans ce monde, encore pécheur, et beaucoup de personnes en ont été des victimes au nom de l'Évangile. Les justes, dont c'est le cas, seront réhabilités par des hommes et des femmes justes, car tout sera révélé par le sel de la terre. Aujourd'hui, en cette époque de grands bouleversements et de passage du monde ancien et pécheur à la nouvelle ère, l'ère de lumière, les justes mettront en lumière l'injustice et la rendront manifeste pour que ceux qui l'ont commise se reconnaissent et se repentent. Mais soyez vigilants, vous les justes qui êtes le sel de la terre, à ce que celui-ci ne perde pas son goût. Veillez donc à demeurer dans la justice et à ne pas vous laisser séduire, car

0: ceux qui persécutèrent les justes, les calomnièrent et les tuèrent. Si le sel de la terre s'affadit et qu'une personne méprise ses prochains, elle succombera alors à ses propres causes. Pour donner une image, elle se piétinera elle-même. Les causes qu'elle n'a pas encore mises en ordre provoquent en elle maladie, dépérissement et souffrance. L'âme pauvre en lumière souffrira et ressentira durement en elle le mal qu'elle a infligé à son prochain.
1: Chers amis, écoutons maintenant un autre passage du Sermon sur la montagne, tel qu'on peut le lire dans l'Évangile de Jésus. Vous êtes la lumière du monde. La ville qui est bâtie sur une colline ne peut rester cachée. On n'allume pas non plus une lumière pour la mettre sous le boisseau, mais pour la mettre sur un chandelier, afin qu'elle éclaire tous ceux qui sont dans la maison. Ainsi, que votre lumière rayonne aux yeux des gens pour qu'ils voient vos bonnes œuvres et louent votre Père au ciel. Dans sa révélation, le Christ apporte les explications suivantes. Je suis la lumière du monde. Lors du gigantesque changement d'air, toujours plus de cœurs s'enflammèrent à ma lumière et reconnurent la vérité éternelle contenue dans ma parole. Toujours plus de personnes suivirent le chemin intérieur et acceptèrent les dons de la vie, c'est-à-dire les enseignements et les leçons de la vérité éternelle, leur permettant de se rapprocher de Dieu, l'existence éternelle. Beaucoup d'hommes et de femmes devinrent mes fidèles parce qu'ils réalisèrent la volonté de Dieu. Ils fraternisèrent en mon esprit et devinrent les pionniers de la nouvelle ère qui posèrent les fondations du royaume de Dieu sur terre et commencèrent à le bâtir. Chers amis, ces paroles du Christ de Dieu, projetées dans l'avenir, deviennent peu à peu réalité grâce à l'action de la sagesse divine à travers Gabriel. En effet, nous sommes au début de l'ère d'Ulysse. Sur la terre entière, grâce à des émissions radiophoniques et télévisées, des livres et des brochures, d'innombrables personnes prennent connaissance de la parole de l'Éternel donnée à travers sa prophétesse et messagère, de son commandement de l'amour pour Dieu et pour le prochain, et commencent à vivre en conséquence. Sur ce chemin, le sermon sur la montagne de Jésus de Nazareth est un guide précieux, permettant à chacun de nous d'apprendre jour après jour à se rapprocher de Dieu qui est en nous. Et ceci en toute liberté, sans la contrainte des religions extérieures. Chers amis, nous voici à la fin de cette émission. Nous nous réjouirions de vous retrouver pour la suite de cette série. Au revoir et une chaleureuse salutation en Dieu.

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0: Chers amis, une salutation en Dieu et bienvenue à notre série d'émissions « La véritable école, c'est la vie » où il sera aujourd'hui question de la liberté, un thème qui préoccupe les esprits depuis des millénaires. Le mot « liberté » est beaucoup utilisé et bien souvent à mauvais escient. On écrit et on philosophe énormément sur ce thème. Alors, qu'est-ce que la vraie liberté et comment pouvons-nous l'atteindre? Dans l'un des innombrables séminaires donnés au cours des 5 dernières décennies par Gabrielle, la prophétesse et messagère de Dieu, elle a donné des indications fondamentales à ce sujet sous le titre « Prends la liberté, deviens libre, sois libre ». Nous sommes heureux de pouvoir en lire aujourd'hui certains passages. Donc, écoutons et apprenons ensemble. Gabrielle débute par les paroles suivantes. La liberté cosmique fait partie des principes divins agissant dans les 7 forces fondamentales de la loi de Dieu. Sans amour, il n'y a pas de liberté et sans liberté, pas d'amour. Certains se demanderont peut-être qu'est-ce que la liberté a à voir avec l'amour? Et inversement, qu'est-ce que l'amour a à voir avec la liberté? Commençons tout d'abord par nous pencher sur le mot « liberté ». Lorsqu'il n'y a pas de liberté, il y a une dépendance, c'est-à-dire des liens. Les liens nous empêchent donc d'être libres. C'est pourquoi demandons-nous ce qu'est un lien et comment il se crée. Les liens ont leur origine dans l'égocentrisme, dont le leitmotiv est « tout rien que pour moi ». Nous ne pouvons parvenir à la liberté que si nous aimons notre prochain véritablement, si nous pensons à lui avec notre cœur, si nous sommes bienveillants envers lui et n'attendons rien de lui, mais au contraire, lui donnons quelque chose. C'est ce que Jésus, le Christ, a appelé à faire dans son sermon sur la montagne. Donne ce que tu attends. Autrement dit, tu devrais donner aux autres ce que tu attends d'eux. C'est ainsi que, progressivement, nous oublions notre moi humain, nos pensées égocentriques, tournant autour de notre propre bien-être.
1: Aimer, c'est donner, dit Gabrielle. Celui qui ne rejette pas son prochain, mais au contraire apprend à le comprendre et lui apporte son aide, même dans des situations qu'il a du mal à saisir et à analyser, celui-là peut prendre la liberté de dire « Je fais pour toi ce que je peux, mais je ne me laisse pas lier. » Cela sous-entend naturellement de ne pas nous-mêmes nous lier à notre prochain. Se lier signifie toujours retenir notre prochain, nous accrocher à lui et finalement le rendre dépendant de nous. Nous donnons alors juste assez pour soumettre l'autre à notre volonté. Celui qui constate qu'il est lié pourrait alors penser « Je veux me débarrasser de ce lien, je veux devenir libre, je vais donc repousser mon prochain auquel je suis lié. Je vais prendre mes distances avec lui, le délaisser intérieurement, voire même le quitter extérieurement. » Pourtant, ce n'est pas de cette manière qu'on se libère des liens. Ce n'est pas cela la liberté. Bien au contraire, cette manière d'agir va à l'encontre de la liberté, car la liberté se trouve dans l'égalité ainsi que dans l'unité. Et l'unité comprend toujours la responsabilité que nous avons envers nos prochains. Reconnaissons donc la différence entre délaisser ou quitter quelqu'un et lâcher prise. Délaisser ou quitter son prochain, c'est l'abandonner, le laisser tomber. Si nous délaissons ou abandonnons notre prochain, intérieurement ou extérieurement, nous fuyons notre responsabilité et en même temps nous sortons de l'unité. Dieu ne se détourne jamais de l'un de ses enfants. Pourquoi ? Dieu est unité et l'unité est amour désintéressé, impersonnel, qui donne sans cesse. Dieu n'attend rien pour lui-même et laisse chacun libre de prendre ses propres décisions, de suivre sa propre évolution. Dieu nous donne des recommandations, mais il nous laisse libres. Nous devrions apprendre à ne plus nous lier à notre prochain, à lui laisser son autonomie et à être nous-mêmes autonomes, à lâcher prise sur notre prochain, à le laisser libre, afin qu'il puisse se développer et que nous aussi nous puissions suivre notre propre développement. C'est sur cette base que se développe la liberté. Gabriel explique également pourquoi il est si important de nous libérer de nos liens et de nos désirs insatisfaits, parce qu'ils nous rendent malheureux. Elle dit à ce sujet : regardons autour de nous, beaucoup de gens sont malheureux. Si nous analysons notre propre vie, nous ressentirons très rapidement que ceux qui se lient à nous ou auxquels nous nous lions ne peuvent pas se développer librement. Ainsi, celui qui se lie à d'autres personnes ne peut pas se développer librement. Chacun de nous aspire au bonheur, à être heureux. C'est pourquoi nous devrions nous demander ce qui nous rend malheureux ou à cause de quoi sommes-nous malheureux. Certains diront : j'ai peur de lâcher prise parce qu'il se pourrait que je me retrouve seul. Celui qui vit dans cette peur doit se rendre à l'évidence qu'il est lié, qu'il n'est pas libre, et les liens rendent malheureux. Si nous ne lions pas notre prochain à nous et que nous ne nous lions pas à lui, nous ne nous sentons jamais abandonnés, seuls. Celui qui s'accroche à son prochain est en fait égocentrique, égoïste, sans amour. Et tout manque d'amour rend malheureux. Nous attendons alors des autres qu'ils nous rendent heureux, qu'ils nous donnent de l'énergie. Nous ne voulons pas donner, mais prendre.
2: Gabriel poursuit son enseignement en disant : parvenir à la liberté, trouver la liberté, signifie tout d'abord prendre conscience de ce qu'est la vraie liberté. Combien de fois n'entendons-nous pas « je prends la liberté de faire ceci ou cela » ? Ce qui, la plupart du temps, signifie que nous nous permettons de faire ce que nous avons envie, ce que nous voulons, sans égard pour notre prochain et ce que lui aimerait. Peut-on parler là de liberté ? En fait, nous nous faisons du tort à nous-mêmes et à notre prochain, car au bout du compte, dans la plupart des cas, cette liberté que nous prenons rend notre prochain malheureux. Pour beaucoup, prendre la liberté de faire ceci ou cela signifie donc vivre au détriment des autres. Si nous analysons de cette façon le mot « liberté » et que nous reportons cette analyse à notre propre vie, c'est-à-dire si nous nous demandons pourquoi nous nous lions à d'autres personnes ou acceptons que d'autres personnes se lient à nous, nous reconnaîtrons rapidement que cela vient uniquement de notre moi humain égoïste et de la peur d'être éventuellement rejeté par les autres. Certains haussent peut-être les épaules en disant « qu'est-ce que je peux y faire ? C'est mon destin ». Celui qui est à ce point résigné face au destin ne croit pas en la liberté. En effet, nous avons la liberté de déterminer nous-mêmes le cours de notre destin, car, grâce à la force du Christ de Dieu, nous pouvons mettre en ordre à temps les causes que nous avons engendrées ou atténuer leurs effets qui nous ont déjà touchés, par exemple un coup du sort. Cela dépend donc de nous, de la manière dont nous gérons les événements de notre vie. En vivant véritablement, c'est-à-dire en maîtrisant activement notre vie, ou en réagissant de manière passive, en étant résigné face au destin. Beaucoup de gens se comportent en esclaves de leur moi humain, et, par conséquent, sont aussi soumis à l'influence de l'ego de leur prochain. Ils se lient à leur propre faiblesse. De telles personnes parlent de liberté, mais ne savent pas que la liberté vient de notre manière de penser, de parler et d'agir. Chacun détermine lui-même le cours de sa vie et ainsi le chemin qu'il prend. À chaque instant, il a la liberté de prendre des décisions. Gabriel explique encore ceci. Tout le monde a ses humeurs et ses blocages, ses craintes. Cependant, nos humeurs et nos blocages, tout ce qui nous touche, sont des signaux qui viennent de notre âme. Nos mouvements d'humeur sont le langage de notre âme. Elle nous parle et nous demande d'interroger nos états d'âme, nos blocages et nos mouvements d'humeur, afin de la libérer de ce dont nous l'avons chargée et éventuellement la chargeons encore, en raison de nos sentiments, pensées, paroles et actes. Il nous faut donc être vigilants vis-à-vis de nous-mêmes, car avant de nous prendre les pieds dans nos aspects de nature humaine, c'est-à-dire avant de retomber dans nos anciens comportements négatifs et nos faiblesses, nous avons été prévenus, souvent par un sentiment de malaise au niveau du plexus solaire. Mais nous avons ignoré ce signal. Ainsi, nous nous sommes retrouvés éventuellement dans des situations qui n'auraient peut-être pas eu lieu si nous avions prêté attention à ce sentiment intérieur, à cette mise en garde de notre conscience. C'est pourquoi, lorsque nous avons un drôle de sentiment, que ce soit une sorte de blocage, de peur, un certain malaise, nous devrions être attentifs et nous dire « Attention, c'est un signal. Mon subconscient ou mon âme cherche à me parler. Que veulent-ils me dire ? Aujourd'hui, en cet instant ?» Si nous nous analysons pour le découvrir et que nous n'avons pas peur de regarder ces aspects en face, car il ne s'agit certainement pas toujours de belles choses, et si nous sommes prêts à nous libérer de ces aspects négatifs, alors seulement nous ressentons ce que signifie la vraie liberté. Nous développons alors une force intérieure et finalement de la bienveillance envers notre prochain. Nous n'avons plus d'attente envers lui. Il nous est possible de lui donner tout ce que nous pouvons sans nous lier à lui ou sans que lui ne se lie à nous.
0: Gabriel nous rend ensuite attentifs à ceci. Le chemin qui mène à l'accomplissement du sens de notre vie sur Terre conduit à la liberté, c'est-à-dire à être libre. Car nous sommes sur Terre pour nous libérer à temps avec l'aide de l'Esprit de Dieu, de nos aspects de nature humaine, afin de pouvoir suivre ensuite le chemin de la liberté, c'est-à-dire être pour notre prochain, sans être dépendant de lui. C'est là le chemin qui nous mène au royaume céleste. Tout autre comportement est égocentrique, une voie que beaucoup suivent pendant des dizaines et des dizaines d'années, mais qui les ramène toujours et encore dans l'ici-bas. C'est la raison pour laquelle il y a tant d'êtres humains sur Terre. À l'inverse, le chemin de la liberté, c'est le fait d'être libre, libre à temps pour être véritablement au service de son prochain. C'est cela, vivre véritablement, suivre le Christ et se rapprocher ainsi toujours plus de Dieu, être relié à lui et avoir une sécurité intérieure. C'est le chemin offert à chacun s'il veut le suivre. Seule la connaissance de nous-mêmes, la connaissance de la vérité sur nous-mêmes, nous rend libres. Il faut souvent un peu de courage pour se regarder en face sincèrement, c'est-à-dire sans ménagement, surtout lorsqu'on ne l'a pas fait pendant des années. En effet, si nous ne sommes pas conscients de cela, les aspirations de notre moi humain se cachent alors derrière de nombreuses excuses, comme par exemple « mais je veux seulement que… » ou bien « mais c'est l'autre qui… » ou encore « mais c'est tout à fait normal de… » et bien d'autres choses. Gabriel nous encourage et nous donne une aide sous la forme d'un exercice. Elle dit « chers amis, prenons notre courage à deux mains et regardons-nous en face. Cela en vaut la peine. Car qui ne souhaite pas parvenir à la liberté qui nous fait sortir du carcan du moi humain, qui nous permet d'avoir de grandes pensées et finalement nous rend heureux de l'intérieur ? Prenons maintenant quelques instants pour réfléchir à notre vie. Réfléchir signifie mettre quelque chose en mouvement. Nous mettons en mouvement ce qui correspond à nos pensées afin de regarder plus profondément en elles. Observons maintenant nos pensées concernant le mot « liberté » et nous apprenons alors à nous connaître. Prenons quelques notes, notons en quelques mots clés ce qui a été déclenché en nous.

0: Nous poursuivons la lecture. Nous avons maintenant pris connaissance du contenu de nos pensées. Nous avons l'impression d'avoir observé les pensées de quelqu'un d'autre, car, au début, celui qui, progressivement, analyse le contenu de ses pensées et de ses paroles ne peut pas croire ce qui ressort de son analyse. Mais regardons les choses en face. Ce qui nous fait mal, ce qui nous touche, n'est pas l'œuvre de quelqu'un d'autre, mais bien ce que nous sommes nous-mêmes. Si nous reconnaissons aujourd'hui ce qui nous lie, nous avons alors aujourd'hui la possibilité de nous en libérer. Celui qui aspire à vivre consciemment, qui veut devenir clair, droit, sincère et libre à partir de l'intérieur, afin de sortir du cercle étroit du moi humain qui tourne autour de lui-même, de sortir de la prison de l'égocentrisme, s'efforcera de reconnaître ses sous-communications, c'est-à-dire ce qui se déroule derrière son conscient, derrière ce qu'il pense, dit ou fait. Une telle personne apprend à se connaître plus en profondeur que celui qui reste superficiel. Elle se libère progressivement des liens qui l'enchaînent à sa propre personne, à ses aspects personnels, entre guillemets, c'est-à-dire de nature humaine. Elle prend du recul par rapport à elle-même. Elle maîtrise de mieux en mieux sa vie et est également toujours plus en mesure d'aider les autres de manière désintéressée, c'est-à-dire sans attendre de la reconnaissance et des louanges. Elle devient de plus en plus impersonnelle, indépendante, autonome et libre de l'intérieur. Sa conscience s'élargit. Elle a une vision plus large des choses, plus globale, et voit plus en profondeur. De cette manière, elle devient capable de porter véritablement des responsabilités. Chers amis, apprenons ensemble à partir des explications que nous donne Gabriel. Les liens nous empêchent donc d'être libres. Par contre, être relié intérieurement à l'autre nous rend libres. Une amitié véritable est une relation entre des personnes qui donnent sans attendre quoi que ce soit en retour. Prenons conscience que celui qui donne de manière désintéressée recevra en retour. L'amour véritable, l'amitié véritable est communication positive, c'est donner et recevoir sans aucune attente. C'est cela, être relié intérieurement aux autres. C'est ce à quoi nous devrions aspirer. C'est ce qui nous rend libres et heureux. Une attitude d'attente réciproque nous rend dépendants. Et tout type de dépendance est une forme de lien qui nous empêche d'être libres. Nous attendons que notre prochain nous approuve et lui attend la même chose de notre part. Ce qui conduit automatiquement à des contraintes. Se conforter ainsi mutuellement conduit au copinage qui, la plupart du temps, n'est que de courte durée. La liberté signifie, entre autres, d'être juste envers notre prochain avec lequel nous vivons éventuellement depuis des années. C'est ce qui conduit à l'indépendance et à la vraie liberté. Être juste envers soi-même, autrement dit être sincère envers soi-même, amène aussi à être juste et sincère envers les autres, et cela nous rend libres. Si nous sommes justes, sincères envers nous-mêmes, alors nous mesurerons nos paroles et nos gestes envers notre prochain pour ne pas le lier à nous. Si nous manquons de sincérité envers nous-mêmes, nous nous lions aux autres. Par contre, si nous sommes sincères envers nous-mêmes, nous laissons également notre prochain libre.
1: Gabriel poursuit par des explications plus approfondies. Prenons conscience que si nous manquons de liberté, si nous sommes liés à des personnes ou bien à une sécurité extérieure, nous perdons des forces, car un lien nous prend toujours de l'énergie. Celui qui se lie à nous ou que nous laissons nous lier à lui nous prend de l'énergie. Cela a pour conséquence que, progressivement, notre corps montre des carences en énergie et que certains organes, ainsi affaiblis, tombent malades et nous souffrons alors de notre manque de liberté. Nous devrions prendre conscience que chaque pensée qui porte en elle un vouloir, une attente, voire une exigence envers notre prochain, génère une perturbation de l'unité. Toute perturbation de l'unité entraîne tout d'abord de la dispersion dans nos pensées, de la souffrance dans nos sentiments et, par la suite, des troubles physiques et des maladies. Il en va de même si nous voulons toujours avoir raison, si nous croyons tout savoir mieux que les autres et si nous avons des reproches envers eux. Dans ce cas, nous ne trouvons ni la paix en nous-mêmes, ni ne sommes en paix avec notre prochain. Par notre vouloir, par nos pensées qui cherchent à lier notre prochain, nous nous accrochons à lui. Ce sur quoi nous focalisons nos pensées nous emprisonne, pour ainsi dire. Ainsi, si nous ne voulons pas lâcher prise, la personne à laquelle nous nous lions pourra en quelque sorte nous embobiner et nous prendre de l'énergie, en nous enfermant, pour ainsi dire, dans ses schémas de pensée. Nous en sommes alors prisonniers, nous ne sommes pas libres, nous sommes liés. Gabriel explique encore ceci. Un lien, c'est-à-dire un manque de liberté, s'installe aussi, inévitablement, lorsque nous ne remplissons pas nos responsabilités. Si, par exemple, nous n'accomplissons pas des tâches que nous avons acceptées ou que nous les faisons, mais avec tiédeur, avec négligence et de manière insuffisante, nous perdons avec le temps tout sens de la responsabilité. Ceux qui ne tiennent pas leurs paroles ne sont pas libres. Ils ne sont pas fiables. Ils manquent de stabilité. Le manque de liberté fait en sorte que l'on s'appuie constamment sur les autres. Ceux qui ne sont pas dignes de confiance parce qu'ils ne tiennent pas leurs paroles recherchent toujours des personnes qui leur ressemblent, c'est-à-dire qui, comme eux, ne sont pas libres. Ils se confirment et se renforcent mutuellement dans leur attitude et s'enlisent, pour ainsi dire, dans les marécages du moi humain. Si nous promettons quelque chose et que nous ne nous y tenons pas, nous manquons à notre parole. Nous continuons éventuellement à nous empêtrer dans de nouvelles promesses et, avec le temps, devenons ainsi prisonniers de nous-mêmes. Comment sortir de cette prison, dans le cas où nous nous sommes liés à un grand nombre, voire un très grand nombre de personnes auxquelles nous avons promis certaines choses sans pour autant tenir notre promesse? Toutes ces personnes sont maintenant les barreaux de notre prison. Si nous promettons quelque chose, nous devrions donc nous y tenir. Cependant, avant de prendre une telle décision, de dire oui à quelque chose ou à quelqu'un, nous devrions interroger nos motifs et nous demander scrupuleusement : est-ce que cela correspond à la volonté de Dieu, à ses commandements ? Est-ce que je le fais de mon propre chef, parce que j'en suis convaincu ? Cela correspond-il à la liberté ? Si, après mûre réflexion et analyse, nous disons oui, nous devrions nous y tenir. Sinon, nous devenons prisonniers de nous-mêmes. Un très grand nombre de personnes ne s'y tiennent pas. C'est pourquoi elles ont énormément de problèmes et ne peuvent pratiquement plus sortir de leur propre prison. Chacun est lui-même l'artisan de son bonheur ou de son malheur, car le bonheur ou le malheur sont en nous-mêmes. Un grand nombre de personnes croient que la liberté vient des biens et de la richesse. Prenons conscience que ceux qui sont véritablement riches ne sont pas ceux qui ne pensent qu'à eux-mêmes et accumulent des biens. Lorsqu'ils sont excessifs, les biens personnels rendent leurs propriétaires dépendants et les avilissent. Tous ceux qui, par contre, mettent leurs biens au service de nouvelles œuvres, de chemins que d'autres pourront suivre et qui contribueront à la prospérité et au bonheur de beaucoup, sont véritablement libres, car ils ont trouvé la richesse intérieure. Prenons conscience que l'amour véritable rend libre. Seul celui qui aime Dieu sait que Dieu l'aime. Cette prise de conscience conduit à la liberté absolue.
2: Lors du séminaire avec Gabriel, d'autres sujets ont été abordés. Je cite « Par contre, celui qui n'aime pas Dieu cherche un appui à l'extérieur. Il se lie à des personnes et au monde. C'est ainsi qu'il en vient aussi à créer des doctrines et des dogmes. Créer une dépendance est un aspect fondamental et essentiel du système qu'est la religion. Cela se montre, par exemple, très clairement, pour ne pas dire de manière flagrante, dans le catéchisme de l'Église catholique. En effet, dans son catéchisme, l'Église catholique révèle son système avec une franchise frappante. On peut lire, par exemple, au numéro 1269, je cite, « Devenu membre de l'Église, le baptisé n'appartient plus à lui-même, mais à celui qui est mort et ressuscité pour nous. Dès lors, il est appelé à se soumettre aux autres, à les servir dans la communion de l'Église et à être obéissant et docile au chef de l'Église et à les considérer avec respect et affection. » Fin de citation. Celui qui est baptisé est donc condamné à la dépendance sans même pouvoir faire appel. Le pire est que l'Église associe Jésus, le Christ, notre Rédempteur, à tout cela, alors que Jésus était le représentant même de la liberté. Il n'a lié personne à lui et n'a appelé personne à se laisser lier, mettre sous tutelle, soumettre et endoctriner. Le Christ est venu en Jésus pour libérer tous les êtres humains et toutes les âmes. Il a donné sa vie terrestre afin que chacun de nous ait la chance de se rapprocher, jour après jour, de la liberté qu'apporte la loi de Dieu. C'est Paul qui a parlé de soumission et non Jésus. Jésus ne s'est pas soumis au chef de l'Église de son époque et il n'a enseigné à personne de le faire. Bien au contraire.
0: Nous poursuivons la lecture. L'exemple qui suit, et il y en aurait beaucoup d'autres, montre à quel point l'Église fait main basse sur l'autonomie et la responsabilité personnelle de chacun. Voici ce qu'on peut encore lire aujourd'hui dans le catéchisme de l'Église catholique à propos de ceux qui sont au service de l'Église. Au numéro 2039. La conscience de chacun, dans son jugement moral sur ses actes personnels, doit éviter de s'enfermer dans une considération individuelle. De son mieux, elle doit s'ouvrir à la considération du bien de tous, tel qu'il s'exprime dans la loi morale, naturelle et révélée, et conséquemment dans la loi de l'Église et dans l'enseignement autorisé du magistère sur les questions morales. Il ne convient pas d'opposer la conscience personnelle et la raison à la loi morale ou au magistère de l'Église. Fin de citation. C'est de la dépendance pure et simple. L'Église et son enseignement, sa loi, seraient la mesure de toute chose. L'Église prononce ici une condamnation claire et nette de l'utilisation de la conscience et du bon sens. C'est donc une interdiction de penser. Ce qui est exigé ici, c'est une soumission totale, un renoncement à soi-même. Ceux qui se rendent compte de la camisole de force dans laquelle l'Église les a ainsi emprisonnés se rappelleront peut-être de ces paroles contenues dans l'Apocalypse, je cite. « Sortez du milieu d'elle, mon peuple, afin de ne pas être complice de ses péchés et de ne pas subir avec elle les fléaux qui vont la frapper. » Et certains prendront alors une décision. L'adversaire de Dieu prononce des paroles destinées à lier. Son principe est le suivant : divise, lie et domine. Les liens ne conduisent pas à l'unité, mais au manque de liberté. Tous les systèmes hégémoniques reposent sur les liens et la dépendance. La loi de Dieu, par contre, dit ceci : unis et sois, ce qui est synonyme d'amour désintéressé, d'égalité, de liberté et d'unité. C'est vivre ensemble dans une bonne entente fraternelle en étant les uns pour les autres.
1: Il est question ici des cinq principes divins : l'égalité, la liberté, l'unité, la fraternité et la justice. Gabriel explique encore ce qui suit à ce sujet. Vivre ensemble dans une bonne entente fraternelle, en étant les uns pour les autres, comme nous venons de l'entendre, c'est la mise en application du pacifisme. Les aspects de la loi divine, on pourrait aussi dire les règles de base, que sont l'égalité, la liberté, l'unité, la fraternité et la justice, forment les fondements sur lesquels repose une vie en commun pacifique. Ces principes pourraient transformer les personnes appartenant à un Occident prétendument chrétien, mais en réalité guerrier, en personnes pacifiques. En raison des propos des représentants de l'Église qui, régulièrement, appuient sur le fait qu'ils ne sont pas pacifistes, on est en droit de poser cette question. Pourquoi l'enseignement pacifiste de Jésus, le Christ, qui aurait conduit à la sécurité, l'unité et la prospérité, a-t-il été rejeté? Une réponse parmi tant d'autres pourrait être la suivante. La plupart des gens sont conformistes. Un conformiste n'est pas libre. Il accorde sa pensée sur l'opinion régnante. C'est la raison pour laquelle on peut dire que celui qui ne nage pas avec le courant trouble de la masse, qui s'est détourné de la volonté de Dieu, est et reste un marginal et doit être prêt à subir les nombreux désavantages réservés à celui qui ne fait pas partie de la masse parce qu'il suit Jésus, le Christ, lui qui rend véritablement libre. Ceux qui suivent vraiment Jésus, le Christ, sont des personnes droites, lucides, qui suivent la voie de leur conscience éveillée, c'est-à-dire l'instance morale, éthique, en chacun. Ils sont vigilants, ils prennent leurs responsabilités, agissent et pensent de manière autonome. Chers amis, Gabriel répond maintenant à cette question qui probablement nous tient tous à cœur. Elle dit : comment parvenir à une bonne relation intérieure qui caractérise, entre autres, une vraie amitié? La vraie amitié signifie se pardonner sans cesse l'un l'autre, respecter les commandements de Dieu et s'orienter sur le sermon sur la montagne de Jésus, le Christ. Sur cette base se développent la liberté, la vraie amitié et la paix. Ce qui est divin dans l'être humain, c'est le cœur éveillé de l'âme, la fidélité à l'Éternel, un regard lucide sur les choses et l'accomplissement de la volonté de Dieu. De telles personnes sont bien loin des motivations habituelles de ceux qui parlent de liberté, mais ne sont eux-mêmes pas libres. Celui dans lequel s'unissent amour et vérité ne cherchera pas la sécurité dans le monde. Même s'il y a des situations dans lesquelles il a l'impression d'être sur une mer agitée, sa conscience ancrée en Dieu est sa force. Celui qui est parvenu à cette force ne porte pas de jugement de valeur et ne juge pas. Dans sa vie et ses aspirations, il reste relié à l'amour et à la vérité. Il considère le respect de la loi suprême, qui est amour et amour du prochain, comme un devoir. Toute âme a soif de liberté. Nous le ressentons dans nos sentiments et aussi dans notre conscience. Voici maintenant une phrase que nous pouvons laisser agir en nous si nous le souhaitons, et pas seulement aujourd'hui. Est libre celui à qui la journée appartient.
0: Chers amis, ce sont des paroles motivantes qui s'adressent à nous tous et qui peuvent nous aider chaque jour à nous rapprocher de notre but, la liberté en Dieu. Gabriel continue son enseignement en disant « Celui qui ne devient pas libre détruit toujours ce qui est bon. Regardons le monde d'aujourd'hui, ce manque flagrant de liberté. Chacun veut que son prochain le flatte, l'acclame. Pour cela, il fait la guerre, il s'enfonce dans la dépendance et bien d'autres choses. Se mettre en valeur devant les autres montre en fin de compte nos propres faiblesses. Cela démontre un manque de liberté. Toutes les guerres, également celles qui se déroulent dans nos pensées, sont dirigées contre nos prochains et ne sont rien d'autre que le témoignage de nos propres faiblesses. Dans les conflits armés, la nation qui attaque est toujours la plus faible. La guerre, qu'elle se déroule en pensée, en parole ou avec des armes, est toujours un signe de faiblesse. La liberté est un cadeau de notre Père céleste. Sur la base de cette liberté peut se développer véritablement l'amour intérieur et la relation intérieure avec l'âme de notre prochain, mais également et surtout la communication avec Dieu, notre Père. Nous ne sommes alors plus orientés sur les autres dans l'attente de ce que nous voulons qu'ils fassent pour nous. Nous sommes libres en nous-mêmes pour développer l'amour pour Dieu. Encore une fois, Gabrielle nous encourage. Elle nous dit « Chers amis, libérons-nous en nous observant chaque jour et en mettant en ordre ce qui nous lie encore. Ainsi se développe en nous progressivement la liberté qui nous donne la force d'aider nos prochains de manière désintéressée, sans penser à nous-mêmes. Car le sens de notre vie terrestre est de retrouver la communication avec la liberté, avec le divin, et de ressentir ainsi ce que Dieu souhaite que nous accomplissions dans ce monde. Nous ne devrions pas nous contenter du berceau à la tombe, de nous concentrer uniquement sur notre propre chemin. Dieu aimerait qu'après un certain temps, nous ayons développé une maturité intérieure, c'est-à-dire la liberté intérieure, et soyons ainsi à même de ressentir ce dont notre prochain a besoin pour le servir et l'aider.
2: Gabriel donne encore une indication sur la manière dont nous pouvons trouver la liberté et développer des valeurs intérieures, c'est-à-dire mûrir intérieurement. Si nous nous efforçons de suivre les indications du Sermon sur la montagne dans les situations de notre vie quotidienne, par exemple en abandonnant tout combat contre notre prochain, en reconnaissant les aspects belliqueux de nos sentiments, sensations et pensées, et cela dans leurs nuances toujours plus fines, et que nous les réglons avec l'aide et la force du Christ intérieur, alors sa lumière rayonnera toujours plus en nous et nous expérimenterons son action de multiples façons dans notre vie quotidienne. Celui qui apprend à faire l'expérience du Christ en lui et à le ressentir trouve un soutien en lui-même, gagne en indépendance, en assurance et en force intérieure. Tous ces aspects sont des dons indestructibles du Très-Haut parce que la force, l'amour et la sagesse de Dieu sont permanents, éternels. Devenons donc libres pour être libres. Être libre est synonyme de qualité de vie. Être libre est synonyme de paix, d'amour et d'unité. Donc, deviens libre et sois libre. Chers amis, nous avons donc les choses en main, car notre vie est la véritable école dans laquelle nous pouvons, grâce à ces précieuses explications issues de la sagesse divine, faire d'autres expériences et faire des pas vers la liberté et l'unité en Dieu. Dans cet esprit, nous vous souhaitons et nous souhaitons à tous de bons moments, riches en expériences permettant d'apprendre. Au revoir et une chaleureuse salutation en Dieu.

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Chers amis, vous allez suivre maintenant l'enregistrement de la rencontre de la commune du christianisme des origines, la commune fondatrice du Seigneur pour l'édification du royaume de paix du Christ de Dieu, qui a eu lieu en septembre 2026. Cette rencontre s'est déroulée dans la bibliothèque Sophia, le centre de l'Esprit Libre en Allemagne.

0: Liebe Schwestern, liebe Brüder,
1: chères sœurs, chers frères, depuis la Bibliothèque Sophia, le centre de l'esprit libre, initié, conçu et rempli du plus haut savoir spirituel venu du royaume de Dieu par Gabriel, la prophétesse et messagère de Dieu, nous saluons tous les frères et sœurs de la commune fondatrice pour l'édification du royaume de paix du Christ de Dieu, également tous ceux qui sont dans les bassins collecteurs et les communautés libres du monde entier, ainsi que les très nombreuses personnes qui nous entendent à la radio et à la télévision. À tous, une chaleureuse salutation en Dieu. Nous voulons consacrer notre rencontre d'aujourd'hui tout particulièrement au souvenir de notre sœur bien-aimée, Gabrielle, car cela fait maintenant environ 2 ans qu'elle a quitté la terre pour retourner dans le royaume de Dieu. Quand Gabrielle est passée dans cette autre forme d'existence, cela a été une très grande perte pour nous tous. Mais nous savions que c'était pour elle une libération et qu'elle se réjouissait beaucoup de ce retour à la maison. Notre amour pour elle l'a accompagnée et nous savions bien que Sophia retournerait un jour dans la patrie céleste. En revanche, ce que nous n'osions plus espérer, c'est tout ce qui s'est produit depuis lors. En effet, le royaume de Dieu a tout prévu, préparé. À travers le fils de la sagesse, Ulrich, qui a vécu auprès de Gabriel ces 20 dernières années, a pris soin d'elle et l'a accompagnée, la continuité de la parole prophétique est assurée à notre époque. Ainsi, nous pouvons ressentir l'amour de Gabriel lorsque nous entendons sa parole venue du royaume de Dieu, lorsqu'elle nous parle par la parole prophétique à travers son Fils spirituel. En ces heures, nous en faisons l'expérience. Elle est vivante en esprit aux côtés du chérubin de la sagesse divine. Elle continue de nous aider, de nous soutenir, de nous instruire et de nous former en tant que sœurs du royaume de Dieu, en union avec le Christ Dieu. En 2007, lors d'une rencontre de la Pentecôte, Gabriel nous a adressé quelques paroles sur nous, les chrétiens des origines, que j'aimerais vous lire. Voici ce qu'elle nous a transmis. Nous n'avons pas de dirigeants. Nous sommes tous frères et sœurs entre nous, enfants d'un même Père éternel. Nous avons tous dit oui à la grande mission du Christ Dieu afin d'édifier l'œuvre du Christ Dieu qui comprend de nombreuses facettes et de la porter dans le monde. Dire oui à Dieu signifie développer nos capacités et nos talents spirituels et les utiliser en fonction de notre formation professionnelle ou autrement selon les talents et les capacités qui se manifestent pour qu'ils profitent à l'œuvre du Christ de Dieu. Tous, nous nous engageons plus ou moins pour l'œuvre du Christ de Dieu et notre sœur Gabrielle également. Sa mission a été et reste d'être en mesure d'accomplir la tâche de prophète, c'est-à-dire de vivre de telle manière que Dieu puisse parler à travers elle, c'est-à-dire ne rien vouloir d'autre que servir Dieu. Chez nous, les chrétiens des

0: patrie éternelle, l'édification du royaume de paix et rien d'autre. Chères sœurs, chers frères, ces paroles reflètent la grande modestie, la bonté et l'esprit fraternel de Gabriel dont nous avons pu être les témoins. Et si nous voulons passer cette soirée en souvenir d'elle, ce n'est pas pour la glorifier, mais par amour pour elle, le séraphin de la sagesse divine, ce grand être devant le trône de Dieu. Elle a pris sur elle de se préparer pendant de nombreuses incarnations douloureuses pour agir sur cette terre pendant plus de 50 ans, en cette grande époque de bouleversement, comme messagère de Dieu, et pour donner la parole prophétique avec une qualité que l'on n'avait plus connue depuis Jésus de Nazareth. Chères sœurs, chers frères, ce soir, nous allons pouvoir écouter ensemble une révélation donnée à travers Gabriel en 1997, il y a donc près de 30 ans, et dans laquelle le Dieu Créateur éternel, le Dieu Père-Mère, s'adresse à nous avec puissance. Celui qui laisse agir en lui les paroles de l'Éternel pressentira quel grand être a séjourné parmi nous pour rendre cela possible. Elle l'a fait par amour pour Dieu, en toute simplicité, comme une sœur, mais puissante en esprit. Préparons-nous aux paroles de notre Père éternel que nous allons entendre maintenant. Elles sont aussi actuelles aujourd'hui qu'à l'époque, car son esprit est présence éternelle et sa parole est valable hier comme aujourd'hui.
1: Ich bin das Ziel aller Seelen und Menschen.
2: Je suis le but de toutes les âmes et de tous les êtres humains, le Tout-Puissant et la Toute-Puissance Dieu. Celui qui peut le comprendre comprend ma parole. Celui qui ne veut pas accepter cela ne me comprend pas parce qu'il ne se connaît pas lui-même et qu'il n'a pas non plus appris à se comprendre. Je suis le je suis. Ma parole s'exprime à travers la bouche prophétique, parce que les âmes et les êtres humains ont perdu le langage des cieux. Les peuples de cette terre parlent leur langue. Les êtres humains des différents peuples ont acquis des mots dont ils sont eux-mêmes le contenu. Ce n'est pas Dieu, le je suis, qui en est le contenu. J'ai choisi une personne et j'ai mis à ses côtés un grand être divin. Elle a été formée par cet être divin afin qu'elle comprenne le langage des cieux et le traduise pour vous, les êtres humains. Ainsi,

0: vous entendez ma parole dans la langue maternelle du prophète. En vérité, je vous le dis, à vous, les êtres humains, dans vos habits humains, vous avez oublié qui vous êtes au plus profond de vous-même. Vous avez construit des royaumes extérieurs terrestres et ne savez plus que le vrai royaume, le royaume intérieur, est votre patrie éternelle. En parlant votre langage égoïste, vous avez perdu le langage des cieux et vous êtes ainsi devenu faible et impuissant. Parce que vous êtes faible et impuissant, vous avez choisi des dirigeants, eux-mêmes faibles et impuissants, qui conduisent les peuples à la ruine. Regardez ce qui se passe dans votre monde. Saisissez le langage des différents peuples et votre propre langage. Alors, vous saurez que le monde n'est qu'un immense chaos, tout comme vous êtes vous-même le chaos, impuissant au niveau de vos pensées et de vos actes. Aussi, vous accrochez-vous à des dirigeants de ce monde et à des dirigeants ecclésiastiques en croyant qu'ils vous feront sortir de votre impuissance alors qu'ils sont aussi impuissants que vous. Des aveugles peuvent-ils conduire des aveugles? Ô enfants humains insensés, la toute-puissance que je suis est en chacun de vous. Pourtant, beaucoup disent « C'est trop difficile pour moi de me tourner vers cette toute-puissance qui est censée se trouver en moi. » Indirectement, ils disent par là « Je préfère m'accrocher à des dirigeants impuissants. Peut-être seront-ils capables de me montrer le chemin pour sortir de mon impuissance. » Mais moi, je vous le dis, ils ne connaissent pas ce chemin. Ils ne sont que des aveugles conduisant d'autres aveugles. Des bergers qui se parent de soutanes et d'autres ornements semblables. J'ai tout cela en horreur. Ils parlent de Dieu. Et en fait, c'est d'eux-mêmes qu'ils parlent. Et vous, mes enfants humains impuissants, vous suivez ces dirigeants impuissants qui mettent en avant leur être misérable par la richesse et le faste. Vous les imitez et espérez recevoir un tout petit peu de leur richesse. Vous vous contentez d'une pièce de monnaie que vous mendiez tout en bas des escaliers de leurs édifices somptueux. Combien de temps encore voulez-vous honorer ces idoles? Vous dites qu'avant l'Ancien Testament, il y avait des idoles. Mais vous les avez encore aujourd'hui, ô enfants humains insensés. Vous n'avez fait que leur donner d'autres noms. Vous les honorez, les adorez, vous construisez sur eux. Et c'est ainsi que vous êtes vous-même devenus impuissants. Des brebis qui cherchent leur chemin. Beaucoup d'entre vous se disent chrétiens et ne savent pourtant pas du tout ce que signifie être chrétien. Je vous le dis, je suis le but de toutes les âmes et de tous les êtres humains, car le corps spirituel qui vit en vous est issu de moi et est donc immortel. Vous qui vous nommez chrétien, vous parlez certes de mon Fils, le corrégeant des cieux que j'ai envoyé à vous, les êtres humains, qui a vécu parmi vous, incarné en Jésus de Nazareth, qui vous a apporté l'amour que je suis et qui a incarné cet amour. Mais vous ne le connaissez pas. Vous dites qu'il serait le chemin, la vérité et la vie. Oui, il en est ainsi. Je suis le but. Il est le chemin qui mène au but. Et en moi, il est la vérité et la vie. Cependant, suivez-vous le chemin du Christ ou bien celui que vous indiquent des dirigeants ecclésiastiques impuissants? En vérité, ce chemin ne mène ni vers l'intérieur ni vers le haut, mais vers l'extérieur et vers le bas. Le Christ, votre Rédempteur, est le chemin qui mène à moi, votre Père, qui est le but. Combien de temps encore allez-vous marchander avec les dirigeants impuissants de vos églises et de ce monde afin d'obtenir quelques pièces de monnaie? Ne savez-vous pas qu'au plus profond de vous, vous portez la richesse des cieux? À quoi servent vos protestations? À quoi sert votre lutte pour obtenir une piécette de plus? À quoi vous sert-il de protester et de mendier pour obtenir du travail? Pour recevoir une piécette de plus, vous êtes prêt à vendre votre prochain. Est-ce là votre amour chrétien? Pour une piécette de plus, vous vous agenouillez devant les dignitaires ecclésiastiques que vous adorez. Ô vous, êtres humains insensés, combien de temps encore allez-vous vivre impuissant sur cette terre que jour après jour, vos dirigeants impuissants mutilent toujours plus? Ne voyez-vous pas que pour une piécette de plus, vous devez être servile et vous tuer au travail? Pourquoi? parce que vous n'avez pas appris la loi, prie et travaille, parce que vous adorez vos idoles et les honorez. Vous vous inclinez devant elles. Vous adorez vos dirigeants ecclésiastiques et vous faites ce qu'ils vous disent. Mais ce que le Tout-Puissant vous dit à travers le Christ, votre Rédempteur, vous ne le faites pas. Oh, voyez, si vous compreniez le langage des cieux, oui, si vous parliez vous-même le langage des cieux, alors je ne me révélerais pas à travers la parole prophétique. Mais puisque vous avez recouvert votre soi véritable, en imitant ceux qui vous plongent dans le malheur, il est nécessaire que je donne ma parole par la bouche prophétique. Vous ne vous connaissez pas vous-même, c'est pourquoi vous ne me comprenez pas non plus moi, Dieu, votre Père éternel, ni le Christ, votre Rédempteur. Que signifie « prie et travaille » ? Tourne-toi vers l'intérieur, ô être humain, car tu es le temple de Dieu et le Tout-Puissant, l'Esprit de la vérité et de la vie que je suis est en toi. La vie est en toi. L'autel, la lumière, l'Esprit est en toi. Tourne-toi vers l'intérieur et prie du fond du cœur. Ne mendie pas, ô enfant humain, car je ne t'ai pas créé en tant que mendiant, mais en tant qu'être pur, en tant qu'être de lumière. Et je t'ai donné l'infini divin pour héritage. Chacun de vous est infiniment riche au plus profond de lui-même. Cependant, la richesse intérieure n'émerge en vous que si vous avez appris à prier. Prier signifie également accomplir au quotidien ce pour quoi vous priez. Prier signifie accomplir pas à pas les 10 commandements que je vous ai donnés à travers Moïse. Prier signifie également accomplir pas à pas le sermon sur la montagne que Jésus, le Christ, votre Rédempteur, vous a apporté. Et si vous comprenez le sens de ces lois divines, vous comprenez ce que signifie travailler. Vous travaillez alors avec la force de l'Esprit. Plus vous accomplissez les aspects de la loi de la vie, plus il y a d'êtres divins à vos côtés qui vous préparent les chemins. Car au plus profond de vous, vous êtes des êtres divins, des êtres de la lumière, des êtres libres. Aujourd'hui, vous êtes des personnes impuissantes qui ne sont pas libres, qui marchandent pour obtenir une piécette de plus. Qui adorent leurs autorités ecclésiastiques impuissantes. Et comme il en était à l'époque de Jésus, il en est de même aujourd'hui. Vous vous asseyez derrière et laissez les grands de ce monde se mettre au premier rang. Quand deviendrez-vous enfin le peuple de Dieu qui peu à peu parvient à la grande unité et à la grande famille grâce au Christ en moi, le Tout-Puissant? Oh, voyez! Tout votre être tend vers l'extérieur, vers le monde, parce que beaucoup d'entre vous ne peuvent pas croire que j'existe. Tant que vous adorez vos idoles, vous ne pourrez pas non plus le comprendre. Car l'Esprit de votre Dieu et Seigneur qui vous aime, que je suis, est en chacun de vous. Cependant, si vous ne laissez pas l'Esprit prendre place en vous et qu'à la place vous invoquez des esprits, comment pouvez-vous comprendre le grand Esprit Tout-Puissant qui est votre Père? Le ciel et la terre doivent devenir un. Cependant, la terre demande à être libérée. Pourquoi? Parce que vous l'asservissez, chacun de vous. À cause de votre impuissance, vous laissez faire ce qui arrive à la terre. Ne savez-vous pas que tout ce qui arrive à la terre et tout ce qui est fait aux animaux retombera sur vous? Certains pensent qu'après cette existence terrestre, ils entreront dans les cieux. Je te demande ceci, ô être humain, amènes-tu vraiment les cieux avec toi? Comment as-tu vécu dans ton passé? Comment vis-tu aujourd'hui? Combien de fois ton âme a-t-elle déjà été un être humain ici-bas? Où se trouve votre patrimoine génétique, c'est-à-dire vos gènes? Ne savez-vous pas que le hasard n'existe pas? Ce n'est pas un hasard si vous vivez avec telle ou telle personne, ni la manière dont vous vivez avec elle. Ce n'est pas par hasard non plus si votre corps est enterré à un certain endroit lorsque votre âme le quitte et retourne dans les plans de conscience qui lui correspondent. Le hasard n'existe pas. Tout est programmé tel que vous le voulez. Il n'y a pas de hasard. Tout est soit piloté, influencé, soit guidé. Et si vous croyez que vous êtes guidé par Dieu, vous devez alors vous demander comment vous vivez. Vivez-vous pas à pas selon les commandements de Dieu et le sermon sur la montagne de Jésus? Si c'est le cas, vos pensées et vos paroles deviennent de plus en plus pures et vous parvenez à être guidés par l'Esprit Tout-Puissant en Christ, votre Rédempteur. Oh, voyez et comprenez profondément dans votre cœur. Les lieux où vos gènes sont stockés constituent des endroits où peuvent se rendre votre âme, c'est-à-dire des endroits où votre corps physique peut se former, se constituer lors d'incarnations ultérieures. Les lieux où sont stockés vos gènes deviennent alors des lieux d'atterrissage pour l'âme, qui sont en même temps des lieux où le corps se forme. Tant que vous ne vous élevez pas au-dessus de votre héritage pécheur, vous reviendrez sans cesse. Oh, voyez, vous dites que cette terre est surpeuplée. Pourquoi tant d'âmes veulent-elles s'incarner? Parce que les lieux de stockage de leurs gènes, qui sont en même temps des lieux d'atterrissage, rayonnent de plus en plus. Car au cours de leurs incarnations, elles n'ont pas réglé, purifié le contenu de leur patrimoine génétique pécheur. Beaucoup d'âmes ne se purifient pas non plus dans les plans de purification, leur aspiration étant de retourner vers ces lieux de stockage qui rayonnent à partir de la terre et qui sont en même temps le lieu où elles démarreront leur prochaine incarnation. Cela n'est pas la volonté de Dieu, votre Père que je suis. Ce n'est pas non plus la volonté de Jésus, du Christ, votre Rédempteur. C'est votre volonté tordue et impuissante. C'est l'impuissance qui est en chacun de vous. Vous avez en vous la puissance divine. Mais impuissant, vous continuez à faire ce qui vous nuit à vous-même. Vous êtes contre votre prochain. Vous êtes contre les règnes de la nature. Et en fin de compte, vous êtes contre vous-même. Vous voulez vous nuire à vous-même, vous qui vous infligez vous-même la maladie, la misère, la faim et encore beaucoup d'autres choses, parce que vous êtes dans l'impuissance, parce que vous voulez avoir du pouvoir.
1: Krankheit, Not, Elend, Hunger und vieles mehr beschert.
0: Ensuite, vous m'accusez de ce qui vous arrive. Maintenant, vous direz peut-être, nous devons accuser ceux qui nous dirigent. Oh non! Accusez-vous vous-même, vous qui, impuissants, vous laissez guider par des dirigeants également impuissants. Je le répète, vos protestations ne vous servent à rien. Il ne vous sert à rien d'accuser votre prochain ni vos dirigeants que vous avez élus. Accusez-vous plutôt vous-même que ceux qui n'accomplissent pas ce que Jésus a enseigné et vécu en exemple s'accusent eux-mêmes. Vous parlez du Christ car vous pensez être chrétien. Vous parlez de lui, mais vous ne le connaissez pas. Parce que vous ne vous connaissez pas vous-même en tant qu'enfant de Dieu. Vous dites que vous êtes des enfants de Dieu. En vérité, vous êtes les enfants des autorités ecclésiastiques qui vous dictent ce que vous avez à faire. Lorsqu'elle parle de Dieu, elle parle en fait d'elle-même. Vous adorez donc des êtres humains et ainsi des idoles. Vous êtes des serviteurs d'idoles tant que vous ne vous tournez pas vers votre intérieur. Ne savez-vous pas qu'au plus profond de vous se trouve la paix, l'amour, votre héritage divin? Beaucoup l'ignorent, et ceux qui le savent pensent que le chemin qui y mène est trop difficile. Mais vous avez apporté des souffrances physiques, des maladies et beaucoup d'autres choses encore. Et vous m'accusez. C'est vous-même qui vous les êtes imposés. Et chaque jour, vous nourrissez le négatif dans vos sentiments, pensées, paroles et actes. Vous errez ça et là sans avoir la paix en vous et vous ne connaissez pas votre but. Oh, voyez, la paix est au plus profond de vous. Mais vous ne pouvez la trouver que si vous faites la paix avec votre prochain. Et si vous faites la paix et restez en paix avec votre prochain, alors vous ferez aussi la paix et garderez la paix avec les règnes de la nature, de sorte que la terre puisse enfin respirer de nouveau. Les animaux vous fuient lorsqu'ils vous voient. Ne vous êtes-vous jamais demandé pourquoi? Les pierres retirent leur rayonnement lorsque vous posez le pied sur elles. Les plantes, les arbres, le moindre brin d'herbe retirent leur rayonnement quand vous vous approchez d'eux. Vous êtes-vous déjà demandé pourquoi? Vous qui devriez cultiver la terre dans l'amour et la paix, prenez soin de la terre dans l'amour et dans la paix.
1: Macht euch die Erde in Liebe und in Frieden untertan, das heißt.
0: Autrement dit, si vous possédez l'amour juste qui est votre héritage divin et la paix, alors la terre vous sert ainsi que l'univers et les frères et sœurs des cieux.
1: Die Brüder und Schwestern der Himmel.
0: Plus d'un être protecteur, vous les appelez aussi anges gardiens, s'écarte de vous parce que votre aura rayonne d'une manière négative. L'être de lumière ne peut alors pratiquement pas se rapprocher de vous, l'être humain. Voilà ce que vous êtes. Vous, qui souvent me priez, mais vos prières sont vides, car vous ne les accomplissez pas. Mes paroles sont graves. Oui, elles sont exprimées pour ce monde à partir de la conscience de la rectitude pour mes enfants humains qui ne savent pas ce qu'ils portent en eux. Ce qu'il y a de plus grand, de plus beau, la patrie éternelle. La lumière, l'amour, la paix, la grande et puissante unité, le savoir et la certitude profonde qu'en moi, vous êtes tous une grande famille. Certains diront que mes paroles sont sévères et demanderont qui peut les entendre. Les pharisiens, les docteurs de la loi et leurs disciples ont dit la même chose à Jésus, au Christ, il y a près de 2000 ans. Ce n'est pas nouveau. Ce sont vos vies antérieures qui vous marquent. Il serait grand temps que vous fassiez le ménage dans vos lieux d'atterrissage en éliminant ce qui est négatif dans votre âme. et qu'ainsi vous puissiez ressusciter en Christ et avec le Christ. Car telle est ma volonté dans le Christ. J'ai en horreur ces lieux d'atterrissage, ces nombreux endroits qui vous attirent toujours à nouveau à l'incarnation. En vérité, j'aimerais que mes enfants soient consciemment, je dis bien consciemment, auprès de moi. Vous êtes et vous demeurez dans mon cœur, mais j'aimerais vous avoir auprès de moi, afin que vous ressentiez ce que signifie avoir un Père tout-puissant, un Père qui vous aime, un Père qui vous appelle avec des paroles graves et sévères pour que vous compreniez enfin que la toute-puissance est en vous. Et il n'est pas difficile de retrouver la toute-puissance, votre héritage divin en moi, votre Père. Accomplissez dans votre vie quotidienne ce que Jésus vous a enseigné. Faites-le, oui, mettez-moi à l'épreuve, faites-le, et vous ressentirez combien l'Esprit de Dieu que je suis peut vous aider rapidement. Faites-le et ne relâchez pas vos efforts. Soyez patient. C'est aussi une qualité que vous devez apprendre. Faites-le. Accomplissez pas à pas les commandements ainsi que les enseignements du sermon sur la montagne. Faites-le jour après jour et vous sortirez du sommeil de votre impuissance. Vous ressentirez la toute-puissance en vous, Dieu que je suis d'éternité en éternité, tout comme vous êtes, vous aussi, d'éternité en éternité. Enfant humain, tu n'as pas besoin de guide ecclésiastique. Tu ne dois adorer aucun être humain ni le suivre. Adresse-moi tes prières et suis Jésus le Christ. Tourne-toi vers l'intérieur, comme on le dit. Entre dans la petite chambre silencieuse en toi et prie dans le silence celui qui est ton Père et Dieu. Mettez-moi à l'épreuve. Faites ce que Jésus vous a enseigné. Faites-le. Et vous verrez que vous êtes véritablement des fils et des filles d'un royaume infini, des héritiers de ce royaume. Des êtres de lumière. Vous pouvez également en faire l'expérience en habit terrestre. Qu'est-ce que l'enveloppe humaine lorsque l'esprit la traverse de son rayonnement?
1: Fühlt ihr denn nicht?
0: Ne ressentez-vous donc pas le souci et l'amour de votre Dieu et Père? Même si ces paroles sont graves et sévères, comme vous le dites, c'est l'amour qui vous appelle. L'amour veut vous réveiller, vous secouer, afin que vous parveniez à la conscience que vous êtes véritablement mes enfants.
1: Dass ihr wahrhaft meine Kinder seid. Wie nahe ist euch
0: à quel point êtes-vous proche du Christ, votre Rédempteur? La toute-puissance de Dieu qui fait une dans mon esprit rayonne en chacun de vous. Vous ne pouvez pas m'entendre, vous ne pouvez pas me comprendre. Vous ne pouvez pas non plus me ressentir.
1: Oh,
0: voyez.
1: Blind.
0: Vous êtes aveugle et sourd.
1: Taub seid ihr. Die Allmacht Gottes ist in euch.
0: La toute-puissance de Dieu est en vous et autour de vous. Impuissant, vous cherchez et vous voulez atteindre la puissance qui n'en est pas une et qui détruit toute chose. Recherchez la puissance de Dieu en vous et vous deviendrez fort. Alors, vous ne protesterez plus, vous ne marchanderez plus en mendiant en bas des marches de vos temples extérieurs pour recevoir quelques pièces de monnaie. Ouvrez le royaume de Dieu en vous. Si vous le faites, vous êtes pour le Christ et avec le Christ. Et finalement, vous êtes pour votre prochain et avec votre prochain. Vous serez alors aussi pour et avec la terre et vous recevrez tout ce dont vous avez besoin et plus encore. C'est cela, la puissance de Dieu en vous. La puissance de Dieu édifie. La puissance négative détruit. C'est de l'impuissance.
1: Oh,
0: voyez. Lorsque vous étiez des êtres purs dans l'existence éternelle, vous me contempliez comme votre Père et vous incarniez l'amour que je suis. Vous m'avez quitté. Quel que soit ce qui vous a fait partir, vous vous êtes entouré d'une enveloppe. Vous êtes devenus des êtres humains. Et maintenant, vous vous accrochez à des êtres humains.
1: Oh,
0: voyez, tournez-vous vers l'intérieur. Cela signifie accomplir ce que Jésus, le Christ, vous a enseigné. Car il a dit, suivez-moi. Il n'a pas institué d'autres successeurs. Il n'a pas non plus institué des dirigeants du monde. Il n'a pas non plus instauré d'institutions ecclésiastiques. Il n'a pas non plus revêtu et entouré vos dirigeants ecclésiastiques de luxe et de faste. Ils l'ont fait eux-mêmes, eux qui veulent être des idoles. C'est l'égoïsme qui les a poussés. Et c'est cela que vous adorez et honorez.
1: Fühlt in das Wort, das ich
0: ressentez à l'intérieur de la parole que je suis et qui est exprimée par la bouche prophétique. Ressentez à l'intérieur de la parole prophétique et vous ressentez le grand amour de votre Dieu et Père dans le Christ, votre Rédempteur, car c'est un seul et même esprit qui rayonne en vous, un seul amour qui vous appelle, la paix des cieux qui vous rend doux. Et ainsi, vous deviendrez doux et humble de cœur envers Dieu, votre Père, et doux aussi envers vos prochains. Alors, vous ne serez plus servile, mais vous servirez. Servir signifie donner de manière juste. Et celui qui donne selon mes lois de la vie recevra également selon mes lois en fonction de ce qu'il a donné. Que voulez-vous faire? Vous avez le libre arbitre de vous décider librement. Mais moi, je vous appelle. Le Christ, mon Fils, vous appelle sans cesse. Il vous dit, venez tous à moi, le Christ de Dieu, votre Rédempteur. Vous qui êtes fatigués et chargés, oui, allez vers lui, le Christ, votre Rédempteur, en vous. Il est le chemin qui mène au but que je suis. Il est en moi la vérité. Il est l'esprit de la vie en chacun de vous. Que voulez-vous faire? Vous avez reçu une intelligence. Faites-en bon usage afin de devenir sage. Faites-en bon usage afin d'apprendre à voir en profondeur. Faites-en bon usage afin d'apprendre à entendre véritablement. Vous saurez alors où va ce monde, votre monde, pas la terre qui est mienne et qui est finalement aussi votre. Oh, si vous preniez conscience de qui est en train de vous parler, alors vous deviendriez tout de suite d'autres personnes, des personnes qui aspirent à leur vie véritable qui est en vous, des personnes qui font la paix et maintiennent la paix avec leurs prochains. Des personnes qui suivent Jésus et non un guide de ce monde, quel que soit le nom que ce dernier se donne. Des personnes et donc des peuples qui rayonnent lumière et chaleur et qui gagnent, pour ainsi dire, d'autres peuples en leur apportant amour et paix, c'est-à-dire la chaleur intérieure. Ne croyez-vous pas que l'Esprit puisse tout cela, si vous le voulez? Et si vous faites bon usage de votre intelligence, vous retirerez ceci de mes paroles. Que je suis, que je demeure d'éternité en éternité. Que vous êtes en moi et que vous demeurez en moi d'éternité en éternité. Quel que soit le nombre de lieux d'atterrissage, d'incarnation, dans lesquels vous vous rendrez encore, vous demeurez en moi d'éternité en éternité. Et celui qui comprend cela aujourd'hui, maintenant et en cet instant, dissout ces lieux d'atterrissage en développant des valeurs plus élevées, les valeurs de l'esprit, en menant une vie qui a de la valeur et en reconnaissant ainsi le seul berger qui soit, Jésus, le Christ qu'il suit. Je ne vous guide vers aucun être humain, rappelez-vous-en. Je ne vous conduis pas non plus à mon instrument qui donne ma parole. Je vous guide et je vous appelle en disant, allez vers le Christ, il est en vous. Je suis le but et il est le chemin qui y mène et personne ne vient à moi si ce n'est par le Christ qui est le chemin qui mène au but. Et si vous rebroussez chemin maintenant, vous ressentez ce que signifie « Je suis d'éternité en éternité ». Toi, mon enfant, toi, tu es d'éternité en éternité. Celui qui rebrousse chemin ressent la joie de ce que signifie vivre en moi l'éternel. Car cette vie est la vie et elle est joie éternelle. Je suis le je suis, le but. Je suis le je suis, l'éternité, et ainsi, de toute éternité, le tout-puissant et la toute-puissance de l'existence. Je suis. Rappelle-toi, mon enfant, que la parole est aussi en toi, même si maintenant elle se tait à travers la parole prophétique. Ma parole est en toi. Elle est la loi de la vie qui te rend libre, heureux et qui t'apporte la joie. C'est ce que je suis. Que veux-tu faire de toi? Que veux-tu faire de ton Rédempteur, le Christ? C'est toi qui en décides. Cependant, je demeure la parole en toi, qui est également ton héritage divin d'éternité en éternité.

0: Après la révélation du Créateur, le prophète Ulrich a prononcé une profonde prière de remerciement.
1: Père céleste, nous venons à toi en tant que ta commune fondatrice, et je crois que nous avons tous encore le cœur profondément ému d'avoir entendu ta révélation à travers ta fille bien-aimée, notre sœur Gabrielle. Pour ma part, je peux dire que cela me bouleverse profondément, qu'il y a près de 30 ans, tu parlais déjà si clairement, encore et encore. Oui, tu nous as tous secoués, les personnes du monde entier, pour qu'elles se repentent et se tournent vers toi en elles-mêmes, et nous aussi, qui t'entendons depuis plus longtemps et qui croyons en toi, en la parole prophétique, pour que nous allions de plus en plus dans le silence de notre petite chambre intérieure, afin de te trouver en nous et de trouver le Christ en nous. Père, tant de choses se sont passées en presque 30 ans, et l'humanité n'est pas devenue meilleure, bien au contraire. Mais tu es la toute-puissance, la force qui peut tout. Et ainsi, grâce à ton amour, mais aussi grâce au sérieux avec lequel tu nous as parlé, nous avons véritablement de l'espoir et de la joie dans notre cœur, car nous savons que bien des choses encore peuvent se réaliser selon ta volonté ici-bas, sur cette terre. La majorité des gens, Seigneur, tu le sais mieux que nous, est vraiment encore plus prisonnière du monde que nous-mêmes, qui nous efforçons de cheminer vers toi à travers le Christ. Père, nous te demandons à nouveau ton aide, à l'aide du Christ, pour que tu nous guides comme cela est bon pour notre être humain et pour notre âme. Mais nous voulons aussi vraiment apprendre à nous rapprocher de plus en plus les uns des autres et à placer le Christ au centre de notre communauté. Tu es l'amour, tu es l'esprit de l'éternité qui nous a appelés. C'est toi qui nous as conduits dans cette communauté.

Père. Et cela ne doit pas être en vain. Même si tes paroles sont parfois graves, car les temps sont graves, nous apprenons de plus en plus à le reconnaître. La terre-mère ne peut pratiquement plus nous porter. Cet été aussi a été marqué par la chaleur et la sécheresse. Père, tu nous avais annoncé tout cela il y a bien des décennies. Et seuls quelques-uns ont cru en toi et ont changé leur vie pas à pas. Mais nous sommes reliés à toi, Père, dans la communauté, et nous continuons de te demander ta conduite et ta force. Oui, nous nous inclinons devant toi et te demandons ta bénédiction, afin que nous fassions encore de grands pas, que nous laissions derrière nous toute hostilité, que nous reconnaissions tout ce qui est négatif en nous et que, avec la force du Christ de Dieu, nous nous en repentions et ne le fassions plus. Père, guide-nous pour que nous menions vraiment ce cycle prophétique de 4000 ans à une bonne fin, pour que d'autres générations se lèvent dans ton esprit, des générations à partir desquelles se formera le peuple de Dieu, puis la ville de la Nouvelle Jérusalem, et de là, le royaume de paix du Christ de Dieu, notre frère. Père, nous ne sommes incarnés pour rien d'autre que cela. Tu le dis avec raison, encore et encore. Prenez conscience de votre origine véritable. Nous le faisons beaucoup trop peu, Père, et nous demandons pardon pour cela. Nous voulons faire mieux à l'avenir. Oui, nous voulons apprendre à nous rencontrer les uns les autres comme des êtres issus de toi, des êtres de lumière, des êtres de ton amour, qui ont la mission d'apporter pour toi le royaume de Dieu sur cette terre. Père, toi qui es grand et plein de bonté, même si tes paroles ont été et restent graves, nous te remercions. Nous te remercions de nous secouer. Oui, nous en avons besoin de temps en temps pour rester sur le chemin qui est le Christ de Dieu. Ainsi, nous te remercions pour tout ce que tu nous donnes, non seulement pour le repas de l'amour, mais surtout pour le pain spirituel que tu nous tends. Merci, Père céleste. Merci pour tout. Nous pourrions maintenant chanter ensemble le Notre Père.

Notre Père, toi qui es aux cieux, ton nom est sanctifié. Notre royaume vient, ta volonté s'accomplit sur la terre comme au ciel. Tu nous donnes aujourd'hui notre pain quotidien et tu nous pardonnes nos offenses comme nous pardonnons aussi à ceux qui nous ont offensés. Tu nous guides lorsque nous sommes dans la tentation et tu nous délivres du mal. Car c'est à nous qu'appartiennent le royaume, la force et la magnificence d'éternité en éternité.

0: Chers amis, le Christ de Dieu s'est ensuite révélé à travers le prophète Ulrich.
1: Es ist die eine Liebe. Es ist der eine Strom.
2: C'est l'amour unique. C'est le courant unique. L'éternité qui rayonne à travers toute l'existence. C'est l'amour unique qui prend la parole et se révèle à travers la bouche prophétique. C'est un seul et même amour, d'éternité en éternité, le Père et le Fils. Et le Père est plus grand que le Fils, et pourtant, ils font un. Le Fils est le chemin, le Père est le but, et ainsi le Christ de Dieu que je suis est le chemin, la vérité et la vie. Quel chemin ai-je enseigné lorsque j'étais incarné en Jésus de Nazareth? Le chemin de l'accomplissement des commandements de Dieu et du sermon sur la montagne que j'ai transmis aux êtres humains afin qu'ils accomplissent ce que je leur ai enseigné. En vérité, vous, les peuples de cette terre qui vous dites chrétiens, beaucoup d'entre vous ont lu le sermon sur la montagne, et il y est question d'une personne avisée qui accomplit ce qui lui a été enseigné. Pourquoi la terre est-elle alors encore dans l'état où elle se trouve? Pourquoi le sermon sur la montagne est-il bafoué et discrédité des millions de fois chaque jour? Pourquoi les puissants de ce monde disent-ils que le sermon sur la montagne ne peut pas être vécu? En vérité, je vous le dis, parce que ceux qui ont vécu le sermon sur la montagne et qui en ont témoigné ont été persécutés, calomniés et exterminés dans le sang par ceux qui s'appellent aujourd'hui l'Église chrétienne. Et puis, celle-ci déclare alors, « Il n'est pas possible de vivre selon le sermon sur la montagne. » Voilà ce que sont les églises chrétiennes jusqu'à ce jour. Je suis le Christ de Dieu et je détiens du Père la pleine autorité pour ramener à la maison, dans le royaume de Dieu, toutes les âmes et tous les êtres humains. Ô voyez, vous les peuples de cette terre, le sermon sur la montagne peut être vécu. Les communes des origines en moi, puis d'autres communautés, oui, de grandes communautés, celles des Manichéens, des Bogomiles, des Cathares, et de bien d'autres encore, comme les Polyciens, étaient des communautés de dizaines de milliers de personnes qui vivaient le sermon sur la montagne pas à pas. Et les prêtres des religions dites chrétiennes ont donc fait massacrer des centaines de milliers de personnes parce qu'elles vivaient le sermon sur la montagne. Et aujourd'hui, cette caste des prêtres déclare que le sermon sur la montagne ne peut pas être vécu. Une manipulation de plus, d'une portée indescriptible. Et cette manipulation va si loin que même les puissants au sein des gouvernements de ce monde croient la caste des prêtres. Car la caste des prêtres a également menti à ses puissants et les a trompés, si bien qu'ils croient que leur forfait, leur crime abominable contre les peuples de cette terre, serait effacé par une simple confession, et que moi, le Christ de Dieu, j'aurais pris sur moi tous les péchés. Mais je vous le dis, à vous qui vous croyez si intelligent, c'est votre orgueil démesuré qui vous a fait tomber dans le piège des mensonges répandus par la caste des prêtres des religions chrétiennes. Et vous devez vous acquitter des crimes contre l'humanité dont vous avez chargé vos âmes. En vérité, la fin des temps est proche et vous serez emportés dans les plans de purification les plus bas pour y expier et y purifier ce que vous avez fait subir à vos prochains au fil des siècles. Car ce sont les mêmes qui reviennent régulièrement et aspirent à occuper des positions dirigeantes dans les religions et dans ce qu'on appelle les pays. Ils recherchent la richesse, le pouvoir, l'exploitation et l'oppression des peuples, et tout cela en mon nom irréprochable, celui du Christ de Dieu. Ô voyez, vous les puissants de ce monde, de quelle faute vous vous êtes chargés. Et je donne une image au peuple de cette terre. Car lorsque j'étais incarné en Jésus de Nazareth, j'ai enseigné à vivre le sermon sur la montagne et qu'une personne avisée accomplit ce que j'enseigne. Qu'est-il arrivé? Persécution, répression, extermination, assassinat barbare de dizaines de milliers de frères et sœurs qui avaient apporté la preuve que le sermon sur la montagne peut être vécu. Et cela s'est poursuivi ainsi au fil des siècles. Puis le temps est venu où un nouveau continent a été découvert, à l'ouest. Et qu'est-ce que les explorateurs ont apporté? Le feu et l'épée, des épidémies et des maladies, si bien que le continent tout entier, du nord au centre et jusqu'au sud, a été dépeuplé de ceux qui y vivaient depuis des temps immémoriaux. Pourtant, les explorateurs qui ont traversé la mer pour découvrir ce continent auraient dû apporter le sermon sur la montagne aux frères et sœurs de ce continent. Car je suis mort sur la croix pour eux aussi. Et chaque autochtone de ce continent a reçu de moi l'étincelle rédemptrice déposée dans son âme. La mission de la prétendue chrétienté aurait été de féconder le continent tout entier, du nord au centre et jusqu'au sud, avec le sermon sur la montagne, en vivant l'amour et la miséricorde de Jésus de Nazareth, afin qu'un royaume de paix voie le jour. Ô voyez, à cette image, combien votre faute est grande, vous, les puissants des religions chrétiennes, vous, les hypocrites, vous, engeance de vipères et de serpents. En vérité, dans le sermon sur la montagne, il est dit « Malheureux sera celui qui… » C'est là votre avenir. Ces mêmes mises en garde, dans d'autres passages de ce que vous appelez votre Bible, c'est vous qu'elle désigne. Et vous devrez purifier ce que vous avez causé. Et n'accusez pas Dieu, l'Éternel, ni moi, le Christ de Dieu, que je suis. Car c'est vous-même qui avez choisi le chemin de la destruction, et vous le choisissez encore aujourd'hui, encore et encore. Aujourd'hui encore, vous bâtissez votre pouvoir sur le sang des autochtones et vous couvrez le continent tout entier d'unités militaires et de personnes assoiffées de guerre qui ne veulent qu'une chose, s'accaparer des richesses et dominer le monde. Mais je vous le dis, aucun pays, aucun président n'exercera la domination sur le monde, car je suis le Christ de Dieu et je suis le souverain du royaume de paix de Jésus-Christ. En vérité, réveillez-vous, ô peuple. Vous êtes bel et bien à la fin des temps et vos puissants disparaîtront, car la terre ne vous supportera plus. Il y aura de violents tremblements de terre. Il y aura de gigantesques vagues provoquées par des inversions des pôles et la lave recouvrira tout. Alors c'en sera fini de votre magnificence et vous serez emportés dans les sphères de purification les plus basses avec toutes vos conceptions de richesse et de pouvoir. Le pouvoir sur cette terre appartient au Christ, à moi et à personne d'autre. Que cela vous soit dit, il faut que cela vous soit dit, car le faucheur passe déjà sur cette terre. En vérité, je suis le Je suis, le Christ de Dieu, et votre temps touche à sa fin. Mais je suis aussi l'amour. Oui, en vérité, je suis l'amour pour chaque créature. Cependant, ceux qui ne veulent pas écouter, ceux qui, malgré des enseignements donnés durant des millénaires, ont régulièrement misé sur le meurtre, la torture, l'oppression, ainsi que l'exercice du pouvoir, vont maintenant récolter ce qu'ils ont semé. Mais je suis l'amour. Je suis avec tous ceux qui s'inclinent devant la loi de l'amour pour Dieu et pour le prochain. Je suis en vérité l'amour et la miséricorde dans le Père. Et le Père m'a envoyé pour tout ramener à la maison, pour toucher le cœur de tous les frères et sœurs, afin qu'ils s'adoucissent, qu'ils deviennent de plus en plus doux et qu'ils apprennent à se comporter envers tous les êtres selon l'amour pour Dieu et pour le prochain. Oh, voyez, ouvrez vos cœurs et comprenez ce qui se produit quand vous traitez les animaux comme vous le faites en ce moment. Ne voyez-vous donc pas que des milliards d'êtres humains dévorent chaque jour des milliards d'animaux? Ne voyez-vous donc pas cette souffrance et que vous vous détruisez ainsi vous-même? Comment pouvez-vous, vous qui êtes des êtres issus de Dieu, de la pureté et de l'amour absolu, dévorer vos frères et sœurs de la création? Comment pouvez-vous leur faire subir cela? Comment pouvez-vous faire subir cela à vous-même? N'avez-vous donc jamais entendu parler d'une éthique et d'une morale plus élevées? N'y a-t-il donc plus de place dans vos cerveaux pour une éthique et une morale plus élevées? N'y a-t-il donc pas de place dans vos cerveaux pour une culture plus élevée? Qu'êtes-vous donc devenu? Qu'êtes-vous donc devenu? Où est votre compassion? Où est votre miséricorde? Ne vous ai-je pas enseigné dans le sermon sur la montagne? Heureux les miséricordieux! Ne vous ai-je pas enseigné? Heureux les doux! Oh, voyez, le sermon sur la montagne peut être vécu, et il est le seul chemin pour chaque âme, pour chaque être humain, qui permettent de revenir dans le royaume de Dieu. Il est incontournable. Et le pire des criminels devra un jour reconnaître qu'il lui faut prendre au sérieux le sermon sur la montagne et les 10 commandements pour sortir des souffrances qui durent des éons, des tourments qui durent des éons et qu'il s'est lui-même imposé. Oh, voyez, vous, les peuples de cette terre, prenez au sérieux les paroles du Père qu'il a données à travers sa fille bien-aimée, la prophétesse de Dieu, et prenez aussi au sérieux la parole du Fils que je révèle à travers le Fils de la sagesse. En vérité, frères bien-aimés, sœurs bien-aimées du monde entier, la fin des temps approche. Et moi, le Christ de Dieu, je vous appelle dans votre cœur. Venez à moi, je veux vous guider, je veux vous guérir, je veux vraiment être avec vous et auprès de vous. Mais pour cela, vous devez entrer en vous-même. Tournez-vous vers l'intérieur et priez-moi, ainsi que le Père, pour obtenir le salut de votre âme. En vérité, il est possible de me trouver, car je suis en vous et avec vous, et je vous aime. Oui, pourquoi est-ce que je vous aime? Parce que je suis le Fils de l'Un universel et tout-puissant. Je suis le Christ de Dieu. Le royaume de Dieu est amour, et tous les êtres divins, que vous êtes vous aussi au plus profond de votre âme, sont amour, esprit issu de son esprit, amour issu de son amour. Frères et sœurs bien-aimés du monde entier, où que vous soyez, quand ma parole se tait, allez au plus profond de vous-même. Aménagez-vous un petit endroit silencieux, comme je l'ai révélé dans le sermon sur la montagne. En vérité, le sermon sur la montagne peut être vécu. Ne vous laissez plus tromper par les représentants des églises qui se disent chrétiens. Ne vous laissez pas manipuler. Le sermon sur la montagne peut être vécu. Lorsque j'étais incarné en Jésus de Nazareth, je n'étais pas un rêveur. Je n'étais pas un psychopathe qui enseignerait aux êtres humains des choses impossibles à mettre en pratique. Servez-vous de votre intelligence et reconnaissez la caste des prêtres pour ce qu'elle est, des complices du Dieu des ténèbres, car ils vous conduisent vers eux-mêmes, mais pas vers le Christ de Dieu. En effet, celui qui conduit les êtres humains au Christ de Dieu les conduit à l'amour pour Dieu et pour le prochain, et non à adorer et rendre hommage à des excellences et des éminences. En vérité, vous êtes tous frères et sœurs, sur la terre comme au ciel. Il n'y a ni supérieur ni subordonné. Il y a le Père, le Créateur, le Dieu d'Abraham, d'Isaac et de Jacob. Il y a les 7 chérubins qui représentent les 7 forces fondamentales du Dieu éternel, unique et universel. Il y a le Fils, le Christ de Dieu. Mais nous sommes tous frères et sœurs devant Dieu, l'Éternel. C'est lui que nous servons. C'est à lui que nous rendons hommage. Parce qu'il est la vie, parce qu'il est l'amour. Et personne ne peut comprendre cet amour, personne ne peut saisir combien cet amour est grand en vérité. Et cet amour m'a envoyé, moi, le Christ de Dieu, pour vous enseigner cet amour. Et je le fais sans relâche, car je suis l'amour en Dieu, notre Père, votre Père. Le Père est l'amour. Même s'il vous a parlé avec gravité, au cœur de ses paroles, il y avait l'amour. L'avez-vous entendu? Alors, vous avez vraiment entendu le Père. Et ainsi, je demeure dans son amour je demeure dans sa paix, car je suis le prince de la paix. L'amour est la paix en lui, notre Père bien-aimé. La paix soit avec vous.

0: Liebe Schwestern, liebe Brüder, was braucht es
1: chers sœurs, chers frères, que faut-il de plus qu'un Père aimant qui, dans sa rectitude et avec gravité, va à la recherche de ses enfants, et qu'un frère aimant qui, avec cette même gravité, nous montre le chemin dans son sermon sur la montagne, et une sœur aimante qui a rendu possible tout ce que nous avons pu vivre aujourd'hui, la parole vivante à travers la fille de l'Éternel et à travers le fils de la sagesse. Si quelqu'un ressent quelque chose dans son cœur qu'il souhaite exprimer en cette heure puissante, et s'il trouve les mots pour le dire, nous sommes cordialement invités à échanger encore entre nous. C'est vraiment une soirée mémorable. Chers frères et sœurs, des micros sont à votre disposition. Si vous vouliez dire quelque chose, faites-nous signe.
2: Je voulais revenir sur la révélation du Père. Cela m'a bouleversée de façon incroyable d'entendre Dieu Père parler à travers Gabriel, d'entendre la voix de notre sœur, et je crois que beaucoup l'ont ressenti ainsi. Puis quand le Père a dit, et je me suis choisi un instrument, et je me suis dit, un instrument qui a œuvré ici pendant 50 ans pour lui, pour le royaume de Dieu, qui a donné des révélations, des enseignements à profusion pendant 50 ans. Nous venons d'entendre ensemble une révélation. Et il y avait beaucoup de choses dans cette révélation. Et 50 ans, je me suis dit aussi, comment cela a-t-il dû être pour l'instrument, une femme à cette époque, dans ce monde d'hommes? C'est pourquoi ce n'est pas une façon de la glorifier, mais c'est immense. Je n'ai pas de mots. Je ne trouve pas de mots. Un immense merci que j'adresse à Gabrielle d'avoir pris cela pour elle. Et ce merci, je l'adresse aussi au royaume de Dieu qui nous permet d'avoir encore aujourd'hui la possibilité de vivre la conduite du royaume de Dieu. Que la continuité soit assurée par la sagesse divine, que le Père soit avec nous, que nous puissions l'entendre, entendre le Christ. Un immense merci.
1: La révélation du Père est vraiment... Je ne trouve pas de mots pour cela. Il y a 30 ans qu'il nous a parlé ainsi. Et c'est bien la preuve qu'il est immuable. À travers toutes ces époques, il nous a toujours dit la même chose. Il nous a exhortés, il nous a avertis, il nous a tendu sa main. Le Christ nous a suppliés de rebrousser chemin. Il a dit qu'il voulait nous aider, qu'il voulait nous ramener à la maison. Encore et toujours le même message à notre attention. Rebroussez chemin, tournez-vous vers l'intérieur, mettez un terme à votre soif de tuer, cessez vos guerres, venez à moi. Mais ce qui a changé au cours de ces 30 dernières années, c'est le monde extérieur. Et je pense que celui qui a entendu aujourd'hui ces messages du Père et du Christ et qui ne se rend toujours pas compte de ce qui est en train de se passer, celui-là passe vraiment à côté de ce qui peut le sauver. L'humanité vit comme dans une transe, sans réfléchir du tout à ce qu'elle fait, sur tous les continents, dans toutes les religions, dans toutes les couches de la société, et ne remarque pas que nous tombons dans l'abîme. Et voilà que le Christ revient et dit, « Mais nous vous aimons, venez à nous, prenez la main que je vous tends. » Venez à moi. Nous pouvons donc vraiment choisir et je ne sais pas s'il faut réfléchir longtemps pour se décider. Cela dépend de nous tous, pas seulement de nous ici dans la commune fondatrice, mais dans le monde entier. Celui qui a entendu ces paroles a maintenant le choix.
2: Que nous ayons pu entendre aujourd'hui la révélation du Père à travers Gabriel m'a vraiment beaucoup touchée. Surtout qu'il est répété de façon si insistante et si souvent, « Faites-le, mettez-moi à l'épreuve. » Car je crois que c'est la seule chose qui nous fasse vraiment bouger quand on essaie de vivre le sermon sur la montagne, de faire ses propres pas. Et c'est cela qui nous fait avancer un pas après l'autre.
1: Oui, ce qui m'a le plus touché aujourd'hui dans la révélation, parce que mon lieu d'atterrissage pour cette vie a été l'Amérique du Sud, c'est que déjà à cette époque, le sermon sur la montagne aurait dû être apporté en Amérique du Sud, dans toute l'Amérique, par les explorateurs. Mais au contraire, ils ont apporté l'épée et massacré des milliers, des millions d'Autochtones. Cela m'a profondément touchée. Je me suis dit qu'ici, nous avons maintenant l'occasion de mettre en pratique le sermon sur la montagne et de l'apporter grâce à la technique dans le monde entier, aussi en Amérique. Nous pouvons être un exemple, montrer que nous n'avons pas l'épée, mais que nous vivons l'amour pour Dieu et pour le prochain. Et c'est cela, le sermon sur la montagne. Voilà pour ma part ce qui m'a le plus touché dans la révélation du Christ.
2: Nous savons par de nombreuses révélations données à travers Gabriel qu'il y a d'innombrables âmes qui ne peuvent pas accepter le Christ parce qu'elles ont justement connu l'épée, parce qu'elles ont connu la torture et d'infinies souffrances, et tout ça au nom du Christ. C'est pourquoi elles ont tant de mal à l'accepter, lui, le Rédempteur, qui est pourtant l'étincelle rédemptrice en chaque âme. Il s'agit d'un crime gigantesque parce qu'il a, pour ainsi dire, enchaîné les âmes et les empêche de venir à lui qui est l'amour. Chères sœurs, chers frères, s'il n'y a plus rien de vraiment important à échanger, nous proposons de conclure par une prière de remerciement envers notre Père, envers le Christ, et aussi remercier notre sœur Gabrielle qui a œuvré inlassablement pour l'amour de Dieu sur cette terre. Tournons-nous vers l'intérieur et laissons notre cœur s'exprimer dans notre prière.

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0: Liebe Brüder, liebe Schwestern, in Christus, unserem Erlöser.
1: Chers frères, chers sœurs en Christ, notre Rédempteur. Nous pensons beaucoup trop souvent à nous-mêmes et analysons trop peu souvent notre comportement. Nous ne nous demandons pas pourquoi ai-je ces soucis, ces problèmes, pourquoi ces indispositions, voire même ces maladies. Lorsque nous regardons ce qui se passe dans notre monde, les innombrables cruautés commises jour après jour peuvent nous secouer et nous amener à nous poser la question suivante. Qu'est-ce qui se cache derrière nos difficultés, nos soucis, derrière les maladies et les indispositions, les autres, ou alors les causes que nous avons semées? Je propose que nous réfléchissions aux paroles suivantes. Se tourner de tout cœur vers le grand esprit du Christ de Dieu pour lui demander son soutien et son aide. Souvent, nous nous disons, « Je me suis tourné vers le Christ, je l'ai appelé, mais il ne m'a pas aidé. » Pourquoi n'a-t-il pas pu aider? Parce que nous avons voulu qu'il intervienne dans notre situation actuelle en résolvant les symptômes et non les causes. Lorsque nous sommes en difficulté ou malades, nous demandons au Christ de nous aider. Mais nous voulons toujours qu'il nous débarrasse des soucis, des difficultés et des symptômes. Mais nous nous demandons rarement quelle est la raison de tout ce que je dois endurer, de toutes mes souffrances. Est-ce les autres qui en sont responsables ou moi-même? Il existe un chant allemand qui dit « Vers qui me tourner lorsque le chagrin et la souffrance m'accablent ? Vers toi, ô Dieu, notre Père. » Et ainsi de suite. Oui, c'est vrai. Nous devons faire appel au Grand Esprit et lui demander soutien, aide et guérison. Mais il nous exhorte aussi à regarder ce que cachent nos symptômes pour en trouver les causes. Il a souvent été expliqué que le contenu de nos pensées et de nos paroles est enregistré dans notre âme et dans les constellations de planètes. Si le contenu de notre comportement est contraire à la loi de l'amour, de l'unité, de l'amour du prochain, de l'amour pour nos prochains des règnes de la nature, alors nous obscurcissons notre âme de telle façon que le grand esprit, l'esprit du Christ de Dieu, ne peut pas rayonner entièrement à travers ses ombres. Nous avons créé un blocage. Au fil du temps, ce blocage affecte notre corps, car lorsque le médecin et guérisseur intérieur, l'Esprit du Christ de Dieu, ne peut pas rayonner pleinement dans notre corps physique, des ombres se forment dans nos organes, nos vaisseaux sanguins, dans les différentes parties de notre corps. Ces ombres sont les images qui recouvrent notre âme, c'est-à-dire les ombres que nous avons créées.
0: die Schatten also, die wir geschaffen haben. Wir Menschen sagen, Gott soll mir helfen. Gott
1: nous nous disons, Dieu devrait me secourir, Dieu devrait m'enlever ma maladie, ma détresse, mon infirmité, mon indisposition. C'est ce qu'il souhaite faire. Mais si nous ne connaissons pas les causes que nous avons créées, peut-être durant de longues années, c'est-à-dire les ombres qui recouvrent notre âme et qui ont leurs répercussions sur notre corps, nous continuerons à penser, à dire, à faire les mêmes choses ou des choses similaires. Dieu veut donc que nous interrogions notre conscience, que nous nous tournions vers lui et que nous lui demandions de nous aider à reconnaître les causes des symptômes. Et il le fera si nous sommes prêts à faire preuve de patience, car il se peut qu'un long temps se soit écoulé avant que les ombres recouvrant l'âme ne provoquent dans le corps ce que nous avons enregistré en elle. Le Christ nous demande encore

0: de Dieu, nous les résolvions, c'est-à-dire dissolvions les ombres présentes dans notre âme.
1: Also die Schatten in der Seele. In dem Augenblick, wo die Schatten in unserer Seele lichter werden,
0: au moment même où les ombres de notre âme diminuent, la force du Christ rayonne plus intensément dans notre corps et dissout alors très progressivement les ombres qui s'y trouvent. Mais cela demande de la patience, car il se peut que nous ayons construit ces blocages des années durant et, à un moment donné, ils affectent le corps. Le médecin de ce monde soigne les symptômes. Le médecin et guérisseur intérieur prend soin de l'âme. Mais par la voix de notre conscience, il nous invite à reconnaître avec lui nos causes et avec son aide à les mettre en ordre pas à pas et à ne plus les commettre. Cela demande donc que nous travaillions sur nous-mêmes. Si maintenant nous allons chez un médecin, il nous demandera « Qu'est-ce qui ne va pas ? J'ai des douleurs. » Il cherche alors de quelle maladie il s'agit. Il peut identifier les symptômes et les traiter. Si alors nous allons bien, nous sommes satisfaits. Mais avons-nous ainsi également effacé les ombres de notre âme ? Donc, résolu la cause à l'origine de cet effet? Nous ne l'avons pas résolu. C'est pourquoi il est bon que le médecin et le patient travaillent ensemble dans le but que le médecin de ce monde traite les symptômes, que notre état se stabilise, que nous puissions peu à peu nous rétablir, tout en travaillant parallèlement avec le Christ, le médecin et guérisseur intérieur, pour dissoudre nos blocages. C'est alors une merveilleuse synergie entre, d'une part, le médecin intérieur, le Christ de Dieu, d'autre part, le médecin de ce monde, et aussi avec nous-mêmes, car il nous faut reconnaître que ce n'est pas le médecin de ce monde qui est à l'origine de nos symptômes, que personne d'autre que nous-mêmes n'est responsable de notre maladie, de notre souffrance, de nos soucis, de notre détresse. C'est nous qui l'avons causé, et c'est également nous qui, à un moment ou à un autre, devons le régler. Nous devons donc travailler à nous-mêmes avec le Christ. Cependant, celui qui se tourne vers lui d'un cœur sincère reçoit sa grâce et son aide. Vers qui devrions-nous donc nous tourner? Vers le Christ. Où est-il? Il est en nous. Il est la grande et puissante unité de l'amour. Il est dans notre prochain. Il est la loi cosmique toute puissante dans les animaux, les plantes et les minéraux, dans tous les astres. Et chacun de nous est le microcosme, la puissante unité, le macrocosme, est en nous, le microcosme. Et lorsque nous faisons un examen de conscience, ne pensons pas seulement à notre prochain, à qui nous avons peut-être causé du tort, mais aussi à l'unité à laquelle appartiennent non seulement les êtres humains, mais aussi

0: les animaux, les règnes de la nature, la terre-mère tout entière. Alors, vers qui nous tourner? Vers le Christ en nous. Beaucoup d'entre nous savent que près de notre cœur physique agit la puissante force du Christ de Dieu. Le médecin et guérisseur intérieur agit tout près de notre cœur physique. C'est là que se trouve la flamme spirituelle qui relie l'âme à l'être humain. Et plus nous résolvons rapidement les blocages, plus le Christ de Dieu, le grand médecin et guérisseur intérieur, qui nous aide en toute difficulté, agit puissamment. Celui qui le souhaite peut maintenant s'asseoir bien droit, poser ses deux pieds sur le sol, mettre ses mains sur ses cuisses, la paume tournée vers le haut. Il peut aussi fermer les yeux, car lorsque nous fermons les yeux, nous pouvons mieux nous intérioriser et nous concentrer.
1: Wir nehmen unsere Sinne nach innen, in dem Bewusstsein.
0: Nous tournons nos sens vers l'intérieur dans le but de faire un examen de conscience. Car nous demandons au grand médecin et guérisseur intérieur sa force pour notre âme et, si cela est bon, aussi pour la guérison de notre corps physique.
1: Wir bejahen das große Licht in uns.
0: Nous affirmons la grande lumière en nous. Nous imaginons le soleil de l'amour, de la justice, un puissant champ énergétique lumineux près de notre cœur physique. La lumière agit en nous. Elle respire à travers nous. Elle nous donne la force de trouver le calme pour entrer dans le soleil de l'amour et de la justice. Nous respirons profondément plusieurs fois. Nous inspirons et expirons. Une fois encore, nous inspirons et expirons profondément. Nous sentons que nos sens se tournent vers l'intérieur. Maintenant, nous laissons la respiration se faire et nous remarquons qu'elle devient plus profonde. Nos pensées se sont éloignées de nous. Notre monde de sentiments devient calme. Nous nous sentons accueillis par le puissant rayonnement de la lumière, par le soleil de l'amour et de la justice. Enveloppés dans cette grande lumière, nous appelons le Christ.
1: Mächtiger Geist. Du kennst uns.
0: Puissant Esprit, tu nous connais. Tu connais aussi les blocages de notre âme.
1: Du weißt.
0: Tu sais pourquoi nous devons endurer tel ou tel effet.
1: Doch du hilfst uns.
0: Cependant, tu nous aides à reconnaître les causes que nous avons créées. S'il te plaît, rayonne dans notre conscience. Avec ta force, nous faisons un examen de conscience.
1: Bitte zeige du uns in Bildern.
0: Nous te demandons de nous montrer sous forme d'images ce que la journée voulait nous dire.
1: Nun halte ich kurze Zeit in.
0: Je marque maintenant une brève pause, car le Christ est présent en nous. Il nous montre des images et nous aide à poursuivre notre examen de conscience.
1: Unser Gewissen weiter zu befragen.
0: Nous le faisons en silence.
1: Und still.

0: So manches Bild gibt Aufschluss.
1: Certaines images nous livrent des informations sur notre comportement.
0: Rückblickend fühlen wir.
1: Rétrospectivement, nous ressentons comment nous nous sommes comportés envers des personnes, des animaux et la terre-mère.
0: Christus hilft uns, die Reue zu entwickeln.
1: Le Christ nous aide à développer le repentir, car ce que nous voyons dans les images nous fait mal. C'est nous qui en sommes responsables. C'est nous qui, en pensée, par nos paroles et nos actes, avons fait souffrir notre prochain, des personnes, des animaux, la terre-mère. Cela nous fait profondément mal, ou près de notre cœur.
0: Christus regt zur Reue an.
1: Le Christ nous incite à nous repentir.
0: Wenn es schmerzt, dann entwickelt sich daraus die Reue.
1: C'est lorsque cela nous fait mal que se développe le repentir.
0: In Gedanken bitten wir um Vergebung.
1: En pensée, nous demandons pardon.

0: das Weh und der innere Schmerz.
1: Notre douleur intérieure veut nous dire:
0: Denke, rede,
1: ne pense et ne parle plus ainsi. Ne te comporte plus de cette manière. Nous en prenons fermement la résolution. Nous enregistrons cette résolution dans notre conscient et demandons au Christ de préserver et de consolider notre résolution dans notre conscient.

le repentir sincère et profond, ainsi que la bonne résolution de ne plus répéter la même chose ou des choses semblables, intensifie le rayonnement de l'amour dans l'âme et le corps. Le rayonnement de l'amour afflue dans l'âme et par l'intermédiaire du centre du Christ de Dieu dans notre corps. Nous ressentons un courant puissant qui, depuis notre tête, circule dans tout notre corps. La force du Christ de Dieu transmet le puissant courant à toutes les cellules de notre corps, à toutes les parties de notre corps. Nous le laissons s'écouler.

0: la force du Christ de Dieu qui aide et guérit se fait sentir en nous. Elle s'écoule.
1: So mancher von uns spürt nun im Körper.
0: Certains d'entre nous ressentent maintenant un blocage dans le corps.
1: Wir nehmen die Blockade wahr, indem wir
0: nous percevons le blocage en plaçant la paume de notre main droite sur la partie du corps où nous pensons qu'il y a un blocage. Nous concentrons notre attention sur le blocage.
1: Wir spüren, wie die große Christus Gottes Kraft.
0: Nous ressentons comment la grande force du Christ de Dieu veut travailler sur le blocage afin que nous retrouvions la santé de l'âme et du corps.
1: Wer also eine Blockade spürt, der weiß.
0: Ainsi, celui qui ressent un blocage sait qu'il peut, à tout moment, s'adresser au Christ et lui demander de lui montrer, par le biais de sa conscience, les causes se trouvant dans l'âme.
1: Nehmt ruhig die Pulsation des großen Lichtes wahr.
0: Percevez la vie de la grande lumière qui bat en vous. Elle travaille au blocage.
1: Das will uns zeigen, dass so manches.
0: Cela veut nous montrer qu'il nous faut encore reconnaître et mettre en ordre de nombreuses choses pour que la grande force puisse rayonner dans notre être tout entier. Nous reposons notre main droite sur notre cuisse droite. Nous nous concentrons à nouveau sur la grande lumière près de notre cœur.
1: Nehmen wir bewusst wahr, wie es strömt.
0: Nous percevons consciemment comme elle s'écoule.
1: Es möchte uns ganz und gar durchströmen.
0: Elle aimerait affluer dans tout notre être.
1: Bejahenden, mächtigen Strom.
0: Nous affirmons le puissant courant qui s'écoule du sommet de notre tête à la plante de nos pieds, puis de la plante de nos pieds au sommet de notre tête. Le courant s'écoule. Allez vers le Christ.
1: Wer ernsthaft bittet. Wer ihn wahrhaft anruft.
0: Celui qui demande d'un cœur sincère, qui se tourne de tout son être vers lui, recevra de l'aide.
1: Wir lassen die Kraft strömen.
0: Nous laissons cette force s'écouler du sommet de notre tête à la plante de nos pieds et de la plante de nos pieds au sommet de notre tête.
1: Bleiben wir in dem großen kosmischen Licht.
0: Restons dans la grande lumière cosmique qui se trouve près de notre cœur physique.
1: Es strömt.
0: Elle afflue.
1: Christus ist gegenwärtig.
0: Le Christ est présent.
1: seine strömende Kraft,
0: sa force qui afflue, aimerait nous en apporter la preuve. Il est présent en nous.
1: Es strömt.
0: Sa force afflue.
1: Es pocht an die Blockaden.
0: Elle frappe à la porte de nos blocages.
1: Es wirkt in den Blockaden.
0: Elle agit dans nos blocages.
1: Denn so mancher von uns fühlt sich jetzt.
0: Beaucoup d'entre nous se sentent maintenant plus heureux, se sentent maintenant plus libres. Ils savent que le Christ nous vient en aide. Il nous montre les causes que nous avons créées. Le Christ nous aide à nous repentir et à mettre en ordre, à dissoudre les ombres qui recouvrent notre âme et qui sont source de blocage dans notre corps.
1: Lassen wir es zu, dass es weiter zu strömen vermag.
0: Permettons que le courant puisse continuer à s'écouler. Permettons-le en disant oui au Christ en nous. Oui à son aide. Oui à la guérison de l'âme et à la guérison du corps, si cela est bon pour notre âme.
1: Fühlen wir in den Strom hinein.
0: Ressentons à l'intérieur de ce courant que Dieu est présent en nous.
1: Die Einhüllung der Christus Gottes Kraft.
0: La force du Christ de Dieu nous enveloppe et nous apporte le calme. Nous pressentons ce qu'est le silence. Nous pressentons ce qu'est la liberté. Nous ressentons ce que peut être l'amour véritable. Nous ressentons ce que sont l'unité et la justice
1: und Gerechtigkeit.
0: Sois juste envers ton prochain.
1: Zu deinem Nächsten sei gerecht.
0: Sois juste envers les animaux, envers la terre mère. Ce que tu ne veux pas que l'on te fasse, ne l'inflige à personne.
1: Auch keinem anderen zu. Jetzt beobachten wir unseren Atem.
0: Nous observons maintenant notre respiration.
1: Er geht ruhig und tief.
0: Elle est calme et profonde.
1: Eingehüllt in seine.
0: Enveloppé par la force éternelle et vivifiante du Christ, par le puissant soleil de l'amour, de l'unité et de la justice, nous nous sentons libres. Un léger sentiment de bonheur nous envahit. C'est l'appel de notre âme. Restons dans cette conscience pendant quelques instants. un souffle venant de notre âme afflue en nous, un souffle de bonheur intérieur. Ceux qui le souhaitent peuvent remercier en silence. Nous restons encore quelques instants dans ce bonheur intérieur pour remercier celui qui nous l'offre.
1: Und dem zu danken, der es uns schenkt.

À toutes les époques, il y a eu des prophètes. Depuis plus de 40 ans, Dieu, l'Éternel, se révèle à nouveau par la parole prophétique. C'est le Dieu d'Abraham, d'Isaac et de Jacob qui s'exprime à travers sa prophétesse à notre époque, Gabrielle. Sa parole est la parole du Consolateur qui fut annoncée par Jésus de Nazareth il y a 2000 ans. Aujourd'hui, lui, le Christ de Dieu, a réalisé sa promesse. Dans ses souvenirs autobiographiques, portant le titre « Une vie de femme au service de l'Éternel, mon chemin en tant que prophétesse, instructrice et messagère de Dieu en se tournant d'air », Gabrielle, la prophétesse et messagère de paix de Dieu, donne de façon vivante un aperçu de sa vie, de ses souvenirs d'enfance et de l'appel à la mission prophétique. C'est par amour pour Dieu, l'Éternel, que Gabrielle, une femme plutôt menue, timide et sensible, accepta de donner la parole prophétique et s'exposa donc au public, tout en sachant qu'elle pourrait être tournée en dérision. Et elle fit en effet l'expérience amère de ce que signifie être rejetée, mise au banc de la société et dénigrée en raison de la parole de Dieu, et ceci en premier lieu par les représentants des églises institutionnelles et ceux qui leur sont soumis. C'est aussi la raison pour laquelle cette autobiographie, écrite en 1997, n'est publiée qu'aujourd'hui, 20 ans plus tard. À l'époque où Gabrielle rédigea ce manuscrit, les campagnes inquisitoriales menées par les églises institutionnelles depuis plus de 20 ans déjà contre la parole du Christ de Dieu et sa prophétesse et messagère, Gabrielle, atteignaient leur paroxysme. Il fut alors décidé de ne pas publier l'autobiographie de Gabrielle dans cette atmosphère empoisonnée afin d'éviter que des personnes souffrent à nouveau en raison de la vérité. Depuis 20 ans se sont écoulés, beaucoup de choses ont changé et les souvenirs autobiographiques écrits par Gabrielle en 1997 sont publiés aujourd'hui dans le livre « Une vie de femme au service de l'Éternel. Mon chemin en tant que prophétesse, instructrice et messagère de Dieu en se tournant d'air. » Imperturbable, malgré tous les obstacles et toutes les attaques, Gabrielle poursuivit son action au service de l'Éternel, pour l'œuvre du Christ de Dieu jusqu'à ce jour. Dans le livre, après cette autobiographie, des témoins d'époque donnent un résumé de la performance surhumaine et de la créativité exceptionnelle de Gabrielle, mise au service du royaume de Dieu, de ses prochains, de toutes les âmes, et en fin de compte, au service de la création divine, tout au long de sa vie de femme jusqu'à ce jour. La sagesse divine, Sophia, a été présente dans toutes les générations afin d'accomplir ce que la sagesse enseigne. Il en est de même en cette ère de grands bouleversements. L'amour, la sagesse, créa et mit en œuvre afin qu'advienne ce qui est annoncé, la Nouvelle Jérusalem, les fondements du royaume de paix de Jésus-Christ. 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

0: Bonjour les enfants, c'est moi, Kiri. Vous ne pouvez pas me voir et pourtant je suis là. Vous savez, je suis presque aussi grand que vous. Je suis un lutin de la famille des lutins-conteurs. Les lutins font partie des êtres de la nature et nous sommes très nombreux dans la nature. Tout comme vous, nous aimons bien rire, chanter, danser et sauter. Notre vie est remplie de nombreuses aventures et nous avons beaucoup à faire. Autrement dit, nous avons des tas de choses à vous raconter. Voyons quelle histoire nous allons vous conter aujourd'hui.
1: Le mariage des oiseaux. Dans les profondeurs de la forêt se préparait un grand événement, un mariage d'oiseaux. Et oui, un rouge-gorge et une petite mésange voulaient se marier. Les nombreux préparatifs créaient partout une joyeuse agitation. Des invitations furent envoyées à temps et les oiseaux chanteurs, de leur plus beau gazouillis, annoncèrent à tous la bonne nouvelle. Beaucoup d'oiseaux furent conviés à la noce. La famille des mésanges et celle des rouges-gorges, des merles, des grives, des pinsons, des étourneaux, des coucous, des alouettes, des pivers, des colibris et bien d'autres encore. Sans oublier bien entendu les chouettes et les hiboux grand-ducs. Le plus ancien des hiboux, un oiseau sage et pondéré, devait célébrer le mariage des futurs époux. Nombreux furent les oiseaux qui participèrent aux préparatifs de ce grand jour pour faire de ce mariage une fête magnifique. Le très respectable hibou répétait inlassablement le discours qu'il prononcerait lors de la cérémonie. Longtemps, il s'essaya dans les plus hauts tons, jusqu'à ce que le son de sa voix lui donne enfin quelque satisfaction. Les parents des fiancés aidèrent aux dernières retouches de la robe de plume. Bien sûr, il y avait ça et là quelques petites difficultés à surmonter. Les hiboux, qui avaient déjà installé et décoré le futur logement, attendaient avec joie les jeunes mariés. Ils s'étaient donné pour tâche de rendre leur petit nid agréable et confortable à souhait pour que tous deux s'y sentent bien. Puis vint le moment de préparer repas et boissons. Des bancs, des chaises et des tables furent dressés dehors. Les assiettes et les tasses, composées de coques de noix de différentes tailles, garnissaient les tables merveilleusement décorées. Pour une telle occasion, il fallait bien sûr aussi penser à la musique. La pie s'en occupa et engagea pour la soirée un orchestre de cigales renommé pour être le meilleur de toute la forêt. Il était également prévu que l'on danserait le jour du mariage. Il fallut donc installer une piste de danse. C'est alors que de petits elfes arrivèrent et virent que les oiseaux auraient du mal à être prêts à temps. Les êtres de la nature sont là pour aider la nature, pour aider les animaux, les plantes et les minéraux. Les elfes apportèrent donc leur aide là où c'était nécessaire. Ils cueillirent de fins brins d'herbe qu'ils tressèrent en guirlandes et demandèrent, aux vers luisants, de bien vouloir être les lampions de la fête. Les elfes mirent également la main à la pâte en préparant, à partir de toutes sortes de baies, de délicieuses crèmes et soufflées, des biscuits et des gâteaux et une multitude de friandises. Les amis des oiseaux et les elfes avaient tout prévu. Tant de bonnes choses étaient là, prêtes à être partagées entre tous, car chacun savait que c'est le partage qui ferait de cet événement une merveilleuse noce pour Madame Mésange et Monsieur Rouge-Gorge. Une telle fête n'avait pas lieu si souvent dans ce coin de la forêt, peut-être deux ou trois fois par an. C'est pourquoi tout fut mis en œuvre pour faire de ce mariage une belle fête, dont chacun se réjouirait et se souviendrait longtemps. L'après-midi, tout était fin prêt. Les derniers invités arrivèrent et tous attendaient le début des festivités. Le pivert donna trois coups de bec sur l'arbre, toc, toc, toc, et le silence se fit. Les futurs époux s'avancèrent, main dans la main, devant le très respectable hibou qui se racla la gorge et les pria de s'agenouiller. Les petits pinsons, qui précédaient le cortège et accompagnaient les mariés, se demandèrent si Maître Hibou s'adressait également à eux, et ils décidèrent tout simplement d'imiter les futurs époux. L'assemblée tout entière prêtait maintenant attention au discours de Maître Hibou.

Son allocution débuta par un grand récit sur l'évolution. Le hibou évoqua les cycles de la lumière, les rayons célestes agissant dans toutes les espèces animales, et il parla aussi du grand esprit créateur qui est la vie en eux. Il pria la grande lumière de bénir le couple d'oiseaux et conclut par les paroles suivantes. Nous sommes reconnaissants pour tout ce que le grand esprit créateur des cieux rayonne vers nous. Il est la lumière et la vie en chacun de nous. Suite à ce grand hymne à la vie prononcé par le vieux maître hibou, l'émotion était profonde chez tous les amis invités, quand ils s'avancèrent vers les jeunes mariés pour les féliciter et leur présenter leurs vœux de bonheur pour leur vie future dans le cadre de la création sur terre. Après avoir souhaité aux jeunes mariés beaucoup de paix, de joie et de lumière dans leur vie commune, l'assemblée, précédée de Madame Mésange et de Monsieur Rouge-Gorge, se rendit au repas de noces. On prit les mets et les boissons avec respect, et l'orchestre des cigales accompagna le banquet en interprétant des airs de musique festive.

Après ce magnifique banquet, l'orchestre invita à la danse en jouant la valse nuptiale. Sous la conduite de M. Rougegorge et de Mme

Et la fête continua ainsi, joyeuse et pleine d'entrain. Les uns dansaient, les autres chantaient, d'autres encore conversaient entre eux. Au cours de l'après-midi, la voix de Maître Hibou s'éleva tout à coup au-dessus de l'agitation joyeuse. « Ouhou ! Ouhou ! Ouhou !» Il souhaitait ainsi faire savoir qu'il avait quelque chose à annoncer, la danse des elfes. Le silence se fit. Les elfes, en déposant toutes leurs sensations dans les mouvements de leur corps fin et éthéré, présentèrent la danse de lumière, une danse dont la grâce touche au plus profond du cœur et qui témoigne du grand esprit créateur de la lumière.

Instantanément, tous devinrent paisibles et recueillis. Ils ressentirent la lumière du grand esprit créateur au milieu d'eux.

Après la danse des elfes, les invités retrouvèrent peu à peu leur joie et leur entrain précédent. Ils mangèrent et se désaltérèrent jusqu'à ce que les tables n'aient presque plus rien à offrir. Cette merveilleuse noce dura tard dans la nuit. Les invités oublièrent le temps qui passe et continuèrent la fête dans la plus

0: Finalement, l'un après l'autre, les invités saluèrent Madame Mésange et Monsieur Rougegorge et prirent congé de ceux qui étaient encore là. La noce s'acheva dans le calme. Tous ressentaient le puissant esprit créateur, la lumière qui rayonne la nuit comme le jour. Lorsque tous les invités furent rentrés chez eux, il fut temps pour Madame Mésange et Monsieur Rougegorge de s'installer dans leur confortable petit logement. Leurs parents les accompagnèrent jusqu'au nouveau nid et prirent congé d'eux en leur souhaitant une nuit bénie. Madame Mésange et Monsieur Rougegorge étaient tous deux bien fatigués. Ils rentrèrent donc dans leur logis pour prier ensemble la grande lumière, puis ils se couchèrent. Remplis de gratitude, ils dormèrent calmement jusqu'au lendemain matin. Les premiers rayons du soleil réveillèrent le couple d'oiseaux. Ils remercièrent ensemble la grande lumière de les avoir réveillés et s'orientèrent sur elle pour commencer avec sa force les activités de la journée. Ils remercièrent également la grande lumière créatrice de les avoir guidés l'un vers l'autre et d'avoir pu fêter leur mariage de si belle façon. Chers enfants, est-ce que vous aussi, vous remerciez le soir le grand esprit créateur, Dieu, notre Père, pour la journée passée? Est-ce que le matin, vous remerciez pour le calme de la nuit, pour le sommeil reposant et pour la lumière du jour? Priez-vous Dieu, notre Père, de vous accompagner dans la nouvelle journée? Si vous le faites, vous vous rapprochez toujours plus de Dieu, notre Père éternel, et chaque jour sera un jour de lumière.
1: Voilà, c'est fini pour aujourd'hui. Je serai heureux de vous retrouver pour la suite. À bientôt. Votre Kiri, le lutin conteur.
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1: Bonjour les enfants, c'est moi, Kiri. Vous ne pouvez pas me voir, et pourtant je suis là. Vous savez, je suis presque aussi grand que vous. Je suis un lutin de la famille des lutins-conteurs. Les lutins font partie des êtres de la nature, et nous sommes très nombreux dans la nature. Tout comme vous, nous aimons bien rire, chanter, danser et sauter. Notre vie est remplie de nombreuses aventures et nous avons beaucoup à faire. Autrement dit, nous avons des tas de choses à vous raconter. Voyons quelle histoire nous allons vous conter aujourd'hui.

0: Bonjour les enfants. Bonjour Kiri. Mais qu'est-ce qu'on entend? Kiri, tu entends toi aussi? Qu'est-ce que c'est? Mais oui, c'est une cigale. Oh, que c'est beau! On se croirait dans le sud de la France, en Provence. Ouais, cela me rappelle une belle histoire. Elle se passe dans une jolie prairie fleurie où vivaient une cigale et une fourmi. La cigale passait l'été seule. La fourmi, quant à elle, avait une grande famille. Notre histoire commence par une magnifique journée d'été au cours de laquelle la fourmi était très affairée. Toute la journée, elle faisait des allées et venues, portant des provisions qu'elle stockait pour l'hiver suivant. La fourmi était très travailleuse. La cigale, elle, au contraire, prenait plutôt ses aises. Elle se prélassait toute la journée au soleil, dans sa chaise longue, à l'abri d'une grande fleur de tournesol, en savourant le calme de la nature. Parfois, elle rigolait très fort, et parfois, tout doucement, en se moquant de la fourmi travailleuse qui ne connaissait et ne voyait rien d'autre que son travail. On ne peut vraiment pas dire qu'elles étaient amies, mais elles se côtoyaient et se parlaient plusieurs fois par jour. Parfois, lorsque la fourmi cherchait l'ombre du tournesol pour faire une petite pause et que la cigale mettait de côté son journal, elles entamaient une conversation. Ce jour-là, la cigale demanda à la fourmi : « Dis donc, tu es encore en train de t'éreinter au travail ? Et en plus, par cette chaleur, c'est le plein été, et tu ne t'accordes même pas un jour de libre, pas même la moindre promenade dans l'herbe fraîche. Tu ne vas même pas nager non plus. Ne crois-tu pas que tu exagères ?» La fourmi répondit, « Mais, chère cigale, tu sais bien que nous, les fourmis, nous travaillons sans cesse à rassembler des provisions de nourriture. Nous ne pouvons pas nous permettre de passer la journée à ne rien faire. Dieu, le Créateur, nous a fait ainsi, et nous travaillons pour vivre. » Mais, tu sais, notre travail en commun, pour notre vie commune, nous rend heureuses au fond de notre cœur. Nous savons que c'est bien ainsi. Tout le monde ne peut pas mener une vie tranquille et agréable comme toi. Pendant l'été, nous rassemblons de la nourriture pour nos petits, et en automne, nous faisons les préparatifs pour l'hiver. En plus, chaque automne, nous faisons le grand nettoyage de la fourmilière. À cette occasion, tout est bien nettoyé et nous stockons suffisamment de bois pour nous chauffer afin que la température de nos pièces soit bien agréable. Après ce grand travail, nous nous reposons pendant tout l'hiver. Et dès que la neige a fondu et que le printemps s'approche, nous reprenons notre travail de manière très concentrée. Mais lorsque notre temps de repos est arrivé, nous avons plaisir à lire un bon livre, tranquillement, dans notre chambre, ou bien nous nous retrouvons et avons des conversations et des échanges intéressants. Et toi, cigale, que fais-tu pendant l'hiver? Demanda la fourmi. Où vis-tu pendant la saison froide?
1: Oh! Eh bien, moi, je vis un peu partout, ici ou là. L'été, je vis ici, dehors, dans cette prairie magnifique. Et en automne, je me mets en recherche d'un logement pour l'hiver. Je trouve toujours quelque chose.
0: Et que manges-tu? Lui demanda cette fois la fourmi.
1: Bon, je me débrouille toujours. On trouve toujours quelque chose à manger par-ci, par-là.
0: Bon, d'accord, dit la fourmi. Je retourne à mon travail.
2: La cigale eut un petit rire moqueur et se remit à siroter sa limonade fraîche.
0: Et les jours passèrent ainsi, semblables les uns aux autres. Bientôt, l'automne fut là. Et il commença à faire très froid.
2: Les fourmis avaient tout juste terminé le grand nettoyage de la fourmilière que, dans la nuit suivante, il se mit à neiger. La température était devenue glaciale. Tout à coup, très tard le soir, aux environs de 23h30, alors que les fourmis étaient prêtes à aller se coucher, on sonna à la porte.
3: Ding-dong.
2: Une toute petite lampe éclairait l'entrée de la fourmilière. La plus ancienne des travailleuses ouvrit la porte. Et regardez qui se trouvait, grelottante devant la porte, la cigale.
4: Oh, « Ah, chère fourmi, » dit-elle d'une voix plaintive, « l'hiver est venu si soudainement, je n'ai même pas eu le temps de faire les préparatifs nécessaires. » Puis-je loger chez vous jusqu'à ce qu'il ne fasse plus aussi froid ?
2: La fourmi savait bien que la cigale avait passé l'été à ne rien faire. Cependant, elle la laissa entrer. Rapidement, elle mit au courant le reste de la famille et toutes furent d'accord d'offrir le logis à la cigale. À partir de ce moment-là, la cigale s'installa et prit, pendant tout l'hiver, autant ses aises qu'elle l'avait fait pendant tout l'été. Elle se fit servir par les fourmis et se félicita d'avoir trouvé un logis bien confortable. Maintenant, les fourmis se réjouissaient de voir l'hiver se terminer, le printemps arriver. Leurs activités recommençaient, les saisons suivirent leur cours.

Elle se dit alors, je vais changer, je vais m'améliorer. L'été prochain, je vais travailler et dès l'automne, j'aurai une maison bien confortable. Je ne peux quand même pas toujours vivre sur le dos des autres. Ce ne serait pas juste. Lorsqu'on veut quelque chose, il faut le mériter. Cette reconnaissance et cette décision l'aidèrent à survivre aux rudes hivers. Et l'été suivant, elle se mit véritablement au travail. En voyant cela, la fourmi se réjouit. De temps en temps, la cigale passait par la fourmilière et était très impressionnée par la vitesse et la précision avec laquelle les fourmis pouvaient nettoyer un morceau de forêt et à quel point elles savaient bien travailler ensemble. Ainsi, la cigale apprit de nombreuses choses et proposa même, de temps en temps, son aide aux fourmis lorsqu'elles avaient, par exemple, des choses trop lourdes à porter pour elles. Elles devinrent ainsi de bonnes amies. Cette amitié perdura au-delà de l'été jusque dans l'hiver bien froid. Les fourmis ouvraient à nouveau leurs portes à la cigale et, ensemble, elles prenaient une tasse de délicieuse tisane de sapin bien chaude et discutaient joyeusement, parfois jusque tard dans la nuit. Eh oui, chers enfants, il avait fallu que la cigale ait bien froid pendant un hiver pour comprendre qu'elle devait prendre sa vie de cigale en main, non seulement pour elle-même, mais également afin de pouvoir venir en aide aux autres animaux de la forêt. Chers enfants, n'est-ce pas ainsi que lorsque nous nous moquons des autres, nous oublions souvent de voir quelque chose? Comme par exemple le fait que celui dont nous nous moquons est, lui, capable de faire certaines choses que nous ne savons pas encore faire nous-mêmes ou que nous sommes trop feignants pour les faire. Si un jour, nous reconnaissons cela, n'attendons pas l'hiver prochain pour changer. Commençons tout de suite. Eh oui, comme la cigale. Mettons-nous à la tâche.

0: Bonjour les enfants, c'est moi, Kiri. Vous ne pouvez pas me voir et pourtant je suis là. Vous savez, je suis presque aussi grand que vous. Je suis un lutin de la famille des lutins conteurs. Les lutins font partie des êtres de la nature et nous sommes très nombreux dans la nature. Tout comme vous, nous aimons bien rire, chanter, danser et sauter. Notre vie est remplie de nombreuses aventures et nous avons beaucoup à faire. Autrement dit, nous avons des tas de choses à vous raconter. Voyons quelle histoire nous allons vous conter aujourd'hui.
1: Bonjour Kiri, bonjour les enfants. Nous allons entendre aujourd'hui une histoire qui s'intitule « Le champ de maïs habité ». Le champ de maïs habité, de qui peut-il être bien question dans cette histoire? Vous avez peut-être déjà deviné, car qui peut bien habiter dans un champ de maïs? Des hommes? Des animaux? Oui, exactement, des animaux, des lièvres, et plus précisément, Maître Oreille et toute sa famille. Père Oreille, Mère Oreille, les enfants, 5 petits lièvres, sans oublier grand-père et grand-mère Oreille. Jusqu'à ce jour, la famille Oreille avait habité ici ou là, se déplaçant continuellement et découvrant les différentes contrées qu'elle traversait. Justement, écoutons le chant des lièvres en chemin dans les campagnes.

un jour, Maître aurait dit « Nous, la famille Lièvre, avons maintenant accumulé suffisamment d'expérience au cours de notre vie à parcourir le monde. Je propose que nous devenions sédentaires, c'est-à-dire que nous nous installions quelque part pour y rester. » Alors, toute la famille se mit en recherche de ce lieu et trouva un champ de maïs bien fourni. Maître aurait dit « Nous allons nous installer au milieu de ce champ. Là, les hommes ne nous trouveront sûrement pas. » Aussitôt dit, aussitôt fait. On planifia une maison pour lièvres avec un petit jardin et les travaux commencèrent. Toute la famille s'appliquait, se réjouissait du champ de maïs bien fourni et personne ne remarqua qu'à quelque distance de là, derrière le champ de maïs, habitait la famille du fermier joyeux à la tâche. Le fermier joyeux à la tâche avait une petite ferme agricole. Il avait aussi des animaux, 2 chevaux, 2 cochons, 5 poules, 1 coq et 3 belles vaches. Les champs environnant la ferme lui appartenaient, y compris le champ de maïs dans lequel, vous savez bien. Mais écoutons tout d'abord quelques notes du chant du paysan.

0: Le fermier, joyeux à la tâche, allait chaque jour dans les champs voir si tout allait bien. Et c'est ainsi qu'il vit chaque jour à la même place une famille de lièvres. Ils étaient toujours assis dans la prairie et disparaissaient à chaque fois dans le champ de maïs. Le fermier, joyeux à la tâche, pris de curiosité, se dit « Je vais me cacher derrière ce buisson et observer ce que fait cette famille de lièvres. » Il faut savoir que les lièvres adorent grignoter tout ce qu'ils reniflent de bon. Le fermier, joyeux à la tâche, était donc sur le qui-vive. Les lièvres ne le remarquèrent pas parce que le vent était avec lui. Pour aller grignoter du pissenlit tout frais, grand-père Oreille sautilla jusqu'au buisson où était caché le fermier, joyeux à la tâche. Lorsqu'il fut suffisamment proche, le fermier l'attrapa par le cou, mais à sa grande surprise, il remarqua que le lièvre ne se débattait pas pour se sauver, mais le regardait plein de confiance, ce qui décida le fermier à le relâcher. Grand-père lièvre se mit sur ses deux pattes arrière, leva son regard vers le fermier et essaya d'entrer en conversation avec lui. Du fait que le lièvre ne s'enfuyait pas, mais restait bravement assis en le regardant avec des yeux candides, le fermier lui dit « Sais-tu que tu te trouves ici sur mon champ et que tu manges ma semence ?» Grand-père lièvre perçut la vibration du fermier dans sa petite conscience de lièvre. Il ressentit et comprit ce que le fermier voulait lui dire. De son côté, joyeux à la tâche, se réjouit de cette communication avec le lièvre et orienta toute sa conscience sur grand-père lièvre afin de percevoir ce qu'il avait éventuellement l'intention de lui signaler. Grand-père lièvre s'adressa à la conscience du fermier et lui dit « Ces champs ne sont pas seulement les tiens. » Et il lui raconta à qui appartiennent en fait les champs et les prairies. Il lui parla de Dieu, le Créateur, qui offrait tout aux hommes, aux animaux et à la nature tout entière. Il lui raconta que les herbes, les fleurs, les buissons, les arbres et même les pierres porte en eux la vie, l'Esprit de Dieu. Il lui dit, « Cher fermier, Dieu t'a donné les champs afin que tu les fasses fructifier et qu'ils offrent une bonne nourriture. Cependant, c'est Dieu qui dépose dans le champ son souffle éternel, sa force, afin que tout germe, pousse, fleurisse et mûrisse. » Le fermier, joyeux à la tâche, comprit le lièvre, qui au cours de l'entretien se présenta comme maître oreille. Joyeux à la tâche lui dit, « Grand-père lièvre, je crois que jusqu'à présent, j'ai vu les choses sous le mauvais angle. Tu m'as amené à réfléchir. Tu as raison. Oui, en réfléchissant bien, je dois dire que tu as raison. Il faut absolument que je change ma manière de penser. Est-ce que tout le reste de ta famille est aussi intelligent que toi? Je crois que nous pourrions devenir amis. Vous pouvez rester ici, dans le champ de maïs. Si, en contrepartie, vous m'aidez un peu, vous pourriez faire les petits travaux d'entretien dans les champs, comme par exemple manger les herbes qui sont en trop. Comme ça, je n'aurai pas besoin de bêcher. Si nous nous aidons mutuellement, je pense que nous allons rapidement tomber d'accord. Je vous aide à construire une maison de lièvre, à l'aménager joliment, afin que vous vous y sentiez bien. Autour de la maison, nous allons vous installer un bon jardin potager, afin que pendant l'hiver, vous puissiez vivre des réserves que vous aurez rassemblées l'été. Réfléchis, grand-père lièvre, et reviens me dire demain ce qu'en pense ta famille. Sur ce, ils se séparèrent et retournèrent chacun dans leur famille pour faire le récit de leur rencontre. La famille lièvre était vraiment très heureuse d'être aussi bien tombée. La famille du fermier, joyeux à la tâche, se réjouissait elle aussi, premièrement de ses nouveaux voisins, deuxièmement de l'aide qu'ils allaient apporter dans les champs, et troisièmement, les enfants se réjouissaient de leurs nouveaux compagnons de jeu, car jusqu'à présent, ils n'avaient pas encore eu de lièvre pour amis. Dès le lendemain, les deux familles se rencontrèrent et firent connaissance. dans la mesure où cela est possible entre les humains et les lièvres. Ils se mirent d'accord sur un bon travail en commun. Les lièvres apprirent comment ils pouvaient faire les petits travaux des champs, et le fermier, joyeux à la tâche, apprit, grâce aux lièvres, comment vivre de manière juste et consciente avec la nature offerte par Dieu. La famille, joyeux à la tâche, fabriqua donc une petite maison pour la famille lièvre. De tous les côtés, on entendait des coups de marteau, et tous les membres de la famille lièvre s'y mirent eux aussi. Puis, ils préparèrent le jardin, et les responsabilités furent partagées. Grand-mère lièvre voulait s'occuper de la culture des carottes. Grand-père lièvre, lui, des betteraves, et le reste de la famille se partagea les rangs de pommes de terre. De plus, ils semèrent un carré de pissenlit et préparèrent un autre carré pour la semence de salade. Le fermier alla en ville et acheta de la bonne semence pour les lièvres. Il leur montra comment préparer la terre et comment l'irriguer. En contrepartie, les membres de la famille lièvre avaient beaucoup de plaisir à aider le fermier joyeux à maintenir de l'ordre dans les champs et se chargèrent des petites herbes qui poussaient entre les cultures. De temps à autre, joyeux à la tâche leur donnait quelques épis de céréales, une véritable friandise pour les lièvres, car il était content de ne plus devoir faire ce travail minutieux. Les enfants du fermier jouaient joyeusement avec les lièvres. Ils leur montrèrent la ferme et les autres animaux et tous vécurent ensemble en paix. La famille Oreille était véritablement heureuse d'être si bien tombée et de ne pas avoir été chassée. Elle remercia le fermier et surtout Dieu le grand créateur. Oui, les enfants, la bonne entente est vraiment une belle chose, comme nous le montre Kiri dans ses histoires. Et nous, voulons-nous aussi prendre la résolution de vivre en paix avec notre prochain, aussi avec les animaux, les plantes et les pierres? Pour aujourd'hui, il est déjà l'heure de nous quitter et je vous dis à bientôt pour une prochaine histoire.
1: Voilà, c'est fini pour aujourd'hui. Je serai heureux de vous retrouver pour la suite. À bientôt. Votre Kiri, le lutin conteur.
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0: Gott zum Gruß, liebe Hörerinnen, liebe Hörer.
1: Chers téléspectateurs, chers amis, une salutation en Dieu. La loi absolue est notre vie véritable, notre existence véritable. Elle a été révélée par le Christ en 1990, par la parole prophétique, à travers Gabriel, la prophétesse et messagère de Dieu à notre époque. Gabriel l'a consigné, autant que cela est possible, avec notre langage humain, dans le livre « Les grands enseignements cosmiques de Jésus de Nazareth à ses apôtres et disciples qui pouvaient les comprendre ». Le Christ nous y transmet, entre autres, la tâche suivante. Parle seulement lorsque tu es sollicité, et ceci uniquement selon la loi éternelle de l'ordre du Temple. Ni trop, ni trop peu. La juste mesure se trouve en toi. Ou encore, parle si c'est important pour ton prochain, si tu es en mesure de lui transmettre tes dons de la vie.
2: Pour quelle raison devrions-nous parler uniquement lorsque nous sommes sollicités ou lorsque c'est essentiel, et cela en accord avec la loi éternelle de l'ordre du Temple, c'est-à-dire selon les 10 commandements et le sermon sur la montagne? Tout est énergie. Notre âme est constituée d'énergie cosmique. Notre corps physique est, lui aussi, traversé et imprégné par cette énergie cosmique. Nous devrions bien utiliser cette force vitale précieuse, c'est-à-dire ne pas la gaspiller. Nous devrions donner à partir du trésor intérieur, à partir des lois de la vie intérieure, dont les 10 commandements et le sermon sur la montagne sont des extraits. Si nous puisons à la source la plus élevée, dans les lois de la vie, nous donnons à notre prochain des dons de la vie intérieure qui sont d'une valeur inestimable. Ces dons divins sont alors actifs dans nos paroles et nos actes. Nous pouvons uniquement puiser et donner la richesse de la vie intérieure si, par la mise en pratique et l'accomplissement des lois divines, nous avons trouvé ce trésor intérieur.

0: Le Christ poursuit sa révélation en disant « Ne pose pas de questions par curiosité. Si possible, ne pose pas du tout de questions, car celui qui habite en toi fera en sorte que tu prennes connaissance de ce que tu dois entendre et savoir. »
1: Celui qui pose une question par curiosité entend uniquement ce qu'il est lui-même et aussi, éventuellement, ce qu'il n'est pas encore en mesure de gérer intérieurement. Il y pense et y repense, ce qui peut être la source de nouvelles charges, car chaque pensée est une énergie qui ne disparaît pas tout simplement, mais qui reste en lui et charge son âme ainsi que son corps physique.

0: Weiter sagt uns Christus:
1: Le Christ nous dit encore ceci. Si ton prochain médite ou est plongé dans des pensées, ne lui adresse pas la parole pour lui communiquer tes sagesses humaines, car tu ne sais pas où il se trouve en cet instant, avec qui ou quoi il communique. Ne dérange pas ton prochain, et tu ne seras jamais dérangé, car tu es alors la vigilance même. De même, si ton prochain mange ou travaille, ne le dérange pas, à moins que tu aies quelque chose d'essentiel à lui communiquer, car tu ne sais pas avec qui ou avec quoi il est en communication.
2: Beachte also das Gesetz inneren Lebens.
3: Si nous respectons la loi de la vie intérieure, ce qui est fin, noble, beau et pur, nous devenons nous-mêmes progressivement la loi de Dieu. Nous ennoblissons notre âme et la respectons en tant qu'être en Dieu. Nous respectons également notre prochain qui, au plus profond de lui-même, est tout comme nous, noble, beau et pur. Ne faisons jamais irruption dans son temple. Ainsi, nous ne serons pas nous-mêmes dérangés et notre temple ne sera pas détruit. Chers frères, chères sœurs, le temps court et les heures s'envolent. Nous avons l'impression que le temps fuit littéralement devant nous. Souvent, nous voulons accomplir beaucoup de choses en une journée, mais nous n'y arrivons pratiquement pas parce que le temps passe très vite et que nous devons courir après lui. Mais que se passe-t-il en réalité? Nous pensons que nos horloges tournent à la même vitesse qu'il y a 10, 20 ou 50 ans. Cependant, et même si nous ne pouvons pas le mesurer, les horloges cosmiques tournent aujourd'hui beaucoup plus vite que par le passé, parce que le cosmos matériel se déplace plus vite, et avec lui, notre système solaire tout entier. Notre pensée étant limitée à l'espace et au temps, nous ne sommes pas à même de saisir avec notre intellect les grandes interactions cosmiques, les processus de ces incommensurables cycles. Cependant, beaucoup le ressentent et en font l'expérience pratiquement tous les jours. Ce qu'ils expriment par « Les heures s'envolent. J'avais prévu de faire tant de choses aujourd'hui, mais je n'y suis pas arrivé. » Pourtant, l'horloge tourne comme si rien n'avait changé. Il en est ainsi parce que beaucoup de processus ne sont pas perceptibles dans le domaine de la matière. C'est également le cas pour le temps qui s'écoule. Une heure est toujours une heure, mais en réalité, elle est beaucoup plus courte. Pour nous tous, cela signifie que notre vie terrestre devient plus courte. Si nous approchons des 50, 60, voire 70 ou 80 ans, nous pouvons nous demander si les années ont la même longueur qu'il y a 100 ou même 50 ans. Ou bien, si le temps ne s'est pas raccourci, et avec lui, notre vie sur terre. Selon les paroles du Seigneur, le temps se raccourcit. Si lui, le grand esprit, ne raccourcissait pas le temps, beaucoup douteraient de plus en plus de lui, l'Éternel. Même ses fidèles commenceraient à douter. Pourquoi? Parce que le chaos sur terre prend de plus en plus d'ampleur. Les anciennes structures sont en train de disparaître. Le monde n'offre plus aucun soutien. Qu'entendons-nous aux informations? Que lisons-nous dans les journaux? Il n'y est question que de catastrophes, de guerres, de tremblements de terre, de meurtres, de maladies, d'épidémies et de bien plus encore. Si nous faisons une rétrospective des années passées, nous constatons que les effets des causes engendrées par l'homme ne cessent d'augmenter, ce qui signifie que ce qu'on appelle l'ordinateur causal agit de plus en plus rapidement sur nous. Les astres, les plans de purification dans lesquels nos aspects humains sont également enregistrés, rayonnent en retour et renvoient sur chacun de nous, ainsi que sur l'humanité entière, tout ce que chacun, personnellement, et ce que l'humanité a causé et qui n'est pas encore mis en ordre. Les causes engendrent donc plus rapidement leurs effets qui se succèdent les uns aux autres. Tout comme le rythme du temps s'accélère, tout comme il semble s'envoler, le rythme des effets qui retombent sur nous et sur la Terre s'accélère. Où que nous posions notre regard, nous voyons que ce monde vacille, se délabre, se fissure et s'écroule. Étant donné que toutes les structures disparaissent, que tout s'effondre, certains se demandent où trouver la sécurité, dans le couple, à travers l'argent et des biens, par la propriété. La sécurité réside-t-elle dans le fait de pouvoir dire « je suis en bonne santé » ? Ce qui apportait la sécurité disparaît parce que tout disparaît progressivement. Et chacun est bien forcé de reconnaître que le monde extérieur n'offre ni sécurité ni soutien. Chers frères, chères sœurs, il n'y a qu'un seul soutien véritable et il est en nous-mêmes. C'est le Christ qui habite en nous. Heureux celui qui parvient à reconnaître que le véritable soutien, celui qui ne faillit jamais, est tout proche de nous. C'est le Christ dans notre âme. C'est le Christ en chaque cellule de notre corps. C'est le Christ en chaque pensée, en chaque problème, en chaque difficulté. Dans le Père, le Christ est l'Esprit omniprésent et l'Esprit de Dieu est en nous. Si nous en prenons conscience plus souvent, nos journées se transforment. Où que nous allions, le soutien, la sécurité est en nous. Quoi qu'il arrive, le soutien, la sécurité est en nous. Quoi que nous pensions, même si nous croyons qu'il nous est pratiquement impossible de surmonter tel ou tel problème, le soutien, la sécurité, l'aide est en nous. Le Christ est toujours là, toujours prêt à nous aider. Lorsque nous chutons, il nous rattrape, nous relève, et nous dit « Allez, courage, repars. » Vers où ? Vers lui. Où est-il ? Ici ou là ? Non, il est en nous. Si nous en prenons conscience, nous gagnons en sécurité intérieure. Cette sécurité intérieure nous apporte un sentiment de protection à travers lequel grandit à son tour l'amour de l'enfant pour le Père éternel. Car le Christ et le Père ne font qu'un courant, l'esprit universel qui emplit toute chose. Aujourd'hui, nous avons plus que jamais besoin du
2: Christ.
3: Lui ne s'éloigne pas de nous. Il ne nous quitte jamais. Même si nous l'avons dédaigné, voire rejeté, pendant des années, voire des dizaines d'années, même si nous n'avons pratiquement jamais pensé à lui, même si nous l'avons renié et n'avons pas cru en lui, le Christ est là. Une demande sincère, un petit pas désintéressé vers lui, vers l'intérieur, et lui, le Christ, du plus profond de notre intérieur, fait plusieurs pas vers nous. Chers frères, chères sœurs, si nous faisons ce pas, lui faire confiance et nous confier à lui, nous ferons rapidement l'expérience que le Christ nous soutient. Il est le consolateur et le rédempteur. Il est le chemin qui mène jusqu'au Père éternel. Il est la vérité en nous. Le Christ est notre vie. Et en lui, nous sommes la vie. Toujours plus de personnes se rendent compte que tout vacille et s'écroule sur cette terre, que les structures s'effondrent. De plus en plus de gens suivent le chemin intérieur. De plus en plus de gens reconnaissent le Christ qui rayonne sa parole dans le monde entier. Ils ressentent que le Christ se révèle. C'est pourquoi cette époque est une grande époque, malgré le chaos et les turbulences qui y sévissent. Nous ressentons la main du Christ plus que jamais auparavant. Nous pouvons nous réjouir, car le Christ touche des millions et des millions de personnes, des frères et des sœurs. Il reconduit à la maison. Où est-elle? En nous, dans notre patrie intérieure. Le Christ nous conduit vers l'intérieur de multiples façons. Il lance son appel, il enseigne, il se révèle. Beaucoup de choses s'accomplissent, beaucoup de choses grandissent en esprit en cette époque. En ce grand tournant d'air que nous vivons actuellement. Ce tournant d'air nous apporte notre héritage divin, la loi absolue. Cette prise de conscience émerge en nous comme une lumière. La loi absolue est notre héritage spirituel, notre vie, notre existence véritable, éternellement.

0: Nous poursuivons la lecture du livre « Les grands enseignements cosmiques de Jésus de Nazareth à ses apôtres et disciples qui pouvaient les comprendre ». Le Christ révèle ceci. Ne gaspille pas d'énergie, sinon tu affaiblis ton âme et ton corps, et en même temps, tu quittes le lieu saint qui est au plus profond de toi-même, le divin en toi, et tu sors de toi-même.
1: Comment gaspillons-nous notre énergie? Nous la gaspillons lorsque nous voulons exprimer ce qui vient de notre ego et nous valoriser. Le moi humain égocentrique cherche, par exemple, à se mettre en avant en prétextant vouloir aider son prochain. Ou encore, nous faisons du sport de compétition pour permettre à notre ego de briller. Ce type de comportement et d'autres aspects humains nous font gaspiller de l'énergie. Nous nous disputons éventuellement avec notre conjoint, notre conjointe ou nos collègues de travail. Ou encore, nous nourrissons constamment des désirs en pensée. Nous nous créons un monde imaginaire correspondant à nos désirs et dans lequel nous vivons. Avons-nous conscience qu'ainsi nous gaspillons notre énergie et affaiblissons notre âme? Nous nous retrouvons hors de nous lorsque nous ne reposons pas en nous-mêmes, que nous ne sommes pas orientés sur le « je suis », le divin en nous. Lorsque nous cherchons sans cesse à paraître aux yeux de notre prochain tel que nous voulons qu'il nous voie, nous vivons orientés vers l'extérieur. Nous cherchons sans cesse à ce qu'il nous voie, nous fasse des compliments, nous reconnaisse et nous inclue dans tout ce qu'il fait. Nous sommes curieux, nous voulons tout entendre, tout voir. Nous voulons entrer dans de grandes discussions dans le but de montrer combien nous avons raison. Il en est ainsi lorsque nous vivons orientés vers l'extérieur. Suite à ce gaspillage d'énergie, nos sens sont de plus en plus orientés vers l'extérieur et nous perdons encore plus d'énergie. Ce manque d'énergie nous pousse à rechercher la valorisation, la reconnaissance des autres, les compliments, la richesse extérieure, etc. Nous sommes de plus en plus insatisfaits parce que nos sens sont de plus en plus avides. Plus notre âme s'affaiblit, donc moins elle a d'énergie, plus nous avons d'exigences personnelles.
0: Le Christ dit encore, je cite, « Tu commences alors à t'appuyer sur le temple de ton prochain et tu deviens exigeant, car l'énergie de ton âme et de ton corps diminue. »
1: S'appuyer sur son prochain signifie exiger, vouloir quelque chose de lui. En d'autres termes, lui soutirer de l'énergie. Nous attendons de lui ce qui nous manque en raison des faiblesses de notre âme. Cependant, si nous vivons ainsi aux dépens de notre prochain, il lui est de plus en plus difficile de maîtriser sa propre vie. Chacun de nous se trouve dans l'école de vie qu'est la Terre. Et chacun a besoin de son énergie pour avancer avec succès dans cette école de vie. Si nous prenons l'énergie de notre prochain, si nous l'accaparons et le contraignons à faire ceci ou cela pour nous satisfaire, il est possible qu'il ne soit pas en mesure de reconnaître ce qu'il devrait reconnaître. Il passe à côté de nombreuses impulsions que la journée lui adresse personnellement, mais dont il ne peut pas prendre conscience parce que nous nous appuyons sur lui et que nous avons des exigences envers lui. Le principal responsable dans une telle situation est celui qui s'appuie sur son prochain. Ce dernier, qui accomplit ses souhaits, est co-responsable. Tous les deux se chargent et sont ainsi liés l'un à l'autre, celui qui a des exigences et celui qui se laisse exploiter. Ils devront mettre en ordre ces liens l'un avec l'autre. Même si la situation appartient au passé, elle reste dans notre âme sous forme d'image jusqu'à ce qu'elle soit mise en ordre. Un jour ou l'autre, à travers les images du film de son âme, chacun de nous prend conscience de qui il est. Chaque pensée constitue l'élément d'une image ou une image complète. Ces images restent en nous. Elles sont également enregistrées dans les astres. En d'autres termes, tout ce que nous sommes est enregistré. En temps voulu, nos images reviennent vers nous. À travers ces innombrables images de notre moi humain, nous voyons qui nous sommes. Nous ne pouvons pas dire « ce n'est pas moi » ou « ce n'était pas moi ». C'est nous-mêmes, nos propres aspects humains que nous voyons et ressentons dans ces images. Bien avisé est celui qui, dès maintenant, reconnaît ses aspects humains à travers les instants de la journée et les met en ordre. Dans l'au-delà, dans le royaume des âmes, il ne devra pas faire l'expérience douloureuse des images de son moi humain.

0: Christus offenbarte weiter.
1: Le Christ révèle encore ceci. Celui qui ne vit pas dans son temple oublie peu à peu qu'il est lui-même le temple de l'Esprit Saint, car il ne se tient plus à l'ordre du temple qui dit « Demeure en toi ». C'est dans le sanctuaire intérieur que tu apprends et reçois tout ce dont tu as besoin pour toi et ton prochain. C'est en toi que tu ressens, perçois, ce que tu devrais dire ou ne pas dire. Dans le sanctuaire intérieur, en toi, tu reçois également la force nécessaire à l'accomplissement de ton travail quotidien.
2: Nicht mehr die Tempelordnung zu halten bedeutet.
3: Ne plus se tenir à l'ordre du temple signifie que nous ne pensons plus aux 10 commandements et au sermon sur la montagne de Jésus de Nazareth. De ce fait, nous oublions que nous sommes les héritiers de l'infini et que nous portons en nous l'héritage divin. Nous ne vivons pas consciemment la journée et souillons notre temple chaque jour un peu plus, ce qui signifie que nous chargeons notre âme chaque jour davantage. Respecter l'ordre du temple signifie vivre consciemment, accomplir toujours plus les lois de Dieu pour qu'ainsi notre temple se purifie et que nous parvenions très progressivement à la lumière intérieure. Chers frères, chères sœurs, pour parvenir à entrer dans le sanctuaire intérieur, il nous faut suivre le chemin intérieur, car nous devons tout d'abord créer une communication avec le sanctuaire intérieur, le divin en nous. Si nous avons atteint ce but en travaillant sur nous-mêmes, en surmontant nos aspects humains bas, et en accomplissant la loi éternelle, nous n'avons plus besoin de nous demander « Comment est ceci ? Comment est cela ?» Le divin en nous connaît toutes choses, car il est le soi de l'infini. Le divin s'exprime constamment. Le Christ en nous est toujours prêt à nous aider, à nous servir, à nous donner des réponses. Mais pour cela, il faut être en communication avec le Christ. Grâce au chemin intérieur, nous nous rapprochons peu à peu de cette communication.

0: Voici d'autres paroles du Christ dans ses grands enseignements cosmiques.
1: Wer seinen eigenen Tempel nicht reinhält.
0: Celui qui ne veille pas à la pureté de son temple construit des temples extérieurs ou contribue à leur maintien à travers l'énergie qu'il leur livre, que ce soit en approuvant leurs rites, dogmes et cultes ou en les soutenant par ses talents et son argent. Il devient si prisonnier d'un ordre qui n'est pas l'ordre saint, Dieu.
2: L'ordre d'une institution, par exemple, n'est pas l'ordre divin. En effet, les traditions, comme des rites, des dogmes et autres choses semblables, ont la plupart du temps un caractère obligatoire. Le propre des traditions est d'utiliser les gens, voire d'abuser d'eux. Les traditions se transforment souvent en contraintes. Par contre, dans l'Esprit de Dieu, il n'y a pas de contraintes. L'Esprit de Dieu fait seulement des propositions. C'est la loi de la liberté. C'est pourquoi nous pouvons, si nous le voulons, suivre le chemin qui conduit au plus profond de nous-mêmes afin de nous rapprocher du Christ. Cette liberté nous donne du courage. La contrainte, elle, nous tire toujours vers le bas. C'est pourquoi toutes les traditions disparaîtront un jour. Tout ce qui repose sur la contrainte n'est pas divin. C'est seulement lorsqu'elle est faible et pauvre en énergie qu'une âme s'entoure de richesses extérieures. Une âme mûre, emplie de force vitale, est riche intérieurement. Elle est peu exigeante. Celui qui est peu exigeant recevra ce dont il a besoin, et souvent plus encore, car Dieu donne à celui qui se voue pleinement à lui.

0: Christus offenbarte.
1: Le Christ révèle
0: wer in Gott, in seinem Tempel
1: celui
0: zu Hause
1: qui est chez lui en Dieu,
0: der lebt
1: dans son temple, vit au plus profond de lui-même, dans le sanctuaire intérieur. Il ne pénétrera jamais dans le temple de son prochain pour le profaner. Aussi, ne force jamais le temple de ton prochain avec tes désirs obstinés, ton vouloir, tes conceptions et tes opinions. N'agis jamais de façon directive et exigeante sur ton prochain et ne l'oblige pas non plus à faire quelque chose. Si, suite à la pression que tu exerces sur lui, il fait ce que tu veux, uniquement pour te faire plaisir ou pour que tu le laisses en paix, tu deviens un voleur et un pilleur, car tu lui as dérobé une partie de sa force vitale.

pensées, souhaits et désirs. Il passe à côté de sa vie. Lorsque les causes qu'il a semées, les péchés, commencent à agir en lui, nous en portons doublement la responsabilité et nous nous chargeons en conséquence, car nous nous sommes introduits dans son temple. Si notre prochain doit porter pleinement les effets des causes qu'il a engendrées, par exemple sous forme de souffrance ou de maladie, parce qu'à cause de nous, il n'a pas pu se consacrer aux tâches que la vie lui avait réservées, nous portons une part de responsabilité dans sa souffrance ou sa maladie. En effet, nous sommes co-responsables du fait que les causes qu'il a engendrées retombent éventuellement pleinement sur lui. Si notre prochain meurt des suites de sa maladie, il est possible que nous soyons co-responsables de sa mort prématurée. Il peut en résulter pour nous une montagne de charges qui contient nos péchés envers notre prochain, autrement dit, ce qui nous lie à lui. Jour après jour, nous recevons des impulsions, des mises en garde qui nous permettent de reconnaître à temps les complexes de péchés qui sont en nous et qui pourraient éventuellement nous causer souffrance et maladie. Si nous mettons en ordre à temps ce que l'énergie du jour nous montre à travers nos sensations, sentiments et pensées, l'Esprit du Christ de Dieu en nous transforme alors l'énergie négative en énergie positive. Ainsi, la cause engendrée ne devra plus porter à conséquence parce qu'elle aura été transformée à temps.

0: Ein weiteres Christuswort.
1: Le Christ dit encore.
0: Achte den Tempel deines Nächsten.
1: Respecte le temple de ton prochain, car lui aussi a la tâche d'apprendre à respecter l'ordre du temple et à se connaître à travers ses fautes et ses faiblesses, qu'il ne peut voir que si tu ne l'empêches pas. Il pourra alors mettre en ordre ce dont il aura pris conscience, afin de pouvoir, lui aussi, entrer dans le sanctuaire intérieur, dans son temple, qui se purifie toujours davantage.
2: Les désirs avec lesquels nous harcelons notre prochain et forçons régulièrement son temple lui obstruent la vue. Il est contraint de concentrer son attention sur nous, ce qui l'empêche de prendre conscience de qui il est. De ce fait, nous contribuons à ce que notre prochain passe à côté de sa vie et ne puisse pas évoluer avec succès dans l'école qu'est la vie sur Terre.

0: Christus sagte uns.
1: Le Christ nous a dit, si tu respectes les lois de l'ordre du temple, tu te respectes toi-même et tu respectes ton prochain.

0: Celui qui ne se respecte pas lui-même ne respecte pas davantage son prochain, car il ne respecte pas lui-même l'ordre du temple, la loi du temple.
1: Celui qui ne se respecte pas ne se contrôle pas. Il dit tout ce qui lui passe par la tête. Ce faisant, il gaspille son énergie et est de plus en plus orienté vers l'extérieur. Il ne purifie pas son temple parce qu'il n'est pas attentif à lui-même et se contente de l'excitation des sens. En raison de cette orientation vers l'extérieur, il ne se respecte pas lui-même et ne respecte pas non plus son prochain. À l'inverse, on peut dire que celui qui se respecte se contrôle. Il discipline son langage. Il n'exprime que ce qui est essentiel. Il est attentif et concentré sur les situations et les instants. Il en résulte que la vie intérieure se développe en lui et qu'autour de lui se forme un fluide spirituel, synonyme de force et de protection. Il respecte également son prochain. Comme il se respecte lui-même, il trouve le positif en tout et en chacun et construit sur cette base. Il est une personne spirituelle qui œuvre de manière désintéressée. La loi du temple est l'ordre saint, la volonté, la sagesse et la rectitude divine, la patience de l'Éternel, son amour et sa miséricorde infinie. Ce sont là les sept forces fondamentales de Dieu.

0: Ein weiteres Christuswort.
1: D'autres paroles du Christ. L'ordre du Temple, c'est la loi du Temple, la loi sainte et éternelle, la vie en et avec Dieu. Celui qui respecte la loi du Temple élève vers Dieu ses sentiments, ses sensations, pensées, paroles et actes. Ainsi, il est empli de Dieu, et ce qu'il ressent, pense, dit et accomplit contient la force divine. Celui qui respecte la loi, Dieu, fait un avec son prochain et avec toute forme d'existence, parce que celui qui respecte la loi éternelle est l'existence pure.
2: La force divine qui est en tout œuvre dans les sentiments lumineux, dans les sensations et pensées ennoblies, ainsi que dans les paroles désintéressées de la personne spirituelle qui est imprégnée du divin. Ces paroles sont riches en contenu parce qu'elles sont imprégnées de Dieu. L'existence pure est la loi éternelle. Nous, l'existence pure, nous sommes, en tant qu'être pur, la loi divine comprimée, ce qui signifie que tout est en tout et qu'en tant que loi éternelle comprimée, nous sommes présents dans l'existence pure qui s'écoule, dans le courant Dieu, en tant que goutte de l'infini.

0: Dans ses grands enseignements cosmiques, le Christ nous rappelle à maintes reprises ce qui suit. Tu es le temple de celui qui est unique et saint et qui habite en toi.
1: Prenons conscience que celui qui est unique et saint, Dieu, habite en nous. Comme il habite en nous, en tant qu'être en Dieu, en tant qu'être pur, nous sommes sanctifiés, car nous sommes sa loi sainte qui est notre héritage spirituel. Considérons-nous comme ce temple, ressentons au plus profond de nous-mêmes que nous sommes ce temple. Quels souhaits montent alors en nous? Des désirs humains? Le désir de posséder et de paraître? Ou bien le souhait de notre âme qui aspire à la pureté, à la clarté et à la lumière de la vie intérieure? Si nous nous efforçons sincèrement et sérieusement de nous rapprocher de Dieu, grandit en nous le désir de pécher de moins en moins. Tout est conscience. Pécher de moins en moins est également conscience. Si nous prenons chaque jour cette résolution, un jour elle se met à agir au niveau de notre conscient et nous sommes alors régulièrement rappelés à l'ordre, précisément dans les moments où nous retombons dans de vieilles habitudes et fautes du passé, ou bien lorsque nous sommes sur le point d'engendrer de nouvelles causes.
0: Ein weiteres Christuswort. Voici d'autres paroles du Christ. Veille donc à la pureté de ton temple en respectant l'ordre du temple. Prends chaque jour conscience qu'en toi habite le sage universel, l'éternel, celui qui connaît toutes choses, qui est avec toi, qui te parle, qui connaît toute réponse et toute solution.
1: Si nous laissons cette phrase révélée par le Seigneur nous imprégner, nous ressentons la richesse qui se trouve en nous et que nous sommes des enfants du royaume intérieur, les héritiers de l'infini. Car Dieu, l'infini, habite en nous et nous parle. Dieu, l'Esprit omniprésent, se trouve en chaque question, en chaque réponse et en chaque solution. Dieu est partout. Il nous aide à donner la bonne réponse. Il nous aide à trouver la solution dans un problème. Lui, le sage universel, est toujours là. Et nous, en tant qu'être en Dieu, nous sommes sages, car nous sommes issus de la force de l'ordre, de la volonté, de la sagesse, de la rectitude, de la patience, de l'amour et de la miséricorde de Dieu. En tant qu'être en Dieu, en tant qu'être humain vivant dans le sanctuaire intérieur, nous avons la connaissance de toutes choses. Sur le plan divin, la connaissance de toutes choses, c'est la sagesse éternelle. Autrement dit, nous sommes riches intérieurement. Si nous en prenons conscience, nous nous apercevons à quel point nous faisons preuve d'une grande pauvreté intérieure lorsque nous tombons toujours dans les mêmes péchés, que nous nous préoccupons sans cesse des mêmes problèmes, en pensant que c'est ce qu'il y aurait de plus important. Dans le problème se trouve la solution, Dieu, l'Éternel, qui habite en nous. Dieu, qui connaît toutes choses, est en nous. Si nous en prenons conscience, nous n'avons alors plus qu'une seule aspiration, faire un avec lui, puiser à la source de la sagesse infinie et donner à partir de l'amour et de la sagesse, car c'est cela qui perdure, c'est la vérité et c'est notre vie.
0: Le Christ nous enseigne encore ceci. Le matin au réveil, avant de commencer un entretien, d'entreprendre un travail ou de rencontrer ton prochain, pense à ceci. Le sage universel, l'Éternel, qui connaît toutes choses, habite en toi, il te parle. Il parle à travers toi. Il te guide au cours des conversations que tu as. Il agit à travers toi en chaque situation. Il est la force que tu reçois pendant ton travail.
1: Si nous souhaitons parvenir à ce que le Grand Esprit, Dieu, parle à travers nous, il nous faut apprendre à faire taire notre ego, les aspects de notre moi humain, c'est-à-dire à nous tourner vers l'intérieur, à entrer dans le temple intérieur et à prier Dieu de nous guider et de nous aider. Dieu ne se fait pas attendre. Dieu aide, car lui, notre Père éternel, sert tous ses enfants. Son esprit, qui habite en chacun de nous, sert chacun d'entre nous. Servir est l'expression de l'amour de Dieu qui donne infiniment et éternellement. Nous dirons peut-être, je ne le ressens pas, je ne le perçois pas. Pourquoi en est-il ainsi? Parce que nous sommes orientés vers l'extérieur. Nos sens sont orientés vers l'extérieur et sont de plus en plus avides. C'est également parce que nous travaillons avec l'intellect au lieu de nous tourner vers l'intérieur et d'accomplir pas à pas les lois divines que tout un chacun peut faire. Car qui ne connaît pas les extraits de la loi éternelle que sont les 10 commandements et le sermon sur la montagne de Jésus de Nazareth? En fait, ils sont le chemin intérieur qui mène à l'intérieur de nous-mêmes, le pont qui nous relie à celui qui nous sert sans cesse, parce qu'il donne sans cesse.

Chers téléspectateurs, chers auditeurs, c'est sur ces pensées que nous prenons congé de vous et vous adressons une chaleureuse salutation en Dieu.

0: chers amis, nous vous saluons cordialement pour la 10e partie de la série « L'unité universelle parle », la parole de l'Esprit créateur universel, au cours de laquelle nous allons poursuivre la lecture du livre portant le même titre. Il s'agit d'une œuvre cosmique de formation et d'apprentissage donnée à l'école de la sagesse divine, basée sur des entretiens avec Gabriel, la prophétesse et messagère de Dieu à notre époque. Chers amis, l'émission d'aujourd'hui est tout particulièrement consacrée à nos prochains des règnes de la nature, les animaux, et plus précisément à la manière dont nous devrions nous comporter envers eux, à la manière dont ils nous perçoivent, ce qu'ils aimeraient nous dire et nous apprendre, et à la façon dont nous pouvons apprendre à les comprendre. Aujourd'hui encore, notre devise est donc « apprendre, apprendre et encore apprendre ». Cette chance est offerte à tous ceux qui suivent ces émissions, tout comme à nous qui lisons ce texte aujourd'hui. Ce qui peut nous aider dans cet apprentissage, c'est naturellement de toujours mieux comprendre comment fonctionne notre vie. C'est pourquoi nous aimerions reprendre un aspect dont nous avons déjà entendu parler à plusieurs reprises. L'être humain vit dans des images. Lorsque nous pensons consciemment et parlons lentement, nous remarquons que notre vie, également nos actes, se déroulent en images. Tout notre comportement est fait d'innombrables successions d'images, nous pourrions dire d'un film nourri par le contenu des cinq composantes que sont nos sensations, sentiments, pensées, paroles et actes. Un film que nous revivons inlassablement, mais que nous complétons aussi constamment en y ajoutant de nouvelles images. Tout est, pour ainsi dire, enregistré dans le fichier du film de notre vie. Chacun de nous a donc son propre film de vie qui se déroule en permanence. Chers amis, nous allons aujourd'hui découvrir quel impact cela a sur notre relation avec les animaux. Pour cela, poursuivons la lecture de notre livre au chapitre consacré à nos petits frères et sœurs des règnes de la nature, les animaux.
1: Poursuivons notre apprentissage. Les animaux, quelle que soit leur espèce ou leur taille, font partie de la vie, de l'unité, de nous les hommes. Ils veulent que nous, leurs grands frères et sœurs, nous les prenions au sérieux et les traitions avec bonté, tel que le Dieu créateur éternel, dans le berceau de la création, l'a insufflé à tous les êtres divins du royaume éternel, de l'existence éternelle pure. Nous aussi, au plus profond de notre âme, nous sommes cet être divin. Certains animaux pourraient même nous aider à nous trouver nous-mêmes, à prendre conscience des enregistrements présents dans le film de notre vie, par exemple, en relation à notre comportement envers nos prochains et les mondes animal et végétal. Nous sommes appelés à nous demander régulièrement dans quelle mesure nous nous sommes rapprochés de Dieu en nous, de la parole de la loi de l'unité universelle, à nous examiner à la lumière de cette question et à nous réorienter.
2: Les animaux domestiques, dont nous sommes peut-être plus proches, pourraient nous apprendre certaines choses, par exemple par cette question qu'ils nous adressent : qui éduque qui ? Nous devrions toujours avoir un regard critique au sujet de notre comportement envers nos frères et sœurs, les animaux, et par exemple nous demander si nous souhaiterions vivre ainsi en captivité. L'être humain aspire profondément à la liberté. Les animaux, eux aussi, ont droit à la liberté, car les animaux issus du souffle de Dieu portent tous en eux la loi de la liberté. Quelle que soit leur espèce ou leur taille, tous les animaux ont droit au respect et à la bienveillance que l'homme revendique pour lui-même. Seule une communication basée sur le respect mutuel peut être le fondement de la communication universelle de la vie, qu'est le Créateur éternel.
1: Nos animaux domestiques aussi sont des êtres à part entière, tout comme les autres animaux qui vivent sur la terre, dans le sol, les rivières ou les mers. Tous veulent être pris au sérieux. Notre chat ou notre chien, par exemple, ne souhaite pas être traité comme un jouet en peluche que l'on couvre de mamour, pas plus qu'il ne souhaite être enfermé ou attachés à une chaîne. Les oiseaux ne veulent pas être emprisonnés dans des cages. Nous devrions laisser les animaux vivre en liberté, et lorsque nous les côtoyons, nous devrions le faire dans la conscience de leur être véritable, des dispositions naturelles que leur a insufflées le Créateur éternel. L'affection exubérante que nous montrons parfois à leur égard pourrait être le signe que nous ne les prenons pas au sérieux et les considérons comme inférieurs, au-dessous de notre soi-disant dignité d'être humain, raison pour laquelle nous les traitons de la sorte. Ce qui nous est demandé, ce n'est pas de développer la conscience centrifuge de l'être humain qui ramène tout à lui, mais la vraie humilité qui est l'un universel et qu'il a également déposé dans nos dispositions divines.
3: Chers amis, continuons notre lecture avec le chapitre suivant. Notre aura reflète notre comportement, les animaux perçoivent notre rayonnement. Chacun de nous se comporte en fonction des images enregistrées dans son film de vie. Ce qui est gravé en lui et qu'il rayonne aussi, c'est son fluide, son aura. Chacune des images de notre film de vie a, entre autres, une odeur spécifique. C'est l'odeur du corps qui fait partie de ce que les animaux perçoivent. Tous les animaux, quelle que soit leur taille, portent en eux, en fonction de leur stade d'évolution, des images issues de leur vie dans la création divine. Malheureusement, ils portent aussi en eux d'autres images, reflétant la manière dont certaines personnes les ont traitées ou les traitent encore. Ce sont ce qu'on appelle des images olfactives, qui la plupart du temps servent de signaux d'avertissement. Les animaux perçoivent des images olfactives qui leur montrent clairement à qui ils ont affaire, comment est cette personne et ce qu'elle pense, mais aussi la manière dont elle pourrait les traiter, ce qu'elle serait capable de leur faire subir. Les pensées ont également leurs odeurs spécifiques.
0: Chers amis, laissez vivre nos petits frères et sœurs, les animaux, et soyez bons envers eux. Si nous voulons apprendre, nous devrions prendre conscience que tout notre comportement est gravé en nous et nous imprègne. C'est l'aura, appelée aussi couronne, qui entoure notre corps et reflète notre manière d'être et de nous comporter par des couleurs, des formes et une odeur. C'est le film de notre vie et la manifestation de notre caractère actuel. Celui qui s'analyse apprend en s'observant lui-même et en faisant ses propres expériences. Encore une fois, l'humilité est le chemin qui mène à la communication universelle. Que ceux qui veulent apprendre s'interrogent. À quel point suis-je parvenu à l'humilité? Quelle est encore l'ampleur de mon égocentrisme forcené? Quelles pensées contiennent encore en moi des éléments destructeurs qui souhaitent faire souffrir les animaux, les maltraiter, les torturer, voire même les tuer en toute conscience?
1: Malheureusement, il n'est pas rare que les personnes ayant encore de tels schémas de pensée et de comportement égocentrique exercent un pouvoir sur les animaux, les maintenant prisonniers avant de les faire exécuter consciemment par le boucher et, pour couronner le tout, se régaler de leur chair. Apprenons à regarder les animaux dans les yeux. Bien souvent, le regard reflète la peur et même l'effroi, car ils sentent les intentions de l'homme et le sort qui pourrait bien leur être réservé.
2: On ne cesse jamais d'apprendre. Les yeux de beaucoup de nos frères et sœurs, les animaux, sont remplis de tristesse et de souffrance. Ils rayonnent la peur et la méfiance. Apeurés par le comportement des hommes, beaucoup d'entre eux sont agressifs et ne font pas preuve de bienveillance à l'égard des hommes. Cela aussi veut nous dire quelque chose. Il serait juste que nous appliquions à notre propre comportement les mesures éducatives que bien souvent nous imposons aux animaux pour les rendre dociles. Avoir raison, entre guillemets, est toujours partial. Par contre, être juste mène à la prise de conscience de ce qui, éventuellement, est encore à mettre en ordre en nous. L'anxiété, la peur et l'agressivité sont toujours des signes qui indiquent que l'animal a fait beaucoup de mauvaises expériences, qu'il a rencontré beaucoup de méchanceté de la part des êtres humains, mais en aucun cas du Dieu créateur. Poursuivons notre apprentissage. Que lisons-nous dans les yeux de notre chat ou de notre chien? Dans le comportement de l'oiseau en cage? Lui aussi, un être à part entière? Que veulent-ils nous transmettre et comment? Pour le ressentir, le comprendre, nous devons tout d'abord faire le calme en nous-mêmes, diriger vers nous-mêmes les pensées et les désirs que nous avons envers eux, en nous demandant ce que nous attendons de nos frères et sœurs les animaux et que nous n'accomplissons pas nous-mêmes, que ce soit à leur égard ou envers nos prochains.
0: Chers amis, lors d'échanges avec Gabriel, il est toujours possible de poser des questions. La question qui suit et la réponse reçue pourraient être intéressantes pour tous. Nous avons entendu à plusieurs reprises que les animaux et les plantes veulent nous dire et nous apprendre quelque chose. Y a-t-il des exemples illustrant cela? Comment puis-je être certain que ce que je perçois est véritablement ce que, par exemple, un animal veut me dire et non quelque chose qui vient de moi, c'est-à-dire que j'ai moi-même enregistré dans mon film de vie?
1: Voici la réponse donnée à l'école de la sagesse divine. Pour parvenir à comprendre les espèces animales et végétales issues du souffle de Dieu, l'homme devrait rendre sa conscience perméable. Tout être humain à la conscience flexible respecte la vie des animaux et des plantes telle que cela leur est dû. Il lui est beaucoup plus facile de comprendre ce que les animaux veulent communiquer aux hommes par le principe émettre et recevoir. Par exemple, les oiseaux veulent nous dire quelque chose lorsque, nous voyant, ils prennent la fuite en s'envolant et en lançant des cris d'alarme. Ou bien, lorsqu'ils se posent sur la branche d'un arbre pour nous observer à distance. Si nous avons le désir d'apprendre, nous pourrions être attentifs à différentes choses, comme par exemple, qu'est-ce que l'envol et les cris des oiseaux ont déclenché en nous, autrement dit réveillé dans la caisse de résonance de notre système nerveux? Quelles étaient nos pensées au moment où les oiseaux ont été effrayés? Et qu'avons-nous pensé et ressenti au moment où ils se sont envolés en lançant des cris ou pendant qu'ils nous observaient, perchés sur leur arbre? Le comportement et les mouvements des animaux sont émetteurs de certains aspects qui déclenchent certaines choses au niveau de notre système nerveux ainsi que dans nos pensées. Dans l'exemple précédent, nous avons donc reçu ce qui pourrait bien être un message à notre attention. Chacun de nous reçoit, en provenance de son film de vie, ce qu'il serait maintenant important pour lui de reconnaître.
3: Prenons maintenant l'exemple des animaux domestiques ou des animaux de ferme, desquels nous sommes un peu plus proches. Pour eux, nous ne sommes pas seulement la personne qu'ils connaissent et qui leur est familière, ils nous perçoivent de façon bien plus subtile, nuancée. En premier lieu, en fonction de notre odeur. En deuxième lieu, à la manière dont nous nous comportons, si nous sommes stressés ou à peu près harmonieux. Ils voient et flaire, entre guillemets, l'émanation globale de l'aura de l'être humain. Car ce que l'homme a enregistré dans son âme, dans son conscient ainsi que dans son subconscient, est également visible dans son aura et génère des couleurs et une odeur spécifique. En observant notre comportement envers nos frères et sœurs, les animaux, nous pourrions nous demander plus souvent quelles nuances de couleurs et quelles odeurs ont mes pensées en ce moment? Ou bien, comment est mon comportement aujourd'hui? Quelle que soit l'attitude que nous adoptions envers un animal, qu'on lui donne l'impression d'être son ami ou que nous le soyons véritablement, il voit tout ce que nous cachons. Il nous voit tels que nous sommes, quels que soient les masques que nous mettions, c'est-à-dire la mascarade que nous jouions. Tout, véritablement tout, est visible, à ses couleurs, ses sonorités et l'odeur qui y correspond.
0: Chers amis, nous pouvons apprendre beaucoup grâce aux animaux. Ils ne réagissent pas de façon aussi spontanée, irréfléchie que l'homme. Avant qu'un animal réagisse, il laisse une image se former en lui. Lorsque l'image est complète, nous voyons et prenons connaissance de sa réaction. Soit le regard de l'animal se trouble parce qu'il a peur de nous et en même temps il cherche un moyen de s'enfuir, soit il attaque, ou encore il se soumet à l'homme et fait ce que l'homme attend de lui, mais souvent uniquement par peur. Lorsqu'ils n'ont pas d'autre issue, de nombreux animaux se soumettent à leur destin et acceptent le joug imposé par l'homme. La corde, la chaîne ou l'enfermement représentent pour eux la perte de la liberté, un acte cruel de l'homme contre lequel ils ne peuvent pas se défendre. Les animaux sont des êtres sensibles et intelligents. Ils remarquent bien qui les méprise ou les frappe et qui a réellement de bonnes intentions envers eux. Un regard clair et ouvert de l'animal nous dira éventuellement « Tu es mon ami, tu ne me fais pas de mal » ou encore « J'ai de l'amitié pour toi » ou bien, plus directement, « Nous sommes amis ».
3: Les animaux n'ont pas peur de la mort lorsque le moment est venu pour eux. Mais ils ont très peur, une peur panique, de la mort qui survient suite aux tortures que leur inflige l'homme. Lorsqu'ils vont être livrés au boucher, ils ressentent tout à fait ce qui va leur arriver. Ceux qui mangent la chair de leurs frères et sœurs, les animaux, ont entre autres une effluve particulière, c'est-à-dire une odeur caractéristique, que les animaux perçoivent parfaitement. L'odeur du tueur d'animaux, entre guillemets, n'est pas seulement un signal d'alarme pour eux. Certains paniquent instantanément et attaquent. Regardez plus souvent dans les yeux d'un animal qu'on conduit à l'abattoir, et il est possible que vous cessiez de consommer des cadavres d'animaux.
1: Prenons conscience que les animaux ont une perception très fine. L'homme, parfois avec une certaine condescendance, appelle l'intelligence des animaux « leur instinct », entre guillemets. Cependant, l'intelligence des animaux est en communication constante avec l'intelligence universelle, avec la vie universelle. Prendre conscience de cela signifie se demander où nous en sommes nous-mêmes de notre propre évolution. Autrement dit, ne nous berçons pas d'illusions. Nous pouvons peut-être tromper d'autres êtres humains, mais pas les animaux. Souvent, les hommes ne se connaissent pas eux-mêmes, mais les animaux, eux, les percent à jour. Parce que dans leur conscient se forme une image authentique qui ne trompe pas. La conscience de chaque animal correspond à son stade d'évolution, qui détermine ce qu'il émet et reçoit. Les animaux sont des êtres doués de perception. Cette perception se fait sous forme d'images qu'ils voient et reniflent, des images olfactives qui ne se transforment en eux que lorsque l'homme a changé au cours de sa vie et est devenu bon et compréhensif. Les hommes émettent différentes fréquences. Dans toute cette gamme de vibrations se trouvent certaines fréquences perçues par des espèces animales précises qui réagissent alors en conséquence.
2: Malheureusement, la majeure partie des êtres humains n'a quasiment aucune communication avec le monde animal, le monde végétal et le monde minéral. L'homme détruit, il chasse les animaux, les tue et les mange sans aucun scrupule. L'énergie négative de cette cruauté se reporte sur les animaux. De nombreux animaux reproduisent le comportement de l'homme. Eux aussi chassent leurs petits frères et sœurs, qu'ils tuent et dévore. Les hommes, aussi bien par le passé qu'aujourd'hui, sont à l'origine de ce malheur. Si chacun s'orientait sur des valeurs éthiques et morales élevées, dans la conscience qu'en tout et en tous agit Dieu, sa force créatrice, son amour, la loi éternelle qui est en toute chose et qui nous est communiquée à travers les commandements de Dieu et les enseignements de Jésus le Christ, la paix régnerait sur terre. Les animaux percevraient ce qui émane de l'homme et changeraient leur comportement en conséquence.
1: Vivre avec des animaux et construire une véritable amitié avec eux signifie avoir de vrais amis, des amis fidèles. Les animaux aiment la compagnie des hommes en qui ils peuvent avoir confiance. Ils se révéleront être des amis fidèles, des frères et des sœurs à l'intelligence cosmique, c'est-à-dire dont la conscience dépasse l'intellect de l'homme ignorant. Rappelons-nous les paroles de Jésus. Le royaume de Dieu est en vous. Le royaume de Dieu est la vie de l'infini, la vie universelle à laquelle appartiennent tous les animaux, toutes les plantes, tous les minéraux ainsi que l'ensemble des planètes et des soleils. Toutes les planètes et tous les soleils sont inclus dans l'éther de lumière et sont eux-mêmes éthers de lumière comprimés, densifiés. Tout ce qui est la parole de la loi de l'un universel. Et tous les aspects de conscience de tous les plans célestes perçoivent sa parole. L'homme, par contre, est lui-même sa propre loi. Ce qu'il a enregistré dans son cerveau, ce sont ses propres aspects. C'est ce qu'il est et c'est ainsi qu'il se conduit, s'habille, parle, se nourrit, se montre aux autres et se comporte entre ses quatre murs. On appelle l'ensemble du comportement de chacun sa loi personnelle ou bien sa loi de la correspondance.
0: Chers amis, nous voici au terme de cette émission intitulée « L'unité universelle parle, la parole de l'Esprit créateur universel ». Si certains passages soulignent la gravité de l'état actuel des choses, il est cependant donné à tous ceux qui le souhaitent de nombreuses aides permettant de se trouver soi-même, permettant aussi de développer un comportement juste envers nos prochains des règnes de la nature et de nous rapprocher progressivement de l'unité universelle en nous. Si ces indications données à l'école de la sagesse divine trouvent un écho en vous, essayez tout simplement, si vous le souhaitez, de les appliquer. Certains auditeurs et participants aux tables rondes avec Gabriel ont déjà fait leurs premières expériences d'apprentissage avec leurs frères et sœurs les animaux. Ce sera le thème de notre prochaine émission. Nous nous réjouirions de vous retrouver à cette occasion et prenons congé de vous pour aujourd'hui. Une chaleureuse salutation en Dieu.

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0: Chers amis, bienvenue à cette émission de la série « La véritable école, c'est la vie » avec aujourd'hui pour thème « La loi de la correspondance ». Depuis environ 50 ans, Gabrielle œuvre en tant que prophétesse instructrice et messagère du Dieu unique et universel et transmet la parole éternelle du royaume de Dieu à travers des centaines de révélations données à l'humanité. En outre, dans le cadre d'innombrables moments d'enseignement, elle nous communique ce qu'est la loi de la vie, la loi de l'amour pour Dieu et pour le prochain. Ses enseignements abordent des thèmes montrant le chemin qui mène au plus profond de nous-mêmes, qui nous ramène à notre être véritable, divin. Ils sont, de ce fait, d'une valeur inestimable. Au cours de cette série d'émissions, nous vous présentons quelques-uns de ses nombreux enseignements et séminaires. Les enseignements de Gabrielle ne sont pas de la théorie. Ils sont au contraire très concrets et invitent chacun à mettre en pratique ce qu'il entend, à faire donc ses propres expériences. Nous sommes-nous déjà demandé, par exemple, pourquoi nous nous comportons toujours de façon semblable dans certaines situations ? Ou pourquoi nous nous énervons lorsque quelqu'un de notre entourage nous dit certaines choses. La loi de la correspondance nous donne une clé pour mieux nous connaître. Elle dit que tout ce à quoi nous sommes confrontés et qui nous remue ou nous énerve n'est pas un hasard, mais nous concerne très personnellement. Cela nous correspond justement. Un peu comme lorsqu'on produit un son avec un instrument et que la corde correspondante d'une guitare située à proximité se met à vibrer. Ce qui se passe en nous est comparable. Lorsque quelque chose provenant de l'extérieur touche un aspect similaire en nous, une correspondance donc, cet aspect, ce complexe, se met à vibrer et peut éventuellement déclencher de fortes réactions. La loi de la correspondance est donc une excellente possibilité d'apprendre à se connaître soi-même. Elle nous permet de découvrir nos mauvais comportements et de les mettre en ordre, c'est-à-dire de nous débarrasser des fardeaux de notre âme au cours de notre vie terrestre. Écoutons maintenant ce que Gabrielle nous apprend sur cette loi de la correspondance.
1: Gabrielle dit: qu'est-ce que la loi de la correspondance et d'où vient-elle? Fait-elle partie de notre héritage spirituel? Pensons à l'être rayonnant le plus élevé qui soit, Dieu, notre Père éternel. Dieu, notre Père, est amour absolu. L'être rayonnant le plus élevé qui soit, peut-il avoir des correspondances? Non. Dans ce cas, nous devons nous demander d'où viennent les correspondances. Nous sommes à l'image de notre Père. Notre Père éternel n'a pas de correspondance. Il est l'amour absolu qui s'écoule éternellement. Notre héritage est l'amour divin. Dans l'amour divin, il y a la paix, l'harmonie, l'humilité, la bonté, l'ordre, la volonté, la sagesse, la rectitude, la patience, l'amour et la miséricorde. C'est là notre héritage spirituel. C'est le macrocosme, les sept forces fondamentales de Dieu. Et ces sept forces fondamentales sont en nous. De ce fait, notre être intérieur est le microcosme. En lui se trouve la douceur, l'humilité, la bonté, ainsi que les nombreuses autres forces qui sont incluses dans ces sept forces fondamentales. Nous pourrions donc dire qu'en fin de compte, la loi de la correspondance a été créée par les êtres de la chute, et que tous ceux qui s'enfoncent dans la chute, c'est-à-dire se chargent, contribuent à renforcer la loi de la correspondance. Tout fardeau, toute charge, également appelée péché, est une vibration basse dans notre âme et celle-ci réagit immédiatement lorsque des aspects identiques ou similaires viennent à nous, vibrent dans notre direction. Nous pourrions donc en déduire que lorsque quelque chose nous énerve, nous avons la même chose ou quelque chose de similaire en nous.
2: Gabriel poursuit ses explications. Et comment surmonter cette loi de la correspondance? Comment remédier à ce qui vient vers nous, nous touche par sa vibration et nous énerve? Si nous voulons redevenir parfaits, consciemment à l'image de notre Père éternel, redevenir des êtres spirituels, rayonnants et purs, nous devons, à l'aide de nos correspondances, reconnaître ce que nous avons causé. Car si nous ne prenons pas conscience d'une grande partie de nos correspondances, que ne les regardons pas en face, nous continuerons à les renforcer. Apprendre à se connaître est donc un facteur essentiel, la condition de base pour que la lumière rédemptrice puisse grandir en nous. Gabriel poursuit. Le Christ nous a apporté l'étincelle rédemptrice. Mais la rédemption en chacun de nous n'est achevée que lorsque nous n'avons plus de correspondance. Tant que nous avons des correspondances, nous sommes encore sous le signe de la rédemption. Ce n'est que lorsque nous avons reconnu et remis nos correspondances au Christ et que nous vivons de plus en plus selon les lois de Dieu que nous accédons en tant qu'êtres spirituels aux trois qualités de la filiation divine, aux plans préparatoires sur lesquels nous apprenons à utiliser la loi éternelle, c'est-à-dire à maîtriser totalement notre corps spirituel, chaque rayonnement cosmique, chaque atome spirituel. Vivre dans la loi de la correspondance est très dangereux. Car si nous ne sommes pas vigilants, que nous ne regardons pas instantanément de plus près ce qui nous irrite et ne le remettons pas au Christ, nous continuerons à renforcer ces correspondances, ces charges, appelées aussi péchés. Cependant, nous avons chaque jour la possibilité de prendre conscience de ce qu'il nous faudrait reconnaître en cette journée. Et cela tous les jours, du petit matin jusqu'à tard le soir.
0: Gabriel poursuit ses explications. Bien des choses viennent vers nous sans nous irriter. Mais de nombreuses autres déclenchent en nous comme une nervosité intérieure. Nous ressentons un certain mécontentement, de l'agressivité, de la jalousie ou d'autres aspects monter en nous. Par exemple, nous voyons notre prochain, nous aimons chez lui certaines choses que nous n'avons pas, s'ensuit de la jalousie. Si nous n'y prêtons pas attention, cette impulsion nous échappe. Elle n'en est pas annulée pour autant, mais juste reportée. Si nous ruminons alors des pensées de jalousie envers ce que notre prochain a

0: aujourd'hui. Si nous vivons cette journée consciemment, nous prenons connaissance de certaines de nos correspondances. Nous ressentons également ce dont nous nous sommes déjà libérés et qui reste en nous, mais uniquement sous forme de souvenirs. Les correspondances nous irritent, alors que les souvenirs nous permettent de voir avec sérénité quelles peines et efforts ont été nécessaires pour nous libérer de ce qu'ils nous rappellent aujourd'hui. Cela génère en nous de la compréhension pour notre prochain qui lutte encore avec ce complexe d'aspects que nous avons surmonté au prix de nombreux efforts. Il en résulte une assurance spirituelle et le souhait d'aider notre prochain autant que nous le pouvons, par la prière, par des paroles encourageantes ou des impulsions données en accord avec la loi de Dieu pour attirer prudemment son attention sur la manière dont nous avons nous-mêmes abordé ce problème afin de le surmonter.
1: Écoutons la suite des explications de Gabriel. Chaque journée nous apporte uniquement ce que nous sommes capables de porter, à moins que nous repoussions sans cesse quelque chose, que nous ne fassions que ruminer à ce sujet au lieu de le regarder de plus près. De cette façon, nous renforçons cette correspondance, cette charge appelée aussi péché. Dans ce cas, il se peut qu'un jour ce complexe massif s'abatte sur nous. Et sur le moment, nous ne savons pas par où commencer pour le régler. Cependant, si au moment où nous réalisons que plusieurs correspondances ou un complexe entier s'abat sur nous, nous prions « Seigneur, donne-moi la possibilité de voir par où je peux commencer pour m'en libérer. » La plupart du temps, une aide vient de l'intérieur. Tout à coup, nous avons certaines prises de conscience. Une partie de ce complexe de correspondance vient vers nous, c'est-à-dire que certaines sensations ou pensées de ce complexe se renforcent en nous. Et nous savons alors par où commencer pour régler, pour mettre en ordre les choses. Cependant, lorsqu'il s'agit seulement de correspondances mineures, c'est-à-dire souvent de pensées négatives brèves, nous pouvons les remettre au Christ et y faire face dès qu'elles reviennent en disant « Non, je ne pense plus comme ça, je pense maintenant consciemment de manière positive ». Le Christ transforme alors cette force négative en énergie positive. Grâce à cela, la lumière rédemptrice grandit en nous. Si nous avons travaillé à nos correspondances majeures avec le Christ et les lui avons remises, ces correspondances deviennent alors des souvenirs. Si des choses identiques ou similaires reviennent vers nous, nous remarquons que nous restons calmes et sereins. Et en même temps, nous ressentons cette impulsion. Oui, j'ai surmonté cela. Nous ressentons également comment nous l'avons surmonté. Des aspects nous montrant comment nous avons surmonté tout ce complexe, l'ensemble de cette correspondance, nous viennent alors à l'esprit. Nous nous rappelons comment nous l'avons mis en ordre avec le Christ. Cela nous permet à notre tour d'aider notre prochain qui se trouve dans une situation identique ou similaire.
2: Gabriel ajoute : Abordons maintenant un autre thème. Comment devenir pacifique ? Nous voulons souvent parvenir à la paix intérieure très rapidement, car en fin de compte, le manque de paix nous dérange. Notre âme aspire à la paix, à se sentir protégée et en sécurité. Mais son enveloppe humaine agit souvent contre les lois de Dieu. Pourquoi ? La base permettant de parvenir plus rapidement à la paix en nous pourrait-elle être la confiance en Dieu ? Réfléchissons un instant. Pourquoi, dans de nombreux cas, attaquons-nous notre prochain ? Pourquoi nous disputons-nous avec lui? Nous disons que ce sont nos correspondances. Oui, ce sont bien nos correspondances. Mais

0: Si nous faisons confiance à Dieu, nous pourrons parler calmement et clairement avec notre prochain. La base permettant de parvenir plus rapidement à la paix est donc la confiance en Dieu. Si nous avons peu ou pas confiance en Dieu, la peur s'installe de plus en plus. Et de la peur naît l'agressivité. De l'agressivité naît le combat. Et finalement, la guerre. Si nous avons confiance en Dieu, nous pouvons parler de ce qui nous remue sur un autre ton. Prenons les mots « ce qui nous remue ». Intérieurement, nous remuons quelque chose et en fin de compte, c'est une correspondance. Si nous allons vers Dieu avec cette correspondance et disons « Seigneur, c'est une correspondance, mais je ne veux pas en parler à mon prochain de la manière dont elle monte en moi maintenant. Je fais confiance à ta conduite. » En un instant, nous devenons intérieurement plus doux et nous ressentons tout à coup que nous pouvons exprimer ce qui est en nous avec d'autres mots. Notre prochain montre alors de la compréhension et, éventuellement, réagit positivement à nos paroles. Il y a une communication positive qui s'établit et bien des choses peuvent être mises en ordre de cette manière.
1: Chers amis, pour conclure cette émission, il nous est donné d'écouter ensemble un extrait de l'enregistrement original de cet enseignement dans lequel Gabriel, que nous entendons en arrière-fond, nous fait part d'une merveilleuse pensée.
2: Le Seigneur dit, « Devenez comme les petits-enfants. » Prenons cette pensée. « Devenez comme les petits-enfants. » Si nous devenons comme des petits-enfants, notre Père sera plus proche de nous. Si nous mettons un peu plus notre intellect de côté et ne nous considérons pas seulement comme un être humain, mais aussi comme un enfant de Dieu qui aime son Père par-dessus tout, nous pouvons alors davantage aller vers lui comme le ferait un enfant. Prenons l'exemple suivant. Une pensée nous vient à l'esprit ou quelqu'un nous dit quelque chose et en un instant, une correspondance explose. Colère, agressivité, jalousie ou autre montent en nous. Si à ce moment-là, nous lançons un bref appel vers l'intérieur en disant « Père, je ne veux pas réagir comme ça, c'est-à-dire pas comme les choses montent en moi maintenant », alors tout de suite, nous recevons de la force et nous ressentons qu'il nous est possible de maîtriser plus facilement cette correspondance ou d'aller vers notre prochain avec des mots très différents. L'aide est là. C'est aussi en cela que nous ressentons à quel point Dieu, l'Esprit de notre Père, est proche de nous. Ressentir cela nous donne la confiance d'aller toujours vers lui pour lui remettre tout ce qui nous oppresse ou pour l'appeler à chaque fois qu'une correspondance surgit. Père, je ne veux pas réagir comme ça. À partir de la confiance, grandit la paix. Et la paix, à son tour, porte en elle la sérénité nécessaire pour se placer au-dessus de la nature humaine, pour s'observer de plus près et mettre en ordre plus rapidement les aspects humains encore présents en nous. Laissons le Père agir en nous et efforçons-nous d'être davantage un enfant, pas enfantin, mais un enfant qui l'appelle en disant « Père ». Alors, l'esprit de notre Père agit en nous.
1: Chers amis, cette invitation de Gabriel à laisser le Père agir en nous et à nous efforcer d'être davantage enfants peut nous servir de soutien de conscience au quotidien. Si nous le souhaitons, nous pouvons nous exercer à mettre en pratique ce que nous avons entendu, nous observer, faire nos expériences et apprendre, car la véritable école, c'est la vie. Nous vous disons maintenant au revoir et nous réjouirons de vous retrouver lors d'une prochaine émission. Une chaleureuse salutation en Dieu.

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Bienvenue à l'école Liobani. Beaucoup d'entre vous savent déjà que l'école Liobani est une école très différente des autres. En effet, à l'école Liobani, nous n'apprenons pas pour avoir de bonnes notes ou pour obtenir un diplôme. Liobani est l'école de la vie. Le principe est le suivant. Nous sommes appelés à développer notre propre conscience et à nous demander nous-mêmes comment nous voulons vivre. Au lieu d'adopter sans y réfléchir ce que les autres nous disent ou tout ce que les médias nous montrent et qui, selon eux, serait apparemment important dans la vie. En effet, il faut bien avouer que nous sommes aujourd'hui très souvent fixés sur notre téléphone portable, sur l'Internet ou sur la télévision. Liobani est donc l'école de la vie, l'école pour une autre époque, sous le signe du Christ de Dieu, de l'amour pour Dieu et pour le prochain. Vous avez certainement déjà entendu parler de la règle d'or. On pourrait dire que c'est l'ABC de l'école de la vie. La règle d'or dit « Ne fais pas aux autres ce que tu ne voudrais pas qu'ils te fassent ». À l'école Liobani, nous apprenons donc à mettre en pratique cette règle d'or de la vie dans les différentes situations de la journée, que ce soit avec des personnes, des animaux ou la nature. Mais peut-être que certains d'entre vous sont aujourd'hui pour la première fois à l'école Liobani et se demandent qui est Liobani. Eh bien, Liobani est un être spirituel, un ange qui guide et instruit les enfants spirituels dans les mondes spirituels éternels. Et ce que Liobani aimerait nous dire, à nous, les enfants qui vivons sur la terre, les petits comme les grands, a été écrit dans des livres par une personne capable de traduire le langage des cieux en langage humain. Gabrielle, notre sœur, traduit pour nous la langue céleste de Liobani, qui entend qu'êtres des mondes purs ne parlent pas le langage des êtres humains. Écoutons ce que Liobani aimerait nous dire aujourd'hui. Il s'agit de savoir comment bien poser les jalons pour notre vie et aussi de ce qu'est la véritable amitié. Liobani nous explique ce qui suit. Chers frères et sœurs, l'amitié véritable, désintéressée, est ce vers quoi vous devriez tendre. De vrais amis forment une communauté intérieure dans laquelle chacun peut compter sur l'autre. C'est pourquoi efforce-toi d'apprendre un métier qui te procure de la joie et non un métier avec lequel tu veux atteindre des choses extérieures. Trouve de vrais amis. Tu en trouveras si tu es honnête envers toi-même et envers tes prochains, si tu n'attends rien d'eux, mais qu'au contraire, tu leur apportes quelque chose. Liobani nous conseille donc de choisir un métier qui nous apporte de la joie, au lieu de choisir une profession seulement parce que nous croyons pouvoir ainsi gagner le plus d'argent possible et acheter tout ce que la publicité ou certaines personnes dans les médias nous font miroiter. D'ailleurs, ce que nous voyons là ou entendons, est-ce vraiment ce que nous voulons? Voulons-nous nous laisser programmer par les autres comme eux le veulent et avaler tout ce que la publicité nous montre? Liobani a un autre langage. Elle parle d'un monde bien différent, d'un monde de liberté. C'est un monde empli d'un tout autre esprit. Peut-être devrions-nous écouter ce qu'elle dit, et particulièrement ce qu'elle nous dit aujourd'hui au sujet de la véritable amitié. Comme je viens de le décrire, n'aspire jamais au prestige et à avoir beaucoup d'argent pour obtenir uniquement des choses matérielles. Sinon, tu resteras ou tu deviendras intérieurement pauvre et seul.
car ceux qui semblent alors être tes vrais amis veulent profiter de ton prestige et de ton argent. Tu comprends bien qu'il ne s'agit pas là de vrais amis. Ils ressemblent aux plantes grimpantes qui s'enroulent autour des arbustes et des arbres, vampirisant de plus en plus leur énergie, jusqu'à ce qu'ils ne soient plus guère capables de survivre, et produisent alors de moins en moins de fleurs et de fruits. Par de nombreux exemples, la nature montre à l'homme comment il doit penser et vivre. Une personne égocentrique, avide de pouvoir, est semblable à une plante grimpante. Elle entortille tous ceux qui lui sont asservis en les flattant. Elle ne le fait que dans son propre intérêt, pour obtenir ce qu'elle aimerait entendre ou posséder, par exemple l'argent, des biens et du prestige. Beaucoup d'entre nous connaissent sûrement ça. Un camarade de classe ou un ami qui a beaucoup d'argent parce que ses parents sont riches. Il ou elle peut s'offrir des choses, des vêtements, un nouveau téléphone portable ou une activité coûteuse. Ce que soi-même et d'autres aimeraient bien aussi. Très vite, celui qui a beaucoup d'argent se retrouve entouré d'amis qui sont tout à coup très gentils et très aimables avec lui. Sont-ils vraiment des amis ? Ou est-ce qu'ils le sont seulement parce qu'ils espèrent profiter de ce qu'il a en se montrant si gentil avec lui ? Comment se sent alors celui qui a beaucoup d'argent ? Pensez-vous qu'il soit particulièrement heureux lorsqu'il se rend compte que tout le monde ne voit en lui que son argent et tourne autour de lui comme des plantes grimpantes ? Je ne pense pas. Comme Lio Bani nous l'a déjà dit à plusieurs reprises, ce n'est jamais l'extérieur ni la conscience des autres qui nous rend heureux et satisfaits. Le bonheur et la satisfaction viennent toujours de l'intérieur de nous. Alors, c'est à nous d'agir pour cela. Lio Bani poursuit en disant « Chers frères, chères sœurs, les fruits de la vie, les idéaux et les valeurs intérieures devraient rayonner de toi et s'exprimer à l'extérieur dans ton désintéressement. C'est là le véritable humanisme et la vraie grandeur. Ainsi, apprends un métier qui te procure de la joie et qui correspond à tes aptitudes, talents et qualités. Si ton désir est de servir ton prochain à travers ta profession, et pas seulement d'acquérir de l'argent et des biens, alors tu es sur le bon chemin. Les fruits nobles et authentiques viennent du plus profond de l'être humain. Ceux qui les produisent ne travaillent pas seulement pour accumuler de l'argent et des biens pour eux-mêmes, mais aussi pour développer une vie communautaire et économiquement saine. Si tu as beaucoup d'argent, obtenu par ton travail, par héritage, ne garde pas tout pour toi. À la longue, il ne t'apportera que peu de bonheur et de satisfaction intérieure. Utilise une grande partie de cet argent pour le bien commun et vis comme les autres, pas dans la pauvreté, mais comme la classe moyenne supérieure. Si tu construis ta vie terrestre sur ces bases, tu trouveras aussi de vrais amis qui t'acceptent comme leur prochain et ne sont pas là uniquement pour ta fortune. C'est un but qui en vaut la peine et que nous pouvons atteindre si nous posons les bons jalons dans notre vie. Chacun peut se demander lui-même ce qu'il veut pour sa vie. Est-ce que je veux accumuler des richesses ? Beaucoup d'argent pour moi seul, pour finalement me retrouver seul avec ma richesse ? Ou est-ce que je veux de vrais amis et une société juste dans laquelle non seulement moi, mais aussi tous les gens vont bien ? Si je reste fidèle à ce but, il devient alors ma propre conscience. Qu'est-ce que la conscience ?
Notre conscience est tout simplement ce que nous enregistrons en nous-mêmes. Alors, demandons-nous, qu'est-ce que j'enregistre en moi? Mais aussi, qu'est-ce que je laisse les autres enregistrer en moi? Et qui m'oblige alors à faire ce qui n'est même pas ma propre volonté, qui est donc contre ma volonté? Écoutons la suite de ce que Liobani nous explique. L'argent et les biens n'appartiennent pas aux hommes. Dieu les leur donne afin qu'ils en utilisent la plus grande partie pour le bien commun et aident ainsi ceux qui sont plus pauvres. Et non pour qu'ils s'érigent en seigneurs et considèrent les autres qui possèdent moins comme des serviteurs. Les riches qui gardent pour eux leur richesse et la lient ainsi à eux, et dont la seule préoccupation est de la faire fructifier à des fins personnelles, n'entreront pas dans le royaume de Dieu. Selon la loi de cause à effet, leur âme reviendra dans ce monde, donc se réincarnera, jusqu'à ce qu'elle ait appris l'altruisme et ne se mette plus au-dessus de ses semblables, mais applique le principe de l'égalité et de la fraternité. Le principe de l'égalité est une loi céleste. Aucun être divin ne possède plus ou moins que les autres. Chacun possède en lui l'infini tout entier, en tant qu'essence. Telle est la richesse intérieure qui s'exprime aussi à l'extérieur. C'est ce que disait Liobani il y a déjà plus de 30 ans. Réfléchissons à ce que cela veut nous dire aujourd'hui. Liobani parle un tout autre langage. Elle parle d'un autre monde. C'est le monde de la liberté et de l'égalité. C'est un monde empli d'un autre esprit. Voici ce qu'elle dit encore. Dans la prière du Notre Père, les chrétiens disent « sur la terre comme au ciel ». En disant « que ton règne vienne, que ta volonté soit faite », ils prient pour l'égalité. La loi des cieux est basée sur un équilibre des forces qui entraîne l'égalité. Si quelqu'un possède beaucoup plus que les autres et dit que sa fortune est la sienne, il est en réalité bien pauvre devant la grande loi toute puissante de l'égalité. Tôt ou tard, il sera pauvre. Car ce qu'il lie à lui, ce qu'il appelle sa propriété, il le perdra. Il est possible que dans cette vie, il ait hérité de beaucoup d'argent et d'autres richesses. Mais dans une prochaine vie, il sera un pauvre malheureux, à qui il sera alors donné d'apprendre à acquérir des énergies par la loi prix et travail. Par énergie, j'entends l'argent des hommes. Une personne riche dans cette vie peut donc apprendre dans une autre vie ce que signifie travailler honnêtement et devenir désintéressé. C'est pourquoi ne place pas trop haut la barre de tes ambitions et désirs personnels. Ne les laisse pas t'égarer trop loin dans ce monde. Reste les pieds sur terre et efforce-toi de devenir un adulte bon et utile. Une personne possédant des idéaux et des valeurs intérieures élevées, qui reconnaît son prochain comme étant une partie d'elle-même. C'est sur ce précieux conseil que nous arrivons à la fin de l'école Liobani d'aujourd'hui. Ceux qui le souhaitent pourront prendre à cœur le conseil de Liobani et commenceront dès maintenant à poser les jalons pour leur vie et devenir un adulte bon et utile. Voilà pour aujourd'hui. Prenez bien soin de vous et à bientôt.

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Bonjour les enfants, c'est moi, Kiri. Vous ne pouvez pas me voir et pourtant je suis là. Vous savez, je suis presque aussi grand que vous. Je suis un lutin de la famille des lutins-conteurs. Les lutins font partie des êtres de la nature et nous sommes très nombreux dans la nature. Tout comme vous, nous aimons bien rire, chanter, danser et sauter. Notre vie est remplie de nombreuses aventures et nous avons beaucoup à faire. Autrement dit, nous avons des tas de choses à vous raconter. Voyons quelle histoire nous allons vous conter aujourd'hui.

Bonjour les enfants. Nous nous réjouissons de vous retrouver pour une nouvelle histoire de Kiri le lutin-conteur, qui aujourd'hui parle des cigognes et de leur grand voyage vers l'Afrique. La famille Clap Clap, une famille de cigognes, le père, la mère et les trois enfants, avaient passé l'été dans un petit village tranquille au bord de la mer Baltique, au nord de l'Allemagne. Les deux aînés des enfants, un fils et une fille, avaient déjà atteint leur taille adulte. Ils s'exerçaient avec ardeur à voler en compagnie d'autres jeunes cigognes qui, comme eux, se préparaient au grand voyage. Le plus jeune des enfants, petit Clapot, était un enfant arrivé sur le tard. Son premier essai de vol s'était terminé par un crash au cours duquel il s'était tordu l'aile droite. Petit Clapot avait entre-temps retrouvé la forme, mais n'avait pas encore repris toutes ses forces. Sa maman, soucieuse, l'entourait et s'occupait de lui avec beaucoup d'attention. Les cigognes vivent en petite famille. Quand l'automne arrive, elles se regroupent pour s'envoler vers le sud où elles passent l'hiver. Les jeunes cigognes partent plus tôt que les autres. C'est leur instinct qui leur fait ressentir quand le moment est venu de se mettre en route. Cette année, 7 couples de cigognes voulaient se regrouper pour partir ensemble. Parmi eux, Papy Clap Clap, comme ancien et guide pour le voyage. Vous demandez sûrement comment les cigognes savent quelle direction prendre lorsqu'elles volent. Ont-elles une carte? Non, elles n'en ont pas besoin, car les oiseaux migrateurs se dirigent en fonction de leur sens de l'orientation, qui, comme une sorte de boussole, leur dit toujours exactement vers où se diriger. Cette boussole intérieure réagit à différentes choses, comme par exemple le champ magnétique de la Terre. Tant que l'ordre habituel de ce dernier n'est pas dérangé, la boussole intérieure peut guider les oiseaux comme il faut. Encore une autre question. Pourquoi les cigognes volent-elles en groupe et non toutes seules? Pour les oiseaux migrateurs, voler ensemble n'est pas seulement plus agréable, c'est surtout moins dangereux. Ils peuvent s'entraider, se soutenir mutuellement et échanger leurs expériences. Les jeunes cigognes s'élevèrent donc en groupe dans un ciel clair. Elles firent encore une fois un cercle au-dessus du pré où paradaient les cigognes plus âgées et émirent vers elles des sensations qui disaient à peu près « Père, mère, nous vous remercions de tout cœur pour vos soins remplis d'amour. Ne vous faites pas de soucis, nous nous reverrons bientôt en Afrique. » Les cigognes plus âgées regardaient vers le haut, la tête penchée très en arrière, telle que les cigognes savent le faire, et elles claquetèrent très fort. Nous vous souhaitons du courage, de la constance, de la sagesse et de la prudence. Vous n'êtes pas seul. La force et la lumière de Dieu le Créateur rayonnent à travers vous, vous portent et vous guident. Puis, à coups d'ailes mesurées, les jeunes disparurent dans le lointain en direction du sud. Chers enfants, connaissez-vous le nom des continents et des pays qui se trouvent dans le sud par rapport à l'Europe? Peut-être que vous en connaissez quelques-uns, comme par exemple l'Espagne, l'Italie, la Grèce, Israël, l'Arabie Saoudite, l'Afrique, l'Asie, l'Australie et beaucoup d'autres encore. Papy Clap Clap expliquait maintenant au groupe auquel il se joignait la route à prendre. Comme toujours, nous volons tout d'abord vers le sud de la France. C'est très beau là-bas, mais nous ne pouvons pas y rester longtemps. Il faut que nous gardions toujours en tête notre but, qui est l'Afrique. Il expliqua encore différentes choses et toutes les cigognes l'écoutèrent avec attention. Préoccupées par les importantes discussions et les préparatifs pour le voyage, personne ne faisait attention à Petit Clapot qui, au bord du ruisseau, faisait piètre figure, la tête baissée, les ailes aussi d'ailleurs, surtout la droite. Les jeunes cigognes n'avaient pas voulu l'amener avec elles. Elles avaient expliqué qu'elles ne pouvaient pas prendre cette responsabilité, qu'il ne ferait que les retarder avec son aile paralysée.
Père Clap-Clap, qui voulait aider son fils, demanda l'attention des cigognes. Que pouvons-nous faire ? Leur demanda-t-il. Aucune cigogne ne peut passer l'hiver ici. Rien que la solitude rendrait notre jeune frère malade. Les grandes cigognes balançaient la tête en réfléchissant. Est-ce que le voyage ne sera pas trop astreignant pour petit Clapot ? Se demandait-elle. Et vous, qu'est-ce que vous en pensez ? Est-ce qu'il pourrait y arriver ? Demandons à Kiri comment se poursuit notre histoire. C'est alors qu'intervint une cigogne âgée, experte dans l'art de guérir. Elle s'approcha de Petit Clapot et examina son aile. Personne ne t'a-t-il donc dit que tu es maintenant tout à fait guéri, fort et en pleine forme ? Demanda-t-elle à la jeune cigogne qui la regardait d'un air craintif. C'est vrai ? Demanda Petit Clapot. Et comment ? Répondit la cigogne âgée. Fais un essai, et pour te fortifier une dernière fois, je te donne quelques gouttes du médicament naturel des lutins, un médicament très renommé. Le médecin cigogne en versa quelques gouttes dans le bec de Petit Clapot et dit « Il y a là-dedans la force de la terre, du vent, de l'eau et du feu. » Les yeux du Petit Clapot rayonnaient de joie. Il respira plusieurs fois profondément et se redressa. « Et maintenant, vole !» lui dit l'ancien. Père Clap-Clap regarda avec étonnement son jeune fils s'élever dans les airs et tourner au-dessus du pré à coups d'ailes joyeux. S'adressant à l'assemblée des cigognes, le médecin informa. « Il faudra tenir compte de notre jeune frère et le voyage durera probablement quelques jours de plus. » Mais si nous affirmons en lui la santé et le soutenons, il y arrivera. C'est ainsi que les cigognes décidèrent que le plus jeune des Clap-Clap pourrait faire partie du voyage. Désormais, il ne fallait plus l'appeler Petit Clapot, mais Clapot. Le matin du départ, la plus âgée des cigognes donna encore les dernières indications. « Est-ce que tout est clair ? » demanda-t-elle. Tout le monde répondit que oui. « Alors, on y va, » dit Papy Clap-Clap. Et il donna le signal du départ. 17 cigognes s'élevèrent ensemble dans les airs pour se diriger vers leur premier but, le sud de la France. Clapot arrivait bien à les suivre, car les cigognes adultes l'avaient intelligemment placé en leur milieu, de sorte qu'il était porté par le courant d'air mis en mouvement par le battement de leurs ailes. Lorsque les cigognes arrivèrent à leur premier lieu de repos dans le sud de la France, elles commencèrent par claqueter, parader, puis mangèrent copieusement car elles avaient très faim. Ensuite, elles retournèrent près de l'eau pour s'ébrouer et faire tomber la poussière de leurs plumes. Clapot, la plus jeune des cigognes, pataugeait dans l'eau. « Papy Clap-Clap, c'est bien ici, pourquoi n'y restons-nous pas ?» Clapot ne pouvait pas s'imaginer qu'également en France, l'hiver les rattraperait. « C'est pourquoi nous devons atteindre à temps les contrées chaudes », lui expliqua Papy Clap-Clap. « Papy, pourquoi est-ce qu'on fait toujours l'aller-retour ? On pourrait rester toute l'année en Afrique. Répondit Papy Clap-Clap. « Les choses sont faites ainsi. Dieu, le Créateur infini, nous a en quelque sorte mis dans le sang la passion du vol. Le puissant esprit créateur ne fait rien sans raison. Nous, les oiseaux, nous vivons dans un processus d'évolution comme tous les autres animaux. Notre niveau de conscience actuel exige de nous faire l'expérience des airs comme de l'eau et de la terre, car il faut apprendre à communiquer avec tous les éléments. De plus, pendant la période de couvaison, lorsqu'il faut s'occuper des enfants, les parents ont peu la possibilité de voler. Ils n'utilisent alors pas suffisamment leurs ailes. Nous, les cigognes, nous avons donc besoin de voler une fois vraiment à fond. Et justement, lors d'un tel voyage, nous renforçons les muscles de nos ailes. Est-ce que tu comprends, Clapot ? Bien sûr, Papy Clap-Clap. Tu es sage et tu sais beaucoup de choses. Merci pour ta réponse. Après quelques jours de repos, elles reprirent leur envol au-dessus des montagnes, des vallées et de vastes plaines.
Clapeau était presque arrivée au bout de ses peines. Cependant, lorsqu'elles arrivèrent en Afrique du Nord et que la fournaise du soleil se réverbant sur le sable chaud les mit à rude épreuve, Clapeau dit « Papy, je n'en peux plus. S'il te plaît, faisons une grande pause. » « Ne te fais pas de soucis, mon enfant. » Afin d'offrir du repos à leur jeune frère qui avait tenu bon jusqu'alors, elles décidèrent de faire un crochet par les îles Canaries en face des côtes africaines. Elles y trouvèrent un bel endroit pour se reposer avant de poursuivre leur voyage. Même le plus long des voyages se termine un jour. Nos cigognes se rapprochaient du but de leur voyage qui allait les accueillir pour plusieurs mois. Regardez, s'écria Clap Clap. Là-bas, il y a nos amis, Croquis le crocodile et Trampli l'hippopotame et Grimvite le singe. Comme vous avez grandi, nous nous réjouissons de vous revoir. Tous les animaux se réjouissaient du retour des cigognes qui allaient faire leur nid au sommet des arbres d'Afrique. Les lions, les tigres, les singes, les chameaux, les girafes, les zèbres, les éléphants, les antilopes et tous les autres les saluèrent à leur manière. Vos enfants sont déjà là depuis une semaine. Ils se sentent déjà complètement chez eux, dirent-ils. Après un long échange, où chacun faisait part des différentes nouvelles, l'heure vint pour le groupe de cigognes de se séparer. Chacun chercha une place pour vaquer à ses devoirs. Papy Clap Clap rappela cependant qu'il ne fallait pas oublier que dans quelques mois, au printemps, elle devait se retrouver à l'heure et au même endroit pour entreprendre le voyage du retour. Le petit Clapeau était très heureux. Premièrement, il ne s'était pas imaginé sa deuxième patrie en Afrique aussi belle et aussi intéressante. Et deuxièmement, il était très fier d'avoir réussi comme les grands ce long voyage difficile. Le calme et le silence reprenaient leur place dans le cœur des cigognes. Elles se réjouissaient d'être au chaud avec les autres animaux qui étaient tous leurs amis, sachant qu'à l'arrivée de l'hiver, il ferait très froid dans les pays du Nord. Elles appréciaient d'autant plus la chaleur agréable du Sud. Oui, chers enfants, les oiseaux migrateurs se rendent dans les pays du Sud afin de ne pas devoir subir le froid de l'hiver. Et comment font les êtres humains quand la ronde des saisons amène l'hiver? Écoutez bien, Kiri et cette histoire ont quelque chose à nous dire à ce sujet. Si notre cœur est chaud, s'il y a de la chaleur en

Chers enfants, voulons-nous penser à cela très fort quand l'hiver est là et qu'il fait froid autour de nous? Kiri et moi, nous allons vous quitter maintenant et nous nous réjouissons de vous retrouver pour une prochaine histoire.

Voilà, c'est fini pour aujourd'hui. Je serai heureux de vous retrouver pour la suite. À bientôt. Votre Kiri, le lutin conteur.

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Chères auditrices et auditeurs, chers amis, bonjour. 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De bonnes pensées pour une bonne nuit, de Liobani. Bonsoir, chers enfants. Et oui, la journée touche à sa fin. Le soleil se couche et la nature devient plus calme. Avant de te retirer, toi aussi, dans ton lit, écoutons, si tu le souhaites, un texte de Liobani, un ange de notre patrie éternelle. De bonnes pensées qui vont nous accompagner pour la nuit. Voici ce que dit Liobani. Dans les mondes célestes, dans ta patrie éternelle, il n'y a ni dispute ni jalousie. Il n'y a ni haine, ni hostilité, ni conflit. Dans notre patrie éternelle, tout est paisible et en harmonie, parce que chaque être spirituel aime ses prochains de manière désintéressée et est ainsi libre et ouvert à toutes les formes de vie. Là-bas, dans les cieux éternels, il y a aussi de grandes et merveilleuses maisons. Nous pourrions également dire des édifices issus de l'Esprit de Dieu. Le style architectural des édifices spirituels est très différent de celui qui existe sur cette terre. Les demeures de la patrie n'ont pas de poids. Elles ont des formes merveilleuses, sans angle ni coin, par exemple. Elles sont inondées par la force primordiale éternelle, la lumière de notre Père. De ce fait, il n'y a pas d'ombre dans la patrie éternelle. Il n'y a que la lumière issue de sa lumière. Les êtres célestes habitent dans les édifices spirituels. Tu sais maintenant que nous les appelons aussi êtres spirituels ou anges. Ils vivent dans de grandes familles et ressentent qu'ils font partie d'une grande unité qui les relie à tous les êtres spirituels, les anges, du fait qu'ils s'aiment très très fort les uns les autres.

C'était « Les bonnes pensées » de Liobani pour une bonne nuit. Et maintenant, je te souhaite aussi une bonne nuit. Dors bien.

0: Chers amis, bienvenue à cette nouvelle lecture du Sermon sur la montagne de Jésus de Nazareth. Jésus, le Christ, était un révolutionnaire spirituel. Dans son Sermon sur la montagne, il a enseigné de ne pas se venger, mais au contraire, de se réconcilier. Il a enseigné de ne pas rejeter la faute sur les autres, mais de changer nous-mêmes de comportement. Il a enseigné la paix, l'unité, la liberté et la fraternité. À travers son sermon sur la montagne, il nous montre comment nous pouvons vivre l'amour pour Dieu et pour le prochain, afin de devenir des personnes nouvelles, qui vivent en paix avec leurs semblables, mais aussi avec la nature et les animaux, et qui se rapprochent ainsi de l'esprit libre, Dieu en eux. Les passages du sermon sur la montagne de Jésus de Nazareth que nous lisons aujourd'hui viennent d'un évangile apocryphe, c'est-à-dire qui ne fait pas partie de la Bible. Ils sont expliqués et approfondis à notre époque par le Christ de Dieu lui-même, qui se révèle aujourd'hui à travers la prophétesse et messagère de Dieu, Gabrielle. Vous pouvez retrouver ces explications dans la grande œuvre de révélation « Ceci est ma parole, Alpha et Oméga », l'Évangile de Jésus, la révélation du Christ que connaissent les véritables chrétiens du monde entier. Nous commençons par un chapitre intitulé « Ne juge pas ton prochain ». Jésus de Nazareth enseigna « Ne jugez pas pour ne pas être jugé vous-même, car vous serez jugé selon votre manière de juger, et c'est avec la mesure que vous employez que vous serez mesuré, et il vous sera fait ce que vous faites aux autres. » Voici ce que le Christ de Dieu révèle à ce sujet. Vous avez lu que les pensées, les paroles et les actes sont comme des aimants. Celui qui juge son prochain et le condamne, en pensée ou en parole, subira un jour lui-même quelque chose d'identique ou de similaire. Prenez conscience que vos pensées, paroles et actes négatifs sont vos propres juges. Vous serez mesuré avec la mesure que vous employez, aussi bien en pensée qu'en parole ou en acte. Tout comme vous dévalorisez les autres pour vous mettre en valeur, vous serez aussi dévalorisé. Vous subirez ce que vous êtes vous-même. Et si vous considérez que certains doivent se satisfaire de ce qu'ils ont et que d'autres ont droit à davantage, un jour, vous serez dans la situation de celui à qui vous avez moins concédé ou vous posséderez même moins encore. En effet, la façon dont vous pensez, parlez et agissez envers vos prochains reviendra un jour vers vous comme un boomerang.
1: Le prochain chapitre du Sermon sur la montagne a pour titre « Commence par toi-même ». Dans l'Évangile de Jésus, on peut lire ce qui suit. « Pourquoi regardes-tu la paille qui est dans l'œil de ton frère et ne vois-tu pas la poutre qui est dans le tien ? Ou comment oses-tu dire à ton frère « Je veux enlever la paille qui est dans ton œil » alors qu'une poutre est dans le tien ? Hypocrite, retire d'abord la poutre de ton œil, ensuite seulement tu verras plus clair pour pouvoir retirer la paille de l'œil de ton frère. » Voici ce que le Christ de Dieu explique à ce sujet. Seul celui qui ne voit pas la poutre qui est dans son œil parle continuellement de la paille dans celui de son prochain. Seul celui qui ignore qui il est et comment il pense, cherche à ôter la paille de l'œil de son frère. Celui qui ne se connaît pas et ne discerne pas la poutre qui se trouve dans son propre œil, à savoir les péchés de son âme qui se reflètent dans ses propres yeux, ne voit pas la vérité. Sa vision est voilée par le péché. Il ne voit dans son prochain que ce qu'il est encore lui-même, à savoir un pécheur. Seul celui qui s'efforce de travailler à la poutre qui est dans son propre œil voit les choses toujours plus clairement. Il peut alors voir plus distinctement la paille dans l'œil de son frère et aider celui-ci à l'enlever dans le respect de la loi de l'amour du prochain. Celui qui parle négativement de son prochain, qui le dévalorise et le calomnie, témoigne de la sorte qu'il ne connaît pas ses propres fautes. C'est à leurs fruits que vous les reconnaîtrez. Chacun montre lui-même qui il est à ses propres fruits. Celui qui s'irrite contre ses prochains et les ridiculise témoigne de sa véritable nature. En revanche, celui qui commence par se libérer de ses propres fautes est également capable d'aider son prochain. Par conséquent, celui qui parle avec mépris des fautes de son prochain et qui, ce faisant, ne remarque pas la poutre dans son propre œil, est un hypocrite.
0: Nous lisons maintenant un autre chapitre du Sermon sur la montagne. Il est intitulé « Ne fais pas de prosélytisme ». Jésus de Nazareth enseignait, je cite, « Ne donnez pas aux chiens ce qui est saint. Ne jetez pas non plus vos perles aux cochons, afin qu'ils ne les piétinent et ne se retournent contre vous pour vous déchiqueter. » Voici ce que le Christ de Dieu explique à ce sujet. Allez de lieu en lieu, de maison en maison, pour apporter les paroles de la vérité en faisant du prosélytisme, en usant de paroles éloquentes dans le but de persuader et de convaincre tous ceux que vous rencontrez, ne correspond pas à la loi éternelle du libre arbitre. Agir ainsi, c'est ne pas respecter le caractère sacré de la vérité et se comporter comme cela est décrit de façon imagée, ne donnez pas aux chiens ce qui est saint, ne jetez pas non plus vos perles aux cochons. Vous ne devez donc pas imposer la parole de Dieu à vos prochains. Celui qui pense que son prochain doit croire et accepter ce dont il croit lui-même être convaincu, a lui-même encore des doutes au sujet de sa propre foi. Faire du prosélytisme, c'est vouloir convaincre. Celui qui veut convaincre n'est lui-même pas certain en son fort intérieur de ce qu'il vante. Soyez de bons exemples dans votre foi et ne faites pas de prosélytisme. Vous pouvez proposer votre foi, mais laissez chacun libre d'y croire ou pas, de partager votre point de vue ou pas. La liberté en Dieu est un aspect de la loi éternelle. Si votre prochain vient librement vers vous pour vous interroger sur votre foi, c'est lui qui fait le premier pas. Celui qui est ancré dans la foi lui donnera alors une réponse. Une personne qui est intérieurement reliée à son prochain par le divin ne cherchera pas à le convaincre et à le lier à sa foi, elle ne lui transmettra que ce qu'elle a elle-même compris et mis en pratique. Seul celui qui a peu d'amour désintéressé cherche à imposer sa foi aux autres. C'est pourquoi méfiez-vous des personnes trop zélées qui cherchent à tout prix à vous convaincre de leur foi. Proposez la vérité éternelle en parole et en écrit, et vivez vous-même en conséquence. Alors, ceux qui ont pris conscience de la vie en eux viendront vers vous.
1: Le prochain chapitre du Sermon sur la montagne s'intitule « Tourne-toi vers l'intérieur ». Voici ce qui est dit dans l'Évangile apocryphe. « Demandez et il vous sera donné. Cherchez et vous trouverez. Frappez à la porte et il vous sera ouvert. Car tous ceux qui demandent recevront et tous ceux qui cherchent trouveront. Et il sera ouvert à ceux qui frappent à la porte. » Écoutons ce que le Christ révèle à ce sujet par la parole prophétique. Seul celui qui n'a pas encore trouvé le royaume de l'amour au plus profond de lui-même cherche et frappe à la porte de la vie intérieure. Le royaume de Dieu se trouve au plus profond de l'âme de chaque être humain. Sur le sentier vers la vie intérieure, le chemin menant à la porte du salut, le premier pas consiste à solliciter l'aide et l'assistance de Dieu. Le deuxième pas est de chercher son amour et sa justice. C'est dans les commandements de la vie qui donnent des indications qui le guident sur le chemin menant à l'intérieur que le pèlerin trouvera la vie, l'amour et la justice de Dieu. Le pas suivant consiste à frapper à la porte intérieure au plus profond de son cœur. Cette porte, qui donne accès au cœur de Dieu, ne s'ouvre qu'à celui qui a sincèrement prié, cherché et frappé à celle-ci. La porte intérieure ne s'ouvre pas à celui dont l'orientation est intellectuelle, qui n'aspire qu'à des valeurs et des idéaux extérieurs. Les sceptiques ne pourront pas non plus en franchir le seuil. Celui qui demande, cherche et frappe à la porte doit donc le faire par amour pour Dieu et non pour mettre à l'épreuve son amour. Voyez, celui qui cherche seulement à mettre à l'épreuve l'amour de Dieu pour voir s'il existe vraiment, sera lui-même très vite mis à l'épreuve. La porte du cœur est grand ouverte à celui qui vit en Dieu. Il n'a plus à demander, il a déjà été exaucé, car Dieu connaît ses enfants. Celui qui est retourné dans le cœur de Dieu a déjà reçu dans son âme. Cela signifie que la richesse de Dieu rayonne plus intensément dans son âme et rayonne à travers lui. Celui qui est retourné au plus profond de lui-même n'a plus besoin de chercher, il est chez lui dans le royaume intérieur. Celui qui demeure consciemment en lui n'a plus besoin de frapper à la porte intérieure, il se trouve déjà en Dieu, il vit en Dieu et Dieu vit à travers lui. Seul demande, cherche et frappe à la porte ceux qui se trouvent encore à l'extérieur et ignorent qu'au fond de leur âme, ils portent ce qui les rend vraiment riches, l'amour et la sagesse de Dieu.
0: Le passage suivant du sermon sur la montagne de Jésus de Nazareth est intitulé « Donne ce que tu attends ». Lequel d'entre vous donne une pierre à son enfant s'il lui demande du pain, ou un serpent s'il lui demande un poisson ? Si vous, qui êtes mauvais, pouvez quand même donner à vos enfants de bonnes choses, combien plus votre Père céleste en donnera-t-il à ceux qui lui demandent. Tout ce que vous voulez que les autres fassent pour vous, faites-le pour eux. Et ce que vous ne voulez pas qu'ils vous fassent, ne le leur faites pas non plus. Car tels sont la loi et les prophètes. Dans l'œuvre de révélation, ceci est ma parole, Alpha et Oméga. Le Christ explique et approfondit ces paroles. prenez conscience que vous ne devriez pas exiger de vos semblables ce que vous-même n'êtes pas prêt à donner. Si vous attendez de votre prochain qu'il fasse quelque chose pour vous, demandez-vous pourquoi vous ne le faites pas vous-même. Attendre de son prochain de l'argent et des biens pour ne pas avoir à sortir de sa paresse et à travailler, ou attendre des autres de la fidélité sans être soi-même fidèle, ou encore vouloir être accepté de tout cœur par autrui sans soi-même accepter ni accueillir dans son cœur les autres, est égocentrique et témoigne de pauvreté spirituelle. Tout ce que tu exiges des autres, tu ne le possèdes pas dans ton cœur. Il est contraire à la loi divine d'avoir une attitude d'attente qui force son prochain à agir, à s'exprimer ou à se comporter comme il ne serait pas prêt à le faire de lui-même. Si tu as reconnu les attentes que tu as envers ton prochain, rebrousse rapidement chemin et accomplis toi-même ce que tu exiges de lui. Toute contrainte est une pression qui génère à son tour contrainte et contre-pression. En exerçant une pression de cette nature envers tes semblables, tu te lies à eux et tu fais de toi et de celui qui se laisse mettre sous pression un esclave de la nature inférieure. Des méthodes de coercition telles que « j'attends quelque chose de toi », « tu attends quelque chose de moi », « que chacun donne à l'autre ce qu'il attend » conduisent à des liens. Ce qui est lié n'a pas sa place dans les cieux. Deux êtres liés l'un à l'autre se retrouveront un jour, soit dans les mondes de l'au-delà, soit lors d'une prochaine incarnation.
1: Le Christ de Dieu poursuit sa révélation en disant « Cette forme de lien ne s'applique pas dans le cadre professionnel. En acceptant librement un travail, tu as en même temps accepté que le responsable de l'entreprise te fasse exécuter certaines tâches dans le cadre de ton activité. C'est librement que tu t'es joint à un domaine de travail et à son équipe afin de faire ce qui t'est demandé. Donc, lorsque tu choisis un emploi, il te faut ensuite également faire ce que l'on te demande et qui correspond au domaine de travail que tu as toi-même choisi. La phrase « ce que vous voulez que les autres fassent pour vous, faites-le pour eux » ne s'applique donc pas à l'emploi que vous avez vous-même choisi. Ce que vous ne voulez pas que les autres vous fassent, ne le leur faites pas non plus, signifie « si vous ne voulez pas être ridiculisé et raillé, volé, trompé, privé de vos biens ou de votre libre arbitre, régenté, battu et insulté, ne le faites à personne ». En effet, sachez que ce que vous faites au plus petit de vos frères, c'est à moi que vous le faites ainsi qu'à vous-même. Ce que vous ne voulez pas que l'on vous fasse, ne le faites à personne, car tout ce qui émane de vous reviendra vers vous. C'est pourquoi examinez vos pensées et contrôlez votre langage.
0: Chers amis, c'est avec ce principe de vie fondamental. Ce que vous ne voulez pas que l'on vous fasse, ne le faites à personne. Que nous en venons à la fin de cette émission. Le sermon sur la montagne de Jésus de Nazareth contient de précieuses indications pour la vie de chacun, quelle que soit sa culture ou sa nationalité. Il est proposé à tous les peuples, de toutes les nations, car Dieu ne connaît ni frontières ni religion. Il est l'esprit libre, Dieu en nous. Nous prenons maintenant congé de vous. au revoir et une chaleureuse salutation en Dieu.

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0: Groß ist der.
1: Grand est celui qui fait la volonté du Père éternel, pas celui qui se contente d'en parler.

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Chers amis, vous allez suivre maintenant l'enregistrement de la rencontre de la commune du christianisme des origines, la commune fondatrice du Seigneur pour l'édification du royaume de paix du Christ de Dieu, qui a eu lieu en septembre 2026. Cette rencontre s'est déroulée dans la bibliothèque Sophia, le centre de l'Esprit Libre en Allemagne.

0: Liebe Schwestern, liebe Brüder,
1: chères sœurs, chers frères, depuis la Bibliothèque Sophia, le centre de l'esprit libre, initié, conçu et rempli du plus haut savoir spirituel venu du royaume de Dieu par Gabriel, la prophétesse et messagère de Dieu, nous saluons tous les frères et sœurs de la commune fondatrice pour l'édification du royaume de paix du Christ de Dieu, également tous ceux qui sont dans les bassins collecteurs et les communautés libres du monde entier, ainsi que les très nombreuses personnes qui nous entendent à la radio et à la télévision. À tous, une chaleureuse salutation en Dieu. Nous voulons consacrer notre rencontre d'aujourd'hui tout particulièrement au souvenir de notre sœur bien-aimée, Gabrielle, car cela fait maintenant environ 2 ans qu'elle a quitté la terre pour retourner dans le royaume de Dieu. Quand Gabrielle est passée dans cette autre forme d'existence, cela a été une très grande perte pour nous tous. Mais nous savions que c'était pour elle une libération et qu'elle se réjouissait beaucoup de ce retour à la maison. Notre amour pour elle l'a accompagnée et nous savions bien que Sophia retournerait un jour dans la patrie céleste. En revanche, ce que nous n'osions plus espérer, c'est tout ce qui s'est produit depuis lors. En effet, le royaume de Dieu a tout prévu, préparé. À travers le fils de la sagesse, Ulrich, qui a vécu auprès de Gabriel ces 20 dernières années, a pris soin d'elle et l'a accompagnée, la continuité de la parole prophétique est assurée à notre époque. Ainsi, nous pouvons ressentir l'amour de Gabriel lorsque nous entendons sa parole venue du royaume de Dieu, lorsqu'elle nous parle par la parole prophétique à travers son Fils spirituel. En ces heures, nous en faisons l'expérience. Elle est vivante en esprit aux côtés du chérubin de la sagesse divine. Elle continue de nous aider, de nous soutenir, de nous instruire et de nous former en tant que sœurs du royaume de Dieu, en union avec le Christ de Dieu. En 2007, lors d'une rencontre de la Pentecôte, Gabriel nous a adressé quelques paroles sur nous, les chrétiens des origines, que j'aimerais vous lire. Voici ce qu'elle nous a transmis. Nous n'avons pas de dirigeants. Nous sommes tous frères et sœurs entre nous, enfants d'un même Père éternel. Nous avons tous dit oui à la grande mission du Christ de Dieu afin d'édifier l'œuvre du Christ de Dieu qui comprend de nombreuses facettes et de la porter dans le monde. Dire oui à Dieu signifie développer nos capacités et nos talents spirituels.

0: accomplir la tâche de prophète, c'est-à-dire de vivre de telle manière que Dieu puisse parler à travers elle, c'est-à-dire ne rien vouloir d'autre que servir Dieu. Chez nous, les chrétiens des origines, c'est Dieu que l'on glorifie et non la trompette, l'instrument. Gabriel demande de tout cœur qu'on la voie comme une sœur et rien d'autre. Elle demande de tout cœur que l'on adore Dieu et que l'on ne glorifie pas la sœur qu'elle est. Le centre de tout, c'est le Christ, Dieu, notre Père, notre patrie éternelle, l'édification du royaume de paix et rien d'autre. Chères sœurs, chers frères, ces paroles reflètent la grande modestie, la bonté et l'esprit fraternel de Gabriel, dont nous avons pu être les témoins. Et si nous voulons passer cette soirée en souvenir d'elle, ce n'est pas pour la glorifier, mais par amour pour elle, le séraphin de la sagesse divine, ce grand être devant le trône de Dieu. Elle a pris sur elle de se préparer pendant de nombreuses incarnations douloureuses pour agir sur cette terre pendant plus de 50 ans, en cette grande époque de bouleversement, comme messagère de Dieu, et pour donner la parole prophétique avec une qualité que l'on n'avait plus connue depuis Jésus de Nazareth. Chères sœurs, chers frères, ce soir, nous allons pouvoir écouter ensemble une révélation donnée à travers Gabriel en 1997, il y a donc près de 30 ans, et dans laquelle le Dieu Créateur éternel, le Dieu Père-Mère, s'adresse à nous avec puissance. Celui qui laisse agir en lui les paroles de l'Éternel pressentira quel grand être a séjourné parmi nous pour rendre cela possible. Elle l'a fait par amour pour Dieu, en toute simplicité, comme une sœur, mais puissante en esprit. Préparons-nous aux paroles de notre Père éternel que nous allons entendre maintenant. Elles sont aussi actuelles aujourd'hui qu'à l'époque, car son esprit est présence éternelle et sa parole est valable hier comme aujourd'hui.
1: Ich bin das Ziel aller Seelen und Menschen.
2: Je suis le but de toutes les âmes et de tous les êtres humains, le Tout-Puissant et la Toute-Puissance Dieu. Celui qui peut le comprendre comprend ma parole. Celui qui ne veut pas accepter cela ne me comprend pas parce qu'il ne se connaît pas lui-même et qu'il n'a pas non plus appris à se comprendre. Je suis le je suis. Ma parole s'exprime à travers la bouche prophétique, parce que les âmes et les êtres humains ont perdu le langage des cieux. Les peuples de cette terre parlent leur langue. Les êtres humains des différents peuples ont acquis des mots dont ils sont eux-mêmes.

0: même le contenu. Ce n'est pas Dieu, le « je suis », qui en est le contenu. J'ai choisi une personne et j'ai mis à ses côtés un grand être divin. Elle a été formée par cet être divin afin qu'elle comprenne le langage des cieux et le traduise pour vous, les êtres humains. Ainsi, vous entendez ma parole dans la langue maternelle du prophète. En vérité, je vous le dis, à vous, les êtres humains, dans vos habits humains, vous avez oublié qui vous êtes au plus profond de vous-même. Vous avez construit des royaumes extérieurs terrestres et ne savez plus que le vrai royaume, le royaume intérieur, est votre patrie éternelle. En parlant votre langage égoïste, vous avez perdu le langage des cieux et vous êtes ainsi devenu faible et impuissant. Parce que vous êtes faible et impuissant, vous avez choisi des dirigeants, eux-mêmes faibles et impuissants, qui conduisent les peuples à la ruine. Regardez ce qui se passe dans votre monde. Saisissez le langage des différents peuples et votre propre langage. Alors, vous saurez que le monde n'est qu'un immense chaos, tout comme vous êtes vous-même le chaos, impuissant au niveau de vos pensées et de vos actes. Aussi, vous accrochez-vous à des dirigeants de ce monde et à des dirigeants ecclésiastiques en croyant qu'ils vous feront sortir de votre impuissance alors qu'ils sont aussi impuissants que vous. Des aveugles peuvent-ils conduire des aveugles? Ô enfant humain insensé, la toute-puissance que je suis est en chacun de vous. Pourtant, beaucoup disent « C'est trop difficile pour moi de me tourner vers cette toute-puissance qui est censée se trouver en moi. » Indirectement, ils disent par là « Je préfère m'accrocher à des dirigeants impuissants. Peut-être seront-ils capables de me montrer le chemin pour sortir de mon impuissance. » Mais moi, je vous le dis, ils ne connaissent pas ce chemin. Ils ne sont que des aveugles conduisant d'autres aveugles. Des bergers qui se parent de soutanes et d'autres ornements semblables. J'ai tout cela en horreur. Ils parlent de Dieu. Et en fait, c'est d'eux-mêmes qu'ils parlent. Et vous, mes enfants humains impuissants, vous suivez ces dirigeants impuissants qui mettent en avant leur être misérable par la richesse et le faste. Vous les imitez et espérez recevoir un tout petit peu de leur richesse. Vous vous contentez d'une pièce de monnaie que vous mendiez tout en bas des escaliers de leurs édifices somptueux. Combien de temps encore voulez-vous honorer ces idoles? Vous dites qu'avant l'Ancien Testament, il y avait des idoles. Mais vous les avez encore aujourd'hui, ô enfants humains insensés. Vous n'avez fait que leur donner d'autres noms. Vous les honorez, les adorez, vous construisez sur eux. Et c'est ainsi que vous êtes vous-même devenu impuissant. Des brebis qui cherchent leur chemin. Beaucoup d'entre vous se disent chrétiens et ne savent pourtant pas du tout ce que signifie être chrétien. Je vous le dis, je suis le but de toutes les âmes et de tous les êtres humains, car le corps spirituel qui vit en vous est issu de moi et est donc immortel. Vous qui vous nommez chrétien, vous parlez certes de mon Fils, le corrigeant des cieux que j'ai envoyé à vous, les êtres humains, qui a vécu parmi vous, incarné en Jésus de Nazareth, qui vous a apporté l'amour que je suis et qui a incarné cet amour. Mais vous ne le connaissez pas. Vous dites qu'il serait le chemin, la vérité et la vie. Oui, il en est ainsi. Je suis le but. Il est le chemin qui mène au but. Et en moi, il est la vérité et la vie. Cependant, suivez-vous le chemin du Christ ou bien celui que vous indiquent des dirigeants ecclésiastiques impuissants? En vérité, ce chemin ne mène ni vers l'intérieur ni vers le haut, mais vers l'extérieur et vers le bas. Le Christ, votre Rédempteur, est le chemin qui mène à moi, votre Père, qui est le but. Combien de temps encore allez-vous marchander avec les dirigeants impuissants de vos églises et de ce monde afin d'obtenir quelques pièces de monnaie? Ne savez-vous pas qu'au plus profond de vous, vous portez la richesse des cieux? À quoi servent vos protestations? À quoi sert votre lutte pour obtenir une piécette de plus? À quoi vous sert-il de protester et de mendier pour obtenir du travail? Pour recevoir une piécette de plus, vous êtes prêt à vendre votre prochain. Est-ce là votre amour chrétien? Pour une piécette de plus, vous vous agenouillez devant les dignitaires ecclésiastiques que vous adorez. Ô vous, Êtres humains insensés, combien de temps encore allez-vous vivre impuissants sur cette terre que jour après jour, vos dirigeants impuissants mutilent toujours plus? Ne voyez-vous pas que pour une piécette de plus, vous devez être servile et vous tuer au travail? Pourquoi? Parce que vous n'avez pas appris la loi prix et travail, parce que vous adorez vos idoles et les honorez. Vous vous inclinez devant elle. Vous adorez vos dirigeants ecclésiastiques et vous faites ce qu'ils vous disent. Mais ce que le Tout-Puissant vous dit à travers le Christ, votre Rédempteur, vous ne le faites pas. Oh, voyez, si vous compreniez le langage des cieux, oui, si vous parliez vous-même le langage des cieux, alors je ne me révélerais pas à travers la parole prophétique. Mais puisque vous avez recouvert votre soi véritable, en imitant ceux qui vous plongent dans le malheur, il est nécessaire que je donne ma parole par la bouche prophétique. Vous ne vous connaissez pas vous-même, c'est pourquoi vous ne me comprenez pas non plus moi, Dieu, votre Père éternel, ni le Christ, votre Rédempteur. Que signifie « prix » et « travail » ? Tourne-toi vers l'intérieur, ô être humain, car tu es le temple de Dieu et le Tout-Puissant, l'Esprit de la vérité et de la vie que je suis est en toi. La vie est en toi. L'autel, la lumière, l'Esprit est en toi. Tourne-toi vers l'intérieur et prie du fond du cœur. Ne mendie pas, ô enfant humain, car je ne t'ai pas créé en tant que mendiant, mais en tant qu'être pur, en tant qu'être de lumière. Et je t'ai donné l'infini divin pour héritage. Chacun de vous est infiniment riche au plus profond de lui-même. Cependant, la richesse intérieure n'émerge en vous que si vous avez appris à prier. Prier signifie également accomplir au quotidien ce pour quoi vous priez. Prier signifie accomplir pas à pas les 10 commandements que je vous ai donnés à travers Moïse. Prier signifie également accomplir pas à pas le sermon sur la montagne que Jésus, le Christ, votre Rédempteur, vous a apporté. Et si vous comprenez le sens de ces lois divines, vous comprenez ce que signifie travailler. Vous travaillez alors avec la force de l'esprit. Plus vous accomplissez les aspects de la loi de la vie, plus il y a d'êtres divins à vos côtés qui vous préparent les chemins. Car au plus profond de vous, vous êtes des êtres divins, des êtres de la lumière, des êtres libres. Aujourd'hui, vous êtes des personnes impuissantes qui ne sont pas libres, qui marchandent pour obtenir une piécette de plus. Qui adorent leurs autorités ecclésiastiques impuissantes. Et comme il en était à l'époque de Jésus, il en est de même aujourd'hui. Vous vous asseyez derrière et laissez les grands de ce monde se mettre au premier rang. Quand deviendrez-vous enfin le peuple de Dieu qui peu à peu parvient à la grande unité et à la grande famille grâce au Christ en moi, le Tout-Puissant. Oh, voyez, tout votre être tend vers l'extérieur, vers le monde. Parce que beaucoup d'entre vous ne peuvent pas croire que j'existe. Tant que vous adorez vos idoles, vous ne pourrez pas non plus le comprendre, car l'esprit de votre Dieu et Seigneur qui vous aime, que je suis, est en chacun de vous. Cependant, si vous ne laissez pas l'esprit prendre place en vous et qu'à la place vous invoquez des esprits, comment pouvez-vous comprendre le grand esprit tout-puissant qui est votre Père? Le ciel et la terre doivent devenir un. Cependant, la terre demande à être libérée. Pourquoi? Parce que vous l'asservissez, chacun de vous. À cause de votre impuissance, vous laissez faire ce qui arrive à la terre. Ne savez-vous pas que tout ce qui arrive à la terre et tout ce qui est fait aux animaux retombera sur vous? Certains pensent qu'après cette existence terrestre, ils entreront dans les cieux. Je te demande ceci, ô être humain, amènes-tu vraiment les cieux avec toi? Comment as-tu vécu dans ton passé? Comment vis-tu aujourd'hui? Combien de fois ton âme a-t-elle déjà été un être humain ici-bas? Où se trouve votre patrimoine génétique, c'est-à-dire vos gènes? Ne savez-vous pas que le hasard n'existe pas?
1: Es ist kein Zufall,
0: Ce n'est pas un hasard si vous vivez avec telle ou telle personne, ni la manière dont vous vivez avec elle. Ce n'est pas par hasard non plus si votre corps est enterré à un certain endroit lorsque votre âme le quitte et retourne dans les plans de conscience qui lui correspondent. Le hasard n'existe pas. Tout est programmé tel que vous le voulez. Il n'y a pas de hasard. Tout est soit piloté, influencé, soit guidé. Et si vous croyez que vous êtes guidé par Dieu, vous devez alors vous demander comment vous vivez. Vivez-vous pas à pas selon les commandements de Dieu et le sermon sur la montagne de Jésus? Si c'est le cas, vos pensées et vos paroles deviennent de plus en plus pures et vous parvenez à être guidé par l'Esprit Tout-Puissant en Christ, votre Rédempteur. Oh, voyez et comprenez profondément dans votre cœur. Les lieux où vos gènes sont stockés constituent des endroits où peuvent se rendre votre âme, c'est-à-dire des endroits où votre corps physique peut se former, se constituer lors d'incarnations ultérieures. Les lieux où sont stockés vos gènes deviennent alors des lieux d'atterrissage pour l'âme, qui sont en même temps des lieux où le corps se forme. Tant que vous ne vous élevez pas au-dessus de votre héritage pécheur, vous reviendrez sans cesse. Oh, voyez, vous dites que cette terre est surpeuplée. Pourquoi tant d'âmes veulent-elles s'incarner? Parce que les lieux de stockage de leurs gènes, qui sont en même temps des lieux d'atterrissage, rayonnent de plus en plus. Car au cours de leurs incarnations, elles n'ont pas réglé, purifié le contenu de leur patrimoine génétique pécheur. Beaucoup d'âmes ne se purifient pas non plus dans les plans de purification, leur aspiration étant de retourner vers ces lieux de stockage qui rayonnent à partir de la terre et qui sont en même temps le lieu où elles démarreront leur prochaine incarnation. Cela n'est pas la volonté de Dieu, votre Père que je suis. Ce n'est pas non plus la volonté de Jésus, du Christ, votre Rédempteur. C'est votre volonté tordue et impuissante. C'est l'impuissance qui est en chacun de vous. Vous avez en vous la puissance divine. Mais impuissant, vous continuez à faire ce qui vous nuit à vous-même. Vous êtes contre votre prochain. Vous êtes contre les règnes de la nature. Et en fin de compte, vous êtes contre vous-même. Vous voulez vous nuire à vous-même, vous qui vous infligez vous-même la maladie, la misère, la faim et encore beaucoup d'autres choses parce que vous êtes dans l'impuissance, parce que vous voulez avoir du pouvoir.
1: Elend, Hunger und vieles mehr beschert.
0: Ensuite, vous m'accusez de ce qui vous arrive. Maintenant, vous direz peut-être, nous devons accuser ceux qui nous dirigent. Oh non! Accusez-vous vous-même, vous qui, impuissants, vous laissez guider par des dirigeants également impuissants. Je le répète, vos protestations ne vous servent à rien. Il ne vous sert à rien d'accuser votre prochain ni vos dirigeants que vous avez élus. Accusez-vous plutôt vous-même que ceux qui n'accomplissent pas ce que Jésus a enseigné et vécu en exemple s'accusent eux-mêmes. Vous parlez du Christ car vous pensez être chrétien. Vous parlez de lui, mais vous ne le connaissez pas parce que vous ne vous connaissez pas vous-même en tant qu'enfant de Dieu. Vous dites que vous êtes des enfants de Dieu. En vérité, vous êtes les enfants des autorités ecclésiastiques qui vous dictent ce que vous avez à faire. Lorsqu'elles parlent de Dieu, elles parlent en fait d'elles-mêmes. Vous adorez donc des êtres humains et ainsi des idoles. Vous êtes des serviteurs d'idoles tant que vous ne vous tournez pas vers votre intérieur. Ne savez-vous pas qu'au plus profond de vous se trouve la paix, l'amour, votre héritage divin? Beaucoup l'ignorent, et ceux qui le savent pensent que le chemin qui y mène est trop difficile. Mais vous avez apporté des souffrances physiques, des maladies et beaucoup d'autres choses encore, et vous m'accusez. C'est vous-même qui vous les êtes imposés. Et chaque jour, vous nourrissez le négatif dans vos sentiments, pensées, paroles et actes. Vous errez ça et là sans avoir la paix en vous et vous ne connaissez pas votre but. Oh, voyez, la paix est au plus profond de vous, mais vous ne pouvez la trouver que si vous faites la paix avec votre prochain. Et si vous faites la paix et restez en paix avec votre prochain, alors vous ferez aussi la paix et garderez la paix avec les règnes de la nature, de sorte que la terre puisse enfin respirer de nouveau. Les animaux vous fuient lorsqu'ils vous voient. Ne vous êtes-vous jamais demandé pourquoi? Les pierres retirent leur rayonnement lorsque vous posez le pied sur elles. Les plantes, les arbres, le moindre brin d'herbe retirent leur rayonnement quand vous vous approchez d'eux. Vous êtes-vous déjà demandé pourquoi? Vous qui devriez cultiver la terre dans l'amour et la paix, prenez soin de la terre dans l'amour et dans la paix.
1: Macht euch die Erde in Liebe und in Frieden untertan, das heißt.
0: Autrement dit, si vous possédez l'amour juste, qui est votre héritage divin, et la paix, alors la terre vous sert, ainsi que l'univers et les frères et sœurs des cieux.
1: Die Brüder und Schwestern der Himmel.
0: Plus d'un être protecteur, vous les appelez aussi anges gardiens, s'écarte de vous parce que votre aura rayonne d'une manière négative. L'être de lumière ne peut alors pratiquement pas se rapprocher de vous, l'être humain. Voilà ce que vous êtes. Vous, qui souvent me priez, mais vos prières sont vides, car vous ne les accomplissez pas. Mes paroles sont graves, oui, elles sont exprimées pour ce monde à partir de la conscience de la rectitude pour mes enfants humains qui ne savent pas ce qu'ils portent en eux. Ce qu'il y a de plus grand, de plus beau, la patrie éternelle. La lumière, l'amour, la paix, la grande et puissante unité, le savoir et la certitude profonde qu'en moi, vous êtes tous une grande famille. Certains diront que mes paroles sont sévères et demanderont qui peut les entendre. les pharisiens, les docteurs de la loi et leurs disciples ont dit la même chose à Jésus, au Christ, il y a près de 2000 ans. Ce n'est pas nouveau. Ce sont vos vies antérieures qui vous marquent. Il serait grand temps que vous fassiez le ménage dans vos lieux d'atterrissage en éliminant ce qui est négatif dans votre âme et qu'ainsi vous puissiez ressusciter en Christ et avec le Christ. Car telle est ma volonté dans le Christ. J'ai en horreur ces lieux d'atterrissage, ces nombreux endroits qui vous attirent toujours à nouveau à l'incarnation. En vérité, j'aimerais que mes enfants soient consciemment, je dis bien consciemment, auprès de moi. Vous êtes et vous demeurez dans mon cœur, mais j'aimerais vous avoir auprès de moi afin que vous ressentiez ce que signifie avoir un Père tout-puissant, un Père qui vous aime, un Père qui vous appelle avec des paroles graves et sévères pour que vous compreniez enfin que la toute-puissance est en vous. Et il n'est pas difficile de retrouver la toute-puissance, votre héritage divin en moi, votre Père. Accomplissez dans votre vie quotidienne ce que Jésus vous a enseigné. Faites-le, oui, mettez-moi à l'épreuve, faites-le, et vous ressentirez combien l'Esprit de Dieu que je suis peut vous aider rapidement. Faites-le, et ne relâchez pas vos efforts. Soyez patient. C'est aussi une qualité que vous devez apprendre. Faites-le. Accomplissez pas à pas les commandements ainsi que les enseignements du sermon sur la montagne. Faites-le jour après jour et vous sortirez du sommeil de votre impuissance. Vous ressentirez la toute-puissance en vous, Dieu que je suis d'éternité en éternité, tout comme vous êtes, vous aussi, d'éternité en éternité. Enfant humain, tu n'as pas besoin de guide ecclésiastique. Tu ne dois adorer aucun être humain ni le suivre. Adresse-moi tes prières et suis Jésus le Christ. Tourne-toi vers l'intérieur, comme on le dit. Entre dans la petite chambre silencieuse en toi et prie dans le silence celui qui est ton Père et Dieu. Mettez-moi à l'épreuve. Faites ce que Jésus vous a enseigné. Faites-le. Et vous verrez que vous êtes véritablement des fils et des filles d'un royaume infini, des héritiers de ce royaume, des êtres de lumière. Vous pouvez également faire l'expérience en habit terrestre. Qu'est-ce que l'enveloppe humaine lorsque l'esprit la traverse de son rayonnement?
1: Fühlt ihr denn nicht?
0: Ne ressentez-vous donc pas le souci et l'amour de votre Dieu et Père? Même si ces paroles sont graves et sévères, comme vous le dites, c'est l'amour qui vous appelle. L'amour veut vous réveiller, vous secouer, afin que vous parveniez à la conscience que vous êtes véritablement mes enfants.
1: Dass ihr wahrhaft meine Kinder seid. Wie nahe ist euch
0: à quel point êtes-vous proche du Christ, votre Rédempteur? La toute-puissance de Dieu qui fait une dans mon esprit rayonne en chacun de vous. Vous ne pouvez pas m'entendre, vous ne pouvez pas me comprendre. Vous ne pouvez pas non plus me ressentir.
1: Ô
0: voyez,
1: blind.
0: Vous êtes aveugle et sourd.
1: Taub seid ihr. Die Allmacht Gottes ist in euch.
0: La toute-puissance de Dieu est en vous et autour de vous. Impuissant, vous cherchez et vous voulez atteindre la puissance qui n'en est pas une et qui détruit toute chose. Recherchez la puissance de Dieu en vous et vous deviendrez fort. Alors, vous ne protesterez plus, vous ne marchanderez plus en mendiant en bas des marches de vos temples extérieurs pour recevoir quelques pièces de monnaie. Ouvrez le royaume de Dieu en vous. Si vous le faites, vous êtes pour le Christ et avec le Christ. Et finalement, vous êtes pour votre prochain et avec votre prochain. Vous serez alors aussi pour et avec la terre et vous recevrez tout ce dont vous avez besoin et plus encore. C'est cela, la puissance de Dieu en vous. La puissance de Dieu édifie. La puissance négative détruit. C'est de l'impuissance.
1: Oh,
0: voyez. Lorsque vous étiez des êtres purs dans l'existence éternelle, vous me contempliez comme votre Père et vous incarniez l'amour que je suis. Vous m'avez quitté, quel que soit ce qui vous a fait partir. Vous vous êtes entouré d'une enveloppe. Vous êtes devenus des êtres humains. Et maintenant, vous vous accrochez à des êtres humains. Oh, voyez, tournez-vous vers l'intérieur. Cela signifie accomplir ce que Jésus, le Christ, vous a enseigné. Car il a dit, suivez-moi. Il n'a pas institué d'autres successeurs. Il n'a pas non plus institué des dirigeants du monde. Il n'a pas non plus instauré d'institutions ecclésiastiques. Il n'a pas non plus revêtu et entouré vos dirigeants ecclésiastiques de luxe et de faste. Ils l'ont fait eux-mêmes, eux qui veulent être des idoles. C'est l'égoïsme qui les a poussés. Et c'est cela que vous adorez et honorez. Ressentez à l'intérieur de la parole que je suis et qui est exprimée par la bouche prophétique. Ressentez à l'intérieur de la parole prophétique et vous ressentez le grand amour de votre Dieu et Père dans le Christ, votre Rédempteur, car c'est un seul et même esprit qui rayonne en vous, un seul amour qui vous appelle, la paix des cieux qui vous rend doux. Et ainsi, vous deviendrez doux et humble de cœur envers Dieu, votre Père, et doux aussi envers vos prochains. Alors, vous ne serez plus servile, mais vous servirez. Servir signifie donner de manière juste. Et celui qui donne selon mes lois de la vie recevra également selon mes lois en fonction de ce qu'il a donné. Que voulez-vous faire? Vous avez le libre arbitre de vous décider librement. Mais moi, je vous appelle. Le Christ, mon Fils, vous appelle sans cesse. Il vous dit, « Venez tous à moi, le Christ de Dieu, votre Rédempteur. Vous qui êtes fatigués et chargés, oui, allez vers lui, le Christ, votre Rédempteur, en vous. Il est le chemin qui mène au but que je suis. Il est en moi la vérité. Il est l'esprit de la vie en chacun de vous. Que voulez-vous faire? Vous avez reçu une intelligence. Faites-en bon usage afin de devenir sage. Faites-en bon usage afin d'apprendre à voir en profondeur. Faites-en bon usage afin d'apprendre à entendre véritablement. Vous saurez alors où va ce monde, votre monde, pas la terre qui est mienne et qui est finalement aussi votre.
2: euer. Oh, würde es euch bewusst werden,
0: oh, si vous preniez conscience de qui est en train de vous parler, alors vous deviendriez tout de suite d'autres personnes, des personnes qui aspirent à leur vie véritable qui est en vous, des personnes qui font la paix et maintiennent la paix avec leurs prochains, des personnes qui suivent Jésus et non un guide de ce monde, quel que soit le nom que ce dernier se donne, des personnes et donc des peuples qui rayonnent lumière et chaleur et qui gagnent, pour ainsi dire, d'autres peuples en leur apportant amour et paix, c'est-à-dire la chaleur intérieure. Ne croyez-vous pas que l'Esprit puisse tout cela, si vous le voulez? Et si vous faites bon usage de votre intelligence, vous retirerez ceci de mes paroles. Que je suis, que je demeure d'éternité en éternité. Que vous êtes en moi et que vous demeurez en moi d'éternité en éternité. Quel que soit le nombre de lieux d'atterrissage, d'incarnation, dans lesquels vous vous rendrez encore, vous demeurez en moi d'éternité en éternité. Et celui qui comprend cela aujourd'hui, maintenant et en cet instant, dissout ces lieux d'atterrissage en développant des valeurs plus élevées, les valeurs de l'esprit, en menant une vie qui a de la valeur et en reconnaissant ainsi le seul berger qui soit, Jésus, le Christ qu'il suit. Je ne vous guide vers aucun être humain, rappelez-vous-en. Je ne vous conduis pas non plus à mon instrument qui donne ma parole. Je vous guide et je vous appelle en disant, allez vers le Christ, il est en vous. Je suis le but et il est le chemin qui y mène et personne ne vient à moi si ce n'est par le Christ qui est le chemin qui mène au but. Et si vous rebroussez chemin maintenant, vous ressentez ce que signifie « Je suis d'éternité en éternité ». Toi, mon enfant, toi, tu es d'éternité en éternité. Celui qui rebrousse chemin ressent la joie de ce que signifie vivre en moi l'éternel. Car cette vie est la vie et elle est joie éternelle. Je suis le je suis, le but. Je suis le je suis, l'éternité, et ainsi, de toute éternité, le Tout-Puissant et la toute-puissance de l'existence. Je suis. Rappelle-toi, mon enfant, que la parole est aussi en toi. Même si maintenant elle se tait à travers la parole prophétique, ma parole est en toi. Elle est la loi de la vie.

C'est toi qui en décides. Cependant, je demeure la parole en toi, qui est également ton héritage divin d'éternité en éternité.

0: Après la révélation du Créateur, le prophète Ulrich a prononcé une profonde prière de remerciement.
1: Père céleste, nous venons à toi en tant que ta commune fondatrice, et je crois que nous avons tous encore le cœur profondément ému d'avoir entendu ta révélation à travers ta fille bien-aimée, notre sœur Gabrielle. Pour ma part, je peux dire que cela me bouleverse profondément, qu'il y a près de 30 ans, tu parlais déjà si clairement, encore et encore. Oui, tu nous as tous secoués, les personnes du monde entier, pour qu'elles se repentent et se tournent vers toi en elles-mêmes, et nous aussi, qui t'entendons depuis plus longtemps et qui croyons en toi, en la parole prophétique, pour que nous allions de plus en plus dans le silence de notre petite chambre intérieure, afin de te trouver en nous et de trouver le Christ en nous. Père, tant de choses se sont passées en presque 30 ans, et l'humanité n'est pas devenue meilleure, bien au contraire. Mais tu es la toute-puissance, la force qui peut tout. Et ainsi, grâce à ton amour, mais aussi grâce au sérieux avec lequel tu nous as parlé, nous avons véritablement de l'espoir et de la joie dans notre cœur, car nous savons que bien des choses encore peuvent se réaliser selon ta volonté ici-bas, sur cette terre. La majorité des gens, Seigneur, tu le sais mieux que nous, est vraiment encore plus prisonnière du monde que nous-mêmes.

et nous efforçons de cheminer vers toi à travers le Christ. Père, nous te demandons à nouveau ton aide, à l'aide du Christ, pour que tu nous guides comme cela est bon pour notre être humain et pour notre âme. Mais nous voulons aussi vraiment apprendre à nous rapprocher de plus en plus les uns des autres et à placer le Christ au centre de notre communauté. Tu es l'amour, tu es l'esprit de l'éternité qui nous a appelés. C'est toi qui nous as conduits dans cette communauté, Père, et cela ne doit pas être en vain. Même si tes paroles sont parfois graves, car les temps sont graves, nous apprenons de plus en plus à le reconnaître. La terre-mère ne peut pratiquement plus nous porter. Cet été aussi a été marqué par la chaleur et la sécheresse. Père, tu nous avais annoncé tout cela il y a bien des décennies, et seuls quelques-uns ont cru en toi et ont changé leur vie pas à pas. Mais nous sommes reliés à toi, Père, dans la communauté, et nous continuons de te demander ta conduite et ta force. Oui, nous nous inclinons devant toi et te demandons ta bénédiction, afin que nous fassions encore de grands pas, que nous laissions derrière nous toute hostilité, que nous reconnaissions tout ce qui est négatif en nous et que, avec la force du Christ de Dieu, nous nous en repentions et ne le fassions plus. Père, guide-nous pour que nous menions vraiment ce cycle prophétique de 4000 ans à une bonne fin, pour que d'autres générations se lèvent dans ton esprit, des générations à partir desquelles se formera le peuple de Dieu, puis la ville de la Nouvelle Jérusalem, et de là, le royaume de paix du Christ de Dieu, notre frère. Père, nous ne sommes incarnés pour rien d'autre que cela. Tu le dis avec raison, encore et encore. Prenez conscience de votre origine véritable. Nous le faisons beaucoup trop peu, Père, et nous demandons pardon pour cela. Nous voulons faire mieux à l'avenir. Oui, nous voulons apprendre à nous rencontrer les uns les autres comme des êtres issus de toi, des êtres de lumière, des êtres de ton amour, qui ont la mission d'apporter pour toi le royaume de Dieu sur cette terre. Père, toi qui es grand et plein de bonté, même si tes paroles ont été et restent graves, nous te remercions. Nous te remercions de nous secouer. Oui, nous en avons besoin de temps en temps pour rester sur le chemin qui est le Christ de Dieu. Ainsi, nous te remercions pour tout ce que tu nous donnes, non seulement pour le repas de l'amour, mais surtout pour le pain spirituel que tu nous tends. Merci, Père céleste, merci pour tout. Nous pourrions maintenant chanter ensemble le Notre Père.

Notre Père, toi qui es aux cieux, ton nom est sanctifié. Notre royaume vient, ta volonté s'accomplit sur la terre comme au ciel. Tu nous donnes aujourd'hui notre pain quotidien et tu nous pardonnes nos offenses comme nous pardonnons aussi à ceux qui nous ont offensés. Tu nous guides lorsque nous sommes dans la tentation et tu nous délivres du mal. Car c'est à nous qu'appartiennent le royaume, la force et la magnificence d'éternité en éternité.

0: Chers amis, le Christ de Dieu s'est ensuite révélé à travers le prophète Ulrich.
1: Es ist die eine Liebe. Es ist der eine Strom.
2: C'est l'amour unique. C'est le courant unique. L'éternité qui rayonne à travers toute l'existence. C'est l'amour unique qui prend la parole et se révèle à travers la bouche prophétique. C'est un seul et même amour d'éternité en éternité, le Père et le Fils. Et le Père est plus grand que le Fils, et pourtant, ils font un. Le Fils est le chemin, le Père est le but, et ainsi le Christ de Dieu que je suis est le chemin, la vérité et la vie. Quel chemin ai-je enseigné lorsque j'étais incarné en Jésus de Nazareth? Le chemin de l'accomplissement des commandements de Dieu et du sermon sur la montagne que j'ai transmis aux êtres humains afin qu'ils accomplissent ce que je leur ai enseigné. En vérité, vous, les peuples de cette terre, qui vous dites chrétiens, beaucoup d'entre vous ont lu le sermon sur la montagne, et il y est question d'une personne avisée qui accomplit ce qui lui a été enseigné. Pourquoi la terre est-elle alors encore dans l'état où elle se trouve? Pourquoi le sermon sur la montagne est-il bafoué et discrédité des millions de fois chaque jour? Pourquoi les puissants de ce monde disent-ils que le sermon sur la montagne ne peut pas être vécu? En vérité, je vous le dis, parce que ceux qui ont vécu le sermon sur la montagne et qui en ont témoigné ont été persécutés, calomniés et exterminés dans le sang par ceux qui s'appellent aujourd'hui l'Église chrétienne. Et puis, celle-ci déclare alors, « Il n'est pas possible de vivre selon le sermon sur la montagne. » Voilà ce que sont les églises chrétiennes jusqu'à ce jour. Je suis le Christ de Dieu et je détiens du Père la pleine autorité pour ramener à la maison, dans le royaume de Dieu, toutes les âmes et tous les êtres humains. Ô voyez, vous les peuples de cette terre, le sermon sur la montagne peut être vécu. Les communes des origines en moi, puis d'autres communautés, oui, de grandes communautés, celles des Manichéens, des Bogomiles, des Cathares, et de bien d'autres encore, comme les Policiens, étaient des communautés de dizaines de milliers de personnes qui vivaient le sermon sur la montagne, pas à pas. Et les prêtres des religions dites chrétiennes ont donc fait massacrer des centaines de milliers de personnes parce qu'elles vivaient le sermon sur la montagne. Et aujourd'hui, cette caste des prêtres déclare que le sermon sur la montagne ne peut pas être vécu. Une manipulation de plus, d'une portée indescriptible. Et cette manipulation va si loin que même les puissants au sein des gouvernements de ce monde croient la caste des prêtres. Car la caste des prêtres a également menti à ses puissants et les a trompés, si bien qu'ils croient que leur forfait, leur crime abominable contre les peuples de cette terre, serait effacé par une simple confession et que moi, le Christ de Dieu, j'aurais pris sur moi tous les péchés. Mais je vous le dis, à vous qui vous croyez si intelligent, c'est votre orgueil démesuré qui vous a fait tomber dans le piège des mensonges répandus par la caste des prêtres des religions chrétiennes. Et vous devez vous acquitter des crimes contre l'humanité dont vous avez chargé vos âmes. En vérité, la fin des temps est proche et vous serez emportés dans les plans de purification les plus bas pour y expier et y purifier ce que vous avez fait subir à vos prochains au fil des siècles. Car ce sont les mêmes qui reviennent régulièrement et aspirent à occuper des positions dirigeantes dans les religions et dans ce qu'on appelle les pays. Ils recherchent la richesse, le pouvoir, l'exploitation et l'oppression des peuples, et tout cela en mon nom irréprochable, celui du Christ de Dieu. Ô voyez, vous les puissants de ce monde, de quelle faute vous vous êtes chargés. Et je donne une image au peuple de cette terre. Car lorsque j'étais incarné en Jésus de Nazareth, j'ai enseigné à vivre le sermon sur la montagne et qu'une personne avisée accomplit ce que j'enseigne. Qu'est-il arrivé? Persécution, répression, extermination, assassinat barbare de dizaines de milliers de frères et sœurs qui avaient apporté la preuve que le sermon sur la montagne peut être vécu. Et cela s'est poursuivi ainsi au fil des siècles. Puis le temps est venu où un nouveau continent a été découvert, à l'ouest. Et qu'est-ce que les explorateurs ont apporté? Le feu et l'épée, des épidémies et des maladies, si bien que le continent tout entier, du nord au centre et jusqu'au sud, a été dépeuplé de ceux qui y vivaient depuis des temps immémoriaux. Pourtant, les explorateurs qui ont traversé la mer pour découvrir ce continent auraient dû apporter le sermon sur la montagne aux frères et sœurs de ce continent. Car je suis mort sur la croix pour eux aussi. Et chaque autochtone de ce continent a reçu de moi l'étincelle rédemptrice déposée dans son âme. La mission de la prétendue chrétienté aurait été de féconder le continent tout entier, du nord au centre et jusqu'au sud, avec le sermon sur la montagne, en vivant l'amour et la miséricorde de Jésus de Nazareth, afin qu'un royaume de paix voit le jour. Ô voyez, à cette image, combien votre faute est grande, vous, les puissants des religions chrétiennes, vous, les hypocrites, vous, engeance de vipères et de serpents. En vérité, dans le sermon sur la montagne, il est dit « Malheureux sera celui qui… » C'est là votre avenir. Ces mêmes mises en garde, dans d'autres passages de ce que vous appelez votre Bible, c'est vous qu'elle désigne. Et vous devrez purifier ce que vous avez causé. Et n'accusez pas Dieu, l'Éternel, ni moi, le Christ de Dieu, que je suis. Car c'est vous-même qui avez choisi le chemin de la destruction et vous le choisissez encore aujourd'hui, encore et encore. Aujourd'hui encore, vous bâtissez votre pouvoir sur le sang des autochtones et vous couvrez le continent tout entier d'unités militaires et de personnes assoiffées de guerre qui ne veulent qu'une chose, s'accaparer des richesses et dominer le monde. Mais je vous le dis, aucun pays, aucun président n'exercera la domination sur le monde, car je suis le Christ de Dieu et je suis le souverain du royaume de paix de Jésus-Christ. En vérité, réveillez-vous, ô peuple. Vous êtes bel et bien à la fin des temps et vos puissants disparaîtront, car la terre ne vous supportera plus. Il y aura de violents tremblements de terre. Il y aura de gigantesques vagues provoquées par des inversions des pôles et la lave recouvrira tout. Alors c'en sera fini de votre magnificence et vous serez emportés dans les sphères de purification les plus basses avec toutes vos conceptions de richesse et de pouvoir. Le pouvoir sur cette terre appartient au Christ, à moi et à personne d'autre. Que cela vous soit dit, il faut que cela vous soit dit, car le faucheur passe déjà sur cette terre. En vérité, je suis, le Christ de Dieu, et votre temps touche à sa fin. Mais je suis aussi l'amour. Oui, en vérité, je suis l'amour pour chaque créature. Cependant, ceux qu'ils ne veulent pas écouter, ceux qui, malgré des enseignements donnés durant des millénaires, ont régulièrement misé sur le meurtre, la torture, l'oppression, ainsi que l'exercice du pouvoir, vont maintenant récolter ce qu'ils ont semé. Mais je suis l'amour. Je suis avec tous ceux qui s'inclinent devant la loi de l'amour pour Dieu et pour le prochain. Je suis en vérité l'amour et la miséricorde dans le Père. Et le Père m'a envoyé pour tout ramener à la maison, pour toucher le cœur de tous les frères et sœurs, afin qu'ils s'adoucissent, qu'ils deviennent de plus en plus doux et qu'ils apprennent à se comporter envers tous les êtres selon l'amour pour Dieu et pour le prochain. Oh, voyez, ouvrez vos cœurs et comprenez ce qui se produit quand vous traitez les animaux comme vous le faites en ce moment. Ne voyez-vous donc pas que des milliards d'êtres humains dévorent chaque jour des milliards d'animaux? Ne voyez-vous donc pas cette souffrance et que vous vous détruisez ainsi vous-même? Comment pouvez-vous, vous qui êtes des êtres issus de Dieu, de la pureté et de l'amour absolu, dévorer vos frères et sœurs de la création? Comment pouvez-vous leur faire subir cela? Comment pouvez-vous faire subir cela à vous-même? N'avez-vous donc jamais entendu parler d'une éthique et d'une morale plus élevées? N'y a-t-il donc plus de place dans vos cerveaux pour une éthique et une morale plus élevées? N'y a-t-il donc pas de place dans vos cerveaux pour une culture plus élevée? Qu'êtes-vous donc devenu? Qu'êtes-vous donc devenu? Où est votre compassion? Où est votre miséricorde? Ne vous ai-je pas enseigné dans le sermon sur la montagne? Heureux les miséricordieux! Ne vous ai-je pas enseigné? Heureux les doux! Oh, voyez, le sermon sur la montagne peut être vécu, et il est le seul chemin pour chaque âme, pour chaque être humain, qui permettent de revenir dans le royaume de Dieu. Il est incontournable. Et le pire des criminels devra un jour reconnaître qu'il lui faut prendre au sérieux le sermon sur la montagne et les 10 commandements pour sortir des souffrances qui durent des éons, des tourments qui durent des éons et qu'il s'est lui-même imposé. Oh, voyez, vous, les peuples de cette terre, prenez au sérieux les paroles du Père qu'il a données à travers sa fille bien-aimée, la prophétesse de Dieu, et prenez aussi au sérieux la parole du Fils que je révèle à travers le Fils de la sagesse. En vérité, frères bien-aimés, sœurs bien-aimées du monde entier, la fin des temps approche. Et moi, le Christ de Dieu, je vous appelle dans votre cœur. Venez à moi, je veux vous guider, je veux vous guérir, je veux vraiment être avec vous et auprès de vous. Mais pour cela, vous devez entrer en vous-même. Tournez-vous vers l'intérieur et priez-moi, ainsi que le Père, pour obtenir le salut de votre âme. En vérité, il est possible de me trouver, car je suis en vous et avec vous, et je vous aime. Oui, pourquoi est-ce que je vous aime? Parce que je suis le Fils de l'Un universel et tout-puissant. Je suis le Christ de Dieu. Le royaume de Dieu est amour, et tous les êtres divins que vous êtes, vous aussi, au plus profond de votre âme, sont amour, esprit issu de son esprit, amour issu de son amour. Frères et sœurs bien-aimés du monde entier, où que vous soyez, quand ma parole se tait, allez au plus profond de vous-même. Aménagez-vous un petit endroit silencieux, comme je l'ai révélé dans le sermon sur la montagne. En vérité, le sermon sur la montagne peut être vécu. Ne vous laissez plus tromper par les représentants des églises qui se disent chrétiens. Ne vous laissez pas manipuler. Le sermon sur la montagne peut être vécu. Lorsque j'étais incarné en Jésus de Nazareth, je n'étais pas un rêveur. Je n'étais pas un psychopathe qui enseignerait aux êtres humains des choses impossibles à mettre en pratique. Servez-vous de votre intelligence et reconnaissez la caste des prêtres pour ce qu'elle est, des complices du Dieu des ténèbres, car ils vous conduisent vers eux-mêmes, mais pas vers le Christ de Dieu. En effet, celui qui conduit les êtres humains au Christ de Dieu les conduit à l'amour pour Dieu et pour le prochain, et non à adorer et rendre hommage à des excellences et des éminences. En vérité, vous êtes tous frères et sœurs, sur la terre comme au ciel. Il n'y a ni supérieur ni subordonné. Il y a le Père, le Créateur, le Dieu d'Abraham, d'Isaac et de Jacob. Il y a les 7 chérubins qui représentent les 7 forces fondamentales du Dieu éternel, unique et universel. Il y a le Fils, le Christ de Dieu. Mais nous sommes tous frères et sœurs devant Dieu, l'Éternel. C'est lui que nous servons. C'est à lui que nous rendons hommage. Parce qu'il est la vie, parce qu'il est l'amour. Et personne ne peut comprendre cet amour, personne ne peut saisir combien cet amour est grand en vérité. Et cet amour m'a envoyé, moi, le Christ de Dieu, pour vous enseigner cet amour. Et je le fais sans relâche, car je suis l'amour en Dieu, notre Père, votre Père. Le Père est l'amour. Même s'il vous a parlé avec gravité, au cœur de ses paroles, il y avait l'amour. L'avez-vous entendu? Alors, vous avez vraiment entendu le Père. Et ainsi, je demeure dans son amour je demeure dans sa paix, car je suis le prince de la paix. L'amour est la paix en lui, notre Père bien-aimé. La paix soit avec vous.

0: Liebe Schwestern, liebe Brüder, was braucht
1: chers sœurs, chers frères, que faut-il de plus qu'un Père aimant qui, dans sa rectitude et avec gravité, va à la recherche de ses enfants, et qu'un frère aimant qui, avec cette même gravité, nous montre le chemin dans son sermon sur la montagne, et une sœur aimante qui a rendu possible tout ce que nous avons pu vivre aujourd'hui, la parole vivante à travers la fille de l'Éternel et à travers le fils de la sagesse. Si quelqu'un ressent quelque chose dans son cœur qu'il souhaite exprimer en cette heure puissante, et s'il trouve les mots pour le dire, nous sommes cordialement invités à échanger encore entre nous. C'est vraiment une soirée mémorable. Chers frères et sœurs, des micros sont à votre disposition. Si vous vouliez dire quelque chose, faites-nous signe.
2: Je voulais revenir sur la révélation du Père. Cela m'a bouleversée de façon incroyable d'entendre Dieu Père parler à travers Gabriel, d'entendre la voix de notre sœur, et je crois que beaucoup l'ont ressenti ainsi. Puis quand le Père a dit, et je me suis choisi un instrument, et je me suis dit, un instrument qui a œuvré ici pendant 50 ans pour lui, pour le royaume de Dieu, qui a donné des révélations, des enseignements à profusion pendant 50 ans. Nous venons d'entendre ensemble une révélation. Et il y avait beaucoup de choses dans cette révélation. Et 50 ans, je me suis dit aussi, comment cela a-t-il dû être pour l'instrument, une femme à cette époque, dans ce monde d'hommes? C'est pourquoi ce n'est pas une façon de la glorifier, mais c'est immense. Je n'ai pas de mots. Je ne trouve pas de mots. Un immense merci que j'adresse à Gabrielle d'avoir pris cela pour elle. Et ce merci, je l'adresse aussi au royaume de Dieu qui nous permet d'avoir encore aujourd'hui la possibilité de vivre la conduite du royaume de Dieu, que la continuité soit assurée par la sagesse divine, que le Père soit avec nous, que nous puissions l'entendre, entendre le Christ. Un immense merci.
1: La révélation du Père est vraiment... Je ne trouve pas de mots pour cela. Il y a 30 ans qu'il nous a parlé ainsi. Et c'est bien la preuve qu'il est immuable. À travers toutes ces époques, il nous a toujours dit la même chose. Il nous a exhortés, il nous a avertis, il nous a tendu sa main. Le Christ nous a suppliés de rebrousser chemin. Il a dit qu'il voulait nous aider, qu'il voulait nous ramener à la maison. Encore et toujours le même message à notre attention. Rebroussez chemin, tournez-vous vers l'intérieur, mettez un terme à votre soif de tuer, cessez vos guerres, venez à moi. Mais ce qui a changé au cours de ces 30 dernières années, c'est le monde extérieur. Et je pense que celui qui a entendu aujourd'hui ces messages du Père et du Christ et qui ne se rend toujours pas compte de ce qui est en train de se passer, celui-là passe vraiment à côté de ce qui peut le sauver. L'humanité vit comme dans une transe, sans réfléchir du tout à ce qu'elle fait, sur tous les continents, dans toutes les religions, dans toutes les couches de la société, et ne remarque pas que nous tombons dans l'abîme. Et voilà que le Christ revient et dit, « Mais nous vous aimons, venez à nous, prenez la main que je vous tends. » Venez à moi. Nous pouvons donc vraiment choisir, et je ne sais pas s'il faut réfléchir longtemps pour se décider. Cela dépend de nous tous, pas seulement de nous ici dans la commune fondatrice, mais dans le monde entier. Celui qui a entendu ces paroles a maintenant le choix.
2: Que nous ayons pu entendre aujourd'hui la révélation du Père à travers Gabriel m'a vraiment beaucoup touchée. Surtout qu'il est répété de façon si insistante et si souvent, « Faites-le, mettez-moi à l'épreuve. » Car je crois que c'est la seule chose qui nous fasse vraiment bouger quand on essaie de vivre le sermon sur la montagne, de faire ses propres pas. Et c'est cela qui nous fait avancer un pas après l'autre.
1: Oui, ce qui m'a le plus touché aujourd'hui dans la révélation, parce que mon lieu d'atterrissage pour cette vie a été l'Amérique du Sud, c'est que déjà à cette époque, le sermon sur la montagne aurait dû être apporté en Amérique du Sud, dans toute l'Amérique, par les explorateurs. Mais au contraire, ils ont apporté l'épée et massacré des milliers, des millions d'Autochtones. Cela m'a profondément touchée. Je me suis dit qu'ici, nous avons maintenant l'occasion de mettre en pratique le sermon sur la montagne et de l'apporter grâce à la technique dans le monde entier, aussi en Amérique. Nous pouvons être un exemple, montrer que nous n'avons pas l'épée, mais que nous vivons l'amour pour Dieu et pour le prochain. Et c'est cela, le sermon sur la montagne. Voilà pour ma part ce qui m'a le plus touché dans la révélation du Christ.
2: Nous savons par de nombreuses révélations données à travers Gabriel qu'il y a d'innombrables âmes qui ne peuvent pas accepter le Christ parce qu'elles ont justement connu l'épée, parce qu'elles ont connu la torture et d'infinies souffrances, et tout ça au nom du Christ. C'est pourquoi elles ont tant de mal à l'accepter, lui, le Rédempteur, qui est pourtant l'étincelle rédemptrice en chaque âme. Il s'agit d'un crime gigantesque parce qu'il a, pour ainsi dire, enchaîné les âmes et les empêche de venir à lui qui est l'amour. Chères sœurs, chers frères, s'il n'y a plus rien de vraiment important à échanger, nous proposons de conclure par une prière de remerciement envers notre Père, envers le Christ, et aussi remercier notre sœur Gabrielle qui a œuvré inlassablement pour l'amour de Dieu sur cette terre. Tournons-nous vers l'intérieur et laissons notre cœur s'exprimer dans notre prière.

Chères téléspectatrices, chers téléspectateurs, chers amis dans le monde entier, c'est avec joie que nous lirions vos impressions. Pour cela, envoyez vos messages WhatsApp au 0049 pour l'Allemagne, 159 08 45 45 05 ou écrivez-nous par mail à communauté-libre@dieu-en-nous.de.

0: Chers amis, bienvenue à ce nouvel enseignement de la sagesse divine donné dans le cadre de la série intitulée « La véritable école, c'est la vie ». Depuis environ 50 ans, le royaume de Dieu donne des réponses aux questions essentielles que nous nous posons sur notre existence, sur notre origine, qui est le royaume de Dieu, sur notre vie terrestre et la manière dont nous pouvons mettre à profit nos journées sur terre. Grâce à Gabriel, la prophétesse et messagère de Dieu, d'innombrables révélations et enseignements de la sagesse divine sont à la disposition de chacun, quelle que soit sa culture. Nous allons aujourd'hui lire et entendre des extraits de l'un de ces nombreux enseignements, au début duquel Gabriel s'est adressé aux auditeurs en disant « Chers frères, chères sœurs, aujourd'hui j'aimerais mettre en lumière un mot. Il s'agit du mot « pourquoi ». Plus d'un se demande sûrement, mais que veut-elle dire par là ?
1: Gabriel poursuit, je cite, « Pourquoi interrogeons-nous si peu nos pensées, nos paroles et tout notre comportement ? Certains vont penser, mais qu'est-ce que ça veut dire, m'interroger ? Réfléchissons ensemble. Nos paroles ne sont-elles pas bien souvent différentes de nos pensées ? Est-ce que nous ne pensons pas souvent du mal de notre prochain ? Il se peut que nos pensées soient empreintes de haine, de jalousie, d'hostilité et de discorde. Mais si nous venons à en parler, nous maquillons ces pensées. Autrement dit, les mots ne sont bien souvent que des enveloppes qui, en réalité, contiennent autre chose que ce que nous disons, pensons ou même faisons. Nous nous montrons amicaux et serviables. Mais derrière cette attitude se cache en fait de la dévalorisation, de l'hostilité, voire même de la haine et de la jalousie. Tout ce qui se trouve dans nos pensées, tout ce qui foisonne dans nos paroles, notre comportement et notre manière d'agir, nous l'enregistrons dans notre corps physique, dans notre âme, mais aussi dans des astres appelés planètes d'enregistrement ou plan de purification. Ce sont alors les voies que notre âme prend après la mort du corps physique. Certains d'entre nous ont du mal à s'imaginer comment se déroule ce processus d'enregistrement. Prenons l'exemple d'un petit enfant. Il doit apprendre beaucoup de choses. Il apprend peu à peu à se lever. Ne retombe-t-il pas de nombreuses fois en pleurant et en criant ? Il doit apprendre petit à petit à se tenir debout. Une fois qu'il a compris comment se tenir debout, il reste debout. Et où le comprend-il ? Dans son cerveau. La position debout est donc enregistrée dans le cerveau, mais aussi dans tout l'être humain. La même chose se passe lorsqu'un enfant apprend à parler. Nous nous réjouissons lorsqu'il prononce son premier mot, maman ou papa. L'enfant l'a entendu de nombreuses fois et le répète très progressivement. Il doit également apprendre à marcher. L'enfant marche en tenant la main de ses parents. Combien de temps lui faut-il pour arriver à marcher tout seul ? Le temps nécessaire à son cerveau, son corps et ses muscles d'intégrer les programmes correspondants. L'enfant va à l'école. Il doit apprendre. Sans énumérer en détail tout ce qu'il doit apprendre, on peut dire en tout cas que bien des répétitions sont nécessaires jusqu'à ce que soit enregistré ce qui a été appris, c'est-à-dire compris par l'enfant.
2: Gabriel poursuit ses explications. Puis, la vie suit son cours, étape par étape. La vie professionnelle, il faut apprendre, travailler. Tout cela doit être enregistré. Combien de temps nous faut-il pour qu'un processus de travail soit enregistré et que nous puissions dire « j'ai compris, j'ai appris à le faire, maintenant je suis à même de le faire ». Mais l'apprentissage ne s'arrête pas là. Nous apprenons sans cesse. Prenons par exemple la conduite automobile. Il nous faut un certain temps pour enregistrer tous les gestes avant qu'ils deviennent automatiques. Nous y apprenons également la signalisation routière et bien d'autres choses encore. Que nous prenions l'exemple de l'école, de la vie professionnelle ou de l'apprentissage de la conduite automobile, nous voyons qu'il y a toujours un processus d'enregistrement. Nous pourrions donc dire que chacun de nous est comme un ordinateur qui ne cesse d'enregistrer. Ce que nous enregistrons pour les besoins de notre vie quotidienne, pour notre existence sur Terre, ne constitue pas une charge, un péché. Nous en avons besoin. Nous l'apprenons pour exister, pour vivre en tant qu'être humain sur cette Terre. Mais en grandissant, nous ressentons que nous devons apprendre à faire la différence entre le bien, le moins bien, et le mal. La plupart des adultes vivent tout simplement leur vie de tous les jours sans réfléchir. Beaucoup se disent chrétiens, connaissent les 10 commandements et les enseignements de Jésus, le Christ, mais malgré tout, un grand nombre d'entre eux les laissent de côté. Des aspirations matérialistes, la recherche de pouvoir et de prestige et bien d'autres choses encore prennent le dessus. Et pendant tout ce temps, nous continuons à enregistrer. Nous rencontrons nos prochains au travail

0: Nous enregistrons. Nous l'enregistrons également dans les cellules de notre corps. Nous l'enregistrons dans notre âme et nous enregistrons aussi ses aspects négatifs dans ce que nous appelons des planètes d'enregistrement ou plans de purification qui constituent la voie que prend l'âme après sa vie sur Terre.
1: Mais pour l'instant, poursuit Gabriel, nous sommes encore à l'école de vie qu'est la Terre, justement pour reconnaître et effacer nos enregistrements négatifs. Nos enregistrements négatifs, ce sont nos aspects pécheurs, nos comportements erronés dirigés contre Dieu et, en fin de compte, contre notre vie véritable et éternelle. C'est ce comportement négatif qui imprègne la personne que nous sommes. Et nous émettons ce dont nous sommes imprégnés. Que pensons-nous maintenant ? Mais je ne peux quand même pas effacer le passé. Je ne peux pas réparer ce qui s'est passé. C'est du passé. Et il y a beaucoup de choses dont je ne me souviens même pas. Pourtant, ce n'est pas le cas. Chaque nouvelle journée est notre journée. Chacun de nous a sa propre journée. À partir des astres, des planètes d'enregistrement, chaque journée nous apporte quelques aspects de ce que nous y avons enregistré par le passé. Les planètes le rayonnent jusqu'à nous par l'intermédiaire de notre âme, afin que nous puissions reconnaître notre comportement erroné, nous en repentir, le mettre en ordre et le réparer avec l'aide du Christ, notre Rédempteur qui est en nous. Cela implique de demander pardon, de pardonner et de réparer ce que nous avons éventuellement causé dans certaines circonstances et de ne plus refaire la même chose ou des choses similaires. Et « ne plus refaire » signifie suivre à la place les commandements de Dieu et les enseignements de Jésus, le Christ, afin d'effacer de notre âme et de notre corps les aspects négatifs que nous y avons enregistrés. Cela signifie que le Christ de Dieu transforme dans notre âme et dans notre corps ce qui est sombre et pesant, les aspects pécheurs, en lumière et en force. Nos pensées deviennent alors un peu plus lumineuses, notre comportement aussi. Et nous serons plus en forme, voire même en meilleure santé.
2: Gabriel poursuit et dit : Je reviens maintenant sur le mot « pourquoi ». Pourquoi n'interrogeons-nous pas notre comportement ? Les autres sont-ils responsables de nos pensées négatives ? Ou bien celles-ci ne sont-elles pas une part de notre propre comportement ? Les autres en sont peut-être partiellement responsables, mais le fait que nous nous énervions et ayons des pensées négatives nous montre que des aspects similaires à ce qui nous irrite sont présents en nous, dans notre âme, dans les cellules de notre corps. Chaque jour, cette question se pose donc à nouveau : que veut me dire la journée d'aujourd'hui ? Elle me montre uniquement ce que j'ai moi-même enregistré par le passé. Nous devrions nous demander pourquoi nous voulons souffrir ? Pourquoi nous voulons être malades ? Pourquoi voulons-nous subir des coups du destin, comme la souffrance, la détresse, le déclin et bien d'autres choses encore ? Pourquoi ? Jésus a dit « Agis envers les autres comme tu aimerais qu'ils agissent envers toi ». Ou en d'autres termes, ne fais pas aux autres ce que tu ne voudrais pas qu'ils te fassent. Voulons-nous que les autres aient des pensées de haine envers nous, qu'ils nous envient, qu'ils parlent de nous de manière hypocrite ou prétendent des choses qui ne sont pas vraies ? Ce que nous ne voulons pas subir, nous ne devrions donc pas non plus le faire aux autres. Car ce que nous faisons aux plus petits de nos semblables, c'est au Christ et en fin de compte, à nous-mêmes que nous le faisons.
0: Gabriel poursuit ses explications. Et lorsqu'il s'agit de se poser la question du « pourquoi ?», demandons-nous « pourquoi voulons-nous être malades ?» Car, en fin de compte, nous avons nous-mêmes des pensées qui rendent malades, des pensées négatives. Pourquoi souffrons-nous parfois ? Pourquoi nous arrive-t-il ceci ou cela ? C'est la faute des autres. C'est bien souvent ce que nous pensons en premier. Mais Gabriel rectifie. Notre prochain a peut-être une part de responsabilité, mais nous avons enregistré en nous-mêmes des aspects

0: aspects identiques et similaires par nos pensées, par notre comportement négatif. Et un jour ou l'autre, nous en subissons les effets. Ce n'est donc pas un hasard. En fin de compte, ce n'est jamais par hasard que nous subissons ceci ou cela que nous souffrons. En nous interrogeant, il est possible que nous trouvions quelque chose dans notre passé, dans notre comportement vis-à-vis de nos semblables. Nous sommes aujourd'hui confrontés à des comportements semblables. Il n'y a pas de hasard. Il est d'ailleurs écrit « Ce que l'homme sème, il le récoltera ». Le contenu de nos pensées et de nos paroles, de tout notre comportement, constitue les semailles. Lorsque celles-ci lèvent, nous en subissons les conséquences dans notre corps ou notre vie. À la fin de l'enseignement, Gabriel a invité à emporter au plus profond de nous-mêmes ce que nous avons entendu, à aller vers le Christ, notre frère divin. Nous allons maintenant entendre ce passage de l'enregistrement original.
1: Wenn wir nun in die Stille gehen, gehen wir zu Christus in uns.
2: Si nous entrons maintenant dans le silence, allons vers le Christ en nous. Le grand esprit, la puissante lumière qui nous assiste toujours, palpite près de notre cœur. Notre journée, chacun a eu sa propre journée, touche à sa fin. Mais pour chacun, cette journée a apporté des choses différentes, positives, négatives, éventuellement même très difficiles. Des aspects de ce que nous avons enregistré et qui déterminent notre avenir. Aujourd'hui, c'était une journée. Aujourd'hui, certaines choses se sont présentées à nous. En effet, les aspects négatifs que nous avons enregistrés pendant notre passé constituent notre avenir. Si au cours de notre vie, nous avons accompli peu à peu ce que l'Éternel nous a transmis par Moïse, ses commandements, et par Jésus, le sermon sur la montagne, alors notre avenir s'annonce plus lumineux et plus agréable. Notre conscience s'est élargie, nous ressentons la proximité de Dieu. Si aujourd'hui ce n'est pas le cas, nous pouvons éventuellement réfléchir à notre journée. Faisons-le avec le Christ en nous. Il se peut que certaines choses remontent du passé. Nous sommes alors effrayés, horrifiés par la manière dont nous nous sommes comportés. Prions le Christ. Il nous aide à nous repentir de ce que nous avons reconnu, à le régler et à ne plus le faire. Nous devenons ainsi plus lumineux et plus libres. Notre santé s'améliore et nous évitons à temps bien des souffrances et des coups du destin. Car il souhaite que nous et notre âme allions bien.
3: Chers amis, ce que nous avons entendu peut nous aider à mieux comprendre notre vie et les situations que nous traversons chaque jour, et à saisir de plus en plus que rien, vraiment rien, dans notre vie n'est dû au hasard. Tout nous dit quelque chose sur nous-mêmes et sur les graines que nous avons semées dans le champ de notre vie. Et comme l'a expliqué Gabriel, en chaque situation, le Christ qui est en nous veut nous aider et nous conseiller. Il nous accompagne sur le chemin de nos prises de conscience et tout au long de notre parcours de vie. Nous vous disons maintenant au revoir et nous nous réjouirons de vous retrouver pour une prochaine émission de la série « La véritable école, c'est la vie ». Une salutation en Dieu.

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0: Liebe Hörer, liebe Hörerinnen,
1: chers auditeurs, chers amis, la lumière primordiale est la force et la source de la force, Dieu. Bien souvent, les êtres humains croient que Dieu est lointain et inaccessible, qu'il se trouve quelque part, nous juge d'un œil critique et assigne à chacun ce qui lui passe par l'esprit au gré de sa volonté. Il y a de nombreuses années, je pensais et ressentais la même chose, car c'était l'image de Dieu que l'on m'avait transmise. Un revers de fortune au sein de ma famille a marqué un tournant. À cette époque, dans ma détresse intérieure, j'ai commencé à réfléchir à Dieu. Au fil de mes questions et de mes prises de conscience plus ou moins importantes, j'ai en quelque sorte orienté mes antennes intérieures sur Dieu et j'ai recommencé à prier. Je priais librement. Il s'agissait de prières nées de ma relation grandissante avec Dieu qui m'éloignait de plus en plus du Dieu institutionnel des Églises. À cette époque, je me suis mise à lire le Sermon sur la montagne. Et à la fin des indications données par Jésus, il est dit en substance, je compare celui qui entend mes paroles et les met en pratique à un homme avisé qui a bâti sa maison sur le roc. Pour moi, cela voulait dire que je devais désormais mettre en pratique progressivement le contenu de mes prières. Si par exemple nous prions « Seigneur, fais que la paix règne dans le cœur de mon prochain », nous devrions tout d'abord faire la paix en nous, en faisant nous-mêmes la paix avec notre prochain. Dans les 10 commandements et dans le sermon sur la montagne, je trouvais régulièrement des impulsions pour mon développement spirituel. J'y lisais en substance « Comporte-toi envers les autres comme tu voudrais qu'ils se comportent envers toi. » J'ai compris que cela signifiait pour moi, si je veux que les autres m'aident, qu'ils pensent du bien de moi, qu'ils soient en paix avec moi, c'est à moi de me comporter ainsi envers eux. Cette première prise de conscience en engendra une autre. Si j'ai fait du mal aux autres, si j'ai eu de la haine, de la jalousie et d'autres pensées hostiles envers eux, je dois tout d'abord parvenir au repentir en me demandant « Est-ce que je veux que l'on se comporte envers moi comme je me suis comporté envers les autres ?» Dès que nous ressentons du repentir, nous devrions demander pardon et ne plus penser, dire ou faire la même chose ou des choses similaires. En d'autres termes, le pardon ne sera effectif que lorsque nous ne ferons plus la même chose ou des choses similaires telles que Jésus nous l'a commandé. Si nous nous libérons de nos péchés, par exemple de notre peur de la maladie et de bien d'autres choses encore, y compris de l'affirmation que nous sommes malades, et si nous cessons de parler continuellement de la maladie, alors la lumière primordiale, Dieu, peut s'écouler à travers notre âme et activer les forces d'auto-guérison.

Nous nous préparons maintenant à activer les forces d'auto-guérison. En même temps, nous pouvons nous entraîner à devenir silencieux afin de trouver très progressivement le silence qu'est Dieu, la lumière primordiale. Nous nous asseyons bien droit. Nos deux pieds sont posés sur le sol. Nous posons le dos de nos mains sur nos cuisses et nous les rapprochons autant que possible de notre buste. Si nous restons debout, nous laissons pendre nos bras le long du corps et tournons nos paumes vers l'avant. C'est de cette manière que nous pouvons le mieux nous intérioriser. Nous nous représentons la lumière primordiale près de notre cœur, tel un soleil brillant. C'est la force et la source de la force qui se trouve au plus profond de notre âme, mais aussi dans chaque cellule de notre corps, dans chaque vaisseau sanguin, dans les hormones, les nerfs, les glandes et les os, dans tous les éléments de notre corps. Nous fermons les yeux et orientons nos sens sur le soleil central de la vie, sur la lumière primordiale près de notre cœur. Nous nous immergeons, pour ainsi dire, dans la source rayonnante de l'existence éternelle et nous nous sentons enveloppés par la lumière qui est chaleur, confiance profonde, espoir, protection, aide et guérison. C'est la lumière du Christ de Dieu, la lumière primordiale. Pendant que nos sens demeurent dans le soleil de l'amour, nous observons notre respiration, comme elle va et vient, va et vient.

0: Wir fühlen, dass wir immer ruhiger werden.
1: Nous ressentons que nous devenons de plus en plus calmes, car les pensées envahissantes que nous avions

Notre respiration est calme et profonde. Le silence se fait en nous. Cela signifie que tout ce qui nous oppresse, notre volonté et nos désirs humains se sont éloignés de nous. Nous ressentons une force profondément calme affluer en nous. C'est la lumière primordiale, la lumière du Christ de Dieu. C'est notre existence véritable. C'est la vie qui est aussi notre vie. Notre respiration nous conduit toujours plus profondément dans la source rayonnante qu'est Dieu, dans la lumière primordiale.

0: immer ruhiger und
1: notre respiration est de plus en plus calme et profonde. Nos pensées oppressantes, nos désirs et notre volonté s'éloignent toujours plus. Nous pressentons ce que signifie devenir silencieux. Devenir silencieux signifie que nous ne sommes pas encore silencieux, car le silence, c'est Dieu, la lumière primordiale en nous. Mais devenir silencieux est pour nous quelque chose de précieux dans ce monde. Plus nous devenons silencieux, plus nous voyons clairement les aspects de notre nature humaine, les péchés, mais aussi la beauté et la bonté, la chaleur de la lumière primordiale, la protection et l'aide en Dieu.

Maintenant, nous prions. Nous adressons nos prières à la source intérieure rayonnante, à Dieu en Christ, notre Rédempteur. Force éternelle, sainte et rayonnante, tu es l'amour infini, la bienveillance, le salut et la vie. Tous les êtres humains, toutes les âmes dans les plans de purification, chaque petite plante, chaque pierre et aussi chaque petit animal sont en toi, parce que tu es la lumière conceptrice et créatrice qui a engendré et engendre toutes les formes de vie pure. Tu es l'esprit de l'amour en nous, les êtres humains, dans les âmes, dans les règnes de la nature et dans les astres. Tu es celui qui est infini et l'infinité dans l'infini. Tu es le ciel et tu es dans la terre. Tu es tout près de moi, car tu es la force et la source de la force qu'il m'est donné d'appeler tout simplement Père. Père éternel, ta bonté s'est révélée en Jésus de Nazareth, qui est devenu notre Rédempteur. Ton amour et ta bonté en lui sont notre chemin. C'est le chemin que nous suivons avec le Christ, notre Rédempteur, et qui conduit à toi dans l'existence éternelle, dans le royaume de la paix. Du plus profond de mon âme monte en moi la nostalgie de ne faire à nouveau plus qu'un avec toi, de me défaire de ce qui me sépare de toi, mes péchés, mon comportement erroné envers toi qui est la vie, qui est aussi notre vie. Toi qui es notre Rédempteur à tous, je te demande de faire grandir dans mon cœur le repentir et en même temps de m'aider à prendre conscience de mes péchés afin que je m'en repente, que je les mette en ordre avec ton aide et que je ne les répète plus pour que la vie entre dans mon âme et dans mon corps, qu'elle me libère de tout fardeau, que je devienne en bonne santé, heureux et empli de joie, afin d'être à nouveau capable d'aimer tel que tu nous l'as commandé en disant « Aime Dieu de tout ton cœur, de toute ton âme, de toutes tes forces et ton prochain comme toi-même. » Lumière primordiale, éternelle, Dieu, tu es dans mon âme, tu es dans mon corps, tu es dans les forces d'auto-guérison, tu es dans mes pensées, dans mes paroles et mes actes. Tu m'aides à me repentir de mes pensées négatives, de mes paroles et de mes actes négatifs. Tu m'aides à les mettre en ordre et à changer ma manière de penser.
les mots parlant de la maladie se transforment en mots parlant de la santé. Les paroles hostiles se transforment en amitié. Les paroles de discorde se transforment en paix. Les mots de rancune se transforment en réconciliation. Les mots de haine en amitié. Les mots de jalousie en don. Les mots destructifs en paroles constructives.

0: Lieber Bruder, liebe Schwester, gemeinsam beginnen.
1: Chers frères, chères sœurs, ensemble, entrons maintenant dans le circuit de la mise en ordre. Pour cela, restons concentrés sur la lumière intérieure, la lumière primordiale. Notre respiration est calme et profonde. Nous ressentons que nous devenons silencieux. Le vide des pensées nous permet d'être dans la lumière primordiale, dans la lumière de la paix, de la joie, de l'amour et de la guérison. Nous entrons maintenant dans le circuit de la mise en ordre. Nous demandons au Christ de nous montrer les aspects pécheurs de notre vie, de notre passé, ce dont nous pouvons nous repentir maintenant et que nous pouvons mettre en ordre.

0: Christus, wir bitten
1: Christ, nous te demandons ton aide. Montre-nous ce qui est pécheur en nous, ce que nous pouvons mettre en ordre aujourd'hui. Des images montent de notre âme. Il s'agit de parties du film de notre vie que nous avons nous-mêmes créé en raison de notre comportement éloigné de Dieu. Une musique douce nous accompagne pendant que nous regardons ces images du passé.

Nous commençons maintenant le circuit de la mise en ordre. Nous nous repentons des erreurs, des péchés que nous avons reconnus. Nous nous repentons. Nous nous repentons. Nous mettons en ordre en demandant pardon à notre prochain contre lequel nous avons péché. Nous le faisons en pensée.

Nous pardonnons maintenant à notre prochain qui a péché contre nous. Nous le faisons en pensée.

0: können wir so manches Fehlverhalten.
1: Si nous pouvons encore réparer concrètement certains comportements erronés que nous avons reconnus, nous devrions le faire après la lumière primordiale. Selon l'enseignement de Jésus, nous ne devrions plus faire ce dont nous nous sommes repentis, ce que nous avons mis en ordre et, dans la mesure du possible, réparé. Jésus nous a dit en substance « Va et désormais ne pêche plus ». Le Christ transforme en force positive dans notre âme les aspects pécheurs que nous ne répétons plus. Cette force afflue à travers l'âme dans notre corps et active les forces d'auto-guérison. Pour ne plus répéter ces aspects pécheurs, nous prenons la résolution d'accomplir des commandements de Dieu au quotidien. Le circuit de la mise en ordre active les forces d'auto-guérison. La guérison globale commence. Nous posons notre main droite sur la partie du corps à laquelle nous voulons faire parvenir les forces de guérison et de vie. Nous accompagnons en pensée les forces d'auto-guérison active vers l'organe ou le tissu concerné, vers nos os, nos glandes, nos hormones, nos nerfs, nos vaisseaux sanguins et lymphatiques. Nous ressentons comme les forces d'auto-guérison agissent dans notre corps. Une chaleur agréable s'installe dans notre corps. Une douce vibration parcourt notre corps. C'est la force et la source de la force, Dieu, dans l'âme et le corps. Nous affirmons la guérison de l'âme. Nous affirmons la guérison du corps.
0: Es heil.
1: Le Christ guérit.
0: Es heilt.
1: Le Christ guérit.
0: Christus heilt.
1: Le Christ guérit notre âme. Les forces actives d'auto-guérison œuvrent. Elles agissent dans nos organes, dans les tissus, dans les os, dans les nerfs, dans les glandes, dans les hormones, dans le sang et les vaisseaux lymphatiques, dans tous les éléments de notre corps vers lesquels nous dirigeons ces forces d'auto-guérison. L'amour de Dieu guérit. L'amour de Dieu guérit. L'amour de Dieu guérit.

0: Wir legen die rechte Hand zurück.
1: Nous remettons notre main droite à sa place initiale. Le dos de notre main repose à nouveau sur la cuisse droite. Si nous sommes debout, nous plaçons de nouveau notre bras le long de notre corps. Maintenant, nous entrons une nouvelle fois dans le circuit de la mise en ordre et renforçons en même temps les forces d'auto-guérison en mettant en ordre nos aspects pécheurs. Une fois de plus, nous demandons à l'Esprit du Christ de Dieu, la lumière primordiale, de nous montrer dans le film intérieur de notre vie les images des péchés que nous pouvons maintenant mettre en ordre, afin que la lumière grandisse dans notre âme et que nos systèmes cellulaires reçoivent toujours plus la lumière du Christ de Dieu, la lumière primordiale. Si nous voulons nous repentir de nouveaux aspects pécheurs et les mettre en ordre, nous entrons à nouveau en communication avec la lumière primordiale en nous. À nouveau, nous prenons conscience d'aspects pécheurs dans notre âme. Une ou plusieurs images remontent de notre subconscient jusqu'à notre conscient. Nous nous voyons maintenant dans ces images. Des situations se montrent dans ces images. Des situations que nous avons enregistrées autrefois dans notre subconscient et dans notre âme en raison de nos sentiments, pensées et comportements négatifs. Nous nous voyons dans ces images. Nous nous entendons parler. Nous ressentons ce que nous pensons dans ces images. Nous avons conscience de ce que nous voulions à ce moment-là. Une musique nous accompagne pendant que nous regardons notre comportement dans ces images.

0: Wollen wir, dass es andere mit uns
1: Voulons-nous que les autres se comportent envers nous tels que nous nous sommes comportés envers eux? Si ce n'est pas le cas, nous demandons la force de nous repentir. Nous nous repentons. Nous nous repentons. Nous mettons en ordre. Nous mettons en ordre.

Ce dont nous nous sommes repentis et que nous avons mis en ordre, nous ne le répéterons plus dans notre vie quotidienne. Selon l'enseignement de Jésus, va et désormais ne pêche plus. Si nous agissons comme Jésus le voulait, nous activons alors de plus en plus les forces d'auto-guérison. Maintenant, nous posons à nouveau notre main droite sur l'organe dont nous pensons qu'il a besoin d'aide. Par l'intermédiaire de nos pensées qui affirment la guérison globale, nous dirigeons les forces d'auto-guérison vers l'organe de notre choix ou vers nos glandes, nos hormones, nos os, nos tissus, nos nerfs, nos vaisseaux sanguins et nos vaisseaux lymphatiques. Nous ressentons à l'intérieur de notre corps et constatons que la lumière primordiale près de notre cœur brille de plus en plus. La lumière primordiale stimule les forces d'auto-guérison qui apportent au corps équilibre, harmonie et confiance.

0: dans nos nerfs, dans tous les éléments de notre corps. L'amour guérit. L'amour guérit.
1: Gottes Liebe heilt.
0: L'amour de Dieu guérit.
1: Liebe heilt.
0: L'amour guérit.

Notre main droite est posée sur la partie du corps de notre choix. Nous ressentons à l'intérieur de notre corps une douce vibration, une douce chaleur parcourt tout notre corps. Notre respiration profonde est l'expression et le mouvement de notre âme. C'est la vie qui est en communication avec la lumière primordiale. La guérison s'accomplit. La guérison s'accomplit. La force curative qui afflue agit dans tous les éléments de notre corps. La guérison s'accomplit.

Ström. La lumière primordiale inonde l'âme. La lumière primordiale active de plus en plus les forces d'auto-guérison. La lumière primordiale œuvre dans

Maintenant, nous remettons notre main droite à sa place initiale. Nous observons notre respiration.

Symboliquement parlant, la lumière primordiale brille à proximité de notre cœur. Nous nous immergeons à nouveau consciemment en elle pour la ressentir. De cette lumière émane la paix, l'harmonie et l'amour, un sentiment qui n'est pas de ce monde et qu'il est difficile de décrire. C'est la réponse de l'amour. C'est la réponse de l'esprit éternel de l'amour qui s'écoule, Dieu. Enveloppé dans la puissante lumière de l'existence divine, nous demandons à nouveau à activer le circuit spirituel et prions le Christ de toucher des aspects pécheurs dans notre âme.

Le Christ touche des aspects pécheurs dans notre âme. Nous nous voyons à nouveau en image. Nous vivons les différentes situations de cette image qui fait partie de notre passé. Nous nous entendons parler dans cette image. Nous ressentons ce que nous pensons. Nous nous voyons agir. Ce comportement erroné se répercute sur notre corps. Nous ressentons la douleur et le mal, précisément ce que nous avons infligé aux autres. Si nous voulons nous repentir et mettre en ordre, alors le Christ agit dans notre âme. Nous nous repentons. Nous nous repentons. Nous mettons en ordre. Nous mettons en ordre.

Après la lumière primordiale, nous réparerons concrètement ce qui peut encore l'être. Une nouvelle fois, nous posons notre main droite sur la partie du corps de notre choix. Nous dirigeons les forces d'auto-guérison hautement actives dans notre corps, vers les systèmes cellulaires, vers les parties de notre corps qui ont besoin de guérison. Les forces de guérison et de vie agissent dans notre corps physique. Les forces de guérison et de vie agissent dans notre corps physique. Les forces d'auto-guérison hautement actives procurent chaleur à notre corps ainsi que l'affirmation de la guérison globale. Le mouvement s'intensifie dans notre corps. Nous affirmons que les cellules malades s'éliminent. Nous affirmons que des cellules saines se développent. Nous affirmons que les cellules malades s'éliminent. Nous affirmons que des cellules saines se développent. Le Christ guérit. Le Christ guérit notre âme. Le Christ guérit notre âme. Grâce à l'aide du Christ de Dieu, les forces d'auto-guérison nous inondent. Elles affluent dans notre corps. Elles affluent dans notre corps. Le Christ guérit. La guérison globale guérit l'âme et le corps. La guérison globale guérit l'âme et le corps. Le Christ guérit. Le Christ guérit.

0: Linken wird die rechte Hand wieder
1: Maintenant, nous remettons notre main droite à sa place initiale. Nous ressentons à l'intérieur de notre corps l'action des forces d'auto-guérison. Un mouvement doux et léger emplit notre corps. Les cellules malades s'éliminent et des cellules saines se développent. La vie qu'est Dieu agit dans notre âme. Elle agit dans notre corps. La force et la source de la force affluent dans l'âme et le corps. Nos sentiments, nos sensations et nos pensées sont programmés pour être positifs. Ils sont programmés pour la santé, pour le bonheur intérieur, la joie intérieure, l'affirmation constante de la santé, pour le bien et pour une vie consciente. Nos pensées sont pour notre prochain, pour la vie, avec la vie, et donc pour et avec notre prochain.

Nous ressentons à l'intérieur de la source rayonnante la lumière primordiale qui brille à proximité de notre cœur. L'amour nous inonde et nous enveloppe. L'amour est notre essence véritable. L'amour nous procure chaleur et calme, paix et harmonie. Nous ressentons ce que signifie être silencieux. L'amour pardonne, nous pardonnons. L'amour est paix. Nous faisons la paix et maintenons la paix. La paix est harmonie. Nous changeons et de cette manière, nous dissipons la disharmonie. L'unité en Dieu, c'est être pour et avec tous les êtres humains, ainsi qu'avec les règnes de la nature. Notre respiration calme et profonde nous conduit toujours plus vers le silence intérieur. Notre respiration est calme et profonde. Elle emplit notre corps. Calmement et profondément, le souffle de Dieu inonde notre âme et notre corps. Nous sommes devenus silencieux, immergés dans le courant du silence, dans la lumière primordiale. Dans ce silence, nous laissons la prière se faire d'elle-même. Chacun de nous prie à partir du silence, tel que le silence aimerait prier à travers lui.

0: Liebe Hörer, liebe Hörerinnen,
1: chers auditeurs, chers amis, la grâce de Dieu, c'est l'amour immense qui frappe constamment à la porte de notre cœur afin que nous nous tournions vers lui, le grand esprit de la vie, pour lui demander aide et soutien, tout comme Jésus nous l'a enseigné. Demandez et l'on vous donnera, cherchez et vous trouverez, frappez à la porte et l'on vous ouvrira. J'ai frappé à la porte et on m'a ouvert. Dans mon cœur, j'ai fait et je fais l'expérience d'un amour indescriptible et infini qui est toujours à nos côtés, qui souhaite toujours nous servir et nous aider. C'est l'amour de notre Père céleste et éternel qui veut agir pour nous à travers le Christ, notre Rédempteur. Lorsque j'étais malade, je consultais un médecin. Après avoir trouvé Dieu, j'ai continué à consulter un médecin. C'est ce que je vous conseille également. Si vous consultez un médecin, incluez-le dans vos prières et faites-lui confiance en disant « oui » au Christ en lui. Mais n'oubliez pas que vous aussi, vous pouvez contribuer de manière décisive à votre santé et à votre bonheur intérieur en faisant ce que Jésus nous a demandé. Chers auditeurs, chers amis, dans mon cœur, je suis et je reste avec vous. Et je vous souhaite beaucoup, beaucoup de bonheur et la force de vous rapprocher de lui, l'Esprit de Dieu, la force et la source de la force. L'amour de Dieu nous accompagne.

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0: Chers amis, bienvenue pour cette nouvelle lecture de la grande œuvre de révélation « Ceci est ma parole », Alpha et Oméga, l'Évangile de Jésus, la révélation du Christ que connaissent les véritables chrétiens du monde entier. Cette grande révélation du Christ, transmise à travers Gabriel, la prophétesse et messagère de Dieu à notre époque, va bien au-delà du contenu des textes traditionnels. Le Christ lui-même, par la parole prophétique, explique, rectifie et approfondit la parole transmise dans l'Évangile de Jésus et nous donne une vision globale de ce qui a été, de ce qui est et de ce qui sera. Aujourd'hui, nous allons lire un passage du chapitre 60. Le Christ révèle ce qui suit. Lorsque j'étais incarné en Jésus de Nazareth, je me suis adressé aux pharisiens, aux docteurs de la loi et à leurs partisans, et ce que je leur ai dit reste valable aujourd'hui. Actuellement, des théologiens, de prétendus spécialistes de la Bible, ainsi que leurs partisans, se comportent envers les miens comme ils le firent envers moi, Jésus de Nazareth, lorsqu'ils m'accusèrent d'être assujetti à Satan et qu'ils me persécutèrent et me raillèrent. Aujourd'hui également, de nombreux docteurs de la loi et pharisiens font partie des autorités ecclésiastiques, et certains d'entre eux aussi de celles de ce monde. Et parce qu'ils considèrent les dogmes et la doctrine de leur Église comme le fondement de la foi chrétienne, ils ne comprennent pas ce qu'est le véritable christianisme. De nombreux représentants des autorités ecclésiastiques et des autorités de ce monde font de la politique et utilisent le qualificatif « chrétien » à des fins qui n'ont rien de chrétienne. Ils utilisent mon nom pour honorer le leur. Ils parlent aux gens de l'Évangile de l'amour, mais très peu d'entre eux le vivent. Ils promulguent de nombreuses lois qui sont contraires à la loi divine et piétinent ainsi ce qu'il y a de plus saint, la loi de l'amour et de la vie. Ils autorisent que les animaux soient mis à mort. Ils mangent de la viande en quantité et consomment des boissons fortes. Beaucoup d'entre eux portent une part de responsabilité dans la dévastation, l'exploitation et l'empoisonnement de la terre. Et un grand nombre de ceux qui se disent chrétiens s'arment pour la guerre.
1: Le Christ, le Fils de Dieu, le co-régent du royaume de Dieu, poursuit sa révélation en disant « Des gens qui se disent chrétiens, aveuglément soumis à leurs autorités, se font former à la manipulation d'armes militaires pour ensuite, quand l'appel à la guerre retentit, tuer leurs prochains. Aveugles à la vérité éternelle, ils se comportent en esclaves et font ce qui leur est commandé. Confus et enivrés par leur moi inférieur, beaucoup d'entre eux saccagent le grand être vivant qu'est la terre et interviennent dans son ordre naturel, légitime. Ce faisant, ils perturbent et détruisent les champs magnétiques de la terre ainsi que son atmosphère. Ces monstruosités sont sataniques. Elles sont la manifestation du moi inférieur de personnes qui se croient chrétiennes. Aujourd'hui encore, les autorités ecclésiastiques sont assises aux places d'honneur lors de banquets et dans leurs églises et se font couvrir de titres honorifiques par leurs fidèles. Aujourd'hui encore, ces derniers honorent une personne du titre de Saint-Père, bien que, lorsque j'étais incarné en Jésus de Nazareth, j'ai enseigné qu'il n'y a qu'un seul Père Saint, le Père qui est aux cieux, le Dieu Père-Mère de tous les êtres humains et de tous les êtres en général. et les fidèles des églises continuent aussi à vénérer des saints, bien que j'ai enseigné qu'il n'y a pas de saints, mais seulement des êtres bienheureux qui vivent en Dieu. Sur terre, le père, le genre masculin, est considéré comme le principe procréateur. L'homme qui engendre un enfant donne sa semence pour permettre la formation du corps physique destiné à accueillir une âme qui s'incarne. Il est appelé le père par la chair. De même, le genre féminin est nommé mère par la chair. Celle-ci reçoit la semence de l'homme pour l'enveloppe de chair, donc le corps qui se développera en elle. Elle la porte sous son cœur et lui donne naissance.
0: Le Christ poursuit ses explications en disant : La terre est le lieu où les âmes expient dans un corps terrestre. Actuellement, nombre des hypocrites d'autrefois sont à nouveau incarnés pour y poursuivre leurs intrigues contre moi, le Christ, et persécuter ceux qui s'efforcent de dévoiler la vérité. Les paroles suivantes, que j'ai prononcées autrefois, sont encore valables aujourd'hui. S'ils m'ont persécuté, ils vous persécuteront aussi. Poussé par l'ambition, le pouvoir et de vaines illusions, ces âmes se réincarnent sans cesse sur la terre pour y reprendre leur chemin là où elles l'ont arrêté lorsque la mort terrestre les a emportées. Et il en sera ainsi jusqu'à ce que de telles âmes à la conscience basse n'aient plus la possibilité de s'incarner ou que, profitant de l'incarnation, ces âmes ambitieuses et avides de pouvoir s'inclinent pour devenir les plus petits ou les plus petites parmi leurs frères et sœurs. Car celui qui s'élève au-dessus des autres doit apprendre en s'abaissant. Pour un grand nombre, ces âmes hypocrites sont les mêmes qu'à l'époque où je cheminais sur terre, en tant que Christ en Jésus. Et elles perpétuent les mêmes méfaits qu'autrefois, se contentant d'adapter à l'époque leurs arguments et leurs méthodes. Mais leur but reste le même : anéantir tous ceux qui dévoilent la vérité éternelle et qui mettent en pratique une véritable vie chrétienne. Voyez, pour les démons, il n'y a pas plus dangereux que ceux qui mettent en pratique le véritable christianisme. C'est pourquoi le Satan des sens s'est revêtu du manteau du christianisme, afin de susciter une grande confusion et que tout un chacun ne puisse pas identifier immédiatement ce qui est vraiment chrétien. Car vivre de façon véritablement chrétienne, c'est vivre selon les lois de Dieu que j'ai enseignées et vécues lorsque j'étais incarné en Jésus de Nazareth.
1: Nous poursuivons la lecture de la grande révélation du Christ. Ceci est ma parole. Le Christ dit : À toutes les époques, de nombreux prophètes de Dieu, ainsi que des hommes et femmes justes, ont eu à souffrir, tout comme j'ai souffert en tant que Jésus de Nazareth. Celui qui ne se contente pas de prêcher l'évangile de l'amour et de la vie, mais qui le met aussi en pratique et le transmet à de nombreuses personnes à partir de sa propre mise en pratique, c'est-à-dire qui leur montre le chemin qui mène à moi, le Christ de Dieu, en eux, afin qu'ils puissent me suivre, une telle personne représente un danger pour ceux qui ne font que se draper du manteau chrétien. Et parce qu'elle apporte de nouveau à l'humanité de cette époque les lois éternelles et le chemin menant à la loi éternelle, la femme co-porteuse de la sagesse divine, dont j'ai déjà parlé, est tournée en dérision et doit supporter raillerie, mépris et calomnie, tout comme j'ai eu à les supporter, ainsi que beaucoup de prophètes. Malgré cela, la vérité éternelle vaincra, et le Christ, en union avec la sagesse divine, sera le vainqueur. Que celui qui cherche à démasquer les loups féroces déguisés en agneaux, cachés derrière le christianisme d'apparence, observe les autorités ecclésiastiques et leurs partisans. Parmi ces derniers figurent également de nombreux dirigeants de ce monde qui abusent de mon nom pour parvenir à leur fin. Ces dignitaires ecclésiastiques et laïcs suivent-ils le Nazaréen ? L'enseignement des autorités ecclésiastiques les rend-il plus heureux et en meilleure santé ? La terre-mère est-elle en bonne santé et son atmosphère offre-t-elle une protection à la terre et aux hommes ? Qui sont ceux qui légitiment le fait de tuer ? Cherchez les loups déguisés en agneaux, cachés derrière le christianisme d'apparence. Vous trouverez alors l'Antéchrist qui se présente à vous sous mon nom, Christ, pour vous tromper et vous induire en erreur. Depuis l'époque où je vivais incarné en Jésus de Nazareth jusqu'à aujourd'hui, ce sont toujours les mêmes hypocrites, seulement dans d'autres corps terrestres, qui se sont voués aux puissances démoniaques et au Satan des sens pour séduire les hommes en se revêtant du manteau du christianisme. Celui qui se voue aux ténèbres devient le serviteur des ténèbres, et celles-ci envoient sans cesse les siens dans le monde pour tromper et égarer les hommes.
0: Le Christ révèle : de nombreux peuples, tels des troupeaux, ont suivi des bergers humains qui les ont conduits dans le chaos. Mais même dans le chaos se trouve l'espoir du bien, de la nouvelle ère, l'ère du Christ. Je suis l'espoir. Je suis la vérité et la vie. Je suis très proche des miens en esprit et je prépare ma venue à travers eux. Cela a toujours généré une lutte, car celui qui s'est drapé pendant des siècles du manteau chrétien et qui s'en drape encore aujourd'hui pour continuer à séduire beaucoup de personnes ne renonce pas si facilement. Moi, le Christ, je suis la vie. Je ne détruis pas. J'informe afin que ceux qui voient le serpent puissent le reconnaître. C'est ainsi que je démasque les hypocrites, tout en leur donnant la possibilité de s'incliner et de devenir les plus petits d'entre leurs frères et sœurs. Prenez conscience que je triomphe par des personnes qui sont avec moi et qui préparent la nouvelle ère. Pourvues de ma force, elles combattent encore aujourd'hui leurs propres fautes et faiblesses et, parallèlement, avec la force de l'amour, elles luttent contre les hypocrites revêtus du manteau chrétien. Le combat en moi et avec moi est un combat juste. Moi, le Christ, je conduis ceux qui s'efforcent d'accomplir la volonté du Père. La terre sera purifiée et deviendra plus lumineuse, parce que moi, le Christ de Dieu, je viens. Chers amis, c'est sur ces paroles que nous concluons cette lecture de la grande œuvre de révélation « Ceci est ma parole », Alpha et Oméga, l'Évangile de Jésus, la révélation du Christ que connaissent les véritables chrétiens du monde entier. Donnée à travers Gabriel, la prophétesse et messagère de Dieu à notre époque. Nous vous souhaitons une bonne continuation, une chaleureuse salutation en Dieu et au revoir.

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0: Chers amis, bienvenue à cette série d'émissions intitulée « La véritable école, c'est la vie », dans le cadre de laquelle nous lirons aujourd'hui un enseignement de Gabrielle, la prophétesse et messagère de Dieu à notre époque. Gabrielle enseigne à partir de la sagesse divine et donne de nombreux conseils et exercices concrets que nous pouvons appliquer dans notre vie quotidienne, ce qui nous permet de vivre toujours plus consciemment et dans un sentiment de bonheur. Le thème d'aujourd'hui est « Se sentir bien et être heureux ». Chaque jour peut être un enrichissement pour notre vie, pour les plus de 55 ans. Se sentir bien et être heureux? Qui ne le souhaite pas? Mais n'est-ce pas la plupart du temps associé à des critères et des valeurs extérieures, comme par exemple avoir un compte en banque bien rempli, ou une belle maison avec un beau jardin, un gentil chien, de gentils voisins, une superbe voiture, et pouvoir faire de beaux voyages, etc., etc. Ah oui, et la santé. Oui, la santé est bien sûr très importante. Parce que, malheureusement, les années se font sentir. Entre autres, lorsqu'on se penche pour ramasser quelque chose, le sol semble être plus bas qu'auparavant. Mais, sincèrement, l'image que nous avons de la vieillesse, bien souvent, nous effraie, de sorte qu'il nous est difficile d'imaginer être vraiment heureux et nous sentir bien à un âge avancé. Ou alors, existe-t-il une autre perspective qui permet d'être heureux et comblé à un âge avancé sans devoir compter pour cela sur des aspects extérieurs et des biens matériels? La réponse est oui, bien sûr. Nous apprendrons, au cours de cette lecture, que le véritable bonheur vient uniquement de notre fort intérieur. Mais que pouvons-nous faire nous-mêmes pour y parvenir? Les explications et les indications données par la sagesse divine nous aident à le découvrir. Écoutons donc les explications de Gabrielle à ce sujet. Elle nous dit « Beaucoup de gens se plaignent de leur âge. Pourquoi ? Ils sont désespérés de vieillir et ne se rendent pas compte que cette profonde tristesse les rend vieux. Ils passent leur temps à ressasser leur passé au lieu de le régler. Ceux qui ruminent leur passé sont insatisfaits de leur existence terrestre et, la plupart du temps, accusent les autres d'être responsables des difficultés de leur vie. En réalité, ils ne font rien d'autre que s'accuser eux-mêmes. Cela accroît toujours plus leur mécontentement et leur désespoir et mène ensuite à la décrépitude du corps. D'autres encore font étalage de leur passé en répétant sans cesse les mêmes choses, par exemple à quel point ils étaient considérés courageux et compétents et quels grands de ce monde ont à l'époque fait leur éloge et vanté leur mérite. En revanche, ceux qui font la paix avec leur passé conserveront de bons souvenirs de leur jeunesse, ce qui leur donne une allure jeune, même à un âge avancé. Une telle personne ne vit pas dans le passé, mais dans le présent.
1: Gabrielle poursuit ses explications et dit « Les animaux ne connaissent pas leur âge et ne savent pas qu'ils vieillissent. Pourquoi ? Parce qu'ils ne se construisent pas un passé dans lequel la déception, l'amertume et la peur façonnent leur vision de l'avenir et la manière dont ils vieillissent. Ils vivent dans le présent, dans l'esprit de la nature. Certes, notre corps se fane, il prend de l'âge, mais il ne devient vieux qu'en raison de nos désirs, de notre vouloir, de nos pensées négatives, de nos peurs et de nos inquiétudes au sujet de notre existence. S'il n'était pas marqué par nos aspects bas de nature humaine, le corps, en tant que tel, ne connaîtrait ni passé ni avenir. C'est nous qui l'avons programmé en fonction de notre mode de pensée et de notre comportement. Les jeunes enfants nous prouvent qu'il en est ainsi. Ils ne se plaignent pas de leur passé et ne s'inquiètent pas de leur avenir. Ils vivent. ceux qui ont maîtrisé leur passé ne ressentent pas le déclin des années qui passent. Ils avancent en âge, mais ne deviennent jamais vieux. Ils ne regrettent pas de ne plus être jeunes, parce qu'ils vivent consciemment leurs journées et leurs années sans craindre l'avenir ni ce qui pourrait encore ressurgir du passé. Ceux qui, arrivés à un âge avancé, ont développé une telle attitude peuvent vraiment vivre au présent. Ils ne sont ni angoissés en pensant à leur passé, ni talonnés par le désir d'atteindre encore de grandes choses. Le présent est vie, même lorsque les voiles de la mort effleurent déjà le corps. Plus notre vie a eu un sens, plus nous restons jeunes, même à un âge avancé. Nous ne devrions tout simplement pas souscrire aux excuses suivantes, par exemple qu'à un âge avancé, le corps est usé ou même invalide, que les organes sont épuisés, que les sens s'affaiblissent, que la vieillesse nous fatigue. Le corps d'une personne âgée peut rester performant, même s'il n'a plus tout l'élan et l'élasticité de la jeunesse. Si nous utilisons notre corps sans le pousser à l'extrême, nous pouvons conserver notre jeunesse, la fraîcheur, l'agilité mentale et physique, une capacité d'apprentissage et de compréhension, une vie consciente et dynamique. À quoi s'ajoutent maintenant la sagesse, la pondération et la compréhension pour le prochain, acquises au fil des expériences de la vie? La confiance, la stabilité, l'équilibre et la modération en toutes choses font partie des vertus propres à une personne qui a mûri durant sa vie.
2: Gabriel poursuit en nous donnant ce conseil. Il est conseillé à celui qui arrive à l'automne de sa vie de faire un bilan pour, avec le Christ, avec sa force qui nous aide à chaque instant, régler son passé, tout ce qui le préoccupe encore aujourd'hui, et remettre cette phase de sa vie au grand esprit éternel. Les années à venir

0: libre. Il aura des pensées et des idéaux élevés afin d'enrichir sa vie et s'en faire de grand tapage, aussi celle de son entourage. C'est cela qui nous rend vraiment riches intérieurement. L'activité spirituelle est source de dynamisme jusqu'à un âge avancé, car le cerveau reste actif et est vivifié par la force de vie du Créateur qui s'écoule en lui. Cette transformation devrait s'opérer en nous au plus tard à partir de 55 ans. Alors, l'esprit éternellement jeune peut conférer de la jeunesse aux personnes d'âge avancé. Une telle personne est inondée du rayonnement de l'Esprit de Dieu.
1: Gabriel poursuit en disant « Comment se préparent la plupart des gens à leurs vieux jours ? Très jeunes déjà, nombreux sont ceux qui attachent une grande importance à préparer financièrement cette période et à l'âge mûr, certains pensent déjà souvent à leur départ à la retraite. Un but pour eux, car alors, pensent-ils, commence une vie où ils n'auront plus d'obligations et moins de responsabilités à porter. Ils projettent bien souvent dans cette phase de vie future leurs aspirations, espoirs et désirs. Pour certaines personnes, la retraite est une étape cruciale, la garantie de pouvoir rattraper ce qu'elles pensent avoir manqué dans leur jeunesse. Lorsqu'elles prennent leur retraite, éventuellement anticipée, elles n'ont pas appris grand-chose de leur vie professionnelle, car elles n'ont pas vécu consciemment cette période de leur vie. Elles n'ont pas pris conscience des pas d'évolution que la journée voulait leur permettre de franchir, ou ne les ont pas faits. Elles n'ont pas mis à profit les opportunités de se développer. Elles n'ont pas appris à se connaître à travers les multiples situations et événements qu'elles ont vécus. Au moment où la retraite, tant attendue, arrive, elles n'ont ni les expériences concrètes, ni les valeurs intérieures qui leur permettraient de remplir les jours qu'elles ont devant elles. Alors, soit elles mènent une existence vide, soit elles cherchent à rivaliser avec les jeunes en faisant comme si elles étaient jeunes, ce qui leur donne un air artificiel et puéril.
2: Gabriel poursuit ses explications et dit « Si à un âge avancé, nous manquons de substance intérieure, ce qui est le fruit d'une vie accomplie, c'est que nous n'avions pas d'objectif clair durant nos jeunes années et que nous n'avons donc pas atteint, avec l'âge, un certain degré de maturité. Avoir un objectif signifie se fixer un but élevé, positif, correspondant à la volonté de Dieu, l'affirmer en s'efforçant activement de s'en rapprocher et de cette manière donner à l'Esprit de Dieu la possibilité d'agir dans notre corps. Si l'Esprit éternel peut agir en nous, alors notre santé est plus stable. Nous ne deviendrons pas séniles parce que le courant de l'éternel s'écoule à travers notre cerveau. Si tout à coup la pression professionnelle disparaît et que nous ne nous sommes pas fixés des idéaux et valeurs élevées dès notre jeunesse, alors nous assistons à l'effondrement de notre efficience, de notre vie. Il peut s'en suivre un vieillissement plus rapide conduisant à une mort précoce. Si nous développons peu à peu des idéaux spirituels élevés, si nous permettons à notre âme de mûrir, alors la vieillesse ne peut rien nous faire perdre. Par contre, si au lieu du dynamisme généré par des idéaux et des valeurs plus élevées, le désespoir s'installe, cela peut aussi signifier une mort prématurée, car dans sa jeunesse, le retraité ne s'est pas donné pour but d'accéder à des valeurs et des idéaux plus élevés qui lui auraient permis de continuer à être pleinement actif aussi à un âge avancé.
0: Écoutons maintenant ce que Gabriel nous explique, à partir de sa propre expérience, sur la façon de conserver son énergie, son dynamisme, même lorsque nous avançons en âge. Voici ce qu'elle dit. S'il arrive d'avoir forcé plus que de mesure et d'être allé au bout de mes forces, je procède de cette manière. Si possible, je m'assieds bien droite ou je

0: m'allonge. Je me plonge dans mon être intérieur. En respirant, j'entre, pour ainsi dire, profondément en moi, afin que le flux des forces créatrices me vivifie à nouveau et m'apporte de nouvelles forces. Il ne faut pas longtemps pour que je sois intérieurement à nouveau en mesure de mener une activité créatrice. J'ai fait l'expérience qu'une baisse d'énergie veut seulement nous signaler que nous devons, pour ainsi dire, refaire le plein d'énergie, car précisément en vieillissant, nous perdons plus rapidement nos forces physiques. Chacun a régulièrement besoin des forces créatrices venant de l'intérieur. Si nous nous abandonnons pleinement à la fontaine de jouvence intérieure, à la force vitale, nous faisons l'expérience de la jeunesse intérieure qui s'oppose à ce qu'on appelle le vieillissement. J'ai moi-même fait l'expérience que ce ne sont pas les facteurs héréditaires qui sont déterminants, mais la relation que nous avons à l'éternel.
1: Et Gabriel poursuit en disant « À travers les échanges que j'ai eus avec de nombreuses personnes, j'ai réalisé que la plupart des gens ne mettent pas suffisamment à profit leur vie sur terre. Ils vivotent et appellent cela leur vie. Tant que nous ne comprenons pas qu'à chaque expiration, un peu de notre existence terrestre tombe dans le passé, c'est-à-dire est retiré de notre temps de vie sur la terre, nous gaspillons notre jeunesse et gâchons notre précieuse vieillesse. Nous n'avons pas donné un sens à notre vie. Dans notre jeunesse, nous avons négligé de faire pousser de bons fruits, de les faire mûrir pour pouvoir les cueillir durant notre vieillesse. Au plus tard, vers le milieu de notre vie, nous devrions nous demander si nous aspirons aux choses de ce monde, à une orientation sur l'extérieur ou à l'intériorisation, à une vie consciente de Dieu. Cette décision est d'une importance capitale, car en particulier dans cette phase de la vie, entre 35 et 42 ans, il est possible de prendre un cap foncièrement nouveau. Si nous nous décidons pour l'intériorisation, il nous faut tout d'abord nous pencher sur notre jeunesse. Comment s'est-elle passée? Comment s'est ensuite déroulé l'été de notre vie? Qu'avons-nous pensé et fait? Avons-nous, en grande partie, mis en ordre, réglé notre passé? Et nous sommes-nous préparés intérieurement à l'automne de notre vie? Ou bien sommes-nous liés à notre passé, à ce qui est éphémère? Si c'est le cas, alors lorsque nous avançons en âge, nous sommes orientés sur l'extérieur et nous nous accrochons aux conflits que nous entretenons en sentiments et en pensées et dont nous ne voulons en fait pas nous défaire. Cela nous empêche de trouver le calme. Nous restons insatisfaits. Le ressentiment, les conflits et le chagrin rongent, malmènent et minent nos forces psychiques et physiques. Là où l'harmonie et la sérénité ne peuvent s'installer, aucune vie intérieure ne peut se construire. La plupart du temps, chez les personnes âgées, cette orientation sur l'extérieur se fait ressentir sous forme de solitude, par le fait de se sentir abandonné de tous, seul, par un manque de paix, de l'hostilité envers leur entourage, etc., etc. En revanche, une personne intériorisée connaît sa patrie intérieure et suit le chemin menant vers l'intérieur, à la vie. Elle a conscience qu'elle est accueillie et entourée par l'amour éternel et que son parcours terrestre est guidé fiablement par l'Esprit éternel qui, après la mort du corps, reste à ses côtés et le conduit jusque dans le royaume de la paix. La vie, c'est Dieu, et Dieu est la vie véritable et éternelle. Si nous aimons Dieu, nous aimons la vie, alors nous n'avons pas à craindre la mort.
2: Gabriel pose deux questions qui nous aident à mieux nous connaître. Elle dit « Les questions suivantes nous donnent des indices sur notre façon de penser et notre comportement. Pourquoi nos pensées sont-elles davantage axées sur le passé et trop peu sur l'instant présent? Qu'attendons-nous de l'avenir? Les personnes très jeunes n'ont pratiquement aucun problème avec leur passé. Elles sont davantage orientées vers l'avenir. Si les désirs et les occasions de les réaliser ne se concrétisent pas, ils font alors place à la déception. Les déceptions consistent généralement en une série de séquences d'images. Celles-ci sont dessinées avec le pinceau des pensées, pinceau que le jeune trempe dans différentes peintures dont les composants sont l'amertume, le renoncement, le désespoir, la peur, la jalousie, pouvant aller jusqu'à la haine. C'est à partir de tout cela que se forme la bobine de film sur laquelle est enregistré le passé. L'écran, sur lequel les images apparaissent, sont le subconscient et l'âme. Le conscient et les fonctions corporelles traduisent les enregistrements énergétiques stockés sur la bobine de film en actions et en divers états physiques dont la personne est ensuite amenée à subir les conséquences. On pourrait aussi parler d'effets et de retombées correspondants. Nous aimerions bien déterminer nous-mêmes notre existence sur Terre. La plupart du temps, elle prend pourtant un cours complètement différent de celui que nous souhaitons. Pourquoi? Parce que chaque être humain apporte avec lui dans cette vie terrestre sa propre image matrice, c'est-à-dire ce qu'il a inscrit dans son âme et dans les astres d'enregistrement lors d'incarnations précédentes. Cette image matrice définit au préalable un certain plan de vie pour notre incarnation actuelle, des tâches, des dispositions, des choses à accomplir, des choses à surmonter, mais aussi des choses positives sur lesquelles nous pouvons construire, que nous pouvons continuer à développer, sur lesquelles nous pouvons nous appuyer et qui peuvent nous renforcer. Ce que nous faisons de ce que nous apportons dans cette existence terrestre dépend uniquement de nous. Chaque être humain est à l'école de la Terre. Chacun doit apprendre à accomplir la loi de la vie. Seule la mise en pratique des lois de l'existence éternelle nous remplit d'amour et de sagesse.
0: Gabriel nous donne ici des mots-clés qui nous aident à faire un pas sur le chemin de notre vie. Elle dit : Les mots « connais-toi toi-même » peuvent être une source de vitalité jusqu'à un âge avancé. C'est le cas si, par des prises de conscience sur nous-mêmes, nous mûrissons toujours plus. Si, arrivés à 40 ou 50 ans, nous ne pensons pas avoir atteint le point culminant de notre vie, mais affirmons une progression constante vers le but suprême de la vie, en accomplissant les lois de la vie, notre vie ne connaît pas de déclin, mais une évolution constante parce que nous mûrissons intérieurement. À 55 ans, il est donc grand temps de se rendre compte que la vie ne connaît pas d'arrêt. Quel que soit notre âge, il nous faut apprendre à rester conscient de la présence de Dieu. Lui, l'esprit de l'infini, qui agit en nous, autour de nous, parmi nous, au-dessus de nous et dans toute l'existence. Nous n'acquérons la maturité et la richesse intérieure que par la vie intérieure, Dieu. Celle-ci ne se développe que lorsque nous faisons de la loi de Dieu la ligne directrice de notre pensée et de notre vie, lorsque nous nous efforçons de la mettre en pratique et de l'accomplir dans les situations de notre vie, et qu'en même temps, nous éliminons tout ce qui ne correspond pas à sa volonté, en reconnaissant nos fautes et en les mettant en ordre avec l'aide de la force du Christ de Dieu. Au cours de ma vie, j'ai appris, dit Gabriel, que l'Esprit de Dieu est la jeunesse éternelle. En tant que son enfant, je suis dans mon âme la jeunesse éternelle. Par conséquent, la jeunesse intérieure peut également rayonner à travers un corps qui n'est plus jeune. Gabriel ajoute. J'ai appris à affirmer cela et à programmer mes sentiments et mon monde de pensée en conséquence, en les vouant à l'Esprit éternel, en lui vouant tout mon comportement et en ne doutant pas, ni en sensation ni en pensée, de la réalité spirituelle, la vraie réalité, la jeunesse intérieure, éternelle, en moi.
1: Gabriel poursuit ses explications. Elle nous dit « La jeunesse intérieure éternelle signifie pour nous, entre autres, avoir une conscience éveillée, concentrer de façon permanente les forces de la conscience, être actif et dynamique, rester orienté et confiant dans l'esprit sage et éternel de la vie, qui peut tout et qui dirige, guide et permet que se réalise tout ce qui est au service de notre vie véritable et éternelle. Avoir confiance dans l'action universelle de la force bonne et toute-puissante de Dieu qui agit en tout ce qui existe et qui est, également tout ce qui est négatif sur la terre, l'énergie permettant l'évolution, la croissance et la maturation. La jeunesse intérieure, c'est la dynamique intérieure qui nous porte et nous élève, la fraîcheur, la vitalité, la gratitude intérieure et la joie de vivre. La jeunesse éternelle en nous ne connaît pas d'âge. Si la jeunesse éternelle peut déjà rayonner à travers une personne jeune, celle-ci, à un âge avancé, a la vitalité d'une personne d'âge moyen. Nous définissons notre âge par le nombre des années. Mais les années ne peuvent pas nous affecter si la jeunesse intérieure maintient le corps jeune. Dans nos sentiments et pensées, nous devrions toujours rester jeunes. Nous développons ainsi une image intérieure de notre vie qui est jeune. Cette image est jeune et restera jeune, quel que soit notre âge, indépendamment des rides de notre visage, même si nos cheveux sont tout blancs. Nous pourrions donc affirmer « L'image intérieure de ma vie est active, dynamique. Elle est caractérisée par la force de la stabilité intérieure. Elle est aux commandes de mon enveloppe, l'être humain que je suis. » Dans cette image intérieure, il est entre autres écrit « Ne te laisse jamais aller. Choisis soigneusement les couleurs, les formes et les tons adaptés à ton enveloppe extérieure, adaptés à ton âge. »
2: Gabriel poursuit ses explications. Prenons conscience que l'image intérieure que nous avons de notre vie, jeune ou vieille, marque notre attitude corporelle, l'état de notre corps, mais aussi notre environnement, notre logement, petit ou grand. Plus l'image intérieure est jeune et dynamique, plus l'enveloppe, le corps physique, est dynamique, car l'extérieur reflète l'intérieur. Nous ne devons pas laisser s'installer en nous l'image d'une personne âgée, fragile, marquée par le destin, même lorsque notre aspect extérieur présente les traces de la vieillesse. Plus nous nous abandonnons à l'éternel avec joie et gratitude, moins nous sentons les années. C'est une loi divine. Les tâches que nous accomplissons avec joie nous maintiennent intérieurement vivants. Combien de fois une personne âgée dit-elle « Oh, je suis morte de fatigue » ou même « Je n'en peux plus, je n'ai plus envie » et se laisse aller comme un vieillard aigri et déçu par le monde. Plus une personne pense de cette manière, plus elle programme son corps à se faner, à se résigner face à la vieillesse, de sorte que, inévitablement, elle vieillisse mal et finisse par être vieille. Une fois que, conformément à leurs pensées de fatigue et de laisser aller, ils sont devenus vieux, certains pensent que, parce qu'ils sont vieux, ils ont maintenant une grande expérience de la vie et sont donc supérieurs aux jeunes. Mais avoir une grande expérience de la vie ne vient pas tout seul. C'est le fruit d'une vie consciente, active et à tous égards responsable sur le point spirituel. Un âge avancé, celui qui est resté jeune intérieurement, fait preuve d'indulgence et de compréhension, surtout envers les jeunes. Car il a lui-même fait l'expérience qu'il faut laisser les jeunes vivre leur vie. Une personne intérieurement mûre ne se détourne pas des jeunes, bien au contraire, elle les accepte, les accompagne de bonnes pensées et ne leur donne des conseils que lorsque c'est approprié. Elle sait que les jeunes ont souvent besoin de faire leurs propres expériences afin d'avoir plus tard, à un âge avancé, une bonne maturité.
0: Voici ce que Gabriel dit au sujet de la jeunesse. J'aime voir et être en présence de personnes jeunes qui débordent de vitalité. Elles me rappellent les chevaux sauvages des steppes de Russie qui n'ont pas encore été domptés. Elles me rappellent ma jeunesse, la pure jeunesse. Malheureusement, il y a trop peu de ces chevaux sauvages de nos jours. Aucune journée n'est vieille. Chaque journée est jeune. Le matin apporte avec lui la fraîcheur, la mi-journée la maturité et le soir le calme. C'est pourquoi une personne âgée devrait accepter la nouvelle journée comme une sorte de nouvelle naissance. Beaucoup de gens âgés se plaignent dès le matin. Ils ont devant eux une longue journée désœuvrée, dont la plupart ne savent que faire. La personne âgée qui se laisse aller vit sans but. Un jeune, dans la mesure où il n'est pas complètement orienté sur l'extérieur, se consacre, au-delà de ses activités scolaires ou de son travail, à de nombreux loisirs et choses qui le passionnent, dont certains, à un âge plus avancé, lui seront profitables et contribueront à stimuler son dynamisme physique.
1: Gabrielle a également parlé de ce qu'elle ressent elle-même à l'idée de vieillir. Elle nous dit « Je n'ai pas le temps de penser à la vieillesse. Je fane peu à peu, mais je ne me sens pas vieille. Notre Père éternel est la jeunesse éternelle. Nous sommes tous ses enfants. Existence éternelle, jeunesse éternelle. À tout âge, la journée est riche en cadeaux positifs. Nous devons apprendre à vivre de manière consciente, dans le présent, afin de prendre la journée de la bonne manière. Il en découle de la joie intérieure et de la gratitude. Gabriel poursuit, « Affirmer la jeunesse intérieure dans la conscience que je suis un être issu de Dieu et en Dieu, dans une enveloppe humaine, me permet de garder bien présente en moi cette image intérieure de ma vie, la vivacité spirituelle, la fraîcheur spirituelle et le dynamisme. »
2: Gabrielle nous a également donné un conseil important à ce sujet. Écoutons ce qu'elle dit. L'essentiel est de toujours faire entièrement ce que nous faisons. Nous devrions être totalement à notre travail, à nos activités, à nos conversations, à tout ce que nous faisons. C'est un aspect de la loi qui est source de force et empêche de vieillir et même de s'affaiblir. Toutes nos activités doivent être reliées à la vie, c'est-à-dire faire une avec la vie, sinon nous ne mettons pas les journées à profit. Ce que je le fais entièrement. Se concentrer complètement sur une activité, sur une chose, une situation, signifie communiquer avec le positif en toute chose. Le positif en toute chose, c'est Dieu, la force intérieure, la conscience spirituelle, la vie qui agit également dans toutes les formes matérielles jusque dans le plus petit atome. Peu importe ce que je le fais entièrement. Même pendant les moments de calme et de détente, je demeure consciemment dans le positif. Ce qui est vraiment positif, c'est l'existence éternelle, la vie. Avant de parler, J'immerge ce que je veux dire dans l'esprit de la vie, afin qu'il souligne et vivifie mes paroles, car il est le contenu des mots. De cette manière, je suis relié à lui. Je suis en lui et il est en moi. Il en résulte que je ne connais pas l'ennui, je ne connais pas non plus la dispersion, je ne perds pas mon temps ni le gaspille. Lui, le grand esprit, agit en toute chose. Par la communication avec lui, ma vie, chaque journée, chaque heure, est comblée et active. C'est lui qui me procure le calme, c'est-à-dire la détente. Il détend mon système nerveux. Il est le silence en moi. La communication constante avec lui génère une harmonie intérieure et une harmonisation plus rapide du corps. Elle apporte fraîcheur, souplesse et force, quel que soit notre âge.
0: Gabriel poursuit ses explications. Ce n'est que lorsque nous sommes conscients à chaque instant, qu'en nous se trouve la source de la force, Dieu, que nous devenons créatifs et dynamiques. C'est dans le silence que nous pouvons chaque jour faire le plein de force, dans la conscience que la force, la source de la vie, qui sert et aide, se trouve en nous. Régulièrement, au cours de la journée, je m'immerge dans le silence infini en moi. Je m'immerge dans mon être véritable et je reçois en silence la force dont j'ai besoin pour maîtriser la vie quotidienne. J'aime être seule et pourtant je ne me sens jamais seule. Parce que la communication avec l'Éternel, avec les animaux, les plantes, avec la terre-mère, me relie à une profonde communauté intérieure. En outre, il y a la communication avec l'existence universelle, avec le royaume éternel de la paix et avec les êtres qui l'habitent. De cette manière, je me sens faire partie de la grande famille de Dieu. « Je ne peux parler que de moi, » dit Gabriel. « Cependant, faire l'expérience de l'unité absolue, de cette sécurité en lui, la vie intérieure, n'est pas réservée à moi seul. À un moment ou à un autre, chaque être humain, chaque âme redéveloppera le royaume de la vie intérieure et trouvera en lui-même la patrie éternelle. Et chacun peut, chaque jour, s'en rapprocher un peu plus. »
1: Gabriel ajoute et nous dit « Une autre règle de base intérieure, spirituelle, est de ne jamais revenir en arrière, de ne pas regarder en arrière, mais en avant, également dans la conscience que Dieu nous attend au plus profond de notre âme, que le Christ veut nous ouvrir la porte de la vie intérieure, à laquelle nous pouvons accéder grâce à sa conduite et à sa force. » Il est également important de soigner notre apparence extérieure. Sinon, l'image intérieure de la jeunesse ne peut pas se déployer et pas non plus rester vivante en nous. Nous pouvons souligner à l'extérieur notre image intérieure conformément à ce qui nous correspond. Tout particulièrement, lorsque nous avançons en âge, nous devrions nous habituer à incarner une certaine éthique, orientée vers l'intérieur. Tout ce que nous faisons, nous devons le faire consciemment. Cela inclut également notre maintien corporel. Nous devrions nous tenir droit, également lorsque nous marchons et sommes assis. Nous devrions manger et boire lentement et consciemment, prendre conscience de ce que nous faisons parvenir à notre corps. Nous ne devrions manger et boire que ce qui est bon pour notre corps. Lorsque nous avançons en âge, nous avons besoin de beaucoup de liquide, sous forme d'eau, de tisane, de jus de fruits ou de légumes. Nous devrions prendre l'habitude de manger peu et légèrement et de nous nourrir de façon équilibrée.
2: Les soutiens de conscience suivants pourraient nous aider pour la suite de notre chemin de vie, dit Gabriel. Une posture droite témoigne d'une attitude sincère envers soi-même et envers ses semblables. En voici un autre. Généralement, dans une conversation, les personnes qui se tiennent droites s'en sortent le mieux. Observons-nous et faisons nous-mêmes l'expérience que l'image intérieure, la jeunesse éternelle et le fait de rester jeune ne laissent aucune place à la vieillesse. Ceux qui s'efforcent de développer des valeurs morales éthiques durant leur jeunesse ont, à un âge plus avancé, acquis des valeurs spirituelles et puisent leur force dans l'Éternel qui est leur soutien. Celui qui ne prend pas en main le gouvernail de sa vie lorsqu'il est jeune et continue sur cette lancée aussi au milieu de sa vie sera, lorsqu'il sera âgé, agité et inquiet, tel un bateau échoué sur le sable qui a manqué son but et n'est pas arrivé à bon port. L'âge du corps n'a pas d'importance si l'âme est restée lumineuse, libre et donc jeune. Cependant, beaucoup de personnes âgées sur cette terre, dans ce monde, ont laissé la lumière de leur âme s'obscurcir et dépérir au fil des années, à cause de leur orientation sur les choses matérielles, de leur dureté de cœur, de leur intransigeance et d'autres choses. Il leur sera très difficile, si tant est qu'ils souhaitent progresser spirituellement, c'est-à-dire évoluer spirituellement, de parvenir à faire encore quelques pas d'évolution vers la vie. Mais pour tous ceux dont le cœur n'est pas encore durci et froid, dont la conscience est encore active et le monde des émotions encore bien vivant, ceci est valable. Celui qui le veut sincèrement et de tout cœur peut, même à un âge avancé, transformer positivement les programmes de pensée et de comportements erronés qu'il a entretenus depuis longtemps, voire des comportements négatifs récurrents. En reconnaissant progressivement les causes, les racines de ces aspects négatifs, en les mettant en ordre et en orientant constamment ses pensées et comportements dans une nouvelle direction correspondant à la volonté de Dieu. Le Christ en nous nous aide à le faire. Il nous avertit, il nous écoute, il est l'aide et le conseiller intérieur en nous. Sa lumière, sa force de rédemption, fait fondre même les aspects de l'ego les plus tenaces, mais pour cela, nous devons le vouloir et travailler sur nous-mêmes en conséquence.
0: Et Gabriel ajoute : La jeunesse éternelle agit dans le corps, dans l'être humain. Le moment venu, elle remettra l'enveloppe, l'être humain, à la terre-mère. Nous devrions vivre de telle manière que, lorsque la dernière heure de notre vie terrestre approche, nous reposions au plus profond de notre âme, en ayant conscience que l'Esprit éternel nous laissera doucement nous endormir et que c'est, pour ainsi dire, en dormant, que nous passerons dans le royaume de la joie éternelle, de la paix et de l'amour éternel. Nous avons maîtrisé notre vie sur terre, nous nous sentons consciemment dans les mains de Dieu. On peut donc dire que le lever du soleil est semblable à la jeunesse et le coucher du soleil à l'entrée dans le soleil primordial éternel de la vie où il n'y a ni haut, ni bas, ni ombre, où la lumière rayonne éternellement. Si nous avons donné la possibilité à la lumière de la vérité de transformer toutes les déceptions et les amertumes du passé, alors l'âme est inondée de lumière, embrasée par l'amour éternel. Elle porte en elle l'éclat de la patrie.
1: Chers amis, à la fin de cet enseignement, au contenu si riche, écoutons encore quelques aides que Gabriel nous donne pour notre vie. Voici ce qu'elle nous conseille. Reste actif, alors tu resteras en bonne forme. Mange modérément et adopte une alimentation légère et équilibrée. Affirme ton image intérieure de vie pleine de jeunesse et maintiens en harmonie ton être intérieur éternel. Cultive des pensées fraîches et emplies de Dieu. Ne gaspille pas d'énergie. Avec l'aide du Christ de Dieu, transforme l'énergie négative en force de vie positive. Alors tu vis. Reste conscient que ce n'est pas l'existence terrestre qui est la source de la force de vie, mais l'existence éternelle qui est la source, la vie. Sache que tu es protégé dans l'éternel et que tu fais un avec lui. Chers amis, que nous soyons encore jeunes ou déjà plus âgés, nous pouvons, si nous le voulons, emporter avec nous ces paroles de Gabriel qui contiennent des règles de vie très concrètes. Nos corps se fanent, ça, c'est une réalité. Mais que Dieu est la vie éternelle, qu'en lui il n'y a donc ni âge ni année, et qu'il habite en nous, c'est également une réalité. C'est pourquoi faisons nous-mêmes l'expérience qu'avec Dieu, chaque journée peut nous rendre plus riches intérieurement et nous permettre de faire un pas vers la vie véritable, qui inclut la vraie jeunesse intérieure. Dans ce sens, souhaitons-nous tous des journées positives et beaucoup, beaucoup de vie. Au revoir et une salutation en Dieu.

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0: Chers téléspectateurs, chers amis, bienvenue à la deuxième partie de notre table ronde consacrée au thème « La parole prophétique dans le courant du christianisme des origines, aujourd'hui et à toutes les époques, et la tentative d'éliminer les communes des origines, tous ceux qui étaient dans le sillage de Jésus de Nazareth ». Nous sommes des chrétiens des origines, dans le sillage du Christ de Dieu, le Fils de Dieu, notre frère et rédempteur. Au cours de sa vie sur terre, en Jésus de Nazareth, il a annoncé la venue de prophètes après lui. Ainsi, on peut lire dans la Bible « C'est pourquoi la sagesse de Dieu dit « Je leur enverrai des prophètes et des apôtres ». À notre époque, le séraphin de la sagesse divine s'est incarné en Gabriel Sophia en tant que prophétesse et messagère de Dieu. Au cours des 50 années précédant son retour dans la maison éternelle du Père, par son action infatigable, en union et en relation profonde avec le Christ, ainsi qu'avec Dieu l'Éternel, elle a accompli la promesse faite par Jésus de Nazareth, à savoir « J'aurai encore beaucoup de choses à vous dire, mais vous ne pourriez pas les porter maintenant. Cependant, quand viendra l'Esprit de vérité, il vous conduira dans toute la vérité. »
1: Chers amis, dans la première émission de cette série, nous avons vu qu'au cours des siècles qui ont suivi la venue de Jésus de Nazareth, le royaume de Dieu a régulièrement envoyé des prophètes et des prophétesses de Dieu sur terre, dans les communes des origines qui étaient dans son sillage. En outre, dans le courant du christianisme des origines, grâce à leur dévouement au Christ, ils ont également préparé l'atmosphère spirituelle pour que toute la vérité puisse être révélée à notre époque. L'annonce de Jésus de Nazareth concernant les temps qui suivront sa vie sur terre était claire. C'est pourquoi la sagesse de Dieu dit « Je leur enverrai des prophètes et des apôtres ». Cependant, les premières communautés influencées par Paul, docteur de l'Église, s'éloignèrent déjà de l'enseignement du Christ de Dieu. Des évêques, exclusivement des hommes, se placèrent à leur tête, les femmes furent obligées de se taire, des conceptions basées sur la soumission à l'autorité et à la domination des autres prirent le dessus, et la parole prophétique se fit de plus en plus rare. Il en résulta ce qu'on appelle le catholicisme primitif, dont découla, à partir du IVe siècle, l'Église catholique d'État, sous le règne de laquelle les prophètes et les prophétesses envoyés par la sagesse de Dieu furent cruellement persécutés dès le début. L'Église catholique introduisit des dogmes, des sacrements et des cultes, dérivés principalement d'anciens cultes païens, mêlés à certains aspects de l'enseignement de Jésus de Nazareth, afin de donner l'impression trompeuse d'être chrétien. Des historiens allemands de renom, tels que Karl-Heinz Teschner ou le professeur Hubertus Minarek, ont largement prouvé et documenté cette pratique constante de l'Église. Dans l'ensemble, ce nouveau pouvoir religieux correspondait donc à un nouveau système Baal, du nom du dieu des idoles, Baal, tel qu'il est appelé dans l'Ancien Testament de la Bible.
2: L'Empire romain, avec son dirigeant religieux suprême, l'empereur, appelé Pontifex Maximus dans cette fonction, avait déjà persécuté les premiers chrétiens, leur commune des origines, ainsi que les messagers de Dieu, pour la seule raison qu'ils restaient fidèles au Dieu d'amour et refusaient de se soumettre au système dominateur guerrier et à ses cultes religieux. La persécution s'intensifia au cours des siècles suivants, respectivement sous les nouveaux Pontifex Maximus. Ainsi, à partir du Ve siècle, ce n'est plus l'empereur romain qui était désigné ainsi, mais le chef de l'Église, le pape. L'Église institutionnalisée entra ainsi dans le sillage de ceux qui avaient fait assassiner Jésus de Nazareth. Aujourd'hui encore, l'Église affirme qu'un changement a eu lieu concernant les prophètes annoncés par Jésus de Nazareth pour les communes des origines, à savoir que la mission prophétique aurait été transmise aux prêtres de l'Église catholique lors de leur ordination. Or, Jésus de Nazareth n'a jamais mis en place de prêtres, de pasteurs ou des évêques, ni ordonné la construction d'églises faites de main d'homme. Comme on peut le lire dans la Bible, il dit « Vous êtes le temple de l'Esprit-Saint, et le royaume de Dieu est en vous. » Autrement dit, Dieu est en nous, dans tous les animaux, ainsi qu'en toute forme de vie. Dans son sermon sur la montagne, Jésus, le Christ de Dieu, a enseigné sans ambiguïté l'amour pour Dieu et pour le prochain et a insisté sur la nécessité de ne pas seulement croire en ses paroles, mais surtout de mettre en pratique leur contenu, c'est-à-dire de les accomplir. Il n'a parlé ni de sacrement, ni de cérémonie, ni de dogme ou de liturgie. Il n'a jamais nommé de pape. Personne ne devrait attribuer à ceux qui sont dans le sillage de Jésus le titre spirituel de « Père ». C'est également ce qu'on peut lire dans la Bible. « N'appelez personne sur la terre votre Père, car vous n'en avez qu'un seul, le Père céleste. » Pour les chrétiens des origines, le Père céleste, Dieu, l'Éternel, le Dieu Père-Mère, est également le seul Saint. Toutefois, la jeune Église catholique d'État d'alors inversa en son contraire ce message chrétien on ne peut plus clair et aujourd'hui encore, elle vénère son pape comme étant le Saint-Père. Le conflit entre prêtres et prophètes, qui éclata dès le IIe siècle, n'était pas nouveau. Depuis longtemps déjà, une lutte spirituelle oppose tous les véritables prophètes et prophétesses de Dieu au clergé. L'action néfaste des différentes castes des prêtres dans l'histoire de l'humanité peut se résumer en ces quelques mots. Éliminer l'esprit. Et c'est ce que montre l'histoire de l'Église depuis lors, de siècle en siècle.
0: Mais l'Esprit vivant de Dieu n'a jamais pu être éliminé. Au cours des presque 2000 ans qui se sont écoulés, la parole prophétique du courant du christianisme des origines a toujours été présente au sein des communes des origines, permettant à Dieu, l'Éternel, au Christ et à d'autres êtres spirituels élevés du royaume de Dieu, de s'adresser aux êtres humains. Parallèlement, la parole prophétique et les communes des origines furent toujours cruellement persécutées. Dans la première émission de cette série, nous avons notamment rappelé le sort de chrétiens des origines appelés par l'Église montanistes, manichéens, pauliciens ou bogomiles. Les traducteurs et porte-parole du royaume de Dieu, les porteurs de la parole prophétique, ont toujours eu un sort particulièrement douloureux, ce qui est encore le cas à notre époque. Dans son livre « Prophetische Denke », « Penseur prophétique » de Walter Nigg, le théologien suisse de renom écrit à ce sujet, je cite, « Le Dieu qui parle est ce qu'il y a de plus puissant dans le phénomène prophétique. Les prophètes mènent une lutte passionnée pour l'âme du peuple. Ils ont élevé cette voix qui défend la justice. Aussi différente que fut la vie de chaque prophète, ils ont tous en commun un destin extrêmement difficile. Les prophètes n'ont jamais été accueillis à bras ouverts, leurs contemporains ont toujours opposé une forte résistance à leurs paroles. Leur vie fut sans exception pesante, ils ont souvent donné une expression poignante à des souffrances indicibles. Être prophète est l'une des destinées les plus difficiles pour un être humain. » Fin de citation du professeur Walter Nigg dans son livre intitulé « Penseur prophétique ».
1: Avant de nous intéresser concrètement à l'action d'autres prophètes de Dieu dans la deuxième émission de notre série, nous souhaitons aborder ici quelques points fondamentaux sur la parole prophétique ainsi que sur les femmes et les hommes justes. Tous les prophètes et messagers de Dieu en mission divine n'avaient pas encore atteint la perfection intérieure que Jésus de Nazareth a décrite dans son sermon sur la montagne comme étant l'objectif de la vie terrestre pour tous les êtres humains de bonne volonté. Je cite « Soyez parfaits comme votre Père céleste est parfait ». Dans de nombreux cas, la parole prophétique qu'il transmettait n'était donc pas encore la parole de Dieu dans sa pureté absolue. Éventuellement, ils dirent parfois certaines choses qu'ils corrigèrent par la suite. De nombreuses incarnations de prophètes de Dieu étaient également des incarnations dites d'apprentissage, au cours desquelles ils pouvaient prendre conscience de certaines attitudes erronées encore en eux et les régler. Au cours de ces incarnations, ils étaient préparés à une mission plus importante lors d'une incarnation ultérieure. Dans ce cas, chaque défaut encore présent en eux offrait une faille permettant à leurs adversaires au sein des églises de les attaquer.
2: Tout comme un diamant doit être taillé, le Christ, le Dieu Père-Mère éternel ainsi que le royaume de Dieu, formèrent leurs messagers sur terre avec l'amour divin et la rectitude divine. Ce qui, pour chacun d'entre eux, s'accompagna généralement de grands sacrifices et de luttes intérieures, afin de pouvoir finalement agir pleinement dans le courant du christianisme des origines. Les porte-paroles de Dieu agirent en dehors de l'Église institutionnalisée et principalement dans les communes des origines. Cependant, Dieu, l'un universel et éternel, envoya régulièrement ses porte-paroles dans les églises institutionnalisées, où ils n'étaient toutefois autorisés à s'exprimer que dans les églises et les monastères. Leur message était alors censuré et falsifié par les prêtres avant d'être intégré à la doctrine de l'Église. À partir du Moyen Âge notamment, le système Baal ressuscité tenta d'intégrer dans ses rangs, allant jusqu'à les canoniser, des prophètes et des prophétesses à ses propres fins politiques et non chrétiennes. C'est surtout à notre époque que de telles falsifications ont été de plus en plus dévoilées. Cela a contribué à réhabiliter le Christ, ainsi que de nombreuses femmes et hommes justes qui lui sont restés fidèles, ainsi qu'à sa parole. C'est ce que nous allons voir aujourd'hui, en poursuivant notre rétrospective commencée dans la première émission de cette série.
0: Hildegard de Bingen était une prophétesse allemande du XIIe siècle dont les révélations couvraient presque tous les domaines de la vie, allant de l'alimentation à l'architecture, en passant par l'habillement, la musique et bien d'autres choses encore. Aujourd'hui encore, ces idées sont considérées comme précurseurs, notamment dans les domaines des sciences naturelles et de la médecine. À travers elles, le royaume de Dieu a transmis de multiples façons ce qu'est l'unité de toutes les formes de vie, comme dans le message qu'elle vivait elle-même. Toute créature est reliée à une autre, et tout être est maintenu en vie grâce à un autre. C'est ainsi qu'Hildegard de Bingen est aujourd'hui considérée comme une pionnière de la physique quantique. Un petit dessin contemporain la représente avec des flammes au-dessus de la tête. Elle a également parlé elle-même de la façon dont elle a été appelée à devenir prophétesse de Dieu. Je cite, « En l'an 1141 de l'incarnation de Jésus-Christ, alors que j'avais 42 ans et 7 mois, une lumière ardente accompagnée d'éclairs est descendue du ciel. Elle a traversé mon cerveau et embrasé ma poitrine. Et soudain, le sens des Écritures m'est apparu. J'ai alors entendu une voix venant du ciel qui me disait « Écris ce que tu vois et ce que tu entends. »
1: Mais Hildegard, qui était très humble, ne voulait pas être prophétesse de Dieu au départ, jusqu'à ce qu'une maladie la conduise à accepter sa mission divine et à devenir porte-parole et traductrice, transmettant les révélations divines et écrivant ce qu'elle voyait dans ses visions intérieures. Elle-même racontait « Je ne vois pas toutes ces choses avec mes yeux extérieurs et je ne les entends pas avec mes oreilles extérieures. Je les vois uniquement en moi-même, mais avec mes yeux physiques ouverts, de sorte que je ne tombe jamais dans l'inconscience d'une extase, mais que je contemple cela éveillé, de jour comme de nuit. » Elle résuma tout cela dans la phrase suivante « Je vois, j'entends et je sais en même temps. » En tant que prophétesse de Dieu, Hildegard de Bingen critiquait l'hypocrisie des dignitaires et des croyants lorsque leurs belles paroles ne correspondaient pas à leurs actes. Elle comparait les dirigeants de l'Église à « des loups prédateurs qui dévorent des brebis, car ils sont plus des tentateurs que des enseignants ». Fin de citation. Ou littéralement, « vous êtes la nuit qui exhale les ténèbres, et vous êtes comme un peuple qui ne travaille pas et qui, par indolence, ne marche pas dans la lumière ». L'avarice, la richesse, le plaisir, voilà les signes qui caractérisent votre vie. Elle alla même jusqu'à qualifier le pape Anastase IV de blasphémateur. Mais Hildegarde contredisait et rectifiait également les personnes fanatiques qui la comprenaient mal et qui, déformant la vérité, voulaient faire d'une ascèse masochiste la norme d'une vie dans le sillage du Christ.
2: L'un des évêques de l'époque affirma même « Je crois que la prophétie d'Hildegarde provient directement de la ruse du diable. » En revanche, d'autres ecclésiastiques la louaient, notamment parce qu'elle aurait approuvé une croisade contre la colère des païens, bien que cela ne corresponde pas du tout à ce que l'on sait d'elle. En effet, les croisades au nom du Christ n'étaient pas seulement dirigées contre les soi-disant païens ou les musulmans, mais aussi contre le Christ et son enseignement de la paix, et contre Dieu l'Éternel. Si Hildegarde avait vraiment approuvé une telle croisade, elle aurait ainsi pris position contre le Christ. Elle fit elle-même une mise en garde révélatrice contre le fait de déformer, de falsifier ou de passer sous silence le message du christianisme des origines qu'elle transmettait. Par exemple, si quelqu'un, je cite, « cache sans raison valable ses paroles issues de Dieu, les abrège avec colère ou les met de côté en un lieu inconnu à cause d'un sentiment de nature humaine et de ce fait ne les prend pas au sérieux. » Malgré les nombreuses hostilités dont elle a été la cible, Hildegarde de Bingen n'a pas été condamnée comme hérétique par les autorités ecclésiastiques, même si sa vie terrestre a souvent été menacée. Dans le cas d'Hildegarde, l'Église de Rome opta pour une autre stratégie perfide, à savoir s'approprier la parole prophétique au lieu de la combattre, et dans ce but, la censura conformément aux impératifs de l'Église. Plus tard, elle fit d'Hildegarde une sainte de l'Église et même en 2012, un docteur de l'Église. En réalité, il s'agit là d'une dégradation et d'un dénigrement. En effet, Hildegarde de Bingen n'était pas un docteur de l'Église. Elle était une prophétesse de Dieu. Qui lui a donc retiré son statut de prophétesse de Dieu pour l'abaisser au rang de docteur de l'Église? Et s'est-on demandé si c'était vraiment ce qu'elle voulait?
0: Pendant qu'Hildegarde de Bingen œuvrait en Allemagne, le christianisme des origines des Cathares fleurissait dans le sud de la France. Cathares vient de Catharois, c'est-à-dire les purs. Ils n'avaient ni dogme ni liturgie ecclésiastique superficielle. Ce qui comptait pour eux, c'était l'amour pour Dieu et pour le prochain vécu. On attribue ainsi à leur communauté le qualificatif d'Église de l'amour, dont il est dit, entre autres, qu'elle vit dans la conscience que la terre entière est un être vivant dont nous sommes une partie. Ou encore, elle n'admet aucune hiérarchie ni structure rigide dans ses rangs, car nul n'est plus grand qu'un autre. De plus en plus de personnes se joignirent aux Cathares ou entretinrent de bonnes relations de voisinage avec eux. Le sud de la France connut avec eux une période de prospérité sans précédent. Cependant, comme ils ne s'étaient pas soumis au pape de Rome et à la hiérarchie ecclésiastique française, au début du XIIIe siècle, le pape ordonna d'exterminer les Cathares lors d'une croisade. Bernard de Clairvaux, abbé et docteur de l'Église, faisait partie de ceux qui appelèrent à la guerre contre eux et contre les musulmans. Il dut toutefois admettre à propos des Cathares, je cite, « qu'il n'y a rien de plus chrétien que ces hérétiques. Quant à leur conversation, on ne peut y trouver rien de blâmable, et leurs actes sont en accord avec leurs paroles. Quant à la moralité de ces hérétiques, il ne trompait ni n'opprimait personne, et ils travaillaient de leurs mains pour gagner leur vie. Néanmoins, il exigea « Poursuivez-les, capturez-les et n'hésitez pas à tous les faire périr. »
1: Parmi eux se trouvaient également des prophétesses et des prophètes de Dieu qui faisaient revivre la parole vivante de Dieu au sein des communes des origines des Cathares. C'est ainsi que les communes reçurent, entre autres, des explications sur les événements sataniques de la chute, mais également sur le chemin permettant de retourner dans la patrie éternelle. Les Cathares apprenaient comment il est possible de vivre dans le présent selon les commandements de Dieu et recevaient des connaissances profondes, notamment sur les plantes médicinales ou sur la manière dont l'esprit et la nature agissent en harmonie. Ils étaient tolérants envers les catholiques et leur symbole était une colombe blanche. Pourtant, les armées papales perpétrèrent sur eux des massacres inimaginables. Selon une légende catholique, l'inquisiteur catholique Dominique aurait reçu des mondes astraux la prière du rosaire comme arme spirituelle. Quoi qu'il en soit, avec ou sans les maléfices du rosaire, les exécutants aux ordres des autorités catholiques torturèrent les cathares, leur arrachèrent la langue, les emmurèrent vivants, les laissèrent mourir de faim ou les brûlèrent. Cependant, ils ne furent pas encore totalement exterminés.
2: Plus de 50 ans plus tard, afin d'encourager leur extermination totale, un autre pape instaura la fête ecclésiastique de la fête Dieu, qui est encore célébrée aujourd'hui. Il déclara alors, je cite, « afin de détruire en particulier la fourberie et la folie des hérétiques ». Il fallut encore environ 200 ans à l'Église pour atteindre en grande partie son ignoble objectif, à savoir l'extermination des cathares, qu'elle appelait les hérétiques. Cependant, l'Esprit de Dieu, lui, ne peut pas être éliminé. Pendant que les cathares avaient à lutter pour leur vie dans le sud de la France, Amalric de Bénat, un savant vivant à Paris vers l'an 1200, enseignait avec ses amis que Dieu est présent en toute vie, dans chaque être humain, dans chaque animal, dans toutes les plantes, dans les minéraux, dans les éléments de la terre,

0: et emmenés hors des murs de la ville. Enchaînés les uns aux autres à la poutre d'un bûcher, ils furent brûlés vifs. De tout temps, des femmes et des hommes justes qui voulaient vivre selon le sermon sur la montagne de Jésus de Nazareth, et parmi lesquels œuvraient des prophétesses et des prophètes, souffrirent indiciblement. Cependant, l'Esprit de Dieu, l'Esprit libre, continua à agir puissamment.
1: À cette époque, c'est-à-dire à partir de la fin du XIIe siècle, Joachim de Flore, un abbé et visionnaire italien, enthousiasmait des personnes dans toute l'Europe. Il avait eu la vision d'une nouvelle ère, l'ère de l'Esprit Saint, dans laquelle les anciennes structures de pouvoir et de violence appartiendraient au passé et où le royaume de paix annoncé par les véritables prophètes de Dieu de l'Ancienne Alliance et par Jésus de Nazareth verrait enfin le jour sur terre. Partout en Europe, inspiré par la prophétie de Joachim de Flore sur la nouvelle ère à venir, des frères et sœurs du libre-esprit, comme on les appelait en Allemagne et dans certains autres pays, se rassemblèrent pour fonder des communautés et des communes du christianisme des origines dans le sillage de Jésus de Nazareth. Walter Nigg, historien spécialiste de l'histoire de l'Église, écrit « Les frères et sœurs du libre-esprit croyaient, je cite, être à un tournant historique où tout ce qui était valable jusqu'alors n'aurait plus de valeur et serait transformé et remplacé par la connaissance véritable qui est à la fois le plus haut niveau de religion et la révélation de l'Esprit-Saint lui-même. » Mais l'Église de Rome intensifia de plus en plus la persécution de ceux qu'elle appelait les hérétiques et fit de l'Inquisition une institution officielle de l'Église. Et comme on le sait, ce qui vaut encore de nos jours, la persécution commence toujours par la calomnie, la diffamation et le mensonge à l'encontre de ceux qui ne se soumettent pas à elle. C'est pourquoi, selon le professeur Nigg, les frères et sœurs du libre-esprit sont devenus le mouvement le plus calomnié de toute l'histoire de l'Église.
2: Au début du XIIIe siècle, le pape donna carte blanche au chanoine Conrad de Marbourg dans sa tâche de berger de l'Église et d'exécuteur de la volonté papale pour l'Allemagne. Sa mission était d'éradiquer les hérétiques du champ du Seigneur, tel que le formula lui-même le pape. Selon Conrad, le mot cathare dériverait de « chat ». Dans l'un de ses mensonges, le premier inquisiteur allemand affirmait que les cathares devaient embrasser un chat en signe de dévotion au diable avant de pouvoir célébrer leurs orgies. Une calomnie sortie tout droit de l'imagination perverse de cet homme d'Église ou de ses assistants. Au moins des centaines de chrétiens des origines furent brûlés vifs en Allemagne lorsque Conrad, accompagné d'un inquisiteur dominicain du même prénom que lui et d'un assistant appelé Jean le Borgne, parcourut les villes du Rhin ainsi que la Saxe, la Thuringe et d'autres régions. Du reste, ils n'étaient pas les seuls inquisiteurs.
0: À propos de cette époque et des dangers qui menaçaient ceux qui sympathisaient avec ceux qui vivaient dans le sillage du Christ, l'historien allemand Karl-Heinz Deschner écrit ceci, je cite, « Sur ordre du pape, les avocats et les notaires qui les assistaient perdaient à jamais leurs fonctions. Ils risquaient même d'être brûlés, tout comme les hérétiques qui refusaient de dénoncer leurs complices. » Aussi, plus personne n'osa prendre la défense d'un accusé, ni même invoquer des circonstances atténuantes, ce qui aurait été considéré comme une défense des hérétiques. Et pour ceux-ci, ou pour ceux qui cachaient des hérétiques, le pape avait prévu les mêmes peines que pour les hérétiques eux-mêmes. Si quelqu'un avait renoncé à la prétendue secte, mais récidivait, il était brûlé sans pouvoir se rétracter une seconde fois. Ce principe se généralisa rapidement. Fin de la citation du texte de Karl-Heinz Deschner, historien allemand de renom.
1: Comme nul autre, Conrad de Marbourg

0: Bourg, mit au point une double stratégie véritablement démoniaque, à savoir détruire ceux qui se trouvaient hors de l'Église, tout en essayant d'intégrer à l'Église ce qu'il y avait d'admirable dans leur vie. Il contraignit, par exemple, Élisabeth de Thuringe, issue de la maison royale hongroise, à mettre en place une aide aux malades et aux pauvres au nom de l'Église, ce qu'elle accomplit. En effet, par une humilité mal comprise, elle avait fait vœu d'obéissance totale à l'Église catholique romaine et en particulier à son confesseur, l'inquisiteur Conrad, après que son mari, qui préparait une croisade, fut tombé malade et décédé en Italie. Conrad lui avait même retiré ses 3 enfants et, pour chasser tout reste d'humanité en elle, il la fit régulièrement se déshabiller pour la fouetter sur son corps dénudé. À 24 ans, Élisabeth mourut d'épuisement ou, comme l'écrit le journal allemand, Die Zeit, éreintée par la cruauté de Conrad, son directeur spirituel.
1: Après sa mort, Conrad de Marbourg s'employa sans attendre à la faire canoniser. Elle est aujourd'hui vénérée comme sainte nationale allemande et patronne de la Caritas, une œuvre sociale allemande, par les croyants qui l'invoquent dans leurs prières. Pendant son mandat d'inquisiteur, Conrad reçut lui-même les éloges les plus enthousiastes du Saint-Siège à Rome, qui le considérait comme, je cite, « un homme de vertu parfaite et un messager de la foi chrétienne ». Cette double stratégie, certains assassinent, d'autres apportent leur soutien, fut également appliquée en Italie au célèbre François d'Assise. En effet, le pape l'obligea à fonder un ordre religieux, mais beaucoup de ses confrères, appelés les frères apostoliques ou franciscains spirituels, refusèrent de se soumettre à l'Église de Rome. Ils vivaient dans le sillage de Jésus, d'abord en tant que paysans et artisans, retirés dans les montagnes, sans possession matérielle, ce que le pape Joseph Ratzinger, qui critiquera plus tard de manière méprisante, parlant d'un chemin menant à l'anarchie.
2: Lorsque l'Église romaine fit assassiner les premiers frères apostoliques pour désobéissance à l'autorité ecclésiastique, ceux-ci ripostèrent par une violence croissante. Toutefois, frapper son prochain avec une épée, même pour se défendre en période de persécution, ne faisait pas partie de l'enseignement donné par les messagers de Dieu œuvrant dans le courant du christianisme des origines. Jésus de Nazareth lui-même avait clairement mis en garde « Celui qui prend l'épée périra par l'épée ». Le pape appela alors à une croisade d'extermination des frères apostoliques qui se défendaient. Cette croisade, une de plus dans la série des massacres ordonnés par l'Église, atteignit son but avec la mise au bûcher des derniers franciscains spirituels, dits fraticelles.
0: Pour tous les pionniers du royaume de Dieu, pour tous les premiers chrétiens pacifiques qui le restaient, il était souvent très difficile, voire impossible, de rester en vie. À cette époque, les béguines, qui n'étaient pas toujours persécutées et étaient parfois tolérées, représentaient un refuge. Il s'agissait d'une association libre de femmes qui œuvraient ensemble dans l'amour pour Dieu et pour le prochain, hors de la hiérarchie ecclésiastique. Ce mouvement existait dans toute l'Europe. Parallèlement, les hommes se rassemblaient sous le nom de bégards, dans le même but. Parmi eux, œuvraient également des messagers de la parole prophétique. Au XIIIe siècle, la prophétesse Mechthilde de Magdebourg faisait partie des béguines. Elle s'était enfuie du château de son père qui faisait partie de la noblesse, où elle avait douloureusement vécu de près le système féodal et corporatif médiéval, avec la richesse des classes supérieures et la pauvreté extrême du peuple. Pour échapper à l'hostilité menaçante, elle se retira, presque comme dans une cachette, dans un couvent où elle reçut des messages prophétiques sur le Dieu d'amour qu'elle consigna par écrit sous le titre « La lumière fluente de la divinité ». Celle qui avait fait partie de la noblesse justifiait sa pauvreté volontaire par ces mots, je cite, « Les biens terrestres sont trompeurs quand on les prend, mais ils rendent libres quand on les donne. Ces critiques à l'égard de la vie monastique et de l'Église étaient également connues.
1: Les frères et sœurs du libre-esprit ne formaient pas un mouvement uniforme, mais des communautés libres auxquelles l'histoire associe également les béguines. Marguerite Porrette, née au milieu du XIIIe siècle dans le Hainaut, l'actuelle Belgique, est également considérée comme une béguine. Elle était intérieurement reliée au royaume de Dieu. À partir de ses visions intérieures, dans son livre intitulé « Le miroir des âmes simples », elle exposa et enseigna un chemin intérieur en 7 étapes permettant de retourner à Dieu. Chacune de ces 7 étapes serait un aspect de la vie dans la noble existence éternelle, jusqu'à ce que seule la volonté de Dieu s'accomplisse à la fin. À la 5e étape, l'âme parvient à la liberté intérieure. Marguerite soulignait qu'alors, un intermédiaire n'était plus nécessaire entre l'âme libérée et Dieu, car l'âme était désormais en relation directe avec le monde divin. Toutefois, selon Marguerite, cela ne signifiait pas pour autant se détourner du monde extérieur. Grâce à ce chemin intérieur, l'amour de Dieu pourrait même gouverner un pays. Selon Marguerite, Dieu lui-même et son amour étaient les auteurs du chemin spirituel qu'elle enseignait.
2: Lorsque l'Inquisition catholique eut connaissance de son livre, elle fit arrêter et emprisonner Marguerite. Lors du procès qui s'ensuivit, la messagère de Dieu déclara que les 26 hommes d'Église, 21 théologiens et 5 juristes ecclésiastiques, étaient incompétents pour traiter du sujet de la présence de Dieu, et elle refusa de parler devant eux. Les représentants de l'Église, exclusivement des hommes, constatèrent ensuite que les écrits de Marguerite contredisaient l'Eucharistie, c'est-à-dire la doctrine de la scène, et ils optèrent pour une démonstration de force impitoyable à l'égard de la messagère de Dieu. À l'âge d'environ 50 ans, Marguerite fut brûlée vive sur le bûcher à la Pentecôte 1310 à Paris, en face de l'actuel Hôtel de Ville, afin de dissuader quiconque d'oser dorénavant contredire les papes ou les évêques, ne serait-ce que sur l'un de leurs dogmes. Une fois de plus, une femme juste, traductrice de la parole de Dieu, fut atrocement assassinée à l'instigation de l'Église romaine. Mais l'Église voulait également et à tout prix détruire la parole, ce qui dans ce cas signifiait la confiscation de tous les exemplaires du livre de Marguerite, l'interdiction de sa diffusion sous peine de mort, ainsi que la recherche et la destruction de tous ses livres partout en Europe. Seuls quelques exemplaires échappèrent à la destruction, car ils furent transmis sous le nom d'un autre auteur.
0: Selon l'un des inquisiteurs, l'enseignement du christianisme des origines transmis par Marguerite était identique à celui des frères et sœurs du libre-esprit actif dans le nord de l'Italie. Une fois de plus, éliminer l'esprit. Tel est, depuis des siècles, l'objectif constant du pouvoir ecclésiastique, c'est-à-dire du système Baal, qui, aujourd'hui encore, soumet tout à ses dogmes, ses sacrements et sa hiérarchie. Par crainte que d'autres femmes puissent bientôt enseigner des choses similaires à celles de Marguerite Porrette, toute forme de recherche théologique fut désormais strictement interdite à toutes les béguines, c'est-à-dire à toutes les sœurs du libre-esprit. On leur interdit notamment de rechercher d'anciens témoignages de la parole prophétique donnée dans les communes des origines.
1: À l'époque où Marguerite fut assassinée, le théologien allemand Eckhart enseignait à l'Université de Paris. Les livres d'histoire le qualifieront plus tard de mystique et de maître Eckhart. Tout comme les chrétiens des communes des origines, il aspirait à faire l'expérience de la présence de Dieu en lui et en toute vie, et plaçait notamment sa confiance dans les paroles de Jésus de Nazareth : « Le royaume de Dieu est en vous ». Il fut également la cible de l'Inquisition catholique et un procès fut intenté contre lui dans le diocèse de Cologne en Allemagne. Eckhart mourut 18 ans après l'assassinat de Marguerite Porret sur le bûcher, avant que le tribunal papal d'Avignon ne puisse rendre son verdict.
2: Le royaume de Dieu a régulièrement trouvé des moyens de faire connaître à l'être humain ce que signifie véritablement être dans le sillage de Jésus. Ce fut le cas quelques années après la mort de Marguerite et Descartes, à travers Catherine de Sienne, au XIVe siècle, en Italie. Originaire d'un milieu pauvre, Catherine de Sienne reçut la mission, lors d'une vision, de détruire l'orgueil des puissants de l'Église. Selon les paroles rapportées, le Christ lui aurait dit directement « L'amour pour les êtres humains te reliera encore plus fortement à moi. » La jeune femme s'éleva surtout contre les prêtres qui trompaient les êtres humains. Par exemple, lorsqu'elle leur reproche d'être devenus, au lieu de se convertir, des sangsues des âmes, et lorsqu'elle déplore que l'odeur nauséabonde des porteurs de soutane se répande dans le monde entier.
0: Selon les érudits de l'Église, le Christ aurait également appelé, à travers Catherine de Sienne, à l'obéissance envers le pape, même s'il était, je cite, « un diable incarné ». Mais est-ce possible? Ou, en d'autres termes, qui lui a éventuellement attribué ces paroles? Ou encore, qui a falsifié ces paroles? Tout comme Hildegarde de Bingen l'a été récemment, Catherine de Sienne a été proclamée docteur de l'Église au XXe siècle, ce qui, comme nous l'avons évoqué auparavant, équivaut, pour une prophétesse de Dieu, à une dégradation et à un dénigrement. En effet, la parole prophétique de Dieu vient du royaume de Dieu, de la patrie éternelle. Elle est différente de ce que veulent les prêtres et les papes. Par conséquent, les prêtres n'ont intégré dans leurs enseignements religieux que des extraits censurés ou falsifiés de la parole, s'appropriant ainsi les prophétesses de Dieu pour leur institution et les rabaissant au rang de docteurs de l'Église. En Suède, au XIVe siècle également, alors qu'elle se trouvait dans la nature et regardait le ciel, une femme de la noblesse nommée Birgitta perçut la voix du royaume de Dieu, ce qui l'effraya. Elle entendut ces mots « Je suis ton Dieu, je veux te parler ». « Sache que je ne parle pas seulement pour toi, mais pour le salut de tous les chrétiens. C'est pourquoi, écoute ce que je te dis. »
1: Selon Birgitta de Suède, le pape siège sur le trône de l'arrogance, c'est-à-dire un trône d'orgueil, de vanité et de fierté présomptueuse. Elle déclara également à tous les dignitaires ecclésiastiques « Je suis lasse de tous les prêtres ». Dans une révélation divine qu'elle donna au sujet de ces hommes qui prétendent pouvoir enfermer le corps du Christ de Dieu dans un ostensoir et dans un tabernacle, le Dieu d'Abraham, d'Isaac et de Jacob déclara à travers elle « Ils me considèrent comme une idole et m'enferment pour que je ne puisse pas sortir. Ils m'offrent de l'encens en sacrifice, mais cela ne me fait pas plaisir. » Dans son livre « Penseur prophétique », le célèbre théologien Walter Nigg évoque également le message de paix de Birgitta et le résume en ces termes. Elle s'opposait fermement à toute guerre entre les États chrétiens, ce qu'elle considérait être une contradiction en soi. Les croisades médiévales sont en contradiction avec les évangiles et cachent derrière de belles paroles un massacre sanglant. Fin de citation. De cette manière, Birgitta prônait l'enseignement de paix du christianisme des origines. Elle tenta également de jouer un rôle de médiatrice dans la guerre de Cent Ans qui opposait l'Angleterre et la France. Ses efforts furent vains.
2: Une fois de plus, un nouveau chemin fut pris. Au début du XVe siècle, c'est la jeune Jeanne d'Arc qui influença le cours de cette longue guerre du côté de la France. Selon ses propres dires, Tout commença lorsqu'à l'âge de 17 ans, elle reçut des messages adressés au futur roi Charles VII de la part d'un archange et de femmes vénérées par l'Église dans le passé. Les occupants anglais devaient quitter le nord de la France. Cela améliorerait considérablement les conditions sociales de la population française actuelle et future. Les informations diffusées aujourd'hui sur Jeanne d'Arc ne correspondent certes pas en partie à l'enseignement de paix, non violent, de Jésus de Nazareth. Cependant, ce qui est rapporté montre des valeurs éthiques souvent beaucoup plus élevées et beaucoup plus proches du Christ et de l'esprit libre que les aspirations de ses adversaires. En outre, ceux qui savent qui réécrit l'histoire a posteriori, y compris avec des mensonges ciblés, peuvent se demander s'il est vraiment possible que Jeanne d'Arc se soit lancée avec conviction dans des batailles, l'épée à la main, ou si elle n'a pas plutôt régulièrement cherché des moyens d'éviter les effusions de sang. Une chose est sûre, après avoir été capturée à l'âge de 19 ans, elle a, elle aussi, été brûlée vive sur le bûcher pour avoir dévié de l'enseignement catholique. Ses dernières paroles, prononcées dans d'atroces souffrances, ont été « Jésus ». Comme on le sait, l'Église a rapidement révisé son jugement de condamnation et l'a annulé, allant même au début du XXe siècle, jusqu'à canoniser celle qu'elle avait d'abord fait cruellement assassiner. En effet, du fait qu'elle se soit éloignée de l'enseignement de paix du christianisme des origines, il était très opportun pour l'Église de la récupérer pour son monde ecclésiastique violent, prônant la doctrine d'une soi-disant guerre juste, même si Jeanne d'Arc voulait apporter quelque chose de tout à fait différent sur la terre.
0: Chers amis, combien d'hommes et de femmes justes, en mission pour le royaume de Dieu sur terre, ont lutté malgré leurs faiblesses pour maintenir une relation intérieure avec le Christ, alors qu'ils souffraient et étaient persécutés. Ils ont réglé leurs aspects pécheurs et, même s'ils sont parfois tombés, ils ont redonné au Christ la possibilité d'agir à travers eux. Et Dieu, l'Éternel, est toujours miséricordieux. Cependant, ce sont surtout les religions qui, jusqu'à nos jours, apportèrent la souffrance et la misère, une misère indescriptible aux êtres humains et à toute vie, en particulier aux animaux, aux innocents, qui souffrent indéciblement.
1: Grâce au royaume de Dieu, nous savons que Dieu, l'Éternel, est le Dieu de l'amour. Et bien que l'humanité ait sans cesse ignoré sa parole, il lui a régulièrement tendu la main avec la puissance de l'amour à travers sa parole éternelle. Régulièrement, il a envoyé ses prophètes et prophétesses dans le courant du christianisme des origines pour appeler les êtres humains qui s'étaient livrés à des agissements sinistres et à des crimes à se repentir, en rappelant le commandement de la vie « Aime ton prochain comme toi-même, aimez vos ennemis et faites du bien à ceux qui vous haïssent ». Ces paroles du Christ tirées de son sermon sur la montagne sont rapportées dans les Bibles, tout comme ces paroles réconfortantes « Bienheureux ceux qui sont persécutés pour avoir choisi la bonne cause, car le royaume de Dieu leur appartient ». C'est la raison pour laquelle, à l'occasion de cette rétrospective, nous commémorons avec amour, humilité et gratitude tous les messagers de Dieu, ces femmes et ces hommes justes et courageux qui, malgré la persécution mise en place par le pouvoir ecclésiastique, ont avancé sans faiblir et ont suivi les traces du Christ, même après les avoir parfois momentanément perdus. Ils ont donné leur vie pour que se réalise sur cette terre ce que le prophète Isaïe avait annoncé dans l'Ancienne Alliance, un royaume de paix dans lequel les êtres humains, les animaux et toutes les créatures de Dieu vivent ensemble en paix. Je cite « On ne fait plus aucun mal et on ne commet plus aucun crime sur toute ma montagne sainte, car la terre est emplie de la connaissance du Seigneur, comme la mer est remplie d'eau. »
2: Chers amis, la parole prophétique donnée dans le courant du christianisme des origines en de nombreux lieux de cette terre pendant des siècles a préparé l'atmosphère, de sorte qu'elle peut, aujourd'hui, être diffusée dans le monde entier grâce à d'innombrables radios et télévisions. Nous vivons encore une période de grâce unique. Les cruautés et les attaques répétées des représentants de l'Église et de l'État contre les communes des origines et les véritables messagers et messagères de Dieu au cours de tous les siècles n'ont pas pu éliminer l'esprit et stopper ce courant. L'appel prophétique à rebrousser chemin, fondé sur l'amour de Dieu, se fait également entendre à notre époque. Il s'adresse à tous, y compris ceux qui, jusqu'à aujourd'hui, usurpent et exploitent honteusement le nom du Christ dans leurs actes et leurs paroles. Chers amis, nous arrivons à la fin de la deuxième partie de notre série dont je rappelle le titre « La parole prophétique dans le courant du christianisme des origines, aujourd'hui et à toutes les époques, et la tentative d'éliminer les communes des origines, tous ceux qui étaient dans le sillage de Jésus de Nazareth ». Nous vous invitons chaleureusement à nous retrouver pour la prochaine partie de cette série et prenons maintenant congé de vous. Au revoir et une chaleureuse salutation en Dieu.

0: Chers amis, bienvenue à cette nouvelle émission de la série intitulée « Se trouver soi-même, des paroles pour la vie, une phrase à elle seule peut nous donner espoir ». Les textes que vous allez entendre au cours de cette émission sont tirés du livre « Beaucoup, beaucoup de vie, nous ne sommes que des autres sur la terre, avancer en âge ou être vieux ?» écrit par Gabrielle, la prophétesse et messagère de Dieu à notre époque. Ce sont des paroles données par la sagesse divine, à partir de la conscience pleinement développée de Gabrielle. L'émission d'aujourd'hui porte le titre « Mets à profit l'âge pour développer la richesse intérieure ». Vous êtes encore jeune ? Restez quand même à l'écoute car cette émission est pleine d'enseignements. Vous êtes d'âge moyen, alors elle est aussi pour vous. Nous avons tous encore beaucoup à apprendre. Vous êtes d'un âge avancé ? Ce qui suit sera un enrichissement pour votre vie. Gabriel écrit « Vivre signifie aller de l'avant. Celui qui parvient à avancer en se donnant un but élevé, parce qu'il a conscience que la vie ne connaît pas d'arrêt et n'a pas de fin, a le regard tourné vers l'avenir. Cette attitude enrichit sa vie. Tourner son regard vers la vie véritable qu'est Dieu conduit à une vie accomplie. Par contre, celui qui se replonge sans cesse dans son passé ne va pas de l'avant. Ce mode de pensée et de comportement est erroné, car ruminer le passé rend amer, mène au découragement et à l'ennui, ce qui accélère le processus de vieillissement. La personne âgée devient alors grincheuse et difficile à supporter, autant pour son entourage que pour elle-même. Celui qui regarde sans cesse en arrière et qui, déçu, regrette sa jeunesse passée, voire tente de la rattraper, fait fausse route et surtout se fait du tort à lui-même. Car l'énergie qu'il dépense ainsi lui manque pour se fixer un nouveau but approprié à sa nouvelle tranche de vie. Les personnes âgées ne devraient pas devenir négligentes envers elles-mêmes. Pensons régulièrement à nous redresser, aussi bien extérieurement qu'intérieurement, et prenons conscience que la vie est éternelle. Cela nous aide chaque jour à affirmer la vie, ainsi qu'à nous maîtriser et à éduquer nos sens afin de pouvoir percevoir et comprendre la vie plus subtile, plus élevée, qui est proche de chacun de nous. S'éduquer soi-même signifie faire l'examen de ses propres pensées, paroles et actes sous l'angle suivant. Ce que je pense, ce que je dis et ce que je fais, est-il utile à mon prochain et à moi-même? Puis, en fonction de cela, se débarrasser de tout ce qui n'est d'aucune utilité pour soi-même ou son prochain. Nous économisons ainsi de l'énergie et enrichissons notre vie jour après jour. Pour celui qui vit dans cette conscience, il va alors de soi que la vie ne connaît pas d'arrêt et que sa vie ici-bas n'est qu'une étape préliminaire à la vie plus subtile, plus élevée. Il met ses journées à profit et renouvelle chaque jour sa décision pour la vie véritable. Nous trouvons le chemin qui mène à la vie véritable dans les 10 commandements donnés à travers Moïse ainsi que dans les enseignements de Jésus, le Christ. Quel que soit notre âge, l'orientation que nous donnons à notre vie est décisive. Et plus nous posons tôt les jalons pour la vie véritable, pour une éthique et des valeurs élevées, plus notre existence ici-bas aura un sens et sera précieuse. À un âge avancé, nous pourrons alors puiser dans la sagesse de la vie. Gabriel poursuit. Nombreux sont ceux qui se demandent quels sont les critères essentiels permettant de reconnaître la valeur de ma vie sur Terre. C'est notre attitude intérieure envers la vie qui se traduit dans nos pensées et dans nos actes, qui détermine si notre vie dans l'ici-bas a un sens et ainsi une valeur, une qualité élevée. Jésus, le Christ, nous a placés devant la décision, pour ou contre lui, le Christ. Le Christ est la vie. Il est la vie en chacun de nous. Il est la vie en chaque journée, en chaque instant. C'est pourquoi notre décision pour ou contre la vie est une décision de tous les instants. Entre autres, cela signifie pour nous, soit nous tournons notre regard vers le passé, soit nous le dirigeons vers l'avant pour développer et parvenir à la vie véritable, élevée.
1: Les jeunes recherchent chez leurs aînés une forme de sagesse de vie. Cependant, toutes les personnes d'un certain âge ne possèdent pas cette sagesse. Seul celui qui examine ses pensées, ses paroles et ses actes à la lueur des commandements de Dieu et des enseignements de Jésus, le Christ, pour reconnaître ce qui est bon et ce qui l'est moins, a développé une sagesse de vie. Par contre, l'intelligence, entre guillemets, le savoir résultant d'expériences de nature humaine, a bien peu en commun avec la sagesse de vie. Comment reconnaître à quoi nous avons affaire, sagesse ou intelligence de nature humaine? La réponse de Gabriel est pour moi une aide, et elle pourrait l'être également pour tous ceux qui souhaitent apprendre à se connaître. Elle explique ce qui suit. La sagesse réfléchit, parle rarement d'elle-même et donne des conseils de manière concise et uniquement s'ils sont appropriés et souhaités. Sinon, elle garde le silence. L'intelligence de nature humaine est en quelque sorte l'intelligence du passé qui ne parle que d'elle-même, sans essayer de comprendre son interlocuteur, sans l'écouter pour essayer de comprendre ses arguments. Vouloir imposer aux plus jeunes le mode de vie de son propre passé n'est pas non plus un signe de sagesse. Cette surestimation de soi témoigne d'un complexe d'aspects de l'ego qui n'est pas résolu et qui rend vieillottes les personnes âgées qui pensent avoir raison sur tous les sujets. Les jeunes veulent faire leurs propres expériences. C'est pourquoi les aînés devraient les laisser vivre leur vie. Cependant, lorsqu'un jeune demande conseil à un aîné, ce dernier devrait prendre garde à ne pas vouloir lui imposer son passé de manière moralisatrice. Celui qui puise à la source de la sagesse donnera uniquement un conseil sage, souvent sous forme d'une question concise, qui pourra amener le plus jeune à faire mûrir en lui une prise de conscience. Rappelons-nous régulièrement que nous ne sommes que des hôtes sur la terre. La jeunesse aspire au succès et à la sécurité, les aînés à se sentir entourés et protégés. C'est là le cours de la vie sur terre, c'est naturel. Cela vient du cycle de la naissance et de la mort physique propre à notre existence terrestre. Celui qui, au cours de sa vie sur terre, ne cherche ni ne trouve le soutien intérieur, spirituel, vit souvent, à un âge avancé, dans la peur, voire dans la panique de perdre le peu de biens matériels qu'il a acquis et qui, cependant, ne l'ont pas rendu riche intérieurement. Bien au contraire.
2: Le chapitre suivant porte le titre « Parvenir à dépasser le point mort ». À un certain âge, beaucoup font face à ce qui est parfois appelé le point mort, autrement dit, je n'ai plus aucune valeur dans la société, je ne sais plus vraiment pourquoi je suis là. Gabriel nous pose la question suivante. N'y a-t-il vraiment dans la vie que le fait d'aller chaque jour au travail? Chaque journée ne nous offre-t-elle pas, aussi lorsque nous avançons en âge, une forme d'accomplissement si nous éveillons nos talents afin de développer des qualités créatrices et faire maintenant ce que nous voulions faire par le passé, mais ne pouvions pas en raison d'autres priorités? Quel que soit notre âge, Nous devrions donner à chaque jour de notre existence terrestre un sens et un contenu, afin de continuer à grandir et à mûrir spirituellement dans nos pensées et nos activités. Rappelons-nous que l'esprit, en nous, est toujours vivant et éternellement jeune. C'est une loi de la nature. Celui qui donne la possibilité à l'esprit éternel et véritable, qui habite au plus profond de chaque âme, de se développer aussi bien dans son âme que dans son corps, restera longtemps alerte et actif. Il est dommage de voir qu'aujourd'hui de nombreux jeunes ne mettent pas à profit leurs jeunes années pour développer ce qui leur permettrait, à un âge avancé, d'avoir une vie accomplie. Les multiples distractions offertes par ce monde accaparent le monde de sensations et de sentiments de nombreuses personnes, tout particulièrement des jeunes. Cette dispersion des sens, ainsi tournée vers l'extérieur, empêche les forces créatrices de se développer. Lorsque, dans sa jeunesse, on ne s'efforce pas de développer l'esprit créateur éternellement jeune, cela se fait remarquer dès l'âge moyen et bien plus encore à un âge avancé. Se donner un but élevé dès ses jeunes années et à un âge mûr est essentiel pour vieillir dans la dignité. Quel que soit notre âge, nous devrions nous efforcer de parvenir à la conscience que notre vie sur Terre n'est qu'une étape préliminaire à une vie plus élevée et que ce que nous appelons la mort n'est que le passage à une autre forme d'existence qui, elle aussi, est la vie. Ainsi, l'enrichissement de la vie dont parlent les jeunes comme les plus âgés ne réside pas dans la distraction des sens, mais dans un but de vie élevé et dans les pas accomplis pour parvenir à une éthique élevée. C'est précisément pendant notre jeunesse que nous plaçons les jalons qui détermineront la manière dont nous avancerons en âge et comment se poursuivra notre vie après la mort du corps physique. Chers amis, les paroles que nous avons pu entendre au cours de cette émission sont des paroles pour la vie, des paroles qui permettent de se trouver soi-même. Elles ont été écrites par Gabriel, la prophétesse et messagère de Dieu. Dans ces paroles, Gabriel nous encourage à aller de l'avant pour parvenir à la vraie vie, la vie élevée. Au cours de cette émission, nous avons lu des passages du livre intitulé « Beaucoup, beaucoup de vie, nous ne sommes que des autres sur la terre, avancer en âge ou être vieux ». Vous êtes ainsi cordialement invités à nous retrouver pour la prochaine émission de la série « Se trouver soi-même, des paroles pour la vie, une phrase à elle seule peut nous donner espoir ». D'ici là, nous vous souhaitons beaucoup, beaucoup de vie et nous vous adressons une chaleureuse salutation en Dieu.

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0: Vater unser, der du bist im Himmel.
1: Notre Père, toi qui es aux cieux. Lui, l'Esprit puissant, le Créateur de toute existence, lui, le firmament, les couleurs et les formes, la lumière, la force et la substance en nous.
0: Und die Substanz in uns. Vater, du hast alles Schöne,
1: Père, tu as créé tout ce qui est beau, pur et noble pour nous. Ta lumière rayonne vers nous. Nous ressentons ton amour dans notre cœur. Nous nous ouvrons.
0: Unendliches Licht.
1: Une lumière infinie, une plénitude infinie. Père, c'est toi.
0: Gütiger Alleiner, du liebst uns.
1: Toi, l'un universel, très bon. Tu nous aimes. Tu pars la nature. Tu es la croissance et la maturité. Tu es la vie en chaque fleur, en chaque forme d'existence.

0: geheiligt ist dein Name. Ja, Vater,
1: ton nom est sanctifié. Oui, Père, lorsque nous sanctifions ton nom, que nous le sanctifions dans nos pensées, dans chaque regard que nous portons autour de nous, nous contemplons alors ta présence. Ta présence dans la fleur, dans les semences, dans l'animal,
0: im Tier. Du bist das Leben.
1: Tu es la vie dans toute la création. Tu es la force dans l'oiseau. Tu es le mouvement. Il vole.
0: Du bist der Anfang allen Seins.
1: Tu es le commencement de toute vie. Tu es la fin de la matière et le commencement pour nous dans la vie éternelle.
0: Du bist das Alpha und Omega.
1: Tu es l'Alpha et l'Oméga. Tu es le grand Un universel.
0: Die allgegenwärtige Liebe.
1: Ton courant s'écoule infatigablement. L'amour omniprésent qui emplit tous les règnes, qui emplit les plans de purification, la matière, qui est présent en chaque signe, en chaque homme, en chaque